0: savoir.
1: Pour faire quoi?
0: Je sais pas.
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3: Caroline Oscari, cadre de production audiovisuelle et accessoirement présidente de l'association Le Vrac, café de Champnétrie.
4: Les Limousins sont formidables. Stéphane Pigateau.
3: Une enfance plutôt classique, mais avec un bagage d'immigration, d'un côté l'Italie et de l'autre la Croatie.
5: Votre première envie dans la vie, c'était d'être traductrice internationale. Est-ce que c'est ce côté fille d'immigré qui vous a donné cette envie d'être traductrice ?
3: C'est effectivement ce bagage fait d'immigration qui m'a ouvert les yeux sur le monde. Et puis, en bonne belge que je suis, j'ai évidemment lu Tintin. Et ça m'a confirmé dans l'idée d'ailleurs, de voyage.
5: Premier voyage, entre guillemets, premier départ aux États-Unis pour apprendre l'anglais.
3: Voilà, donc à 17 ans. Un regard à la fois critique et admiratif de ce que sont les États-Unis. J'ai fait le tour des États-Unis. Voilà.
5: Et comme ça ne vous suffisait pas et que vous êtes pour le rapprochement des peuples, Caroline, vous avez décidé de faire la même chose cette fois-ci, mais en Russie.
3: J'ai entamé des études de philologie slavistique à l'Université libre de Bruxelles à l'époque, à l'issue desquelles j'aurais dû me rendre effectivement à Moscou. Et puis ben, l'histoire en a décidé autrement, puisqu'en 1991, je ne peux pas partir en URSS et donc je suis obligée de revoir mes plans.
5: Alors qu'est-ce qui se passe à ce moment-là dans la tête de la jeune Caroline ?
3: Je décide de quitter la Belgique pour une formation plus professionnalisante, information et communication, et j'atterris à Bordeaux.
5: Et là, vous travaillez dans l'audiovisuel ?
3: À l'issue de mes études en information et communication, je suis recrutée à France Télévisions, donc sur le site de Bordeaux, France 3. Puis, ben, un jour, j'en ai eu marre de la ville. Ça faisait très longtemps qu'on rêvait de vivre autre chose et de redonner du sens à nos vies. J'ai été mutée, effectivement, à la station de Limoges.
5: Aujourd'hui, donc, à Champnétrie, avec Le Vrac.
3: Voilà.
5: Cette épicerie, enfin, plus qu'une épicerie, un vrai lieu de vie au centre du village. Comment vous est venue l'idée et l'envie d'ouvrir ce lieu ici à Champnétrie ?
3: Alors, c'est effectivement l'aboutissement, on va dire, le couronnement de toute une vie d'engagement et de désir de solidarité, de main tendue vers l'autre, qui date effectivement de mon adolescence. J'ai été très soucieuse très vite des injustices et des inégalités territoriales. J'ai souhaité effectivement donner à Champnétrie un lieu de vie, un lieu de rencontre, un lieu où tout un chacun pouvait s'exprimer librement, un lieu de vie, un lieu de joie.
5: Si on se replonge un petit peu dans le temps et qu'on rencontre la jeune Caroline de 18 ans, des envies de voyage à travers le monde plein les yeux, qu'est-ce qu'elle penserait de la un peu plus vieille Caroline d'aujourd'hui qui vit en Limousin?
3: J'étais en plus très citadine, voilà, très avide des bars, des cafés, des théâtres, du cinéma. Je me dis qu'on peut aussi voyager en rencontrant toutes ces riches personnalités locales qui font aussi la richesse du territoire. Je pense que c'est vraiment l'aboutissement d'un cheminement, de réflexion, de désir, de goût, de... Non, je ne changerai rien. Je pense qu'il y a une forme de cohérence entre ce que j'étais à 18 ans et ce que je suis aujourd'hui.
5: Champnétrie jusqu'au bout, quoi.
3: Champnétrie à fond.
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6: Bonjour Serge Papagali.
7: Oh monsieur Thomas, que faites-vous là? Bah si en fait c'est votre boulot, vous
6: ah
7: êtes
6: bah
7: là.
6: Oui,
7: vous
6: on
7: êtes
6: est là.
7: Vous êtes là depuis je pense depuis minuit, vous avez pas quitté.
6: Au moins ça.
7: Dauphinois, bien le bonjour également. Alors aujourd'hui, allons chez les Dolomoises et les Dolomois dans la bonne ville donc de Dolomieux. Il doit y avoir des amoureux parce que c'est la Saint-Valentin aujourd'hui.
6: Oui,
7: les amoureux prennent tout le Dauphiné, on est tous amoureux. Ça tombe bien parce que ce soir moi j'y joue justement à Dolomieux. Ben oui, donc moi j'y suis vraiment en chair et en os, plus en chair qu'en os d'ailleurs, on fait autre chose. Bah, Dolomieux, la commune natale de... Alors, prenez des notes. Prenez des notes, les gars. La commune natale de Déodat Grattet de Dolomieux.
6: Rien que ça.
7: Déjà, un gars qui se prénomme Déodat, chapeau bas. Je crois même que la Saint-Déodat n'existe pas, à mon avis. Bon, c'est vous dire, hein, moi. Mais bravo à ce géologue célèbre qui a découvert la Dolomie et laissé son nom au massif des Dolomites en Italie. Ben, je suis sûr que vous n'êtes même pas quatre à le savoir, ça. Ben, maintenant, vous serez des millions, parce que vous êtes des millions à nous écouter. Bon. C'est ça aussi, ici, Isère, le savoir à portée d'oreille, bien sûr. Je continue. La dolomie est une roche sédimentaire carbonatée. Bon, d'accord, j'arrête. J'en vois deux qui roupillent, monsieur Thomas. Non, il rigole, ça va, bon. N'empêche, ça fait plaisir de savoir que le nom Dolomieu a un rapport avec les dolomies dauphinoises, celle-là, bien sûr. Nous sommes bien sûr...
0: Quand même.
7: Ah ben oui, quand même. Nous sommes sur les terres froides iséroises. Les fameuses terres froides, vous savez, qui n'existent pas vraiment. En fait, puisque personne n'accepte de reconnaître qu'il habite bien dans cette terre pas chaude. Moi, j'y ai tourné beaucoup, mais là, la réponse est toujours « Non, mais les terres froides, non !»
0: C'est plus loin.
7: Ça commence plus loin. Après le ruisseau. Mais je m'en fiche, moi j'aime bien tous les dauphinois, même celles et ceux qui sont au pôle Nord. Attention, j'ai pas dit le Groenland, hein, parce que oulala...
0: Oula, oui, attention.
7: Oulala,
0: en ce moment...
7: Ouais. Laisse-nous tomber, si Trump s'intéresse aux dauphinés, on est foutus. Non. pas d'iceberg à Dolomieu. Mais en revanche, dans le secteur de l'étang, un ruisseau qui s'appelle le Pissou. Ah bon, ça va, ouais, mais ça va prêter à rire, bien sûr, on va éviter de se
0: voilà.
7: Ne nous moquons pas. Le Pissou passe donc à côté de Dolomieu, et on y trouve, écoutez-moi bien, une espèce protégée, mais oui madame, mais oui monsieur, l'écrevisse à pattes blanches, qui peut donc aller où elle veut, puisqu'elle peut la montrer.
0: Eh ben oui.
7: Elle a même plusieurs, quand elle peut aller où elle veut en fait. Tout ça se passe en Dauphiné, et dans le Pissou, qui n'est pas un très, très grand comme ruisseau, hein. C'est juste... un petit Pissou.
0: Oh
7: non,
0: là
7: mais j'ai pas pu. Non, mais je me suis dit, je la fais pas, puis j'ai dit, si, il faut que je la casse. Parce que c'est un
0: Pissou. Vous allez la garder pour ce soir, celle-là,
7: Serge. Bien sûr, un petit Pissou, mais ce soir, je vais peut-être le refaire. Tiens, pendant que j'y pense, en parenthèse, demain, 15 février, après notre départ, hein, aura lieu une vente au boudin dans les Halles. Aucun rapport avec notre venue, parce que c'est un pur hasard. C'est pour ça que j'ai bien précisé. Après notre départ. Hein. Bon, j'embrasse tous les Dolomois et les Dolomois, même celles et ceux qui ne viendront pas nous voir ce soir. Moi, je suis comme ça, moi. Moi, j'embrasse tout le Dauphinois, tous les Dauphinois qui existent. Parce que dans le coin, bien sûr, vous le savez,
0: on n'est pas des quand même.
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1: Mais alors pour le coup, est-ce que les clichés, c'est vrai, quand vous avez des belles carrées, vous mettez des super bonnes bières au frigo. Quand vous avez des
2: Exactement.
1: Anglais, vous mettez du vin.
2: Ah oui, oui. Ce ne sont pas des clichés. C'est des clichés, mais des clichés qui se vérifient.
3: Virginie et vous.
0: Laure a ouvert son gîte en 2020. La maison 1634 est en plein cœur de Pézenas. 130 mètres carrés qu'elle a restaurés du sol au plafond. Le contraste entre l'extérieur en pierre et l'intérieur hyper confort et moderne est parfait. On arrive pendant le petit déjeuner. Trois couples sont installés sur la terrasse donnant sur un petit jardin. Des petits guéridons sont dressés avec de la vaisselle soignée. Les produits sont de qualité, locaux, ça se voit et ça se sent. Les langues différentes se mélangent. Du suédois, de l'anglais et du français avec l'accent suisse. L'ambiance est calme et souriante.
4: J'ai mis votre verre d'eau.
1: Je regardais un peu d'un petit jardin. Ça, c'est petit jardin. Les gens, ils ont accès. Je vous remercie beaucoup.
4: Les gens ont accès à la piscine, à la petite terrasse. Et en fait, le jardin, comme le jardin est souvent occupé par deux mes enfants.
1: Deux petites personnes.
4: Ils vont un peu moins dans le jardin.
1: C'est ça le principe de la chambre d'hôte des gîtes, c'est que vous partagez votre espace perso, ou là vous habitez ailleurs et ça c'est vraiment vos gîtes.
4: On habite nous juste à côté.
1: D'accord.
4: Normalement, la distinction entre les gîtes et les chambres d'hôtes, les gîtes c'est peut être complètement indépendant d'une habitation personnelle, alors que chambre d'hôte on est légalement obligé d'habiter sur place.
1: Et
4: d'être ici et de proposer le petit déjeuner.
1: D'accord.
4: Alors nous, on a fait une configuration. Les chambres d'hôtes un peu à l'ancienne, il y avait souvent l'espace salon, cuisine, petit déjeuner était partagé. Nous, pour la tranquillité des hôtes avec nos deux enfants, on a volontairement fait un accès distinct de notre maison.
1: Oui.
4: On a chacun une porte d'entrée, ce qui permet aux hôtes de profiter. On a mis la cuisine à disposition.
1: Oui, c'est ça que j'avais vu.
4: Donc en fait, même si on est chambre d'hôtes, voilà, si les gens veulent manger un bout, grignoter un morceau, n'importe quand, ils ont accès à la cuisine et
1: oui.
4: Ils peuvent profiter. Ils ont un accès indépendant si jamais ils arrivent à 16h30 dès que je suis partie chercher mes enfants à l'école. Ils ont le digicode, ils peuvent rentrer dans la maison.
1: Ouais.
4: On a voulu faire quelque chose de à la fois confortable, à la fois je suis ici et à la fois je peux être complètement discrète.
1: Oui, c'est ça.
4: Parce qu'en fait, ça dépend vraiment de la personnalité des personnes aussi. Bon, y a des personnes qui pensent parfois réserver un hôtel en fait. Mais arrive ici. Ah ok, vous habitez à côté, donc ils voient ça comme quelque chose de très positif parce qu'ils savent que je suis disponible.
1: Oui.
4: Mais en même temps, je sens qu'ils souhaitent être tranquilles.
1: Oui.
4: Et après, des personnes, pour le coup, lorsqu'ils réservent par des plateformes comme Gîtes de France, s'attendent à ce que je sois là pour les accueillir.
1: Aye.
4: Et quand je leur dis qu'il y a un digicode, du coup, c'est une surprise inverse dans le sens où, ah ok, vous êtes là et en même temps, on peut être autonome. Donc, essayer de satisfaire tout le monde.
1: C'est pas évident, c'est un vrai truc de sentir chaque personne, effectivement, le besoin de distance et le besoin de présence.
4: Exactement.
0: La maison de l'or est labellisée Gîtes de France 3 épis, ce qui l'oblige à respecter un certain cahier des charges.
4: Mais de toute façon, dans tous les cas, c'est parfait, vous inquiétez pas. C'était très bien, merci, c'est bien.
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5: Si vous portez le nom de famille Salin, restez à l'écoute. Mais avant cela, je vais vous parler d'un bretonisme bien connu qui est le lagen.
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5: Moi, je suis dans le lagen. Bon, voilà une expression typique dans le français local. C'est inspiré par notre belle langue bretonne. On l'entend souvent aujourd'hui, en particulier les lendemains de fête. Quand on est un peu dans le brouillard, on a tendance à dire « ouais, je suis dans le lagen ». Alors ce mot a pourtant une signification un petit peu différente en breton. En breton, « lagen », c'est en général de la boue bien collante, impossible à cultiver, dans laquelle on a difficulté à marcher, voire on s'enfonce un peu. Mais pas que ça, ça désigne donc les fondrières, les mares d'eau boueuse. Donc « bea el lagen », être dans le lagen, c'est devenu une expression permettant de dire que l'on est dans un état qui n'est pas des plus sympathiques. Vous saurez maintenant que lagen, c'est pas la gueule de bois, mais c'est de la boue en langue bretonne. Al lagen.
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5: Et j'en arrive maintenant à un nom de famille très commun. Vous en connaissez peut-être, hein, peut-être qu'il y en a dans votre entourage, ou peut-être le portez-vous vous-même. C'est Salin. Alors, déjà en breton, on prononce Salahun. Pas Salin, mais Salahun. Comme le célèbre ermite de la forêt de Landévennec, ou encore du Folgoat, près de l'Esnevin, Salahun ar Fol, Salin dit le fou. Salin est donc un nom ou un prénom et son origine remonte à loin, très loin et vient aussi de très loin. C'est avec l'évangélisation de l'Armorique que ce nom est sûrement arrivé, car Salin, ou Salahune, n'est rien d'autre que l'adaptation bretonne du prénom Salomon. Salomon, fils de David, roi d'Israël. Donc, un nom de famille biblique aujourd'hui. Salomon, devenu Salahune en breton, mais aussi Salou ou encore Salik. C'est la même origine pour ces noms de famille. Salin ou Salomon, si vous voulez, fut d'ailleurs le nom d'un autre roi, mais de Bretagne, cette fois-ci au 9e siècle. Donc, un nom de famille plus que royal. Les Salins pourront à l'avenir se vanter d'avoir un nom de famille prestigieux. Je vous dis à demain, même heure, même radio, en Mans. Ici Evel Juste, Canemarhouas.
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6: Désolé de vous décevoir, si des Marseillais écoutent la radio, vous avez le droit de rester. Voilà, Jules Pernaut, ce nom ne vous dit sans doute pas grand-chose, vous explique. Nous sommes en 1915, dans le quartier de la rue des Teinturiers, à Avignon. Jules-François Pernaut, 89 ans, et furax. L'État vient publier une loi interdisant l'absinthe. Problème, l'usine de Jules-François Pernaut produit une liqueur qui a justement un succès fou à base d'absinthe. Le fiston Jules-Félix Pernaut, oui, ils ont quasiment le même nom, âgé lui de 43 ans, décide alors de contourner cette loi et de lancer une nouvelle boisson, l'anis Pernaut. Nous sommes en 1918. Une boisson constituée à partir d'une essence proche de l'absinthe, sauf que là, c'est de l'anis. 6 ans plus tard, le succès est fou. Il est tellement important que les usines déménagent à Montfavet et puis la firme quitte le Vaucluse pour la région parisienne. Alors jusque-là, tout allait bien pour les Pernaut, mais Paul Ricard est arrivé. En 1932, le Marseillais Ricard fait son entrée sur le marché et obtient le droit de vendre sa boisson, anisée à 40 degrés, soit 10 degrés de plus que la bouteille Pernaut. Et puis le génie de Paul Ricard, c'est aussi le marketing. Hein. Le nom générique à sa boisson sera Pastis, tiré de pastisson. Voilà, ça veut dire mélange en provençal. Et puis il y rajoutera aussi une promesse inédite, le vrai Pastis de Marseille. C'est pour ça qu'on pense en fait que le Pastis vient de Marseille. Bref, c'est une boisson qui fait penser au sud, aux vacances et à la Provence. Alors je vous passe des années et des années de guerre, il faudra attendre 1975 pour justement enterrer l'âge de guerre entre Pernaut et Ricard, avec la fusion et la création du Pernaut Ricard, aujourd'hui leader mondial dans les spiritueux. Allez, sans rancune, c'est bien connu, l'apéro rassemble, je compte sur vous, hein, avec modération.
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2: Ici, on fête la Saint-Vincent, la grande fête des vignerons en Bourgogne. Elle est honorée officiellement le 22 janvier. Dans notre région, la tradition veut que tous les ans, les festivités changent de village. Mais qui était ce fameux Saint-Vincent ? Bonjour Sandra Amani.
3: Bonjour Charlotte.
2: Vous avez enquêté sur ce sujet si mystérieux. Et vous avez écrit un conte intitulé « La légende de Saint-Vincent », une histoire de votre ouvrage « Légende du vignoble » édité aux éditions de l'Escargot Savant. Chapitre 1, le sacre de Saint-Vincent, 3e siècle après notre ère.
3: Nous voici en Espagne, plus exactement à Huesca, petit village au pied des Pyrénées. Ici vit Vincent, un jeune homme dévoué qui s'est pris d'amour pour le christianisme, une religion toute récente et avec encore peu de croyants. Vincent a un ami qui lui est cher, c'est Valère, l'évêque de Saragosse.
4: Me voici bien vieux à présent. Et j'ai beaucoup de mal à m'exprimer en public. Mon cher Vincent, le brillant orateur que vous êtes sera chargé de me suppléer dans cette tâche difficile. Êtes-vous d'accord ?
2: Monseigneur, je suis honoré de devenir votre diacre. Je me réjouis d'avance à l'idée de mes voyages à travers l'Europe. J'ai hâte d'aller faire connaître notre Dieu à tous les païens. J'irai jusqu'en Gaule s'il le faut. Chapitre 2, l'Empire romain.
3: Au 3e siècle de notre ère, l'empereur romain Dioclétien entame des persécutions contre les chrétiens. La nouvelle religion prend de telles proportions que l'ordre public est bouleversé. Vincent et l'évêque sont arrêtés, puis conduits, enchaînés, auprès de Dacien, le gouverneur qui représente Rome en Espagne.
5: Évêque Valère, avouez vite toutes vos fautes, sinon vous le regretterez amèrement.
3: Mes fautes ? Quelle faute ! Je ne vois pas de quoi vous parler.
5: Ne vous moquez pas de moi. Avouez immédiatement les sacrilèges que vous et votre diacre avez commis contre notre empereur.
3: Vincent, voyant la grande détresse du pauvre évêque, ne parvient pas à se contenir.
5: Cessez donc de tourmenter ce pauvre homme. Moi, je vais tout vous avouer. Oui, je ne crois qu'en un seul Dieu. Oui, vos idoles me semblent ridicules. Garde, torturez ce jeune insolent. Pressez-le comme le raisin. Rôtissez-le comme ces poulets que l'on immole sur les autels de nos divinités. Peu importe comment, mais montrez-lui que son Dieu ne lui sera d'aucun secours face à nos lois.
3: Les Romains se saisissent de Vincent, le ligotent nu sur un chevalet. Des ongles de fer lui déchirent le corps. On le brûle de toutes parts. On le torture nuit et jour.
2: Comment les souffrances de Vincent en Espagne vont-ils le transformer en saint en Bourgogne ?
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2: Ah, la Saint-Vincent tournante ! Une fête que nous célébrons chaque année dans les villages viticoles de Bourgogne. Mais qui était Saint-Vincent ? Voilà sa légende, racontée par Sandra Amani, auteure de « Légende du vignoble », éditée chez l'Escargot Savant.
3: Nous sommes le 22 janvier 304, le jour de la mort de Vincent. Il n'a pas survécu aux nombreuses tortures des Romains. Le corps brûlé et disloqué, on l'a ensuite accroché à une pierre de meule et jeté à la mer, à plus de 200 km de Saragosse. Mais quelques jours plus tard, son corps est ramené par les vagues sur le rivage. Des chrétiens le ramassent et l'enterrent dignement. Au cours des années 304 et 305, plus d'un millier de chrétiens périssent sous la torture. La gloire de Vincent s'étend dans toute l'Espagne et parvient jusqu'en Gaule. Bientôt, Vincent devient Saint-Vincent. Sa fête est célébrée le 22 janvier.
2: Chapitre 3, le mystère de Saint-Vincent.
3: Bienvenue en Bourgogne. Ici, la vigne fait vivre bon nombre de paysans depuis déjà des centaines d'années. Dans les villages où celle-ci foisonne, c'est chaque année la fameuse Saint-Vincent. Dans les terroirs, on décore les maisons de bannières et de fleurs multicolores qui donnent à l'hiver des couleurs estivales. Une famille de vignerons dirige la société d'entraide locale. Une grande procession a lieu suivie d'une messe. Pendant la procession, la statue de Saint-Vincent, détenue par la famille qui régit la société, est remise à celle qui organisera la fête l'année suivante. Après la messe, un grand festin est organisé, le repas de cochon. On goûte le vin sans modération, on intronise des vignerons méritants que l'on nomme chevaliers du Tastevin. On rit, on chante, on danse même lorsque tombe le soir.
5: Attendez, Sandra, cette histoire actuelle des festivités de Saint-Vincent, on la connaît cette histoire. Dites-moi plutôt pourquoi Saint-Vincent est devenu patron des vignerons.
3: En réalité, nul ne le sait. Peut-être parce que le mot vin se trouve dans le prénom du saint, vous voyez ?
5: Oui.
3: Ou parce qu'on a utilisé une roue de pressoir pour le torturer. Ça, c'est aussi une hypothèse qui a été présentée.
5: D'accord.
3: Ou parce que les diacres à l'autel versent du vin dans le calice.
5: Donc, on ne sait pas vraiment pourquoi Vincent, le jeune diacre torturé par les Romains en Espagne, est devenu si important pour les vignerons de Bourgogne.
3: C'est là le plus grand des mystères. Chaque village bourguignon raconte effectivement sa propre légende. Quelle que soit la raison, on a aujourd'hui la preuve que Saint-Vincent n'a absolument pas souffert pour rien, puisque chaque 22 janvier sonne pour lui une nouvelle heure de gloire.
5: Et rappelez-vous, même s'il peut faire terriblement froid le jour de la grande fête des vignerons,
6: à la Saint-Vincent, l'hiver perd ses dents, on les retrouve pour longtemps.
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7: Clarisse, 51 ans, de Remorantin. Je suis coach en men training. C'est de la recherche de personnes disparues avec les chiens. On va donner une odeur de référence à un chien, l'odeur d'un humain, et il doit partir le chercher.
8: Mais c'est un sport, c'est un exercice ?
7: Il y en a qui le pratiquent en sport, il y en a qui le pratiquent pour ensuite faire du réel, moi je le pratique pour faire du réel, et après il y a des gens qui viennent simplement passer une bonne journée avec d'autres gens, et avec leur chien.
8: Quand vous dites réel, c'est-à-dire ?
7: C'est-à-dire que je fais partie d'une association, on peut être appelé par la police, on peut être appelé par les familles aussi.
8: Pour trouver des gens ?
7: Tout à fait.
8: En tout cas pour les chercher.
7: Exactement.
8: Et alors vous cherchez avec quel chien ?
7: Alors moi j'ai une Alano espagnole.
8: Et elle s'appelle comment ?
7: Macaï.
8: Et est-ce qu'elle était prédisposée justement à bien renifler, à utiliser sa truffe ?
7: J'ai pris ce chien-là parce que c'est un chien de chasse espagnol. Tous les chiens ont de l'odorat. Premier sens qui se développe chez eux, c'est le sens de l'odorat pour pouvoir trouver la mamelle. Après, il y a des chiens qui vont avoir plus de difficultés. Ceux qui sont très brachycéphales, le nez très écrasé parce que...
8: Petit bulldog, non ?
7: Voilà, c'est pas qu'ils ont moins d'odorat. Le problème, c'est qu'ils vont être moins capables de travailler sur des longues distances.
8: Ils ont le cou trop petit.
7: Non. Le chien est toujours tenu en longe. Cette longe, c'est un cordon ombilical. Donc si votre chien, il sent que vous n'êtes pas motivé à aller jusqu'au bout de la piste, il n'ira pas jusqu'au bout de la piste.
8: Quand vous dites la piste, c'est-à-dire que le chien doit retrouver une odeur.
7: En fait, il doit suivre le tracé qu'un autre humain a fait. Donc on lui donne l'odeur de cet autre humain et il doit suivre tout le tracé.
8: L'humain s'est frotté à des endroits stratégiques ?
7: Non, il a marché. En fait, là, vous voyez, vous et moi, tous les deux, on est en train de mélanger toutes nos odeurs. Okay. Et oui, l'air de rien, c'est pas...
8: J'ai mis du déo. Hein.
7: On mélange nos odeurs et on est en train de faire ce qu'on appelle un pool d'odeurs. C'est-à-dire que notre odeur, au fur et à mesure, là, elle grandit sur la place.
8: Alors nous, on le sent pas, mais le chien, oui.
7: Tout à fait.
8: Ah ouais.
7: Il est capable de parfaitement faire la distinction entre vous et moi, même si on est côte à côte.
8: Ça fait combien de temps que vous faites du men trailing ?
7: Ça fait un peu plus de 10 ans.
8: Et qu'est-ce qui vous a motivé au départ ?
7: J'avais un chien qui était sensible sur les humains, qui avait eu une mauvaise expérience dont je n'étais pas au courant. Du coup, il avait un peu peur de l'humain. J'ai commencé cette discipline pour qu'il ait un petit peu plus confiance en l'humain, en se disant c'est sympa, en fait l'humain me donne une récompense même quand je le connais pas.
8: Mais un chien fifou et tout, ça peut lui faire du bien de faire ça ?
7: Oui, parce que ça va le canaliser et ça apprend aussi beaucoup au maître à rester concentré sur son chien. Aussi, ça leur apprend à lâcher prise. On a pour habitude de contrôler notre chien tout le temps, sauf que là en fait on contrôle pas, parce que c'est pas nous qui savons où est l'odeur, c'est le chien qui sait.
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1: La dernière fois que vous y êtes allé, je suis sûr que vous aviez un kawé fluo et un petit goûter dans un sac en plastique préparé par maman. Avec plus de 80 oiseaux de proie et 30 espèces différentes, et surtout un spectacle où le seul effet spécial, c'est la nature elle-même, aujourd'hui, je teste pour vous la volerie des aigles. Nous sommes dans les ruines du château de Kinsheim, c'est juste sous le Haut-Königsbourg, et je grimpe les derniers mètres à pied vers la volerie, où je suis déjà accueilli par Eric Renaud, le directeur du site, et une équipe de soigneurs passionnés, et quelques cris que j'entends au loin, assez impressionnants, d'oiseaux qui ont l'air quand même assez gros. Et on commence par les coulisses, derrière la zone qui est accessible au public. Et Alexandre, qui est soigneur, est équipé d'un gant

0: tranquillement du gant d'Alex et au mien, voilà. Battement d'ailes XXL. Je sens les plumes sur ma face. Ah oui, parce qu'il fait son petit point, hein, le petit bonhomme. Et heureusement que je suis accompagné, hein. Et étonnamment, je n'ai pas eu trop peur. Parce que le regard de l'aigle est si perçant que j'étais quelque peu fasciné. Même si mon bras, lui, l'était un peu moins. La volerie des aigles, c'est la première volerie créée en France. C'était en 1968. Et à l'époque, elle avait été créée surtout pour changer l'image qu'on avait des rapaces qui ont été longtemps persécutés. Allez, hop, le spectacle commence, je m'installe dans les gradins et je constate que pas de musique spectaculaire, hein, juste une voix, des explications sur la vie et les comportements des rapaces et soudain, un mouvement lointain dans le ciel au-dessus de nous, un vautour apparaît au-dessus des remparts, silence total. Et même les enfants arrêtent de parler, ça c'est pas mal. Le soigneur explique que certains oiseaux dépassent même les 2 mètres d'envergure. Et c'est grand 2 mètres, hein. Et il demande au public de rester bien immobile pour faire un passage encore plus près de nos têtes. Alors j'applique, je reste immobile, et sauf que ma tête, elle continue de regarder l'oiseau au-dessus de nous, un peu comme au tennis. Mauvais réflexe. Et j'entends mon voisin qui me chuchote. Faut pas bouger. Ah oui, en effet, hein, parce que plusieurs rapaces s'élancent, hein. Chouette, aigle, pigargue. Et on en prend plein les yeux. En tout cas, moi, j'ai retenu une chose, hein. C'est qu'ici, c'est pas les humains qui regardent un show d'oiseaux. C'est plutôt l'inverse, hein. C'est les oiseaux qui nous observent en train d'essayer de rester calme. Et ça, c'est tout un spectacle.
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2: Révolutionner un domaine, ça tient à pas grand-chose. Et le destin de l'Isérois dont on va parler en est peut-être le meilleur exemple.
3: Nom de Dieu !
2: Adolphe Pégou vient au monde le 13 juin 1889 à Montferrat, à côté du lac de Paladru, dans une famille d'agriculteurs.
4: Paysan, c'est dégueulasse !
2: Mais labourer des champs, s'occuper des semailles, c'est pas le projet pour Adolphe. Dès qu'il a 18 ans, bye bye la ferme, bonjour la grande muette, il s'engage dans l'armée, et c'est là qu'il va faire une découverte qui va changer sa vie, le pilotage aérien. Revenu à la vie civile, Adolphe Pégou ne chôme pas. En moins d'un mois, il passe du statut de débutant à l'obtention du brevet de pilote.
5: Vous avez fait à 4G un piqué inversé avec un MiG-28.
2: D'ailleurs, un mois, c'est encore le temps qu'il lui faudra pour être embauché comme pilote d'essai par Louis Blériot, l'une des références de cet univers à l'époque.
6: Waouh ! Tout le monde se calme !
2: Mais Adolphe ne va pas s'arrêter là. C'est un enchaînement de premières qui va faire sa légende. Parce que le 19 août 1913, première, il est le premier pilote à sauter en parachute.
7: Hé hey Adolphe, on pensait t'attacher un gros drap dans le dos pour que tu sautes d'un avion qui pourtant fonctionne très bien en plein vol. Qu'est-ce que t'en penses ?
2: Et alors que la descente se fait tranquillement, il observe son avion qui descend tout seul. Sans personne aux commandes, Pégou voit son appareil faire des figures qu'il n'a jamais vues de sa vie. Sa première pensée, c'est de se dire
3: « C'est de toute beauté !»
2: Et la seconde, mais des manœuvres comme ça, ça pourrait permettre à un pilote de se sortir de situations désespérées. Une réflexion qu'il va mettre en application un mois plus tard, c'est décidément une constante, en réalisant le premier vol tête en bas de l'histoire. 400 mètres la margoulette inversée, et devant son patron Louis Blériot.
8: Quelle histoire ça aussi.
2: Le 21 septembre 1913, moins d'un mois après cette performance, le bougre accélère. Adolphe Pégou réalise cette fois tout un programme de figures acrobatiques qui se termine par le désormais célèbre loupé.
9: Attends que je t'explique mon idée, enfin.
2: Adolphe Pégou est-il le premier à l'avoir réalisé ? Les historiens n'arrivent pas à trancher entre lui et le russe Piotr Nesterov, mais ça n'empêchera pas la légende de l'Isérois de naître à ce moment.
10: Impeccable, non ?
2: Toute la presse relate sa démonstration. Il est demandé de partout, en Europe, en Russie, même en Allemagne, où on n'est normalement pas très fan des Français à l'époque. Cette star de la voltige se produit devant parfois des dizaines de milliers de personnes. Et alors que les États-Unis réclament aussi de voir Adolphe dans leurs cieux, la Première Guerre mondiale éclate. Adolphe Pégou est affecté au 2e groupe d'aviation de Reims et rapidement, le professionnel des acrobaties aériennes utilise son savoir-faire pour s'imposer dans les airs. Premier pilote à remporter 5 combats aériens de l'histoire, Adolphe Pégou devient donc le premier as de l'histoire de l'armée française.
11: Et Verboten aussi.
2: Pégou, pionnier, jusqu'au bout. Sa légende prendra fin le 31 août 1915. Il rencontre dans le ciel Otto Kandowski, l'un de ses anciens élèves et pilotes allemands, là-bas dans les airs, pas loin de Belfort. L'aviateur germain et son mitrailleur lui rendront hommage quelques jours plus tard en déposant une couronne de fleurs ornée de l'inscription « À Pégou, mort en héros pour sa patrie ». Ses inventions ne furent pas suffisantes pour lui sauver la vie. Adolphe Pégou, le pionnier de la voltige aérienne, est un Isérois, illustre Isérois.
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1: Bonjour, je m'appelle Julien Ferrandez, président du foot de l'AS Saint-Germain-Chantérac depuis 7 ans maintenant. J'habite à Saint-Germain-du-Salambre, je travaille à Saint-Germain-du-Salambre, j'ai la chance de travailler là où je joue au foot. Du coup, je suis cantonnier, donc je m'occupe du terrain, je m'occupe des infrastructures du stade, donc encore plus de plaisir à être président d'un club.
2: Bonjour Julien, qu'est-ce qui vous a fait entrer dans ce club? Est-ce que c'est la fonction de président ou c'est d'abord le fait de jouer au foot?
1: Non, le club, je l'ai connu avant d'être président, je suis rentré au club en 2002. Et c'était un copain à moi qui m'a dit « Viens, on va jouer à Saint-Germain, tu verras, c'est un super club ». Et effectivement, je suis tombé amoureux du club, des joueurs, de l'entente, des dirigeants surtout, parce qu'il en faut, et des supporters qui nous supportent tous les dimanches.
2: Jouer quel poste sur le terrain, Julien?
1: Alors j'ai trois postes. C'est soit neuf, parce que c'est moi qui veux. Le coach me fait jouer 5 parce que c'est lui qui veut. Et je dépanne dans les buts, parce que plus jeune, j'ai joué gardien.
2: On peut dire que vous êtes un joueur polyvalent, en fait, Julien. Comment on fait une victoire au sein de l'AS Saint-Germain-Chantérac?
1: On l'a faite avec un chant dans les vestiaires qui est un peu spécial parce que c'est un chant communiste. Alors, me demandez pas pourquoi. Quand je suis arrivé, il a fallu que j'apprenne les paroles. La lutte finale. Non, après, c'est se retrouver après la douche pour fêter ça avec les dirigeants, les femmes de joueurs, les enfants de joueurs dans le clubhouse.
2: Votre club, il rassemble une équipe, 28 joueurs, vous jouez en District 4, il n'y a pas de division en dessous. Du coup, président, c'est quoi les objectifs pour cette saison?
1: Effectivement, on est au plus bas, mais on est un club qui est en reconstruction depuis 2-3 ans. Le après-Covid nous a un peu fait mal et qui a fait mal au football tout court, de toute façon, je pense. Comme objectif, c'est maintenir un club de foot dans ces deux petits villages qui est Saint-Germain et Chantérac. C'est un club de copains. Il y a des gens qui viennent, qui restent un an à cause du boulot, à cause des études. Et en fait, ils sont dégoûtés de partir parce qu'ils voient qu'on est vraiment un club qui se prend pas la tête. On n'est pas là que pour gagner. On est là pour jouer au foot et essayer de se faire plaisir.
2: C'est quoi les couleurs du club de l'AS Saint-Germain-Chantérac?
1: C'est la couleur verte comme l'AS Saint-Etienne. Je suis trop jeune pour avoir connu les grandes gloires de Saint-Etienne. Moi, c'est mon club de cœur, c'était les Girondins de Bordeaux. Après, quand je suis arrivé dans ce club, les anciens qui jouaient encore, eux étaient fans de l'AS Saint-Etienne.
2: Ouais, combien de buts inscrits depuis le début de la saison? Quand vous jouez neuf, pas quand vous jouez gardien de but.
1: Alors pour avoir fait 2-3 matchs en neuf contre les grosses équipes, je suis qu'à 2 buts en 7-8 matchs.
2: C'est pas mal. On se rapproche de Kylian Mbappé. Merci beaucoup, Julien.
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5: Et Olivier, ce matin, retourne à l'école primaire aujourd'hui.
3: Eh oui, et pour y trouver du gaga. Mais blé, je voudrais aujourd'hui vous parler du mémoire de Judith Boucher, réalisé l'an dernier à l'Université Jean Monnet de Saint-Étienne, et qui s'intéresse à une question rarement étudiée. Comment le parler stéphanois, le gaga, circule encore aujourd'hui dans les écoles primaires, et dans quelle mesure le parler des enseignants influence le parler des élèves? Son travail porte sur toutes les classes de l'école primaire, en milieu urbain comme en milieu rural. Judith a formulé trois hypothèses. Premièrement, le gaga serait peu utilisé par les enseignants en situation d'enseignement. Deuxièmement, lorsque les enseignants l'utilisent, les élèves auraient tendance à le reprendre. Et troisièmement, le gaga serait plus présent dans les écoles rurales que dans les écoles urbaines. Pour répondre à ces questions, elle a observé des classes, mené des entretiens avec les enseignants et avec les élèves, et elle a mené des observations dans les temps informels à l'école. Son analyse porte à la fois sur le vocabulaire gaga et sur des structures spécifiques comme le pronom neutre Y, employé comme complément direct, j'y ai fait, l'inversion des pronoms personnels après un impératif, donne-moi-le au lieu de donne-le-moi, ce qui nous vient du patois, puisque Pierre Duplay écrivait déjà en 1896, à l'inverse du français, quand un verbe à l'impératif a deux pronoms pour complément, l'un direct, l'autre indirect, c'est ce dernier qui s'énonce en premier. Exemple en patois, « by may lou ». Et puis aussi la formation d'adjectifs à partir de participes passés. Il est trempe de chaud, ses joussons enflent, la reloge est arrête. Donc qu'en est-il des résultats du travail de Judith? Les observations révèlent une situation un peu plus nuancée que ce qu'elle attendait. Très surprenant, 54% des enseignants utilisent au moins une fois un régionalisme en cours au cours des séances observées. Un élève sur 6 emploie spontanément un mot ou une expression gaga lors des entretiens. Et dans les classes, un régionalisme apparaît dans 20% des situations que Judith observe. Il semblerait donc que le gaga soit encore bien présent dans nos écoles. Mais quels sont les mots, les expressions, les tournures qui ressortent le plus, ou plutôt qui ressortent le mieux? Un peu de patience les amis, la suite c'est pour bientôt.
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6: Je rêvais d'avoir une maison à la campagne. Cette maison, c'est comme si j'y étais née. C'est ma maison de famille.
7: Ma maison s'appelle l'Ostao de la Mar.
8: C'est une maison un peu envoûtante.
9: Eh bien, vous voyez, des livres et trois fenêtres qui me donnent le paysage du pays, comme si c'était trois tableaux.
10: Ils ont vécu ici.
11: Thibaut Gaudry.
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13: Yves Montand est un enfant de Marseille. Débarqué d'Italie avec sa famille pour fuir le fascisme quand il a 2 ans, il va y grandir et y faire ses premiers pas au Music Hall. Puis il la quitte pour Paris où sa carrière commence à décoller, notamment auprès d'Edith Piaf. Et où il noue des amitiés, comme avec Jacques Prévert, qui va lui faire découvrir en 1948 un charmant village qui va changer sa vie.
14: Je chantais dans la région et puis il y avait Jacques Prévert qui habitait la maison là au coin. J'étais arrivé ici. Et je l'ai monté parce que mon ami le guitariste Henri Crolla, si on allait dire bonjour à Jacques, il dit oui, oui. Alors on est monté ici, j'ai vu Jacques, j'ai vu l'endroit, et puis je suis tombé amoureux de l'endroit, et puis je suis revenu dès que je pouvais, tous les ans. C'était très discret, c'était à peine connu.
13: Et il ne va pas tomber amoureux que de Saint-Paul. Le 19 août 1949, il est à la Colombe d'Or, une auberge avec quelques chambres, qui est un repère d'artistes. Et Prévert, encore lui, va servir d'entremetteur entre un homme et une femme qui vont devenir un couple mythique.
15: Ça s'est passé à Saint-Paul-de-Vence, au mois d'août, en 1949. Simone était là, et puis moi j'étais dans le tournée. Et puis j'ai déjeuné là, elle a déjeuné là. Et puis il y avait du soleil, puis il y avait Jacques Prévert, et puis il y avait des copains. Et puis voilà, quoi, on ne sait pas comment ces genres de choses-là commencent, mais enfin, elles ont commencé et c'était une belle histoire. Quoi.
13: Une belle histoire qui durera toute une vie. Ils ont 28 ans. En 4 jours, Simone, mariée, plaque tout pour le Marseillais. Et désormais, ils vont construire une partie de leur vie ici, restant fidèles à la Colombe d'Or, où ils se marient même 2 ans plus tard. Prévert est encore là, il est le témoin de Simone, tandis que Marcel Pagnol est celui de Montand.
14: Puis en 49, j'ai rencontré Simone ici, qui elle avait acheté par contre une petite maison dans le village, après son premier film. Puis elle a servi cette maison pendant très longtemps. Puis on descendait au bar de la Colombe pour boire l'apéritif, pour voir Jacques et les amis, et puis il y avait toujours quelqu'un, et puis on restait là, et puis on mangeait là, puis on montait pas la maison. Alors un beau jour, on a mis la clé sous la porte, on a donné ça aux enfants, ou à des amis qui descendaient dans le midi, et nous on descendait toujours ici.
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13: La Colombe d'Or et Saint-Paul, où l'on se retrouve pour les vacances avec les copains, beaucoup d'artistes, dans ce village qui attire notamment les plus grands peintres, Picasso, Chagall, Matisse et d'autres.
14: C'est pourquoi je viens souvent ici à la Colombe d'Or, à Saint-Paul-de-Vence, et d'abord pour la famille Roux, qui sont des gens tellement merveilleux. Puis au mois de juin, ou au mois de mai, c'est agréable, il n'y a pas trop de monde, et c'est encore bien. Mais c'était une époque assez formidable, avec Picasso, Braque, Prévert, qui était là aussi, et Giacometti, quand il a débarqué.
13: Mais les copains, ce sont aussi les habitants du village, avec qui Montand joue aux cartes au Café de la Place, ou à la pétanque.
14: Et j'aime bien jouer ici au boule, parce que c'est quand même un sport qui délasse bien, qui est très fatigant. Si on veut bien y jouer, c'est très très difficile. Ça ne paraît pas, surtout si on joue à la Provençale.
13: C'est à Saint-Paul-de-Vence également qu'il rencontrera la dernière femme de sa vie, Carole Amiel, et qu'il achètera en 1984 un petit restaurant qu'il transforme en maison, juste en face de la Colombe d'Or.

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1: Un circuit court à Vals-les-Bains aujourd'hui avec Geoffrey Guillermin, créateur de bijoux uniques et magnifiques, vraiment. Geoffrey a lancé en Ardèche sa marque Gautro en 2018.
2: J'étais cuisinier, j'ai passé toute ma vingtaine à travailler dans des cuisines, à monter dans les échelons et à voyager, à travailler à l'étranger. Je me suis installé en Écosse, une autre fois en Allemagne. Je suis revenu en France. Et je savais qu'au fond de moi, il y avait quelque chose avec les mains, quelque chose à faire. Puis un jour, j'ai commencé à acheter des outils pour sculpter le bois. J'ai vu que j'avais une certaine facilité, enfin que ça me parlait, quoi, et que j'arrivais à faire des choses qui me plaisaient. Et petit à petit, j'ai pris plus de temps à côté de mon travail pour maîtriser un peu cette partie-là. Et puis, quand j'ai découvert, grâce à la résine, on pouvait créer un petit monde à l'intérieur, j'ai commencé à sérieusement penser à créer une marque de bijoux et je me suis lancé comme ça.
1: Et alors, ce bois dont parle Geoffrey est vraiment au cœur de chaque création. Ce n'est pas un simple décor. Chaque fibre est une empreinte, chaque vénure un relief. Et avec ces bois choisis pour leur caractère, leur histoire et leur singularité, Geoffrey crée différentes collections de pendentifs et de boucles d'oreilles.
2: Donc, il y a une collection qui est faite avec ces deux matières exclusivement. Donc, on n'en voit pas trop. Mais c'est une technique qui est super intéressante parce que ça permet de faire des mélanges de couleurs. Moi, j'utilise pas mal d'essences de bois exotiques, des bois rares, mais aussi des bois locaux comme le buis, l'olivier, le cadre aussi dans le futur. Ça permet d'utiliser pas mal d'essences. Ensuite, on a la possibilité de colorer la résine et garder cette transparence. Moi, c'est ce que j'aime bien. Je veux pouvoir voir le bois à l'intérieur. En lui rajoutant de la couleur à la résine, on peut du coup donner un thème. Et ensuite, une fois qu'on a ces deux matières assemblées, c'est sans limite d'une certaine manière, il y a une collection qui est basée sur cette technique-là. La collection entre ciel et terre, donc il y a plein de sous-collections dans celle-là. Donc la nuit d'Islande, le rêve de Dolly, le Zahir. C'est la collection bois, résine et opale de laboratoire. Une alternative à la pierre d'opale qui est super intéressante pour ce que je fais. C'est ça qui va donner cet effet d'un peu d'aurore boréale dans les bijoux ou alors le côté nacré. On a l'impression que le bijou bouge, on a l'impression que les aurores bougent à l'intérieur du bijou à cause de la lumière qui réfléchit à l'intérieur. Et j'adore ça, ça fait voyager d'une certaine manière. Et ensuite, on a la collection bois éternel qui est faite exclusivement avec des bois stabilisés. On ne voit pas trop en bijouterie, mais qui est utilisée notamment dans la coutellerie d'art. Ça consiste à imprégner le bois d'une teinte et d'une résine ultra liquide. Et le stabiliser, ça veut dire que ça va rester bloqué à l'intérieur et solidifier le bois. Donc ça le rend imputrescible et ça lui donne des couleurs. C'est incroyable, des mélanges de couleurs assez folles. On n'a pas l'impression que c'est du bois quand on les regarde, ces bijoux. On croit souvent que c'est des pierres, justement. Sauf que c'est beaucoup plus léger. Utiliser des simples morceaux de bois qui ont, a priori, pas grand-chose qu'on pourrait jeter par-dessus l'épaule. Et puis, en fait, en faire quelque chose où on y voit un monde et puis ça inspire à l'imaginaire, ça fait rêver. Je m'en rends compte avec pas mal de clients lorsqu'ils voient les pièces devant eux, ce que ça leur évoque. Par exemple, dans les nuits d'Islande, il y a des gens qui m'ont écrit récemment en me disant « Oui, on a fait 7 voyages en Islande. » Ça tombe à pic de tomber sur des bijoux comme ça qui nous rappellent ce voyage. Les mille et une nuits qui me rappellent un voyage dans le désert du Maroc. Et là, en fait, c'est un bijou où on voit comme des dunes avec un ciel de nuit à l'intérieur. Puis pour d'autres, ça peut aller jusqu'à faire imaginer des mondes sous-marins ou d'autres choses. C'est un peu à chacun son interprétation, j'ai envie de dire.
1: Alors forcément, c'est très visuel, donc je vous invite vraiment à aller faire un tour directement sur le site de Geoffrey Guillermin. Le nom de sa marque, c'est Gautro. Comme d'habitude, je vous mets toutes les infos qu'il vous faut sur ici.fr, rubrique circuit court.
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1: Avec toutes les heures des infos pratiques locales et utiles, à vivre en Loire-Atlantique et en Vendée samedi, ce sont les foulées du Gois qui feront leur grand retour sur le célèbre passage entre le continent et l'île de Noirmoutier. C'est un rendez-vous sportif incontournable qui attire chaque année près de 2000 participants. Alors que l'on soit coureur confirmé ou simple amateur de défi, ces foulées offrent un moment unique dans un cadre naturel remarquable, un événement sportif festif et convivial à ne pas manquer, et c'est ce week-end en Vendée. Allez, on part au sud de Nantes, à la Chevrolière qui accueille la 16e édition du festival Les Rives en Fête. Et ce vendredi, on a rendez-vous au complexe sportif pour applaudir Atomic Brass Band ou encore Radio Bamba. 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
3: Et sur votre radio ici à 20h, qu'est-ce qui se passe? Ben Décibel, évidemment, toute l'actualité musicale avec ce soir un phénomène, oui, on peut le dire évidemment, quand les vues se comptent en millions, voire en milliards d'ailleurs, quand TikTok et Instagram deviennent complètement dingues d'une autrice qui en plus sait chanter. Oui, oui, c'est un phénomène, mais pas que, c'est un talent à découvrir. Elle s'appelle Manon Lisa.
4: C'est Lisa.

0: là que je vous dise ah mais oui, Manon Lisa évidemment. Eh bien, elle est ce soir dans Décibels. On va parler évidemment de son compte Instagram et de ses réécritures de chansons que vous connaissez bien et que les artistes adorent eux-mêmes. J'en veux pour preuve Youssoupha ou encore Grand Corps Malade qui était ravi d'être réinterprété par Manon Lisa. Mais là, elle est en train de préparer ses chansons à elle. Le Petit Pêcheur, c'est le début d'une belle aventure qu'on va découvrir ce soir dans Décibels.
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0: Et dans ce Décibels du 10 juin, nous allons rendre hommage au moment de la chanson anniversaire au grand Ray Charles qui nous avait quitté un 10 juin en 2004. Au rayon coup de cœur et découverte du jour, Jean Felsine, chanteur et guitariste du groupe Mustang, désormais dissous. Il est en solo et il prépare un album qui sortira à la rentrée. On en a déjà un extrait, on va vous le faire découvrir tout à l'heure. Je pense que vous allez aimer. Le blind test de ce soir a pour thème la chance. Alors, si ça vous inspire la chance en chanson, il faut nous appeler dès maintenant pour jouer avec nous tout à l'heure. C'est Alexandra qui vous attend au standard et le numéro, c'est le 0810 055 056. 0810 055 056. Et puis la bonne nouvelle aussi du jour qu'on partagera tout à l'heure, c'est Lio en tournée. Ça faisait longtemps que ce n'était pas arrivé. Lisa, bonsoir.
3: Bonsoir.
0: Je dis votre nom avec sourire et gourmandise parce que moi, ça fait bien longtemps que je suis abonnée à votre compte Instagram.
3: Merci, ça fait super plaisir.
0: Et que je vous suis et que j'admire votre plume et votre voix. Je ne sais pas ce que je préfère.
3: C'est trop gentil.
0: Qu'est-ce que vous préférez, vous, chez vous ? Votre plume, votre capacité à être aussi percutante en peu de mots, hein, puisqu'évidemment, on est sur des formats chansons, voire même petit bout de chanson, ou alors votre voix qui est quand même super belle et posée.
3: Je sais pas, c'est un peu difficile de se faire un retour super positif à soi-même.
0: Je vous fais pas un cadeau en vous posant la question.
3: Je peux vous parler juste de ma démarche, j'essaie oui. qu'elle soit sincère et authentique et après les gens prennent et reçoivent ce qu'ils et elles veulent.
0: C'est vrai. Ceci dit, les réseaux, et notamment à notre époque, c'est pas comme quand les réseaux démarraient. Là voilà, en 2026, les gens ont du flair, du pif, et reconnaissent évidemment l'authenticité, et je pense que c'est pour ça que vous nous avez embarqué tout de suite. Alors au départ, pour moi et pour ceux qui étaient comme ça sur Instagram, Manon Lisa, c'était cette fille qui, face caméra, utilisait les instrumentaux de chansons qu'on connaissait, qu'on adorait, mais en y ajoutant ses paroles à elle. Exemple avec « Le temps est bon », version Manon Lisa.
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1: Manon Lisa, oh là là. Voilà, ça donne un bon exemple, je pense, de votre travail. C'est un compte Instagram et TikTok également. 1 milliard de vues à travers le monde pour donc ces réécritures, on dit ça ?
2: Je dis réécriture, oui.
1: Réécriture de chansons. Ouais. Est-ce que vous vous souvenez comment cette idée, à la fois géniale et culottée, vous est venue ?
2: Ça m'est venu parce qu'en fait, je suis devenue maman en 2023.
1: Félicitations.
2: Merci beaucoup. Et je me suis un petit peu pris la claque de la maternité. En tout cas, c'est comme ça que je l'appelle. Ça a rebattu les cartes pour moi. Je voyais plus l'écriture de la même manière. Et surtout, quand je me suis figuré que mon fils allait grandir dans le monde tel qu'il est et tel qu'il pourrait basculer, je me suis dit que c'était chouette si je pouvais essayer de porter des messages à mon humble niveau et essayer de faire bouger les lignes, en fait. Et ouais, ça a été ça, ma source de motivation.
1: D'accord. Donc, ça explique le ton, on va dire, pas forcément toujours militant, mais en tout cas contestataire. Manon Lisa, c'est souvent quand vous n'êtes pas d'accord avec un truc que l'inspiration vient, on peut le dire comme
2: ma
1: ça.
2: Ma psy me dit que je suis en attitude réactionnelle.
1: On embrasse votre psy, parce que visiblement, vous allez bien, parce que je vois, vous souriez, vous êtes épanouie, et en même temps, il y a encore suffisamment de colère en vous pour aller au charbon. Et
2: ça, oui, il y a de l'engagement, oui, ça c'est
1: ouais,
2: sûr.
1: Ouais, ouais, ouais, ça c'est top. Mais alors avant, ça veut dire avant de devenir maman, vous écriviez, mais peut-être de manière moins engagée. Vous chantiez déjà avant aussi ?
2: Oui. Alors moi, j'ai commencé la musique par la scène. J'ai eu un groupe de rock quand j'étais adolescente, donc j'ai connu les voyages en van pour aller faire 20 minutes de première partie.
1: Ah là là.
2: Donc voilà, donc c'était trop bien cette période. Et puis de fil en aiguille, la vie a fait que j'ai été amenée à écrire pour d'autres artistes et j'ai fait ça pendant une période. J'ai adoré ce moment-là de ma vie, de me fondre dans l'univers et me mettre au service du répertoire d'autres artistes.
1: Il y en a qui vous ont particulièrement marqué ou
2: Je pense à... J'avais entendu dire que Céline Dion, donc il y a quelques années, cherchait des chansons pour son prochain album et j'ai envoyé une chanson un peu comme une bouteille à la mer. Et quelques jours plus tard, je reçois un coup de fil de sa manageuse française qui me dit Céline a écouté et elle aime bien, elle aimerait bien poser la chanson. Incroyable. Donc ça, c'était complètement fou, je ne m'y attendais pas. Et ça m'a donné l'occasion, par la suite sur ce même album, de mettre en musique deux textes de Grand Corps Malade. Ouais. Donc ça a fini avec trois chansons sur l'album de Céline. Donc ça, ouais, c'était un grand moment pour moi parce que je suis tellement fan depuis toujours.
1: Ah voilà, et Manon Lisa est sans doute une des rares personnes en France à savoir qu'elle aura des places pour aller voir Céline Dion en concert à la Défense Arena du coup. Alors, normalement elle va vous inviter.
2: Alors j'ai eu la chance d'être invitée, vous savez, à sa soirée au Trocadéro, oui, ouais, où elle a annoncé ses dates, ouais, et tout. Donc on m'a remis une petite enveloppe noire que j'ai ouverte et on m'a dit: nous avons le plaisir de vous inviter à une des dates de Céline Dion. Et on vous recontactera pour savoir quelle date. Et petit message à la prod, appelez-moi quand vous voulez pour savoir quelle date, parce que je ne sais toujours pas. Et voilà, trop hâte de savoir pour être sûre que c'est gravé dans le marbre. Et je sais que, enfin, pour énormément de personnes, la majeure partie des... Enfin, c'est difficile d'avoir des places, donc je pense à ces personnes qui ont galéré ou qui galèrent encore pour avoir des places. Et c'est très dur, je sais que ça génère beaucoup de frustration. Donc voilà, je me sens vraiment... chanceuse, quoi, et je mesure cette chance-là.
1: Ah ouais, mais voilà, c'est ça, avoir du talent. Il y a aussi des à côté fort sympathiques dont ces
2: attendez,
1: places
2: ils m'ont pas encore appelé.
1: Oui, non, mais si. On va en parler. On va en parler. Allez, où Manon Lisa? Manon, donc, d'abord votre groupe de rock, ensuite autrice de chansons ou compositrice d'ailleurs. À quel moment donc vous dites je vais quand même faire des choses solo? Est-ce que ça correspond au moment où vous êtes devenue maman, ce partage sur Instagram, etc., de vos chansons, ou est-ce que ça avait même commencé un petit peu avant?
2: Ça avait commencé un petit peu avant, pendant que j'écrivais encore pour d'autres artistes. Je pense que j'étais un petit peu arrivée à la fin de cette période-là. Ça m'animait peut-être un petit peu moins d'écrire pour d'autres. Et puis j'avais envie peut-être aussi de prendre la parole. Donc j'avais ouvert mon compte Instagram, mais c'était un petit peu anecdotique, ouais, que c'était à côté. Puis j'avais pas trop le temps en plus de faire des vidéos pour mon compte Insta. C'était vraiment pas la prio. Et puis, comme je vous le disais tout à l'heure, en devenant maman, il se trouve que j'ai traversé une dépression du postpartum qui m'a fait perdre vraiment mes repères. Je savais plus qui j'étais, où j'allais. Et surtout est né en moi ce besoin, cette envie d'essayer d'être utile. Donc, et j'avais pas l'impression de l'être à travers mes textes, à travers mes chansons. Donc, je me suis dit, je vais faire autre chose, je vais arrêter la musique. Donc, en janvier 2025, j'ai dit à mes plus proches amis, que je voulais arrêter la musique. Et c'est ce que j'ai fait pendant quelques semaines, je pensais à ce que j'allais pouvoir faire d'utile en fait à l'autre. Je voulais être dans la matière, je voulais être utile. Je peux pas mieux dire que ça. Et puis quelques semaines se sont écoulées et je suis retombée sur une chanson de Youssoupha qui s'appelle Dieu est grande.
1: Une sublime chanson pour sa fille.
3: Imani, ouais.
2: Oui, Imani. Donc il s'adresse à sa fille. Et je me suis dit, tiens, est-ce qu'il n'y aurait pas une possibilité pour moi de m'adresser à mon fils et de lui dire comment, selon moi, il pourrait être un vrai allié pour les femmes, pour la cause féministe. Je me suis posé la question, comment je peux l'aider à devenir un homme épanoui dans son masculin, avec tout ce que ça comporte et toute la rondeur aussi que ça peut avoir et l'authenticité que ça peut avoir sans être enfermé dans quelque chose de viriliste, etc. Comment j'allais l'éduquer. Et voilà, c'est ce qui a donné lieu à ma première réécriture que j'ai postée en mars 2025.
1: Un an plus tard, et des poussières, mais bon, soyons dingos et arrondissons. Un an plus tard, il y a 1 milliard de vues à travers le monde pour votre travail, Manon. Vous êtes incontournable et vous préparez votre premier album à vous, solo, avec vos chansons. La première, c'est Le Petit Pêcheur. On va l'écouter si ça vous va.
2: Avec plaisir.
1: Exactement, Le Petit Pêcheur. Alors là encore, on a compris, Manon Lisa ne se met pas devant un micro pour ne rien dire. On est donc sur une ambiance conte, fable, philosophique. On peut
2: dire
1: ça.
2: Oui, c'est vrai, c'est inspiré d'une fable, oui, ouais. Absolument.
1: Et normalement, ça devrait vous plaire, sauf si vous êtes très très capitaliste. Bisous.

0: était pas mal hein, sur cette plage au bord du port avec le petit pêcheur. Manon Lisa, ce petit pêcheur, donc, est le premier extrait de votre projet à vous. Perso, ça y est, vous sautez le pas. Comment a-t-il été accueilli par votre public? Vous avez une grande communauté, hein, près d'1 million de personnes qui vous suivent, qui aiment vos réécritures. Comment ont-ils accueilli votre premier titre original?
1: Déjà, je voudrais vous remercier, Émilie, parce que vous avez été la première à passer le titre à la radio dans cette émission, me semble-t-il.
0: Et le jour où il est sorti, c'était en février.
1: Oui, c'est ça.
0: Ah oui, mais j'ai
1: donc,
0: trouvé ça
1: génial. Je voulais vous remercier déjà, donc merci de tout mon cœur. Et je suis super touchée d'être ici avec vous ce soir, aussi pour cette raison-là. Oh, donc merci beaucoup, ça compte beaucoup pour moi. En fait, suite à ma première réécriture dont je parlais tout à l'heure, je me suis reconnectée à cette joie d'écrire et ça m'a donné envie d'écrire plein d'autres, de faire d'autres réécritures sur plein de thèmes engagés, féministes, qui me tenaient à cœur et qui me permettaient de porter des messages importants pour moi. Et parmi toutes ces réécritures, il y a eu ce petit pêcheur qui est arrivé, qui est inspiré d'une fable que mon père me racontait quand j'étais enfant. Mon père, c'était un humaniste, c'était un instituteur qui enseignait sa vision du monde à ses élèves et qui m'a transmis aussi cette vision-là, qui est celle d'essayer parfois de faire un pas de côté par rapport à la société productiviste qu'on voudrait nous imposer à chaque instant et de pas forcément être... Il m'a enseigné de pas toujours être dans le faire et d'essayer de contacter l'être qui on est vraiment et parfois ça suffit de juste être soi et de pas être dans quelque chose qu'on fait forcément, voilà.
0: Ouais.
1: Et donc c'est de ça que parle cette chanson là et cette chanson elle a trouvé un écho assez rapidement sur les réseaux et un tel écho, elle a même voyagé dans le monde et
0: oui,
1: tout
0: hein.
1: Voilà, je sais que les personnes qui sont pas forcément francophones prennent plaisir à écouter cette chanson là parce que je sais pas les sonorités françaises leur plaisent quoi sur cette chanson. Et voilà, et donc je me suis dit, il faut absolument que je sorte cette chanson sur les plateformes de streaming, et c'est ce que j'ai fait en février.
0: Voilà, il y en a une autre qui est sortie, qui s'appelle Seul Ensemble, on l'écoutera tout à l'heure. Mais là, donc, pour celles et ceux qui avaient raté les réécritures les plus emblématique de Manon Lisa, celle qui vous allez faire une manif dans votre cuisine. Je vous annonce, là, vous nous écoutez, vous êtes en train de dîner tranquillement. Ça part en manif.
2: Ok. Simple. Basique. Basique.
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0: basique. Réécriture d'Orelsan. Manon Lisa, est-ce que vous pensez que les mots sont des armes?
1: Le mot arme, c'est vrai qu'il est, dur. Des armes.
0: Parce que les mots sont les armes des non-violents, alors.
1: D'accord, oui, ça me va. Ouais. Je pense que les mots peuvent servir à faire passer des messages. Ouais. Peut-être que c'est une forme de... Ça aide au combat, ouais. C'est clair.
0: Parce que c'est vrai que depuis tous ces chanteurs et ces chanteuses antimilitaristes qu'on adore des années 60, anti-guerre du Vietnam aux États-Unis, des Bob Dylan, des John Baez qui se battaient aussi contre la ségrégation, etc. La musique, elle a essayé de changer les choses. Je sais pas si elle a réussi à changer les choses, mais si les mots sont des armes ou les armes des non-violents, peut-être en tout cas ça fait évoluer les mentalités. J'imagine que c'est ce que vous espérez quand vous écrivez ce genre de texte.
1: Oui, clairement. Essayer de faire bouger les lignes à mon humble échelle. Je pense que l'art, d'une manière générale, c'est forcément un pas de côté. C'est ce que je disais tout à l'heure par rapport à la société productiviste. Donc, même si les choix des mots ne sont pas forcément engagés, ce qui n'est pas mon cas, moi, c'est vrai que mes thèmes sont engagés. Mais rien que le fait de faire de l'art, peu importe la forme exacte, ou d'en écouter, ou d'aller à un spectacle, c'est déjà en fait convoquer en soi une rébellion finalement.
0: Manon Lisa réécrit le bilan, ça va vous faire plaisir. Il y a quelques jours, on était avec les Nègres Marrons.

0: Manon Lisa, cette réécriture du bilan, je l'ai déjà dit tout à l'heure, mais quelle plume, bon sang, c'est percutant, à chaque fois ça tape juste, vous n'êtes pas donneuse de leçons, c'est ça qui est cette ligne toute fine sur laquelle vous marchez, mais avec brio, c'est-à-dire que vous faites passer des messages, mais on se dit pas, ah ça y est, on va encore se faire engueuler par Manon Lisa. Enfin,
1: non, j'essaie de pas faire ça du tout.
0: C'est fort. Expliquez-moi comment vous les fabriquez, ces réécritures-là.
1: Bah en fait, je pense que je repense à ce que vous me disiez tout à l'heure. Est-ce que les mots sont des armes ? Je pense qu'en fait, les mots, c'est des ponts. Ça sert à aller chercher l'autre, finalement. Ça sert à créer du lien. Parfois, les réécritures que je fais peuvent soit générer, je sais pas moi, du mécontentement en face, ou en tout cas une réaction. Parfois ça émeut, parfois oui, ça fait réagir. Et je pense que c'est ça que je cherche, parce que ça peut créer une discussion, ouvrir le dialogue, c'est ça qui est important.
0: Mais c'est super intéressant ce que vous êtes en train de me dire. Ça veut dire qu'en fait, c'est pas pour moi que vous écrivez, parce que moi je suis d'accord avec vous. Donc évidemment, je suis du tout cuit. En fait, vous n'avez pas peur que des oreilles pas habituées à ce genre de discours tombent sur vos chansons. En fait, ça vous ferait même plaisir.
1: Bien sûr, je pense que c'est important d'aller chercher des oreilles qui sont pas d'accord avec
0: soi. Quel courage ! Oui, oui, bah bravo. Moi, je supporte pas, mais je vous admire pour ça.
1: Après, je suis pas mécontente non plus de me sentir soutenue par des oreilles qui sont d'accord avec moi. Et j'ai l'impression aussi de porter la voix de dans la chanson qu'on vient d'entendre, la réécriture qu'on vient d'entendre
0: des militantes.
1: Beaucoup de militantes, voilà. Ouais. Ça, oui, ça me parle aussi. Je suis très contente en fait de faire partie de la lutte.
0: C'est beau. Manon Lisa est l'invitée de Décibel. On va faire une micro pause. Enfin, nous, on part en manif, mais on revient. À tout de suite.
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0: En réécoutant vos réécritures, Manon Lisa, vous qui cartonnez sur les réseaux avec ces chansons qui font une petite minute, on va dire, et sur des instrumentaux qu'on connaît, des instrumentaux extrêmement tubesques, on se dit qu'en fait, tous ces textes, ils pourraient être dans votre album. Peut-être il faudrait composer des musiques originales pour vous, mais ça aussi, vous savez faire. Est-ce que ça va être le cas ? Est-ce que sur votre premier album, qui est en préparation en ce moment, on va retrouver certains de vos textes, ces fameuses réécritures qui vous ont rendu célèbre sur les réseaux ?
1: Je compte sortir un EP de ces réécritures-là, de certaines de ces réécritures. Ça va sortir en septembre.
0: Okay.
1: Et après, première moitié de l'année 2027, merci. et bien là, ce sera un album de chansons originales.
0: Et là, on retrouvera Le Petit Pêcheur, par exemple.
1: Oui, absolument.
0: Voilà. Ah oui, non, parce qu'on adore Le Petit Pêcheur. Alors, si je peux lever le doigt et dire, s'il vous plaît, madame, sur l'EP, c'est possible de mettre bye-bye ?

0: qui n'est pas le tien. Et ce sera déjà bien.
1: Bye bye. Alors, être aussi efficace et faire passer les messages en une minute, on se dit, du coup, pour vous, le format 3 minutes, le format chanson, c'est l'autoroute? Ou est-ce que c'est des exercices différents?
2: Je pense que ça... Non, j'ai l'habitude aussi d'écrire des chansons au format 3 ouais. minutes. Je pense que... j'ai trouvé que le plus difficile, c'était de dire plein de choses en une minute.
1: Ouais.
2: Après, faire des... Ça va bien se passer, c'est ça que je veux dire. Je vais réussir à faire des chansons.
1: C'est en train de se passer?
2: Je suis en studio, ouais. Je suis tout le temps en studio, de toute manière. Donc ouais, je suis en train okay. de faire cet album-là.
1: Et est-ce que vous faites cavalière seule? Ou est-ce que vous avez une équipe avec vous? Est-ce que vous avez eu envie de travailler avec des compositeurs, des compositrices, producteurs, productrices? Et ça ressemble à quoi l'équipe de Manon Lisa, premier album pour 2027?
2: On est deux. Avec mon binôme de cœur de toujours qui s'appelle Silvio Lisbonne. Et on est en train de composer ensemble l'album. Donc je pars de textes et puis ensemble on les ajuste et puis on fait tous les arrangements ensemble aussi.
1: Ouais. Et est-ce que vous avez envie d'être très très proche de l'actualité, de vos combats, de votre féminisme, de votre militantisme, ou est-ce que vous vous autorisez aussi à parler d'autres choses?
2: Alors l'actualité telle qu'elle est, telle qu'elle va être les prochains mois, je ne doute pas qu'elle va me donner des choses à dire. Je vais pas manquer de sujets. Et aussi je vais continuer de décrire sur des thèmes un peu plus intimes, intimistes, parce que j'aime ces chansons-là aussi. J'ai l'impression que plus on touche à l'intime, plus ça vient toucher l'universel. Je sais pas, je pense à ma chanson Violette qui parle de PMA, de ce combat-là, de ces personnes qui sont en attente d'être enceintes. Voilà, pour être passée par ce combat-là, par ce parcours. Je trouve que j'en ai fait une chanson et, ouais. et je parle de quelque chose de très intime et j'ai senti que lorsque je l'ai sortie, ça a touché les gens. Donc non, je vais continuer à faire ce type de chanson. Ouais.
1: Ouais. Et puis il y a le fameux Petit Pêcheur, évidemment, qui est aussi une preuve que, sans parler d'actu brûlante, cette fable qui est sans doute millénaire, hein, je ne sais pas de quand
2: l'Antiquité,
1: elle date,
2: il me semble.
1: Ouais, voilà. Elle peut s'appliquer à toutes et à tous et tout le temps. C'est

0: un petit côté philo, en fait, aussi. Vous aimiez la philo au lycée?
1: J'aimais la philo, mais j'aimais pas ma prof.
0: Pas de bol.
1: Qui ne m'aimait pas non plus. Ça s'est pas aussi bien passé que ça aurait pu se passer. J'aimais bien sur le papier, mais elle, je sais pas, j'aimais pas trop. Mais c'est pas grave, ça arrive. Non, on peut pas aimer tout le monde.
0: C'est vrai. C'est vrai. Et qu'est-ce qui vous nourrit alors? Parce qu'on a bien compris que ce qui vous inspirait, c'était des choses vraiment qui vous tenaient à cœur. Mais qu'est-ce qui vous nourrit, surtout que vous avez l'air d'être une éponge à ce qui se passe autour de nous et que ce qui se passe n'est pas extrêmement réjouissant. J'en veux pour preuve encore cette semaine et toutes ces militantes féministes qui ont voulu aller manifester sous les fenêtres du ministre de la Justice qui les a envoyées de l'autre côté de la Seine, parce que c'était c'était embêtant, toutes ces femmes qui crient comme ça sous ces fenêtres pour demander justice. Donc l'actualité, elle est dure. Est-ce que vous avez des endroits pour vous nourrir? Vous parliez de votre amour de l'art tout à l'heure. Est-ce que c'est les bouquins? Est-ce que c'est les chansons d'autres artistes? Les films? Qu'est-ce qui vous nourrit?
1: Tout me nourrit. Ouais. La vie de tous les jours. Être avec mon fils, ça me ressource énormément. Ouais. J'aime la peinture. Ça me nourrit. Ça nourrit vraiment mon âme. Ça me ressource beaucoup. La nature aussi. J'aime marcher en montagne. J'aime la mer. Voilà.
0: Donc il y aura un peu peut-être tout ça aussi dans l'album.
1: Peut-être que ça va induire le côté poétique de l'album, mais les mots et la forme et les textes seront engagés. Ça dira quelque chose de précis à chaque fois. Voilà.
0: Dans le refrain du Petit Pêcheur aussi, on vous entend chanter, alors que jusqu'à présent, on vous a beaucoup entendu, je ne sais pas comment définir, slammer, rapper, parce que vous avez quand même un flow de rappeuse.
1: C'est gentil.
0: Et là encore, j'essaye de gratter des infos sur 2027, mais vous pouvez m'envoyer balader. Mais là, vous allez chanter à plein poumon ou vous allez garder ce format-là qui vous va hyper bien, évidemment.
1: Ça va rester du slam avec des refrains chantés, mais chanter à plein poumon, ce n'est pas dans mon ADN vocal. disons, ça restera doux dans la forme et je l'espère impactant dans le fond.
0: Elle s'appelle Manon Lisa. Une première date de concert a été annoncée. Vous serez Manon le 10 novembre à Paris, aux Étoiles.
1: Oui, on a annoncé ça il y a une semaine et c'est déjà quasiment complet. J'ai été hyper surprise et heureuse. Oh. Donc c'est trop bien. Je suis très heureuse.
0: C'est comme pour Céline. Il faut rajouter des dates, Manon.
1: On va voir ça, ce serait trop bien.
0: Allez, 10 novembre aux Étoiles, Manon Lisa. Je parlais tout à l'heure de la chanson Seul Ensemble, qui est la plus récente en fait, la dernière sortie. Oui, ça, c'est la petite sœur du Petit Pêcheur. Alors, on se dit au revoir en l'écoutant et en vous souhaitant une belle et longue route.
1: Merci beaucoup, Émilie. Merci d'avoir reçu.
0: Merci, à bientôt. Manon Lisa était dans Décibel.
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1: Talent. Elle s'appelle Manon Lisa. Je vous recommande évidemment de vous abonner à son compte Instagram parce que vous avez un paquet de petites chansons comme ça d'une minute à rattraper si vous ne la connaissiez pas encore. Et puis donc la bonne nouvelle, c'est un EP, un mini-album à la rentrée et un album, un vrai, en 2027.
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1: Et tiens, voilà aussi une chanteuse engagée. On l'a vu cette semaine au premier rang de la manif parisienne qui demandait à la justice d'arrêter de classer sans suite les plaintes pour viol des femmes et des enfants. L'IO a aussi annoncé, ça c'était il y a quelques semaines, mais voilà, je vous en parle ce soir, j'aurais pu en parler il y a quelques semaines, elle a annoncé une tournée, sa première depuis longtemps d'ailleurs. Bah oui, l'IO, elle a fait beaucoup de galas, elle a aussi participé à quelques plateaux de festivals, vous savez, un petit peu nostalgique, années 80, etc. Là, c'est sa tournée à elle, c'est une drôle de bonnes nouvelles. Ça va commencer le 14 décembre à Lille, au théâtre Sébastopol. L'IO qui sera aussi le 17 décembre à Paris, à l'Olympia. Et puis, en 2027, elle jouera à Montpellier, Aix-en-Provence, au Palais des Congrès du Futuroscope, Poitiers, rendez-vous aussi à Nantes, rendez-vous à Saint-Grégoire, pas très loin de Rennes, et puis Bordeaux, et puis Toulouse, et puis Biarritz, et Lyon, et Bourges, et Metz, et Dole. Dites donc, ça n'arrête plus. Il y aura aussi Strasbourg, il y aura aussi Guy Pavin en Bretagne, Arras, Amiens et Reims. Une belle tournée partout en France pour l'IO en 2026-2027. Les billetteries sont ouvertes. Tardez pas si vous voulez pas la rater, parce que je crois qu'il y a plein de gens qui ont très envie de la voir sur scène. Et tiens, moi j'avais envie de réécouter une chanson de l'IO qui est incroyable et dont le clip est un véritable petit film. Si vous ne l'aviez pas vu dans les années 80, il va falloir rattraper ça. Ça s'appelle Fallait pas commencer. Et même les paroles, hein, c'est un vrai film. Il se passe des trucs. Il y a des rebondissements. Et je crois pas que ça finisse très bien pour le gars à la fin.

0: Modèle, quatrième album de Lio à 40 ans. Et oui, il est sorti en 1986. Et dessus, il y a cette chanson incroyable. Fallait pas commencer. Aussi, les brunes comptent pas pour des prunes. Ou encore, je casse tout ce que je touche. C'est un grand album de Lio. Et je suis sûre qu'il y en aura de larges extraits sur sa tournée qui commence donc cet automne.
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0: Mais dites donc, il est 9h moins 20, il est grand temps de jouer au blind test. Je vous présente nos candidates du soir pour jouer avec nous. Il y a... Oh, tiens, Elisabeth, ça faisait longtemps.
2: Coucou, coucou, Émilie chérie, Émilie Jolie de 1977.
0: Ah oui, c'est vrai, Émilie Jolie, c'était en 1977, mais non.
2: Oui,
0: c'est
2: la date de ma fille Magali.
0: Ah, ça faisait longtemps qu'on n'avait pas parlé de ta fille, Elisabeth, j'aime bien. Elisabeth, je l'adore. Non, Émilie Jolie, c'est pas en 77.
2: Si, c'est l'année de ma naissance.
0: C'est vrai.
2: Si, c'est vrai, je t'assure.
0: C'est pas 79. Bon.
2: On parlera deux ans près, alors.
0: Oui, voilà. Et Muriel est là, coucou Muriel.
3: Coucou.
0: Comment ça va?
3: Ça va.
0: Bon, je suis ravie de jouer avec vous, mesdames.
3: Très bavarde, alors. Bon, je vais essayer.
2: Oui.
0: Elisabeth, c'est notre habituée du blind test, c'est notre rayon de soleil.
3: Oui.
0: Mais en fait, il y a des fois, on se dit, elle appelle pas pour jouer, elle appelle pour discuter comme à l'arrêt de bus. Tu vois, on est là, on est assise, le bus arrive dans 10 minutes. Eh ben, on papote. Eh ben, voilà. Alors, du coup, Elisabeth, franchement, depuis les débuts de Décibel, on sait toute sa vie. On connaît sa fille Magali, évidemment.
3: Oui,
0: Elisabeth, et ton mari aussi.
2: Alors, le mari est décédé il y a 4 ans.
0: Oh, pardon, Elisabeth. Alors, non. Mais attends, mais c'est qui le monsieur dont tu me parles? T'as un amoureux, alors?
2: Eh bien, si j'en avais un, il m'a laissé tomber comme une grosse donc il y a un an et demi.
0: Oh.
2: Donc, non.
0: Ah, mais lui, on le déteste. On va lui envoyer la chanson de Lio.
2: Et en plus, tu sais pas que c'est son anniversaire demain?
0: À ton mari qui est plus là ou à ton amoureux qui t'a largué?
2: À la personne, Maxime. Ah. Qui m'a laissé tomber sans me donner d'explication.
0: Attends, voilà, c'est un truc de fou. Elisabeth, je te raconte un truc. Mon amoureux du CE1, il s'appelait Maxime, il était extrêmement cruel. Est-ce qu'il n'y a pas un problème avec ce prénom?
2: Alors, il n'est pas du tout facile.
0: Ah, voilà.
2: Il a un caractère difficile. Et pourtant, on s'entendait bien sur tous les points de vue, et je veux te dire très danse, puisque j'aime la danse, tu le sais.
0: Ah.
2: Et on s'entendait très très très bien tous les deux, et puis sur tous les sujets.
0: Mais alors, attends, je vérifie avec Muriel si elle a croisé un Maxime sur son parcours. Muriel, qu'est-ce qu'on pense des Maximes?
3: Alors moi, j'en ai pas connu du tout.
0: Non. Oh, moi, il était beau. Alors bon, j'étais en CE1, vous me direz. Mais c'était le fils du coiffeur. Et alors, il avait des beaux cheveux bruns bouclés.
3: Il avait forcément une belle
0: il était incroyable. Et il était magnifique.
3: Allez, on va jouer.
0: Oui, t'as raison. On va jouer. Bon, Elisabeth, on va te trouver un amoureux. Oui. T'es toujours dans le coin de Saint-Étienne.
2: Ah ben non, Elisabeth, je suis dans le Doubs à Mandeur.
0: Ah, pardon.
2: Sochaux, Montbéliard.
0: Ah mais oui, Montbéliard, excuse-moi, je me suis trompée. Bon, alors, on cherche un gars sympa autour de Montbéliard qui ne s'appelle pas Maxime. Oui. On est désolé, mais chat est chaudé, craint l'eau froide. Éventuellement, si vous vous appelez Maxence, ça passera.
2: Oui.
0: Mais les Maximes, vraiment, abstenez-vous. Et vous appelez donc Alexandra au standard qui fera un casting pour Elisabeth. Je pense qu'il faut qu'on fasse une présélection. Non, il faut qu'on fasse une présélection, Elisabeth. Tu ne sais pas les choisir. Les bons hommes. Ah, Muriel aussi. Ah, tu cherches dans quelle région, Muriel?
3: Moi, je suis en Touraine.
0: En Touraine. Bon, voilà. Et on a un critère, on a un petit truc.
3: Alors, moi, qu'il ait de l'humour et puis que surtout qu'il soit gentil et bienveillant.
0: Alors, ça va le faire aussi. Donc, messieurs, vous vous reconnaissez? Ou mesdames, vous reconnaissez votre frère, votre voisin, votre collègue sympathique? Appelez le standard 0810 055 056 parce qu'on cherche des gars sympas pour...

0: Muriel et Elisabeth, quand même, pour pas passer les vacances en célibataire. Voilà.
1: C'est sympa comme tout. Alors écoute, là, si vraiment on a des appels, moi, je te fais un cadeau.
0: Mais bien sûr, vous allez avoir des appels. Qu'est-ce que vous croyez? Vous êtes des meufs en or. Après, il va falloir choisir. Merci. Donc c'est pour ça, Alexandra va faire une petite présélection, parce que je vous fais pas confiance là sur le choix des hommes, Muriel et Elisabeth. Donc, on va faire une petite présélection, un écrémage, comme on dit dans les magasins de lait. Et... et ensuite, on vous enverra des profils. Voilà. Ceci dit, effectivement, il faut qu'on joue au blind test. Ça tombe très bien en plus, puisque le thème du blind test ce soir, c'est la chance. Alors, est-ce que vous allez avoir de la chance, mes petites dames? De toute façon, vous avez gagné, vous l'avez compris. Quand on participe au blind test, on gagne automatiquement un bouquin sur Jim Morrison, le chanteur des Doors, et c'est quelques mois qu'il a passé à Paris, et un autre sur Radiohead et le chanteur Tom York.
2: Voilà. Ah, j'adore ce groupe, c'est génial.
0: Voilà, donc ça, c'est les cadeaux de ce soir. Muriel, elle est très Radiohead et Elisabeth, elle est plus The Doors, donc c'est parfait.
1: Oui, tout à fait, oui, c'est très bien. Okay. Bien choisi, bon choix. Alors, allons-y.
0: Allons-y, première chanson qui parle de chance. Dites-moi, les filles, qui chante ça? Et n'oubliez pas de me donner votre prénom avant de donner la réponse. Sinon, c'est de la triche et après, je m'en mêle les pinceaux.
1: Muriel
0: Goldman. Oui.

0: France, Jean-Jacques Goldman. Premier point pour Muriel. On continue. Bon, ça, c'est pas sa chanson la plus connue, mais quand vous allez entendre sa voix à ce chanteur.
1: Alors, je dirais, c'est pas Elisabeth, c'est
0: Elisabeth.
1: Pas comme Elvis Presley.
0: Non, c'est un français.
1: Johnny, non.
0: Enfin, Muriel. Comment, Muriel?
1: Johnny.
0: Oui, c'est Johnny.

0: chance de Johnny Hallyday.
1: Je ne la connais pas.
0: Ah oh bah oui. Mais c'est normal, Elisabeth, c'est vraiment pas une de ses plus connues. C'était, tu sais, au début des années 60,
1: oui, pas
0: je pense.
1: Vraiment, hein. Non, pas du tout.
0: Ouais, non, c'est 62 ou 63. Et en fait, c'est quand Johnny chantait principalement des adaptations de tubes américains
1: ou anglais.
0: Voilà, exactement.
1: Oui, c'est ça.
0: Exactement.
1: Comme beaucoup hein, d'autres chanteurs aussi. Hein.
0: C'est vrai, tu as raison. Oui. Après, ils se sont mis à faire leur propre
1: oui,
0: chanson.
1: Oui, Claude François, Franck Alamand. Oui. Oui, et d'autres, et bien d'autres.
0: Et plein d'autres. Bah tiens, je te mets un point pour Clo-Clo, un point pour Franck Alamo. Piche, ma biche.
1: Tu sais que je l'ai vu à Valentinier, hein, Franck Alamo.
0: Ah.
1: J'ai trois dédicaces de lui.
0: Trois ?
1: À la foire de Valentinier.
0: Mais quelle gourmande !
1: Ah, oui.
0: Pourquoi t'en as demandé trois ?
1: Eh bien, écoute, parce que le premier, je l'ai vu en 1963 à la foire de Valentinier. Et mon papa, qui était comme moi très fan des chanteurs et des autographes, nous sommes allés dans ses loges, dans sa loge.
0: Madame !
1: Il a bu du whisky avec mon papa.
0: Oh.
1: Et on a eu, en 1963, donc j'avais 10 ans exactement, et on a eu des autographes signés pour ma sœur Maryse qui est décédée maintenant, et pour moi en couleur, habillée en jaune et rouge, si je me souviens bien.
0: Trop
1: et
0: beau.
1: Il a donné une baguette de son batteur à mon papa.
0: Ah, très beau souvenir, Franck Alamo.
1: Oui.
0: Ben voilà,
1: oui.
0: Donc je te mets un point pour Franck Alamo.
1: Ah,
0: et comme ça, on est à égalité de partout, Elisabeth et Muriel. Et comme le suspense est à son comble, je vous propose de passer la dernière chanson du Blind Test. Après Jean-Jacques Goldman et Johnny Hallyday, qui chante la chance? Vous allez me le dire, mesdames.
2: Muriel.
0: Gainsbourg. Ouais.
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0: chanson triste et nécessaire de Serge Gainsbourg, Les enfants de la chance. Et Muriel qui était une machine ce soir.
1: Alors je félicite Muriel. Hein.
0: Ah bah oui,
1: très,
0: ce
1: très
0: soir.
1: Bien, très bien joué Muriel.
0: C'est
1: alors
0: vrai,
1: j'écoute de la musique tout le temps, j'adore ça. Alors bon.
0: Oh, bah là vraiment Muriel était imbattable, inarrêtable.
1: Ouais. Alors moi j'écoute aussi, mais là tu vois, non, ben, ça m'est pas revenu. Puis comme tu m'as dit Émilie, tu n'as peut-être pas tort.
0: Quoi?
1: Le troisième trimestre, la fin du trimestre.
0: On se relâche au troisième trimestre. Attention,
1: exactement.
0: Le conseil de classe est la semaine prochaine, Elisabeth. Attention.
1: Tu me mettras un 10 sur 10 ou un 20 sur 20 quand même.
0: Évidemment, compte sur moi. 10 sur 10, 20 sur 20 et on passe tous en classe supérieure. Muriel et Elisabeth, diplômées de Décibel. Et pour la chance, il y a quand même la chanson de Daft Punk, Get Lucky. Daft Punk qui savent s'entourer puisque c'est Pharrell Williams qui chante et Nile Rodgers de Chic qui joue de la guitare. Et de la chance, donc on en a Get Lucky sur ici.

0: Et je vous vois chez vous danser comme des petits fous. Joli déhanché, mesdames, messieurs. Et merci d'avoir choisi ici pour passer votre mercredi soir. Daft Punk était dans vos oreilles.
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0: Il est l'un des meilleurs auteurs français. C'est aussi un super guitariste et un chanteur à la voix de velours. Jean Felsine, officier jusqu'à présent dans le groupe Mustang, parfois. Avec son ex, Joe Wedin, ils avaient un duo, Joe Wedin et Jean Felsine. Et puis, il sortait aussi des trucs en solo. Bon, là, il a annoncé la vraie fin du groupe Mustang. C'est donc en solo qu'il nous revient, Jean Felsine. Son album Cinéma Permanent sortira le 18 septembre prochain. On a un premier extrait qui s'appelle Je sais, mais qui, je pense, va vous plaire parce qu'il fait un genre de bilan de ses premières années d'artiste, tous les endroits où il est passé, ce qu'il a semé et récolté, ou pas, Jean Felsine.

0: Alors, il s'appelle Jean Felzinek, un Z, et il sera en concert après-demain à Paris au Pop-Up. Rendez-vous le 20 juin à Marseille et à Toulon, ouais, deux concerts le même jour. Et puis à Angers, au Chabada, le 3 octobre, le nouvel album solo de Jean Felzin, Cinéma Permanent, sortira le 18 septembre.
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0: C'est l'anniversaire de la mort de Ray Charles qui nous a quittés il y a 22 ans, le 10 juin 2004. Ray Charles, son surnom, c'était Genius, le génie. Et tout est dans le surnom et dans cette chanson, Hit the Road.

0: merveille, ce genius Ray Charles était dans Décibels. Merci les amis de nous avoir écoutés, c'était bien.
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2: Avec toutes les heures, des infos pratiques, locales et utiles à vivre en Loire-Atlantique et en Vendée. Ce vendredi à Saffré, ça sera la fête de la musique dans le bourg. Et puis, une journée festive et animée attend les locaux et les visiteurs sur le parking du château de Pornic, orchestré par le comité des fêtes de Sainte-Marie-sur-Mer. Alors venez célébrer l'artisanat local et aussi, évidemment, l'arrivée de l'été. Tu crois que c'est une bonne idée? C'est le titre du nouveau spectacle humoristique de Philippe Caprivière, avec un humour qui navigue entre le rire et l'émotion. Eh bien, il sera ce vendredi sur la scène de la Cité des Congrès à Nantes. Et puis, chaque matin, vous avez la possibilité de gagner vos places pour le prochain grand spectacle du Cirque du Soleil. Ils seront au Zénith à la fin de l'année. 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
4: Bonjour la France, j'espère que tu vas bien. La France, même si ça s'est un petit peu refroidi et qu'on a que l'impression que c'est l'automne, s'il te plaît. Comment ça va Éric Bastien? Ouais, c'est ça.
5: Et il paraît qu'il y a un dôme de chaleur, enfin un dôme. En tous les cas, il va faire chaud ce week-end.
4: Ah bah...
5: Ça remonte.
4: Eh bah on espère.
5: 30 degrés, on va dire.
4: Alors, je vous rappelle que toute la semaine, nos candidats s'affrontent pour se sélectionner pour la finale de vendredi. Je vous rappelle les petits cadeaux, les petits amis. Alors, le premier prix, c'est un séjour pour deux personnes à l'occasion de la 65e édition du Mondial La Marseillaise à Pétanque. Alors, vous allez partir à Marseille. Vous avez deux nuits à l'élégant hôtel Villa M de Marseille. C'est un petit 4 étoiles, c'est pas mal. Vous aurez plein de cadeaux, hein, des jeux de triplets, des sacs, des polos. Surtout 100 euros de carburant pour rejoindre Marseille. Et si vous ne gagnez pas ça, vous gagnez quoi, mon petit chou?
5: Marseille, bébé, Valérie, tu
4: oui,
5: le sais. Marseille, bébé, Joe Lanfort.
4: Tu le sais, bah oui.
5: Malongo, bébé, ben oui. Joe Malongo, originaire de Marseille, bien sûr.
4: Bien sûr.
5: Qui a installé ses bureaux dans les Calanques. Depuis Cassis, comme ça, il fabrique son café.
4: Ah oui.
5: Et chaque jour, 32 dosettes sortent de l'usine, 6 verres en verre.
4: Ah évidemment. Ouais,
5: rien
4: d'accord.
5: Que pour vous, c'est le cadeau à gagner vendredi pour les perdants, donc il n'y a jamais de perdants.
4: Ok, et eh ben écoutez, ce qu'on va faire, c'est qu'on va accueillir nos deux candidats du jour, Loïc et Claudine. Bonjour les amis.
5: Bonjour.
6: Bonjour.
7: Bonjour.
4: Alors, comment ça va?
6: Ça va pas trop mal.
4: Alors, Loïc, tu joues avec Ici Touraine.
6: Voilà, tout à fait.
4: Tu as 67 ans.
6: Voilà.
4: Tu habites à Saint-Laurent en Gâtine.
6: Oui, tout à fait.
4: Tu es un petit gâté, mon gâté?
6: Comment?
4: Tu es un gâté, donc.
6: Je suis un gâté, oui, je suis un gâtiné, ouais.
4: Tu es un gâtiné, néné. Alors, tu es marié avec Armel et... Vous avez un enfant qui est un ours, hein, qui est Mayana, oui. Un Terre-Neuve.
5: Ah oui.
6: Voilà.
4: Bah voilà. Alors, combien elle pèse? Parce que c'est gros, les Terre-Neuves. Hein.
6: 75 kilos.
4: Bien sûr.
5: Bah, c'est mon poids.
4: C'est...
6: Pardon. Oh, ça m'étonnerait.
4: Voilà.
5: Oh, le salon.
4: Merci, oh, merci. Dis donc, ouais. Bah dis donc, Loïc, il a raison. Ouais. Tout le monde sait que...
5: Hein. De toute façon, on va faire une pesée tous les matins.
4: Voilà, on va faire une pesée. Alors, ouais. Tout le monde t'appelle Lolo, bien évidemment.
6: Ouais. Et toi, tu m'appelles même Lolo Lilic.
4: Ah bah, Lolo Lilic.
6: Tu t'en rappelles pas, il y a un an et demi?
4: Eh ben non, je m'en rappelle pas, je suis vieille, j'ai perdu la tête. Mais où, comment, pourquoi, raconte.
6: Eh ben, tout simplement, c'était la première émission de ce nouveau jeu au taquet.
5: Non.
4: Oh là là, Lolo Lilic.
5: T'as fait la première émission, oui.
4: Mon Dieu.
6: La cocotte Staube.
4: Oh mais oui.
5: C'est la toute première semaine.
4: Là, oh là là, là, là. Mais comment ça va, mon petit Lolo Lilic?
5: C'est énorme.
6: Eh ben écoute, ça va pas trop mal.
4: Bon, alors t'es retraité et t'étais conducteur de tram à Tours, c'est ça?
6: Oui, c'est ça, oui, oh, tout à fait.
4: Hop, hop, hop, hop. Et alors, c'était bien, le tram? Comment c'est, le tram?
6: Ah oui, je préférais le tram qu'au bus.
4: Ah ouais? C'est plus sympa.
6: Ouais,
4: bah, ah
6: ouais. Bah oui, parce que on est en sécurité dans la cabine.
4: Ah oui, c'est vrai.
6: Parce que maintenant, dans les bus, c'est chaud.
4: Oui, c'est vrai, c'est pas faux. Ah. Mais alors, t'as pas fait que ça, parce que t'as eu plein de métiers, toi. Hein. T'as fait un CAP de menuiserie, t'as fait les compagnons du devoir à Marseille, donc tu connais Marseille.
6: Ah bah oui.
4: Et voilà. T'as été routier, t'as travaillé le béton, du don. T'as fait beaucoup de choses quand même, hein.
6: Ah bah oui, il faut se divertir dans la vie, hein.
4: Bah oui. D'ailleurs, dis donc, t'as tellement bien travaillé dans les compagnons du devoir qu'il paraît que tu bricoles pas mal.
6: Oui, je bricolais, on va dire. Oui. Hein, maintenant, j'ai levé le pied. Hein.
4: Ouais. Oui, mais enfin, t'as fabriqué quand même des armoires, t'as fabriqué un portail, tout ce qui touche au bois.
6: Ah oui, tout ce qui touche au bois. Même un casse-tête chinois.
4: Oh, bah, parce qu'en plus, Loïc, quand il était petit, voulait être menuisier. Voilà.
6: Ouais.
4: Et voilà.
6: Tout à fait.
4: Très beau métier, menuisier. Hein, c'est magnifique.
6: Ah bah. Hein. On travaille pas un être vivant, non.
4: Bon, c'est.
6: Le bois est vivant.
4: Ah ouais, c'est magnifique le bois.
6: Et ça bouge tout le temps.
4: Eh ben ça c'est bien. Alors tu vas me marquer tout de suite le premier point avec la première question vrai ou faux avec une petite chanson. Tiens.
7: Touche pas ma coiffure. Elle est magnifique.
4: Alors, on va parler de coiffure.
6: Coiffure.
4: Ouais. Il paraît que en ce moment, il y a un coiffeur toulousain qui fait le buzz sur les réseaux parce qu'il ressemble à Gilles Lelouch. Alors, est-ce que c'est vrai qu'actuellement, il y a un coiffeur toulousain qui fait le buzz sur les réseaux parce qu'il ressemble à Gilles Lelouch? Vrai ou faux? Top chrono, 5 secondes.
6: Écoute, Valou, je vais dire vrai.
4: Alors, c'est faux parce qu'en fait, il ressemble à Pierre Ninet.
5: Mais alors, comme deux gouttes
4: comme
5: d'eau.
4: Comme deux gouttes d'eau, tire à voir.
5: Génial.
4: Et oui, et vraiment, on dirait que c'est Pierre Ninet. Tout le monde a pensé que c'était Pierre Ninet qui faisait une blague.
5: C'est fou, ça.
4: C'est pas grave, il y aura d'autres questions.
5: C'est dingue, Loïc, la casserole stove, la boucle est bouclée. C'est la première émission.
4: Oh là là.
5: C'est fou, ça. Claudine est avec nous, avec ici Sud-Lorraine. Claudine qui a 69 ans, qui habite à Frouard, dans Meurthe-et-Moselle. Comment on appelle les habitants de Frouard? Claudine.
8: Les Froardaises.
5: Claudine, qui a deux enfants, Céline et Guillaume, je ne me suis pas trompé dans les prénoms?
8: Non, pas du tout.
5: Ouais. Et tu les as eus jeunes, tes enfants, toi, Claudine?
8: Très jeunes.
5: Eh oui, parce que...
8: Enfin, très jeunes.
5: Bah, je vois que Céline a 47 ans, donc tu avais quoi, 20 ans, 21 ans, quelque chose comme ça?
8: 22. Quand
5: ouais,
8: 22.
5: C'est ça, 22. Ah, voilà. Bon, et j'imagine que...
8: C'est-à-dire, ma maman, elle m'a eu assez tardivement, donc voilà.
5: Ah, t'as fait l'inverse, quoi.
8: C'est pas toujours évident.
5: Bah, alors j'imagine que Guillaume et Céline t'ont laissé des petits-enfants, il y en a combien?
8: Trois petits-enfants.
5: Oh, comment ils s'appellent? On va les citer.
8: Un petit Louis qui a 17 ans, une petite Noémie qui a 14 ans et une petite Alice qui a 11 ans.
5: Oui, donc on est sur de l'ado et puis une toute plus jeune, quoi, voilà, avec Alice.
8: Voilà.
5: Alors toi aussi, t'as un petit chien que t'as décidé d'appeler comme un moteur de recherche. Comment il s'appelle?
8: Voilà, Yahoo.
5: C'est rigolo.
8: Yahoo.
5: Mais pourquoi
8: un
5: Yahoo?
8: Bah parce qu'on cherchait, en fait c'est mon petit neveu qui m'a, pas mon neveu puisque maintenant il est grand, voilà, notre petit voisin avait un petit chien qui s'appelait Google, donc on l'a appelé Yahoo.
5: Excellent. Tu es retraitée, Claudine, mais tu continues à travailler et j'apprends que tu te lèves tous les jours à 2h du matin, mais pour faire quoi?
8: Pour distribuer le journal quotidien, l'Est républicain.
5: Mais c'est génial. Voilà. Tous les jours, 2h du matin, tu te lèves pour aller distribuer le journal. Mais quelle force incroyable. Alors que tu pourrais être tranquille à la maison.
8: Ça faisait pas très chaud, hein.
5: Bah oui, mais...
8: 9 degrés,
5: Mais oui, mais tu pourrais être tranquille chez toi. Bah oui, et tu te lèves à 2h. Franchement, Claudine, t'es une championne. Ça fait plaisir. T'as été fonctionnaire de justice toute ta carrière. Et on parlait de coiffure. Tu voulais être coiffeuse,
9: toi. Le coiffeur, je suis allé.
8: Voilà.
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5: Claudine, bienvenue dans l'aventure. On va jouer avec un tout premier point qui arrive à présent. Et un extrait, écoute bien.
10: Skippy.
5: On se souvient tous. En Australie, Claudine, il y a deux fois plus de kangourous que d'habitants. En Australie, il y aurait deux fois plus de kangourous que d'habitants. 5 secondes, top chrono, vrai ou faux?
10: Oh.
5: Allez, Claudine.
8: Allez, je dirais vrai.
5: Ah, bon, t'as raison. Oui, c'est vrai. La population de kangourous, c'est fou. 50 millions d'animaux pour 25 millions d'habitants. Comme quoi, ça se multiplie, hein, les kangourous.
4: Comme quoi, si tu emmerdes trop les kangourous, eh ben, t'es pas dans
5: le... Ils prennent le power, hein.
4: Alors, nous allons partir sur la route du souvenir 1986. Ah là là là là.
5: Je n'étais toujours pas né. Hein.
4: Alors, c'est un groupe qui s'appelait Europe. Et ça, vous pouvez ne pas... C'est impossible que vous ayez oublié ce truc qu'on nous a martelé. The Final Countdown. Vous écoutez ici, on vous aime, à tout de suite.

0: Michel Taupin, j'ai rendez-vous avec mon destin.
1: Vous êtes résistant, vous.
0: Oh là, pff. Allez, jingle.
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1: C'était dans Papy fait de la résistance.
0: Exactement.
1: Michel Taupin. Ouais.
0: Michel Taupin, c'est réglé comme du papier à musique. J'ai rendez-vous avec mon destin.
1: Oui.
0: Alors, Loïc n'a pas de point, Claudine a un point. Loïc, alors dis donc, ça tomberait bien que tu sois sélectionné et que tu gagnes parce que tu joues à la pétanque.
3: Oui, tout à fait. D'ailleurs, je t'attends toujours pour faire le concours.
0: Ben c'est vrai, ben écoute, peut-être j'irai à Marseille. Alors, et en plus, t'aimerais bien y aller parce que tu connais quelques grands joueurs qui y seront.
3: Ah bah oui, tout à fait. Oui, j'en connais quelques-uns, oui. Comme Monsieur Philippe Quintet, Dylan Rocher, Suchot, Robineau, Rizzi, Foyot, Lacroix, Fagino.
0: Ah oui. Enfin, Monsieur connaît bien le sujet.
3: Oui, je crois, oui.
0: Alors, il paraît même que t'as collectionné des coupes, hein, parce que t'as gagné plein de championnats, et en 93, t'as même participé aux 24 heures du Mans de pétanque.
3: Voilà, tout à fait. Oh. En 93, ouais.
0: Eh ben, dis donc.
3: Et un dur week-end. Hein.
0: Ah ben, dis donc. Et ça dure quand même les 24 heures du Mans de la pétanque.
3: Ouais.
0: T'as pas intérêt, tu tires ou tu pointes, hein?
3: Moi, je suis milieu.
0: T'es milieu? Oh oui, donc.
3: Je suis milieu. Je suis un peu les deux.
0: Eh ben, c'est pas mal.
3: Ouais.
0: Eh ben oui, ça serait bien que t'ailles là-bas, alors du coup, oui.
3: Faut
0: gagner.
3: Ça me rappellerait des bons souvenirs.
0: Bah oui.
1: J'ai une question. Tu as fait gagner le Staub la première semaine avec nous en 2024. T'avais été le grand gagnant ou pas?
3: Non.
0: Justement.
3: J'avais perdu contre. Elle s'appelait Patricia.
1: Patricia.
0: Oh là là.
3: J'espère qu'elle fait de la bonne ratatouille là-bas.
1: Mais tu avais joué avec Valérie?
3: Oui.
0: Évidemment qu'il avait joué avec moi. Évidemment.
3: Je vous explique, en deux mots. Ma femme avait répondu, ma femme m'avait soufflé, mais elle avait parlé un peu fort.
1: Ah oui.
3: Et ma voix, moi je l'ai dit, Sauce Fork, le nom du ranch de Dallas. Et ma voix a été écrasée par vos cris.
0: Oh là là là.
1: Je sens qu'il y a un petit traumatisme à régler.
0: Bon, on va essayer de tout faire pour que tu gagnes.
3: Il y a un traumatisme là.
0: Alors écoute.
3: J'en ai remis, hein.
0: Alors écoute bien. Concentre-toi bien pour marquer le point là.
3: D'accord.
0: Alors, tiens, une petite ambiance.
1: T'as vu les progrès que j'ai fait au piano quand même.
0: Ah là là, bah oui, c'est incroyable. C'est le générique d'apostrophe.
1: Ah oui.
0: Alors écoute bien cette question. Dans le monde de l'édition, on considère qu'un livre a bien été corrigé lorsqu'il contient moins de 7 fautes. Est-ce que dans le monde de l'édition, un livre, on le considère qu'il a été très bien corrigé lorsqu'il contient moins de 7 fautes? Top chrono, 5 secondes.
3: Vrai.
0: Oui, c'est vrai, évidemment. Bon, alors l'objectif, c'est quand même 0 faute, mais le livre peut sortir, on considère qu'il a été corrigé s'il y a moins de 7 fautes. Bravo, premier point.
1: Claudine qui a déjà un point avec ici, Sud-Lorraine, qui habite à Frouard, en Meurthe-et-Moselle, qui est retraitée, qui se lève à 2h du matin tous les jours, et ça, bravo, pour distribuer le journal L'Est Républicain. Bah alors, je vois que t'es une retraitée très active, parce que tu vas à la piscine tous les jours.
4: Oui.
1: Waouh. Mais piscine pour patauger.
4: Un peu moins en ce moment, mais oui, j'allais à la piscine tous les jours.
1: Mais combien, tu fais combien de longueurs?
4: Bah 25.
0: Oh là là.
1: C'est 25 mètres ou 50 mètres? C'est une grande piscine?
4: C'est 25 mètres.
1: Ouais. Mais 20 longueurs de 25 mètres, je ferai pas le calcul, mais ça fait quand même.
0: Bah ça fait pas mal, c'est 5
1: kilomètres. Ça fait beaucoup trop. Et nous, on arrive au plongeoir avec Valérie, on s'arrête là.
0: Non, moi je fais des longueurs.
1: Ah bon?
0: Bah oui, j'ai pas le choix, hein. je suis vieille.
1: Combien, vous êtes résistante, on le sait.
0: Moi, j'ai une piscine de 50 mètres et je fais 15 longueurs et j'estime que c'est beaucoup déjà.
1: Chez vous, vous avez une piscine de 50 mètres?
0: Mais non, la piscine municipale, vous êtes fous.
1: Alors, elle aime aller avec ses neveux et sa sœur au match de foot aussi, Claudine. Et tu soutiens quelle équipe?
4: L'AS Nancy-Lorraine.
1: Bah voilà le petit cadeau pour toi. L'hymne de l'AS Nancy-Lorraine. On salue évidemment l'équipe. Notre Claudine qui répare, qui débouche, qui vérifie les niveaux de sa voiture, qui bricole. Mais t'es manuel, tu sais faire plein de trucs, toi. Hein.
4: Oui, voilà. Bah, quand on est un peu toute seule, faut qu'on se débrouille, quoi.
1: Ouais, pas toute seule. Il y a les enfants, les petits-enfants. Mais je comprends.
4: Ouais, j'habite pas tout près. Hein.
1: Ah, ils sont un petit peu plus loin. Ah. Ok.
4: Voilà.
1: Allez, jouons à présent, Claudine. Et on parlera dans un instant de ce bœuf bourguignon et de ce veau maringot que tu es en train de nous préparer parce que tu sais cuisiner, toi. Ça, c'est l'hymne du Dami d'Hollande.
0: Ah non, l'hymne du Dami d'Hollande a déjà été créé par Nicolas.
1: C'est vrai. Un camion contenant 12 tonnes de Kit Kat, c'est le truc chocolaté là, c'est volatilisé dans la nature. Vrai ou faux? Top chrono, 5 secondes. Un camion avec 12 tonnes de Kit Kat, bah, a disparu. Vrai ou faux? Vite!
4: Elle dirait vrai.
1: On le prend, Valérie?
0: Ouais,
1: 5 secondes, hein, faut essayer de respecter les 5 secondes. Oui, c'est vrai, c'était récemment d'ailleurs, c'était au mois de mars. Un camion qui transportait donc 12 tonnes de barres Kit Kat, ça fait 413 000 chocolats. Ça a disparu entre l'Italie et la Pologne. Il est où ce chocolat? Non, mais il est où?
0: Bah, il est chez toi.
1: Oui.
0: Alors, Loïc 1, Claudine 2 est là tout de suite. Oh, je cours tout seul. Et je cours toujours tout seul. C'est William Scheller, vous écoutez ici, on vous aime. À tout de suite.

0: cours tout seul. J'ai couru après la piscine pour aller faire des longueurs, mais puis, au final, elle était fermée. C'est vraiment dommage.
1: C'est dommage.
0: C'est William Scheller.
1: Et voilà. Alors.
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1: Ici, nous sommes avec Loïc qui a un point, Claudine qui a deux points, et là, la possibilité de marquer deux points grâce au quiz musical. Et Loïc, tu vas inaugurer un jeu musical.
0: Ça va, c'est une nouveauté.
1: C'est la première fois qu'on le fait, donc tu vois, là...
0: Ça nous fait plaisir que ce soit Loïc.
1: Et ça nous fait plaisir que ça soit toi.
3: Bien sûr.
1: Bon, je sais que tu avais un trèfle à quatre feuilles dans le temps, mais que tu l'as perdu. On va essayer de penser que tu l'as, hein, d'accord ?
3: Voilà.
1: Bon, alors, écoute bien.
0: Oui, là,
1: nous allons te passer un extrait d'une chanson, mais... elle ne passe pas à la bonne vitesse.
0: Eh oui.
1: Donc...
0: elle déraille.
1: Elle déraille, ou elle s'accélère, ou elle ralentit. En tout cas, elle n'est pas à la bonne vitesse. Donc, il y en aura deux. Mais la première, tu l'écoutes bien, et c'est à toi de la reconnaître. Écoute bien, premier extrait. Alors, est-ce que c'est Claude François ou pas? Alors, c'est lui, il a dit Claude François. Est-ce que c'est Claude François? Est-ce que ce n'est pas Claude François? Allez, on écoute. Oui, tu pars d'aller. Parc sur le Nil, voile sur les filles. C'est un premier point pour toi, Loïc.
0: Oh, c'est facile.
3: Ouais.
1: C'est facile. Hey, tu arrêtes.
0: Parce qu'on écoute quand même un peu la version normale.
1: Oui,
0: ça, c'est pas normal.
1: Bon, mais écoute, c'est vous qui préparez les quiz, débrouillez-vous. Un
0: c'est
1: petit
0: pas
1: peu.
0: Moi qui les ai fabriqués.
1: Hein. Parce que je demande à quelqu'un de faire mes bingos. Non, alors. Bon. Alors écoute bien la deuxième chanson. C'est pareil, on est sur le disque des rails.
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3: Dalida.
1: Il venait d'avoir 18 ans. 18 ans. Alors, ouais, est-ce que c'est la belle Dalida? On écoute la version originale.
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1: Bien sûr que c'est elle. Eh bien, ça te fait deux points. Tu en avais un. Tu en as trois maintenant. Bravo.
0: Claudine qui a déjà deux points. Claudine, ah, ma Claudine.
5: C'était facile, lui. Hein.
0: Ah ouais, je suis d'accord avec toi, Claudine. Ça sera sans doute peut-être le cas pour toi aussi.
1: Claudine, on a pris ta réponse alors que le chrono s'est arrêté.
0: Moi aussi.
5: D'accord.
1: Oui.
0: Allez, Claudine.
5: Vous, je dis rien.
0: Avant de jouer, dis-moi un petit peu quand même la cuisine. Parce qu'on s'en est dit un petit mot. On a faim, tu sais, à cette heure-ci. Toi.
1: On a faim.
0: Bah oui, on a tous. T'as pas faim?
1: Pas encore.
0: Avec les 50 longueurs que tu viens de faire, là, à la piscine. Alors, si tu nous fais du bœuf bourguignon, tu nous fais quoi? Du veau maringot ou de la choucroute? Parle qu'elle est bonne chez toi.
5: Ah, la choucroute est bonne chez moi, oui. Oui,
0: oui. Eh bien, qu'est-ce qu'on fait à midi, alors? Qu'est-ce que tu nous prépares, quoi? Dans tes spécialités?
5: À midi, à 13h. Rien du tout. Voilà, je vous attendais, donc... Je prépare tout. Pas préparé à manger.
0: Bon, donc il n'y a rien à manger. Super. Enfin, je sais que tu sais faire de bons éclairs, des gâteaux marbrés, les bœufs bourguignons, et que tu as même donné envie de cuisiner à ton filleul Benoît, qui est devenu par la suite, bravo, cuisinier de l'ambassade des États-Unis et d'Angleterre. Bravo, neveu.
1: Bravo.
0: Wow.
5: Le filleul.
0: Alors, extraordinaire, le filleul. Hein. Tu peux être fier de toi.
5: Ouais.
0: Allez. Oui. Voici ton quiz, l'extrait d'une chanson, tu l'as compris, qui déraille, qui ne se joue pas à la bonne vitesse, tend bien l'oreille. Ça devrait être facile pour toi, tu vas être contente.
4: La
5: Charles Aznavour, la bohème.
0: Ah, moi je vais jusqu'au bout quand même, je félicite les techniciens qui ont fait ce petit travail. Ouais, je dis tu vas être contente parce que c'est un de tes chanteurs préférés, c'est Charles Aznavour.

0: Heureux.
1: Ah bah ça fait un point de plus, Claudine, on est à 3.
2: Oui.
1: Ah, on entend un de plus. Un de plus. Ouais, alors comme c'est la première fois qu'on fait ce jeu-là, je vous ai fait vraiment du fastoche. Mais si je le refais très bientôt, je vais compliquer. Ça sera plus compliqué.
2: Oui, bon,
1: non, mais
2: ça
1: je
2: va.
1: Le dis tout de suite. Hein. Allez, on écoute.
3: Allez, venez, Milo, vous asseoir à madame.
4: Milo.
3: Ici, c'est pour
5: vous. Milo.
1: Milo. On envoie le chrono 10 secondes.
2: Oui.
1: C'est drôle, ce truc-là. Alors, qui chante?
4: Edith Piaf, Milord.
1: Alors pas du tout. Pas du tout, Milord. Franchement, c'est Lara Fabian, Milord, tout le monde le sait.
2: Ouais, bien sûr.
1: Ah, Claudine, bien
3: allez.
1: Sûr, bien sûr, bravo.
3: Allez, venez, Milord.
1: Ah bah j'ai bien aimé, moi, ce jeu.
2: Moi, j'adore. Alors, ça nous fait 3 pour Loïc.

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2: Je vous le rappelle, nous sommes avec Louis qui a 3, Claudine qui a 4, qui tente de se qualifier pour la finale de vendredi pour tenter de remporter un séjour pour 2 personnes à l'occasion de la 65e édition du Mondial La Marseillaise à Pétanque. Et puis avec un très beau séjour, 2 nuits à l'hôtel Villa M à Marseille, un établissement 4 étoiles, plein de cadeaux, des jeux de triplettes, des sacs, des polos, 100 euros de carburant pour y aller. Et si vous ne gagnez pas le voyage à Marseille, vous gagnez la machine à café Malongo avec ses 32 dosettes et ses 6 verres en verre. On reprend la compétition. Alors, Loïc, il paraît comme ça qu'on a une petite anecdote bien rigolote. Il paraît que quand tu étais livreur d'engrais, tu t'es occupé d'une livraison spéciale. Qu'est-ce que c'était cette livraison spéciale chez Madame Catherine Deneuve ?
3: Eh bien, tout simplement, un géranium de 2,50 m à 3 m.
2: Ah oui, d'accord.
3: Ouais. Et c'est son ex-mari, Roger Vadim, qui a voulu lui offrir, sûrement pour se faire pardonner de quelque chose.
2: Oui, j'imagine.
3: Et quand je suis arrivé devant chez elle, elle l'a refusé.
2: Ah ! Elle a refusé le géranium.
3: Elle a refusé le géranium de 3 mètres de haut.
2: Oh mon Dieu. Et alors, du coup, qu'est-ce que t'en as fait de ce pauvre géranium ?
3: Eh ben, j'ai téléphoné à mon patron pour lui dire, voilà, j'ai un petit souci. Madame Catherine Deneuve refuse le cadeau. Qu'est-ce que je vais pas le trimballer toute la semaine dans mon camion ?
2: Parce que
3: le pauvre, il va souffrir. Donc, il a téléphoné à une grande surface, pas trop loin de Paris, et j'ai livré le géranium. Et quand j'ai ouvert la porte du camion, beaucoup de gens me regardaient.
2: Ah bah oui, tu m'étonnes, 3 mètres de haut pour un géranium, c'est beaucoup quand même. Hein.
3: Oui, surtout que c'est une bouture de l'année. Hein.
2: Ah oui.
3: Ah oui, c'est pas un géranium qu'à 10 ans. Hein.
2: Ah d'accord, ok. Bon, écoute.
3: L'engrais des records du monde, Algo Flash.
2: Algo Flash.
3: Comme ça, ça y fait.
2: Alors, tu as 3. Est-ce que tu vas marquer 3 points de plus ? On va le savoir tout de suite. C'est la question à choix multiples. Je te pose la question, je te propose des réponses et tu auras, à mon top chrono, 10 secondes pour répondre. Tiens, une petite ambiance. Le générique de Caméra Café. Alors, quel ustensile de bureau a été breveté le 10 juin 1943 ? Quel ustensile de bureau a été breveté le 10 juin 1943 ? Le trombone ? L'agrafeuse ? Le stylo à billes ? Ou les fesses d'Éric Bastien ?
4: Oh non !
2: Alors, c'est quoi l'ustensile de bureau breveté le 10 juin 43 ? Trombone, agrafeuse, stylo bille, le postérieur d'Éric Bastien, top chrono, 10 secondes.
3: Stylo bille.
2: La stylo bille, est-ce que c'est une bonne réponse ? Eh bien, oui, c'est une bonne réponse. L'inventeur Laszlo Biro, qui est hongrois, a déposé un brevet en Argentine. C'était quand même beaucoup plus pratique que le stylo plume. Et du coup, bravo, mais plus tard, il s'est fait piquer un peu le truc. Il l'a popularisé, c'est Marcel Bic qui a popularisé le célèbre Bic. Bravo.
4: Il s'appelle Marcel Bic.
2: Marcel Bic.
4: Oui, je savais pas.
2: Allez, 3 points de plus, tu as 6, Loïc.
4: Claudine, vous saviez ? Valérie, tu savais quoi ?
2: Non.
4: Claudine fait partie d'une chorale.
2: Ah !
4: Eh oui, Claudine ! Alors, elle est où, cette chorale ? Je veux tout savoir.
5: Alors, maintenant, elle n'existe plus, mais elle était à Froid. Et puis, après, je suis allée à une autre chorale qui était sur Fléville.
4: Moi, je lis, c'est énorme. Tu as fait partie des 2000 choristes qui accompagnaient notamment...
5: Ah, les 2000 choristes.
4: Eh oui ! Alors, raconte, tu as accompagné les concerts de qui ?
5: C'était plusieurs chanteurs, donc il y avait 2000 choristes sur scène et j'ai fait plusieurs années. J'ai vu Patrick Fiori, j'ai vu Yannick Noah, il y avait plein de vedettes.
4: Ah, et du coup, tu faisais partie des choristes, non, mais c'est extraordinaire.
5: Moi, je faisais partie des choristes.
4: J'ai bien compris. Mais
5: le chef d'orchestre, c'était le chef de chorale, plutôt, c'était Jacques Hilox.
4: Ok.
5: Qui est de Metz.
4: Tu veux pousser une petite chansonnette ou je veux pas te forcer, hein? T'as envie d'un petit quelque chose pour nous ou pas?
5: Non, bah non, non, non, pas trop.
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5: Mais ça, je suis pas trop.
4: Ah, écoute, on aura essayé. Par contre, tu danses démonstration. Allons-y avec du twist. Eh oui, parce que Claudine, elle danse une fois par mois avec des orchestres. Le rock, la valse, le sirtaki et le twist. C'est vrai?
5: C'est vrai.
4: Bah, c'est génial, ça. Dis donc. Et t'as quel niveau? Genre danser avec les stars ou tu te situes comment?
5: Quel niveau j'ai?
4: Bah oui, on danse. Tu te vois bien sur un parquet.
5: Je danse, voilà, j'ai pas trop de niveau, mais bon, on n'est pas, c'est avec des amis, donc voilà, une fois par mois, on va manger, puis des fois un peu plus, hein, parce qu'on on se retrouve à certains endroits pour, voilà, pour danser.
4: Bon, j'ai bien compris que c'est avec ce groupe de copains en plus que tu fais des voyages. Claudine, nous allons tout de suite te poser la question à choix multiples. On parlait tout à l'heure des petits plats que tu nous préparais, du veau maringo, que tu sais faire, du bœuf bourguignon, on va parler de fromage.
6: Fromage râpé, le rap du fromage, fromage râpé.
4: Bien sûr, hein, la bonne raclette ce soir qu'on fait chez toi, Valérie, puisqu'il fait moins 14 degrés. La concoyotte, un fromage.
5: Oui.
4: Hein. La concoyotte, c'est pas dans ta région, mais c'est pas très loin non plus. Oui, c'est vrai. Et l'un des fromages français les moins riches, mais en quoi? Ça vient de la Franche-Comté. Hein. Il est les moins riches en calcium, fromage qui contient donc moins de calcium, de protéines, de matière grasse ou de matière molle. Top chrono 10 secondes. La concoyotte est un fromage français, les moins riches en quoi? Matière grasse, matière molle, protéines ou calcium?
5: Allez, calcium.
4: Allez, le calcium. Eh ben, c'était la matière grasse.
5: Ah merde.
4: Et oui, c'est l'un des fromages les moins caloriques en fait. Tu peux en manger, bon, pas excès non plus, mais ça, c'est trois fois rien.
2: On mange un peu beaucoup quand
4: 4
2: même.
4: 4 à 8% de matière grasse. Voilà, ça se met sur les pommes de terre, entre autres. C'est très bon et ça vient de la Franche-Comté.
2: Et c'est l'un des fromages les plus légers, mon cher ami. Oui, moi, j'adore la concoyotte.
4: C'est vrai, mais ça vaut pas le Saint-Nectaire.
2: Non, bah non, rien ne vaut le Saint-Nectaire, mon chéri. Alors, ça nous fait 6 pour Loïc, 4 pour Claudine. Et là, tout de suite, on va partir avec Indochine. Parce que moi, j'ai demandé à la Lune, j'ai demandé plein de trucs à la Lune.
4: C'est vrai, quoi donc?
2: Des trucs qu'on ne peut pas dire, sinon ça ne se réalise pas. D'accord. On vous aime, à tout de suite.
4: Tous un peu alors.

0: Loïc, il paraît que tu adorerais déjeuner avec lui.
1: Ah.
2: Avec un chien.
1: Des amis en non. béton.
2: Avec Florent Pagny, quoi.
0: Il aimerait déjeuner avec Florent Pagny. Il paraît que tu vas le voir à Poitiers en octobre, c'est ça?
3: Oui, c'est ça, Valérie.
0: Et tu l'as déjà vu en concert?
3: Oui, à Tours. Oui, avant qu'il y arrive la bêtise.
0: Ah là là là là.
3: Ouais.
0: Aïe, aïe, aïe. Bon, alors, on a entendu vaguement le jingle de 30 millions d'amis. Pourquoi? Parce que il paraît que si t'étais un animal, toi, tu voudrais être un gros chien.
3: Oui. Voilà,
0: un chien. Mais alors, un chien comme ton ours, là, un Terre-Neuve ou autre chose?
3: Oh, un Terre-Neuve, un Spitz, par exemple.
0: Ah, hein. Ouais.
3: Hein, ouais. On en garde un en ce moment.
0: Oh là là. Ah oui, d'accord, oui. Tu gardes un... Bon, d'accord, écoute.
3: Ah oui, on garde les chiens.
0: Tu gardes les chiens? Oui, il paraît que tu gardes le chien d'un basketteur professionnel.
3: Oui, tout à fait.
0: Alors, ouais. C'est quoi comme race, son petit chien?
3: Alors, c'est un Spitz.
0: Ah, voilà. Parce qu'il paraît que depuis longtemps, tu le gardes, parce que c'est un basketteur professionnel qui jouait à Tours. Dès qu'il avait des matchs ou pour les vacances, pof, c'est toi qui gardes le chien.
3: Hein, et maintenant, il joue à Chaland, eh ben, il nous l'a amené avant de partir en vacances.
0: Bon, écoute, j'ai envie de dire...
3: C'est un Seychellien, donc il est parti en vacances 2 mois là-bas et il a fait le trajet pour nous les amener.
0: Et alors, est-ce qu'ils s'entendent bien avec Mayana?
3: Ah, oh, bah, tout à fait.
0: Comme la roue en foire.
3: Ah non, ils s'entendent très très bien. Hein.
0: Ah bah oui.
3: Et on garde même une Labrador là, jusqu'au week-end.
0: Oh bah tu t'en...
3: Et donc là, on a 3 animaux.
0: Eh ben bravo, moi j'aime bien les gens qui aiment les animaux, c'est des gens chouettes. Ouais.
3: Ah. Comment va monsieur?
0: Monsieur va très bien.
2: Oh, le souvenir.
0: Et tu sais que j'ai un nouveau chien, un nouveau cocker qui s'appelle Alfred.
3: Alfred?
0: Oui.
3: Ah, d'accord. Okay.
2: Il a quand même de la mémoire, Loïc. Hein,
0: mais bien sûr qu'il a de la mémoire, Loïc.
3: Ah, bah, bien sûr.
0: Les gens qui aiment les chiens ont de la mémoire, monsieur.
3: Ouais.
0: Exactement. Alors, mon chat, on va essayer de marquer 5 points de plus.
3: Non, mon chien.
0: Mon chien. Mon petit chou à la crème. Tu vas essayer de marquer 5 points de plus avec la question cash. Tiens, je te mets une petite chanson. Alors, Philippe Laville qui chante tennis. Moi, j'aime quand ma réalisatrice me trouve des chansons comme ça. Alors, écoute bien. Quel tennisman français vient de faire ses adieux à Roland-Garros? Quel tennisman français vient de faire ses adieux à Roland-Garros? Top chrono, 10 secondes.
3: Mon fils, mon chien, mon chat,
2: on n'en peut plus.
0: Ma bataille.
2: Eh oui, bien sûr.
0: C'est mon fils, ma bataille.
2: Ah,
0: oui, c'est Gaël, mon fils. Il a 39 ans et il a disputé son dernier Roland-Garros. Il a été battu au premier tour par Hugo Gaston. Et voilà, bravo, ça te fait 5 points de plus, tu as 11.
2: Là, Valérie, j'ai du très très lourd. Mais en termes de Pierre Richard, en termes de niveau, de level, là, je tiens quelqu'un. C'est Claudine.
0: On adore.
2: À Claudine, je vais raconter un peu. À Claudine, un jour, elle part avec ses copains en voyage en Corse. Voilà. Alors, je sais pas pourquoi, mais Claudine veut se faire filmer les pieds dans l'eau.
0: Ah oui.
2: Alors, Claudine, elle descend sur la rampe pour que les bateaux puissent descendre dans l'eau. N'est-ce pas, Claudine?
4: Oui.
2: Ouais. Hein? Évidemment, tu as... glissé.
4: Oui.
2: Et tu t'es retrouvé complètement dans l'eau.
4: Voilà. Tout habillé, le sac, le téléphone, il y avait juste ma casquette qui flottait sur l'eau.
0: Ah bah c'est intéressant.
2: Alors, ça peut paraître rigolo, mais c'était rien à côté de ce qui est arrivé.
0: Ah.
2: Ça fait 15 jours qu'elle était mutée à la prison pour sa vie, par rapport à tout ce qu'elle faisait, parce qu'elle travaillait dans la justice. Bon, un jour, elle boit un petit thé, rien de plus normal, elle avale de travers. Bon, déjà...
0: On n'aime pas ça,
2: attends,
0: on n'aime pas.
2: Elle s'étouffe. Première chose, elle se lève pour ne pas cracher sur le bureau parce qu'elle reste humaine et courtoise.
0: Oui.
2: Voilà. Mais elle s'asphyxie.
0: Ah ben oui.
2: Elle finit par tomber sur le coin de la porte.
0: Oh là là.
2: Elle va à l'hôpital. Traumatisme, nez cassé et les yeux au beurre noir, chérie.
0: Ah oui, on est sur une personne.
2: Je vous ai dit qu'on était sur du level.
0: Ah oui, non mais c'est. Les fausses routes, c'est dangereux, hein.
4: Ah oui, les fausses routes, c'est dangereux, hein. Faut faire attention.
0: Oui, oui. Moi, j'en fais de temps en temps et je peux te dire qu'à chaque fois, je manque de mourir.
4: Faut lever la tête, regarder la bouche.
0: Ouais, bah, j'essaye de faire ce que je peux pour pas crever, surtout.
2: Magnifique. En tous les cas, le niveau, là, en termes de classement, t'es pas mal, là, Claudine.
0: Ah bah oui.
2: En thème de Pierre Richard, là, voilà. On y va?
0: Allez.
2: On joue avec cette, non pas ultime question, mais une question qui vaut cher. Là. C'est l'avant-dernière, elle vaut 5 points, question cash.

0: vêtement, Claudine. Écoute bien, et 5-10 secondes, hein, je te répète bien au niveau du chrono. Hein. Quel vêtement popularisé dans l'imaginaire collectif par les ouvriers et les déménageurs porte aussi un prénom masculin? Top chrono, 10 secondes. Porté par des ouvriers, des déménageurs. Et ça porte un prénom masculin. Un vêtement.
1: Un Marcel ?
0: Oui, madame, c'est le Marcel, célèbre débardeur qui doit son nom aux établissements.
2: Regarde,
0: Marcel.
2: Regarde donc qui c'est qu'on a un là.
0: Ah, bah oui, en plus, t'as un Marcel,
2: je
0: la Valérie.
2: Je n'ai que ça.
0: Une bonneterie de Rouen l'a popularisé au XXe siècle, c'est devenu culte, hein, le Marcel.
2: Exactement. Donc ça fait 9 pour Claudine, 11 pour Loïc.
0: Un Marcel et une paire de Birkenstock. Là, on est pas mal.
2: Stock.
0: Oui, on est bien pour l'été.
2: Voilà. Et donc, il restera le bingo pour les départager. Mais là, tout de suite, on va écouter Manon Lisa, le petit pêcheur. Vous écoutez ici, on vous aime. À tout de suite.

0: on adore. Manon Lisa, le petit pêcheur, vous avez entendu cette chanson la première fois sur votre radio ici, et c'est depuis, figurez-vous, un carton sur les réseaux sociaux, un clip qui comptabilise, Valérie, plus d'un million de vues sur YouTube. Et notez que Manon Lisa, eh bien, sera l'invitée de votre émission Décibel avec Émilie Massoyer, ce soir à 20h.
1: Émilie, que j'embrasse.
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1: Et ici, nous sommes avec Loïc qui est en tête avec 11 points et Claudine qui en a 9. Loïc qui joue, je vous le rappelle, avec Issy Touraine qui habite à Saint-Laurent en Gâtine. Un petit gâté, mon gâté. Alors, nous sommes avec Loïc et tiens, je vais te mettre cette chanteuse. Tu vas me dire si ça te rappelle des souvenirs.
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1: Avec ta chérie Armelle, vous avez rencontré Zaz lors d'un concert que vous aviez gagné avec Issy Touraine.
4: Voilà, tout à fait. Oui. On a eu cette chance-là de gagner le concert déjà. Et on a été invité avant le concert pour rencontrer Zaz. Et dès qu'elle nous a vus, elle nous a embrassés. Et on a pu parler ensemble. Et c'est une fille vraiment formidable.
1: Ah bah oui, du dos, c'est sympa. Elle vous accueille bien, Zaz.
4: Ah bah oui.
1: On adore.
4: D'ailleurs, le journaliste de France Bleu Touraine, Alain Joly, il est venu me voir après. Et il nous a demandé, mais il me dit, vous la connaissez?
1: Non, mais bon, elle est sympa quand même.
0: Elle est de là-bas, elle, en plus.
4: Super sympa.
1: Oui.
0: Elle est Tours, elle.
4: Très gentille.
1: Je sais pas si elle est de Tours.
0: Je crois que si.
1: Zaz est de Tours.
4: Si, elle est née à Tours. Oui. Elle est née à Chambray-les-Tours.
1: Ah bah voilà.
4: À la clinique du parc, je peux même vous dire où elle est née.
0: À 14h23. Tout le monde s'en souvient.
1: Alors.
4: Et elle est née un 1er mai.
1: Oh, le jour de la fête du travail.
0: Ça fait un peu psychopathe quand même ton truc, hein. T'as l'air d'être
1: fan.
0: Hein.
1: Non, c'est un fan. Les fans, ils savent tout.
0: Oui.
1: Alors, pour t'encourager à gagner le bingo, je vais te mettre une chanson que tu adores de Florent Pagny.
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1: Oh, ah là là, Florent Pagny, on adore, moi j'adore Florent. Alors, le bingo, il est très simple, mon chat. À mon top chrono, tu vas avoir 10 secondes pour me dire toutes les choses qu'on trouve dans une pharmacie, mais pas les médicaments. Tu me dis pas Doliprane, aspirine ou je sais pas quoi.
0: Pas de marque.
1: Non, pas de marque de médicaments. Je veux toutes les autres choses qu'on peut acheter dans une pharmacie. Tout ce qui se trouve dans une pharmacie, à part des médicaments. Voilà, on y va, top chrono, c'est parti.
4: Alors, dentifrice, savon, produit d'entretien, produit de beauté. Biberon, coton, pansement, brosse à dents.
1: Bon, c'est pas mal, ça fait 7, c'est très bien. Il y avait aussi des petits ciseaux, il y avait des crèmes solaires, des crèmes hydratantes, des couches, des serviettes hygiéniques, une couverture de survie, un thermomètre. Mais tu m'as donné 7 choses et c'est très bien, bravo.
0: Claudine, merci d'avoir été avec nous, c'est pas fini, on va voir ce que tu vas faire pour ton bingo. Je rappelle que tu es avec nous à Frouard, en Meurthe-et-Moselle, avec Issy Sud-Lorraine. Tu t'es montré plutôt calme pendant cette émission et pourtant... Il paraît que tu te mets vite en colère, Claudine, hein. On l'a pas remarqué là. Donc ça va, il est tendu.
6: Je reste calme. Ouais. Je me concentre.
0: Oui, j'ai bien l'impression. Alors, tu es calme, surtout quand tu vas voir Charles Aznavour en concert. C'est la chanson pour t'encourager. T'étais au premier rang de son concert et t'étais subjuguée par lui.
6: Ouais. C'était quelqu'un, et j'avais l'impression qu'il chantait que pour moi déjà. Il arrive à un moment donné, il chante une chanson, puis il a une pochette, une petite pochette, et puis il me tendait sa pochette. Je me disais, mais qu'est-ce qu'il fait? Et il y avait plein de gens qui étaient en bas qui attendaient la pochette.
0: Ouais.
6: Et comme je n'ai pas bougé de mon siège, je ne savais pas ce que c'était, mais ma sœur qui était derrière. Vous croyez qu'elle m'aurait poussé parce qu'elle l'avait déjà vu.
0: Ah, je sens que tu t'énerves là.
1: T'énerve pas, Claudine, t'énerve pas. C'est mauvais pour l'attention.
0: Non, t'as pas eu la pochette, quoi. Voilà, alors que t'étais.
6: J'ai pas eu la pochette. Bah oui. Charles Aznavour.
0: T'étais un bol de sangria du truc, quoi.
1: Non, t'étais à ça du bol de sangria.
0: Bah oui,
1: si tu veux faire la vanne, fais-la bien.
0: Ah oui, excusez-moi, c'est toujours Jean-Michel à peu près. Vous savez. Ben voilà, mais oui, mais ça m'énerve tout ça. Ça m'énerve.
1: Allez.
0: Ah non, on n'a pas eu la pochette, ça nous énerve. Allez, voici
6: ah oui,
0: ton. Mais oui, ça nous énerve. Mais oui. Je pense que je t'ai mis dans de bonnes conditions un peu vénère, là. Score à battre, 7. C'est le bingo, il vaut 10 points. Hein. Donc si tu fais 8, t'encaisses 10 points, tu reviens vendredi, très clairement. Alors que t'as pas été en tête pendant l'émission. On te demande un maximum de choses. Encore une fois, aucune marque, s'il te plaît. Pas de marque, juste en fait des objets, hein, tu l'auras compris. Maximum de choses que l'on trouve dans un bureau de tabac. Qu'est-ce qu'on trouve dans un bureau de tabac sans marque? Merci. 10 secondes, top chrono.
6: Des cigarettes, des jeux, des grilles de jeux, des livres, des jouets, des...
0: Ouais,
1: bon, de toute façon, ça fait 3. Hein. Même
0: ça
1: si
0: suffira
1: on accepte,
0: pas, mais non. On pense plus à des allumettes, des briquets, des feuilles à rouler, même des timbres fiscaux, des vaporettes aujourd'hui, des bonbons ou encore des chewing-gums. Ouais.
1: Bien, eh bien c'est
0: pas.
1: Bravo quand même, Claudine, tu as très bien
0: oui,
1: joué.
0: Bravo, Claudine.
1: Mais c'est notre petit Loïc qui se qualifie pour la finale de
0: bravo.
1: Vendredi. Donc Loïc, si tu veux partir à Marseille, hein, ça sera vendredi mon chat.
4: Ok, il n'y a pas de souci, ma petite Valou.
1: Eh ben super, à vendredi mon chaton. Claudine, bravo.
0: Bravo Claudine.
1: Je remercie Mathilde à la Réal. Je remercie Maître Coupez au savoir, Océane à la technique, Sadika au standard, Maître Bastien.
0: Oui, Rodo.
1: Jean-Michel à peu près à
0: oui,
1: la vanne.
0: Totalement.
1: Et voilà, je vous embrasse tous un par un. Je vous souhaite de passer une excellente journée. On se retrouve demain pour Au Taquet.
0: Et vive le Dami d'Hollande.
1: Et vive le Dami d'Hollande, les gars. Dis donc, il n'est pas un peu l'heure d'aller se coucher?
0: Oui, parce que là, on vient de passer un bon moment avec le best-of d'Au Taquet. Faut quand même qu'on récupère pour tout à l'heure, là.
1: Et puis surtout, c'est l'heure que Johan Guérin nous informe.
0: Il est là, Johan Guérin?
1: Mais oui!
0: Le grand Johan Guérin?
1: Bien sûr!
0: Il arrive tout de suite avec Ici, dès 5h.

0: compagnie pour vous souhaiter la bienvenue.
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0: Bonjour, très beau réveil. On est content après le match des Bleus hier soir, premier match de Coupe du Monde pour l'équipe de France. Info, musique, bonne humeur, ça c'est le programme du réveil avec l'équipe des Lefteaux, Emeline, Emma, Saveria, Mélodie et Aude Razeau. Bonjour Aude.
3: Bonjour Johan Guérin, bonjour à tous. On est tous sourires et je vous propose d'écouter la joie et la prudence aussi de Kylian Mbappé après cette victoire et son record désormais meilleur buteur de l'histoire des Bleus.
0: On y revient dans le journal ce matin dans Paris les économies. Focus sur votre carte bancaire avant les vacances, elle peut vous aider à vous retirer de nombreux frais lors de vos réservations de voitures, de logements ou même de train. 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
0: Mercredi 17 juin, très bon réveil, bienvenue, il est 5h. Premier match et première victoire pour l'équipe de France au Mondial de foot.
3: On a transpiré, Johan, on a pesté, on s'est rongé les ongles. Première mi-temps très compliquée pour nos Bleus face au Sénégal. Et puis la délivrance, doublé de Kylian Mbappé, but de Bradley Barcola, score final 3-1. Et ses supporters absolument ravis. On est à Dunkerque.
4: Ça a été un très beau match. On a confiance en l'équipe de France qui encore une fois nous a montré qu'elle peut réussir quelle que soit l'équipe en face d'elle.
5: Franchement, c'est une bonne entrée en Coupe du Monde. Encore une fois, Mbappé, ça prouve que pendant les Coupes du Monde, il est présent. Non, ça fait plaisir, franchement. Ouais, je pense qu'on va gagner les trois matchs. On va finir premier du groupe, je pense.
6: Bah, franchement, au début, c'était un peu laborieux, mais la deuxième mi-temps, elle nous a tous rassurés. On a des individualités de dingue.
7: Champion du monde.
6: Mbappé, Olysée, Doué, Cherki.
4: Mbappé sous Coupe du Monde, on adore. Vraiment, on est confiant et jusqu'au bout. Merci qui.
3: Merci Kiki. Kylian Mbappé, qui avec son doublé, je le disais, est désormais le meilleur buteur de l'histoire de l'équipe de France. Et oui, 58 buts, il dépasse Olivier Giroud. Mais pas d'euphorie, il reste prudent le capitaine.
8: Je pense pas qu'on soit totalement lancé, mais c'est toujours important de bien commencer les compétitions. Ça donne un peu plus de tranquillité, même si on n'est jamais tranquille dans une Coupe du Monde. Mais on a vu les autres équipes, c'est compliqué de commencer par une victoire. Toutes les équipes savent que la Coupe du Monde c'est unique, donc tout le monde veut gagner, donner une bonne image de son pays. Donc on a vu qu'aujourd'hui c'était pas un match évident, mais on sait qu'à tout moment on peut marquer et faire la différence, donc ça aide.
9: Vous n'avez pas été ménagé cette saison, notamment par la presse. Ce soir c'est un petit peu une revanche personnelle, j'imagine qu'il y a un soulagement.
8: Non, il n'y a pas de revanche. Si je commence à jouer pour tous les gens qui me critiquent et les faire taire, je pense que je devrais jouer jusqu'à 80 ans. Donc non, je joue pour marquer l'histoire de mon pays et de faire en sorte que mon équipe soit en finale et gagne la Coupe du Monde. Le reste, ça fera toujours partie de mon personnage et de ma carrière en tant que joueur.
3: Et un autre record vient d'être battu, figurez-vous, cette nuit dans ce mondial. L'Argentin Lionel Messi devient le premier footballeur de l'histoire à disputer 6 Coupes du Monde. L'Argentine, championne du monde en titre, qui l'emporte 3-0 face à l'Algérie. Le match vient de se terminer et qui a marqué les 3 buts? Je vous le donne en mille.
0: Messi.
3: Lionel Messi. Ouais. On retient aussi dans ce mondial, dans le groupe des Bleus, cette fois la victoire de la Norvège face à l'Irak 4-1. La Norvège qui prend les rênes de la poule avec la France.
0: Allez, retour en France avec cette canicule qui se profile et qui inquiète.
3: Et cette annonce importante, l'oral de français, le grand oral du bac, pourront être reportés localement si besoin, si la chaleur est trop importante, Anne-Laure Danier.
10: Si la température devient suffocante dans un centre d'examen, les épreuves pourront être reportées de quelques heures ou de quelques jours. L'élève sera alors informé et convoqué ultérieurement. Cela concerne les épreuves orales du bac français qui démarrent en début de semaine prochaine et les grands oraux du baccalauréat. Certaines écoles, des collèges et des lycées pourraient aussi fermer leurs portes, notamment l'après-midi, si ce sont des bouilloires thermiques. Mais ça sera en dernier recours, insiste le ministre de l'Éducation nationale. Ce sont les maires, les préfets et les chefs d'établissement qui prendront ces décisions localement. L'an dernier, plus de 2000 établissements scolaires avaient été fermés à quelques jours des grandes vacances à cause de la vague de chaleur du mois de juillet.
3: Et on pense à nos ados qui sont cette semaine en pleine épreuve de spécialité, alors que la chaleur, oui, commence à grimper. Dimanche, on pourrait atteindre les 40 degrés par endroit dans le Poitou-Charentes, le centre Val-de-Loire, l'Île-de-France ou encore la vallée du Rhône. Un nouveau procès se profile pour le tueur en série Francis Holm. La date n'est pas encore connue, mais Francis Saulme sera jugé pour le meurtre de Jean-Joseph Clément en 1989 dans le Vaucluse. Ce réparateur en machines agricoles avait été retrouvé le crâne fracassé par une pierre. Francis Saulme avait d'abord bénéficié d'un non-lieu avant que l'instruction ne soit rouverte. Le Sénat valide le projet de loi pour permettre aux boulangers et aux fleuristes de faire travailler leurs salariés le 1er mai. Le texte part maintenant à l'Assemblée. La CGT dénonce l'acharnement du gouvernement contre le 1er mai et une obstination scandaleuse des parlementaires.
0: Bon, Aude, c'est mercredi, vous nous emmenez au cinéma ?
3: Oui, pour se rafraîchir un peu, profiter de la clim, et à condition que ce soit vous qui y payez, bien sûr, Johan, pourquoi pas effectivement une petite sortie cinéma. Toy Story 5 sort aujourd'hui dans les salles obscures. Et oui, c'est déjà le cinquième chapitre de Toy Story, avec toujours, je vous rassure, Buzz l'éclair et Woody le shérif, et un petit nouveau qui vient sérieusement les concurrencer, j'ai nommé les écrans, les tablettes qu'on met entre les mains des enfants. Buzz, Woody et toute la bande ne peuvent pas laisser passer ça va chauffer, je peux vous le dire. Ça chauffe aussi côté météo, la chaleur s'installe, on le dit.
0: Exactement, avec les maximales qui vont gagner quelques degrés par rapport à hier. On attend par exemple dans le sud entre 32 et 36 degrés, entre 23 et 30 degrés cet après-midi sur les bords de mer, et entre 29 et 35 degrés ailleurs sur la moitié nord du pays. C'est un franc soleil qui s'impose pour cette journée après la dissipation des nuages bas matinaux sur les Hauts-de-France, la pointe bretonne, le littoral varois et l'Aude. Comme les jours précédents, des cumulus se développent sur les reliefs du sud, donnant quelques averses sur les Pyrénées, les Alpes du Sud ainsi que sur le relief corse, voire un orage sur l'est de la chaîne pyrénéenne. Et puis côté Mercure ce matin, déjà de la chaleur à Nantes, Rouen et Reims. On a 15 degrés à Paris, Lille et Châteauroux, 16. 17 à Strasbourg, Brest, Bordeaux et Clermont-Ferrand. 19 à Toulouse, 21 degrés à Marseille.
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0: 5h06, bon réveil. Après la victoire des Bleus hier face au Sénégal, ça donne envie de danser de bon matin. On se lance dans la danse du mondial de foot, tous avec les Bleus. Et au son des Bee Gees, s'il vous plaît, you should be dancing. Très bon réveil.

0: Ah, ça fait du bien ça. You should be dancing avec les Bee Gees. 5h10, très bon réveil.
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0: Bon, sortez vos agendas pour cet été, ça peut vous intéresser. Le Daily Telegraph, un journal anglais, vient de publier son guide de l'attractivité des départements français. Et les Britanniques ont tranché. Leur grand favori, c'est le Sud et c'est la ruralité. 5 départements décrochent la note parfaite de 10 sur 10. Il y a la Dordogne, l'Hérault, la Lozère, le Vaucluse et les Pyrénées-Atlantiques. En fait, ce qui fait vibrer nos voisins anglais, ce sont les paysages sans béton, la bonne bouffe, c'est vrai que franchement, on est servi chez nous en France. Et le patrimoine, loin de la foule. À l'inverse, carton rouge pour la Seine-Saint-Denis qui termine dernière avec un petit 4 sur 10, plombé notamment par son urbanisation. Conséquence directe, attendez-vous à une ruée sur les locations, à une flambée des prix de l'immobilier dans les zones primées. En tout cas, cet été, quelque chose me dit que le Sud va encore un peu plus parler anglais. 5h11 dans l'actualité ce mercredi, Aude.
3: Faut-il autoriser les chiens dans les supermarchés ? Les chiens, figurez-vous, sont les bienvenus dans un supermarché des Vosges et ça fait parler. On y sera dans quelques minutes.
0: Côté musique, on se réveille au son de Marine.
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0: avec Marine, on l'écoute dans 5 minutes. Mais avant, par ici les économies.
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0: Bonjour Valère Coréard.
6: Bonjour Johan, bonjour Aude.
3: Bonjour.
0: Chaque jour avec vous, un bon plan pour notre pouvoir d'achat aujourd'hui. Vous vouliez nous parler carte bancaire avant les vacances.
6: On pense à réserver l'hôtel, vérifier les passeports, faire la valise, mais on oublie souvent un élément essentiel, sa carte bancaire. Alors, premier réflexe, regardez la date d'expiration. Ça paraît évident, mais chaque année, des vacanciers découvrent que leur carte expire pendant leur séjour. Si c'est le cas, contactez votre banque suffisamment tôt pour obtenir un renouvellement anticipé. Ensuite, vérifiez les plafonds de paiement et de retrait entre les péages, les locations de voitures, les restos, les dépenses de vacances. On peut atteindre très vite les limites prévues. Une augmentation temporaire peut souvent être demandée directement depuis l'application bancaire. Et c'est gratuit. Autre point important, les frais à l'étranger. Selon les banques et les cartes, chaque retrait ou paiement hors zone euro peut être facturé. Alors avant de partir, prenez quelques minutes, consultez votre grille tarifaire, ça peut éviter plusieurs dizaines d'euros de frais sur le séjour.
3: Et côté assurance, Valère, est-ce qu'il y a aussi des choses à vérifier ?
6: Absolument, beaucoup de Français ignorent que leur carte bancaire inclut parfois des garanties voyage, hein, assistance médicale, rapatriement, assurance location de voiture ou encore indemnisation en cas de retard de transport. Tout dépend du type de carte que vous détenez. Encore faut-il connaître les conditions. Dans la plupart des cas, il faut avoir payé tout ou partie du voyage avec la carte concernée pour bénéficier des garanties. Puis dernier conseil, activez les notifications sur votre smartphone et vérifiez que votre numéro de téléphone est bien à jour auprès de votre banque. En cas de paiement suspect, vous serez alerté alors immédiatement. En résumé, date de validité, plafond, frais à l'étranger, assurance, notification, 5 minutes de vérification avant le départ peuvent vous éviter de gros tracas une fois sur la plage. Si vous avez déjà eu une mauvaise surprise avec votre carte bancaire pendant les vacances, pensez à m'écrire parce qu'à la fin, ça aide tout le monde. Par ici, leséconomies@radiofrance.com.
0: Merci Valère et évidemment, vous mettez tous les liens pratiques sur ici.fr et l'application ici, page Par ici, les économies.
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0: Aude, 5h14, question ce matin, faut-il autoriser les chiens dans les supermarchés ?
3: Question qui se pose notamment en ces jours de grosse chaleur avec ces pauvres toutous qui suffoquent dans la voiture en attendant qu'on ait fini nos courses. Notre reporter ici au CN du Puy nous emmène à Mirecourt, c'est dans les Vosges où les chiens sont acceptés depuis quelques jours à l'Intermarché. C'est une première chez Intermarché.
4: C'est Lucien, alias Lulu.
7: La mascotte du magasin, c'est le chien du PDG.
4: Nadège Lecomte, la directrice.
7: On est des grands amoureux des animaux.
4: Et Lulu n'est plus seule dans les rayons, car ici, les chiens sont maintenant acceptés. Depuis les grosses chaleurs du mois de mai,
7: on a eu des chiens à deux reprises enfermés dans les voitures. Donc on est allé avertir les clients de venir les libérer. Il n'y a pas eu plus de réaction que ça, donc on a dû appeler la gendarmerie, qui sont venus de suite, qui ont été très concernés par l'histoire et les remarques qui venaient le plus régulièrement, mais c'est en même temps, qu'est-ce que vous voulez qu'on en fasse si on ne peut pas les laisser à la maison?
4: Et les clients n'y voient aucun inconvénient?
8: Ça ne me dérange pas du tout, voilà, moi j'aime bien les animaux, mais avec les grosses chaleurs, les chiens peuvent mourir.
9: Je n'ai pas d'animal, mais ça ne me dérange pas.
10: On va les mettre de côté, les pauvres bêtes.
11: Ils ont autant droit que les humains, ils ont droit au confort.
4: Mais des chiens dans le magasin, est-ce vraiment hygiénique?
7: Est-ce que vous pouvez me garantir que toutes les mains qui touchent les fruits et légumes sont propres? Je veux dire, vous avez des gens qui sont bien moins propres que les animaux. Nous, on a voulu lancer la chose pour qu'il y ait moins d'animaux qui restent dans les voitures. C'était surtout ça au départ.
4: Des conditions ont quand même été posées.
7: Les petits chiens dans les caddies, parce qu'on ne peut pas les laisser à terre, justement, par rapport aux règles d'hygiène, parce que si vous avez malheureusement un chien qui commence à lever la patte, ça va partir dans tous les sens. Donc on essaye quand même de cadrer la chose. Justement, vu que ce n'est pas courant, on a mis en place un process de désinfection des caddies.
4: D'ici cet été, le magasin veut ouvrir une salle gratuite et réservée aux chiens avec jouets, nourriture et eau.
3: Bon, faut-il autoriser les chiens dans les magasins? En fait, il n'y a pas de règle, hein, c'est l'enseigne qui décide et ça fait donc plusieurs années que les toutous ont le droit, par exemple, de rentrer chez Decathlon, chez Jiffy, chez Truffaut, à condition d'être tenus en laisse, bien sûr. Évidemment, ça pose davantage questions, vous l'avez entendu, pour les supermarchés et pour les boucheries, les boulangeries, pour des raisons d'hygiène.
0: Mais c'est vrai que c'est pas facile pour les toutous d'attendre dans la voiture en pleine canicule.
3: Oh,
0: 5h17, ce matin, découvrez un parcours hors du commun. Lucie, 25 ans, rêve de devenir danseuse, même si son handicap de naissance la cloue dans un fauteuil roulant. Elle se présente au casting d'une émission de talent, mais le refus du jury réduit ses espoirs en poussière. Elle ne va pas s'arrêter là. C'est la fiction à retrouver ce soir sur France 2. On en parle dans les coulisses télé, mais avant, place à Louis Chédid. Ainsi soit-il. Moteur.

0: fétide, ainsi soit-il. Avec les pales de l'hélico, c'est pas mal pour faire du frais de bon matin. 5h20, l'éphéméride de ce 17 juin. Bonne fête au Hervé. On souhaite un bon anniversaire aujourd'hui à la joueuse de tennis Venus Williams, qui a 46 ans. Et puis 64 ans pour une brune qui compte pas pour des prunes. Qui a 64 ans aujourd'hui, et puis 74 ans, tiens, ça c'est pour Fabienne Thibault, pour qui on a une pensée, et puis 81 ans pour la légende Eddy Merckx. Deux dates symboliques: 1789, naissance de l'Assemblée nationale, en pleine crise des états généraux, les députés du tiers-état, rejoints par quelques membres du clergé, se déclarent Assemblée nationale. C'est le premier acte révolutionnaire majeur qui transfère la souveraineté du roi à la nation. Et puis 17 juin 1885, le navire français Isère accoste dans le port de New York avec à son bord les pièces détachées de la Statue de la Liberté offerte par le peuple français pour célébrer le centenaire de la déclaration d'indépendance américaine, statue que l'on doit à Auguste Bartholdi.
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0: retrouvons Patrice Gascoigne avec ses coulisses télé. Aujourd'hui, Patrice, vous nous parlez du téléfilm proposé ce soir par France 2, directement inspiré d'une histoire vraie.
2: Quand vous avez un handicap qui vous cloue dans un fauteuil, que vous participez à un casting pour devenir danseuse, vous pouvez être confronté à ce type de réponse.
3: On tenait à vous dire qu'on avait vraiment tous énormément apprécié votre prestation. Ça manquait peut-être un peu de danse, mais c'est vraiment très impressionnant, Lucie, vraiment.
4: Pourquoi vous m'avez pas prise? C'est impressionnant.
5: Bon, c'est un peu délicat, mais dans l'émission, là, on a déjà sélectionné un aveugle hier. Donc voilà, on avait peur que ça fasse beaucoup.
2: Cette Lucie qui rêve depuis toujours de devenir danseuse, qui vient d'être rejetée d'un casting de talent pour la télévision, c'est le personnage principal de la fiction Danse ta vie à voir ce soir sur France 2. Le scénario a été écrit d'après l'histoire vraie de la comédienne et danseuse Magali Sabi. C'est d'ailleurs elle qui prête ses traits à cette héroïne qu'est Lucie. Lucie qui se retrouve dans un centre de rééducation où elle rencontre un danseur étoile qui accepte de la former. Mais parviendra-t-elle à réaliser son rêve? Je vous laisse le plaisir de découvrir la réponse en regardant Danse ta vie. En attendant, j'ai demandé à Magali Sabi, même si c'est pour jouer sa propre histoire, comment s'est passée l'expérience devant la caméra.
4: L'expérience de jouer devant la caméra s'est très bien passée. Alors, il faut dire qu'en tant que danseuse professionnelle, j'ai une conscience du plateau, donc je pense que ça a facilité les choses. Pour moi, il était important en amont, et même si la personnalité de Lucie est très proche de la mienne, il était important de connaître ses envies, ses passions. Et puis on a eu un gros travail aussi en amont autour des chorégraphies, ce qui fait que quand je suis arrivée sur le tournage, je suis arrivée de manière apaisée.
2: Magali Sabi, histoire de nous dévoiler les coulisses du tournage, comment a été tournée la scène où le personnage de Lucie tombe dans les escaliers avec son fauteuil roulant? C'est quand même pas vous qui avez pris ce risque, non?
4: Alors non, je n'ai pas réalisé la chute, ça a été le travail magnifique d'une cascadeuse. Alors tout simplement, on fait une première prise, on filme Lucie qui avance devant les escaliers. On filme son visage, son état du moment, et on fait une deuxième prise de dos où on filme la cascadeuse qui porte les mêmes vêtements que Lucie et la même couleur de cheveux et qui s'apprête à réaliser la chute.
2: Les secrets de tournage de Danse ta vie par Magali Sabi ce soir sur France 2. À demain pour d'autres secrets dans les coulisses télé.
0: Merci Patrice Gascoigne. 5h24. Si vous avez déjà mis les pieds à Lille, vous êtes sûrement tombé sur les boulets de Lille, les boulets de canon incrustés dans les façades des bâtiments historiques. On revient d'ailleurs sur cette histoire et cette particularité avec Stéphane Bern. Mais avant, tiens, une habitante des Hauts-de-France qui est fière de sa région, c'est Marine. Et ben on l'écoute avec son titre Escroc. Bon réveil.

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1: On aime bien cet artiste, on la soutient, Marine, avec son titre Escroc. 5h27, un peu d'histoire maintenant avant l'actu. Stéphane Bern, ce matin, on voyage au temps où des soldats autrichiens contribuaient, malgré eux, au patrimoine lillois.
2: Dans le vieux Lille, certaines décorations sur les façades ne sont pas de simples ornements. Ce sont des souvenirs d'une guerre victorieuse. En 1792, en pleine Révolution française, l'Assemblée législative déclare la guerre à l'archiduc d'Autriche. Rapidement, ses troupes vont avancer vers le nord de la France et finir par assiéger Lille. Les soldats encerclent la ville, les canons tonnent et plus de 30 000 boulets s'abattent sur les maisons et les rues. Une fois n'est pas coutume, ce sont des boulets qui pleuvent sur Lille, ce qui change un peu de la météo habituelle. Des toits vont être éventrés, des façades détruites, le quartier Saint-Sauveur ravagé. Saint-Sauveur qui, pour le coup, n'a jamais aussi mal porté son nom. Et pourtant, Lille résiste.
3: Que tu existes.
2: Les habitants et les soldats tiennent bon face au bombardement. Au bout de 10 jours, les troupes impériales lèvent le siège. La résistance des Lillois est admirable.
4: Je vais bien, tout va bien. Je suis gai, tout me plaît.
2: Les dégâts sont considérables, mais on tient à garder une trace de cette résistance victorieuse. Alors, sur plusieurs façades, on décide d'intégrer des boulets de canon autrichiens directement dans la pierre, comme autant de cicatrices visibles. Ce que les agents immobiliers locaux appellent aussi un petit cachet historique, donc 1000 euros de plus au mètre carré.
5: Il faut vraiment susciter leur curiosité, parce que là, je leur vends pas une maison d'architecte, mais de l'authenticité à 1000%.
2: Ces projectiles d'artillerie, destinés à tout détruire sur leur passage, sont transformés en autant d'éléments décoratifs pour donner du relief aux mêmes façades. On les remarque à peine, sauf quand on connaît leur histoire. Aujourd'hui, on paye cher pour donner du cachet à une façade. À Lille, on a opté pour la version siège militaire, pour un diagnostic énergétique déplorable.
1: Merci beaucoup Stéphane Bern pour ce voyage dans le temps à retrouver sur ici.fr et sur l'application ici. C'est vrai, allez faire un petit tour à Lille parce que c'est magnifique côté architecture. 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Nous sommes le mercredi 17 juin, il est 5h30, toute l'actualité en France et dans le monde. C'est le 90 secondes qui vous est tout de suite présenté par Aude Razo.
6: L'équipe de France a tremblé, mais l'équipe de France a gagné hier soir pour son premier match au Mondial de foot. 3-1 face au Sénégal, doublé de Kylian Mbappé et record. Kylian Mbappé devient le meilleur buteur de l'histoire des Bleus.
7: Je suis très content de pouvoir rentrer un peu plus dans l'histoire de mon pays. C'est toujours quelque chose que j'ai voulu faire. J'ai toujours placé ça au-dessus de tout.
6: Pas d'euphorie chez Kylian Mbappé. Le chemin, dit-il, sera très long pour atteindre la finale de ce Mondial. Autre match, autre record. L'Argentine, championne du monde en titre, l'a emporté cette nuit face à l'Algérie 3-0. Triplé de Lionel Messi, il devient le premier footballeur de l'histoire à disputer 6 Coupes du Monde. Conséquence de la canicule qui se profile, l'oral du bac de français et le grand oral du bac pourront être reportés localement si la température est trop importante. Les écoles, collèges et lycées pourront aussi fermer, mais ce sera en dernier recours, précise le ministre de l'Éducation. Un enfant de 8 ans est mort noyé hier après-midi dans l'Eure, dans une piscine. Le garçon participait à une séance de natation scolaire encadrée par plusieurs maîtres nageurs. Les circonstances de cette noyade ne sont pas encore connues à ce stade. À suivre, aujourd'hui, la venue de Donald Trump au château de Versailles. Le président américain doit dîner avec Emmanuel Macron pour célébrer les 250 ans de l'indépendance des États-Unis. Dernier jour du G7 aujourd'hui à Évian, consacré notamment à la sécurisation de l'intelligence artificielle.
1: À l'info du jour, c'est donc la fête après la victoire des Bleus. 3-1 contre le Sénégal.
6: Vous n'avez pas suivi le match, vous êtes couché tôt ou alors vous l'avez regardé tranquillement depuis votre canapé. Je vous propose de le revivre en ambiance avec les supporters. On est dans le Cotentin à Corentin-les-Marais. Écran géant, fan zone et le micro ici de Sarah Saltiel-Rago.
0: Les supporters sont venus avec maillots et accessoires dans cette fan zone de 40 ans.
8: On espère que c'est la France qui va gagner quand même.
9: On est à fond pour la France là.
10: Bah oui, je vois, vous avez le collier, les maillots.
9: C'est la première fois qu'on vient voir un match sur grand écran. Et c'est génial.
0: Côté sportif, celui qu'on surnomme dans le petit groupe le coach François est très optimiste.
11: Serein. Oui, là c'est facile contre le Sénégal.
8: Si facile que ça, c'est quand même une bonne équipe.
11: Non, non, on a la meilleure équipe du monde. On va leur laisser un but, mais ça va être facile derrière.
0: Paris lancé donc, Marseillaise. Et le match démarre, de quoi faire retomber enthousiasme, peu d'occasions, quelques frayeurs, même résultat à la mi-temps, zéro partout. Laurent et Eric regardent l'écran, bras croisés, sourcils français.
12: Mais la première mi-temps, elle est fade, hein, parce que l'équipe de France, elle n'est pas au rendez-vous, puisque les Sénégalais ont tiré plus au but que les Français.
13: On a l'impression qu'ils sont à l'entraînement, un peu mou.
0: Mais en seconde période, Kylian Mbappé délivre la France, Barcola enchaîne, le Sénégal marque, mais le capitaine des Bleus en remet un troisième. Alors au coup de sifflet final, ce sont des supporters métamorphosés que l'on retrouve.
14: La deuxième partie incroyable, forcément. Ça démarre bien.
15: Pour moi, Mbappé, c'est un joueur de sélection. Il veut prouver en sélection, il le fait. Il va le faire toute la Coupe du Monde, donc la troisième étoile, c'est pour nous. Hein.
8: C'est sûr.
15: Sûr.
14: Complètement.
0: Alors, le chemin est encore long quand même. Hein. Déjà, prochain match pour les Bleus, lundi contre l'Irak.
1: Oui.
6: Allez les Bleus, et pour le France-Irak de lundi, deuxième match de poule donc de ce mondial, il faudra veiller tard parce que le match, notez bien, est à 23h, bon, heure française.
1: Vous nous ferez le récapitulatif.
6: Absolument pas, j'irai dormir et vous me donnerez le résultat, Johan, le lendemain matin.
1: Et pourquoi pas, tiens, un nouveau but aussi du capitaine et recordman Kylian Mbappé. On croise les doigts, évidemment. 5h33, la météo avec un franc soleil qui s'impose pour cette journée après la dissipation des nuages bas matinaux sur les Hauts-de-France. La pointe bretonne, le littoral varois et l'Aude. Comme les jours précédents, il y a des cumulus qui vont se développer aussi sur les reliefs du sud du pays, donnant quelques averses sur les Pyrénées, les Alpes du Sud ainsi que le relief corse, voire un orage sur l'est de la chaîne pyrénéenne. Côté température ce matin, à Nantes, Rouen et Reims, on a relevé 15 degrés, à Paris 16, à Brest, Bordeaux et Clermont-Ferrand 17, 19 à Toulouse, 21 à Marseille. Il y a aussi vos messages sur la page Facebook ici, 15 degrés relevés en Alsace, à Villers, nous dit Philippe. Même température près de Lille, merci Marie-André. On a 16 à Tours, on salue Claude. 19 près de Saint-Jean-de-Luz, on est dans le sud-ouest avec cette info de Marie-Pierre. Et puis, même température, tiens, 19 à Saint-Martin-de-Vinous, c'est en Isère, près de Grenoble, on salue Alexandre. Pour les maximales, on va gagner quelques degrés par rapport à hier, des températures qui seront très chaudes dans le sud, entre 32 et 36 degrés. On attend 23 à 30 sur les bords de mer et entre 29 et 35 degrés ailleurs, sur notamment la moitié nord du pays.
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1: 5h34, merci de démarrer cette journée avec la grande famille ici. Profitez de la fraîcheur matinale parce que ça va grimper, vous l'avez compris aujourd'hui. Pensez à bien vous hydrater. Pour la musique, on s'occupe de tout avec Daniel Balavoine. Bon mardi.

0: Aimer plus fort que d'être aimé, joli message qu'on vous délivre ce matin avec Daniel Balavoine, 5h38, soyez les bienvenus.
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0: Le matin, on est là pour vous alerter face aux arnaques du moment dans votre rendez-vous, c'est pas vrai?
3: Des faux acheteurs, attention, sévissent sur Le Bon Coin, Facebook, Vinted et autres. Ils font semblant d'être intéressés par le joli maillot de bain que vous vendez, Johan, mais ils veulent surtout siphonner votre compte en banque.
0: On en parle dans un instant. Côté musique, je vois arriver Eddie Mitchell et Coldplay. Le groupe mené par Chris Martin, Coldplay, arrive. Le temps de retrouver Brigitte qui est dans le département de la Dordogne. Bonjour Brigitte.
4: Bonjour tout le monde, bonjour l'équipe.
3: Bonjour.
0: Comment ça va Brigitte ce matin?
4: Très bien, je n'ai pas dormi mais ça va.
0: Formidable. Comme ça on va être plusieurs à ne pas avoir très bien dormi cette nuit Brigitte. Qu'est-ce qui s'est passé?
4: C'est parce que j'avais pas sommeil et puis j'ai fait de la peinture sur un panier en bois. Voilà, je fais beaucoup d'activités.
0: Qu'est-ce que vous faites d'ailleurs? Alors, il y a la peinture, il y en a d'autres?
4: Sur des toiles, je pose le carrelage, je bouche les trous, je mets des pierres, je fais le sable avec la pierre pour que ce soit sorti à la cheminée.
0: Ouais.
4: Alors, je m'occupe. Je retape les meubles, je mets du carrelage dessus, voilà.
0: Mais vous êtes une touche à tout, Brigitte, ça tombe bien, on a des...

0: J'adore votre façon de raconter ce matin, Brigitte. Elle est unique, elle est exceptionnelle. Dites-nous, Brigitte, qu'est-ce que vous nous conseillez de découvrir là près de chez vous en Dordogne? Alors, même s'il fait chaud, un petit coin justement pour se rafraîchir peut-être?
1: Ben, les grottes, mais prenez un caoué et un pull parce que ça caille. Hein. Oui. Vous marchez et tout, après vous pouvez faire du bateau, de la barque, quoi.
0: Ouais.
1: Et le gouffre de Padirac, c'est très beau à voir. Il y a les grottes des Aisy où il y a l'homme de Cro-Magnon.
0: Ah oui.
1: Alors, si vous avez de la chance, et s'il n'y est pas l'homme de Cro-Magnon, c'est parce qu'il est descendu pisser.
0: Ah bah parfait. En plus, voilà, Brigitte, elle est guide aussi, c'est formidable. On va passer les vacances avec vous. Brigitte, nous, on vous offre ce matin un exemplaire du guide de voyage Michelin qui fête ses 100 ans. On vous embrasse bien fort, Brigitte, et merci pour le sourire ce matin.
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0: C'est pas vrai, le rendez-vous anti-arnaque. Aude, ce matin, on s'adresse à ceux qui vendent des vêtements ou des objets sur Facebook ou Le Bon Coin.
6: Oui, parce qu'un nouveau piège est apparu pour nous piquer de l'argent. Pas mal d'internautes racontent leurs mésaventures dernièrement. Cette femme, par exemple, elle vend des couches pour bébés sur la marketplace de Facebook, plateforme très utilisée. Un certain Clément la contacte, il est intéressé, il propose de payer tout de suite et de passer chez elle ensuite pour récupérer les couches. J'ai l'habitude, dit-il, de payer en avance. Il veut payer avec Wero. Alors Wero, W-E-R-O, tendez l'oreille si vous ne connaissez pas, parce que ce système est de plus en plus utilisé justement par ceux qui achètent ou vendent ici ou là sur Internet. En fait, c'est un système de paiement instantané qui permet d'envoyer de l'argent directement via un simple numéro de téléphone sans avoir à donner son RIB. C'est très rapide et c'est très pratique.
0: Donc, rien d'alarmant jusqu'ici, mais Aude, notre vendeuse est quand même en train de se faire piéger.
6: Oui, parce que l'acheteur, en fait, est un gros menteur. Notre vendeuse de couches donne son numéro de téléphone, ça c'est normal, et elle reçoit un texto. On lui demande de cliquer sur un lien pour récupérer les 20 euros. Stop, pause, retenez bien, Wero n'envoie jamais de SMS ou de mail à ses utilisateurs pour valider une transaction, jamais. Tout se passe via l'application Wero ou via votre appli bancaire. Là, le lien dans le texto renvoie en fait vers un faux site qui essaye de piquer à sa victime des données confidentielles, des données bancaires notamment. Pour sécuriser vos transactions sur Internet, restez sur les plateformes de vente, n'en sortez pas et si vous le pouvez, demandez de l'argent liquide que l'acheteur vous remettra en main propre quand il viendra chercher l'article.
0: Merci beaucoup Aude, et si vous souhaitez nous alerter, on vous a mis une adresse email qui est à votre service ici.arnaque avec un s@radiofrance.com. Vous êtes nombreux d'ailleurs à nous écrire. Chronique à partager, à retrouver sur ici.fr, page C'est pas vrai. 5h44, voici Coldplay, Feels Like I'm Falling In Love.

0: 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Tiens, ce matin, on revient sur le premier match de l'équipe de France dans ce mondial de foot France-Sénégal. On débrief avec le journal L'Équipe. Soyez avec nous. Rendez-vous dans moins de 2 minutes. Chaque matin sur votre radio ici, on parle de ce qui fait votre quotidien, l'actualité qui marque votre journée, c'est avec l'équipe d'ici matin. Bonjour.
1: Bonjour Yoann Guérin, bonjour à toutes et à tous, bonjour Nicolas Creusel.
2: Bonjour Julie Fior et bonjour à tous.
1: Dans l'actualité ici en Loire-Atlantique et Vendée, c'est cette petite commune qui revit. On est à une quinzaine de kilomètres de Nantes dans le Pédré.
2: Brun aux portes du Pédré en effet. Depuis 2 ans, il n'y avait plus de boulangerie dans le bourg, Julie, et c'est toute l'activité qui s'en ressentait. Hier matin, le commerce a rouvert. Visiblement, ça fait plaisir. Hein.
3: Ça faisait presque 2 ans. Là, ça devenait urgent, on va dire. Et puis, c'est toujours appréciable. Ce sont des endroits où on se retrouve tous un peu les gens du petit village, quoi.
4: C'est tout l'intérêt d'un commerçant dans le bourg. Hein. Rencontrer des gens qu'on connaît, discuter, et puis se régaler, enfin, j'espère.
5: Ça remet quelque chose dans le bourg. Un bourg sans boulangerie, c'est un bourg sans église.
2: Et on sera à Brun, qui se félicite donc de la réouverture de sa boulangerie après 2 ans. Ce sera à 6h30. On ira à Fromentine aussi, où le maire fait la chasse au parking sauvage. Chaque année, des milliers d'automobilistes se garent n'importe où pour aller ensuite prendre le bateau pour l'île-Dieu. C'est même devenu un commerce illégal sur certaines parcelles. On vous racontera.
1: Et puis on va faire un point évidemment sur votre météo dans une dizaine de minutes. Et je peux vous dire que ça y est, les températures commencent à remonter. Ça sera chaud ce week-end et la semaine prochaine. Ici Loire-Océan, oui. C'est votre radio. On fera un point aussi, évidemment, sur les jeux. Il n'y a pas que le foot, hein, même si, évidemment, on va revenir sur le mondial. Et la victoire des Bleus face au Sénégal.
2: Ah oui.
1: 3-1 quand même, Kylian Mbappé, le capitaine. Ben oui, deux buts voilà. Franchement incroyables. On va parler des jeux bretons aussi, dans Ici Sport à 6h20.
0: Ici, dès 5h. 5h49, la une de la presse spéciale Coupe du Monde. Ce matin, on rappelle ce score 3-1 hier soir pour la France face au Sénégal.
6: Et la photo de Kylian Mbappé s'affiche en une ce matin du journal L'Équipe avec ce titre bien trouvé, Captain America.
0: C'est vrai que ça lui va plutôt bien, lui qui a signé un doublé hier soir. En débrief avec Pierre Prenu, rédacteur en chef adjoint à L'Équipe. Bonjour Pierre.
7: Bonjour Johan, bonjour à tous.
0: Merci d'être avec nous ce matin. Déjà, qu'est-ce que vous retenez de cette entrée en matière des Bleus ?
7: Qu'est-ce qu'on retient ? On retient qu'on a eu un petit peu peur au début et puis que tout s'est décanté derrière. Donc on retient surtout qu'on a un génie et un buteur efficace et que ça pourrait suffire à nous emmener loin déjà.
0: Ouais, Mbappé justement, est-ce qu'il va faire briller les Bleus dans ce mondial à nouveau ? Après ces difficultés, j'ai même envie de dire malgré ces difficultés récentes en club, on le rappelle qu'il y a Mbappé qui est meilleur buteur de l'histoire de l'équipe de France maintenant.
7: Et ça y est, ouais, il a dépassé Olivier Giroud hier. Maintenant, son prochain objectif sera de rattraper Miroslav Klose, qui est le meilleur buteur de l'histoire de la Coupe du Monde, à égalité avec Messi depuis quelques minutes. Et tout ça, ça pourrait arriver lors de sa 100e sélection contre l'Irak, le prochain match. Donc, Kylian Mbappé, c'est un homme de grands événements, visiblement. Et j'ai l'impression que celui-là, il voudra pas le rater. Et qu'ensuite, ça pourrait durer. Donc, les difficultés de la saison d'Mbappé sont pour l'instant derrière lui. Il faudra voir si l'équipe de France n'a pas les mêmes soucis qu'a connu le Real en termes d'équilibre. Mais pour l'instant, dans l'histoire de Kylian Mbappé et de la Coupe du Monde, en général, il a plutôt aidé les Bleus qu'il leur a porté préjudice.
0: Ouais. Bon, en tout cas, le spectacle, c'est vrai, s'est retrouvé après la mi-temps. Sur quel point est-ce qu'on doit faire attention ? Quel point on doit améliorer ?
7: L'expression collective, parce que effectivement, en première mi-temps, l'équipe de France a eu l'air d'être une équipe assez neutre, malgré ses immenses talents. Et puis, il va falloir aussi que son gardien la rassure, Mike Maignan, qui était, il y a encore quelques mois, un des meilleurs gardiens du monde et qui, sur un match comme celui d'hier soir, n'a pas totalement rassuré, il est un peu coupable sur le but, il a refait douter l'équipe de France derrière, il a failli se marquer un but contre son camp, donc on ne gagne pas une Coupe du Monde avec un gardien qui n'est pas en pleine forme, donc il faudra aussi que l'équipe de France se rassure de ce côté-là.
0: Ça c'est clair, et problème de précision, on l'a notamment vu sur la première mi-temps.
7: Oui, alors après l'avantage avec cette équipe de France, c'est que elle aura suffisamment de cartouches et suffisamment de talent pour se remettre de son manque de précision. Mais effectivement, il va falloir régler 2-3 choses collectivement dans l'expression générale. Mais les individualités ont montré hier que même quand c'est moyen, ça peut suffire. Alors si en plus l'équipe de France se monte en qualité au fil des matchs, la concurrence peut avoir un peu peur.
0: Bon, et est-ce que on peut dire aussi que pour Didier Deschamps hier, c'était un match de plus de gestion que de démonstration au final?
7: Alors c'est souvent ça avec Didier Deschamps dans les grandes compétitions. Mais il faut se méfier parce qu'en fait la France a quand même une poule un peu plus dense que d'autres qu'on a vu jusqu'ici. Donc la victoire contre le Sénégal, c'était pas du tout acquis. La victoire contre la Norvège, ce n'est pas acquis. Et après, au gré du classement, on peut se retrouver dans des parties de tableau moins agréables. Alors qu'en terminant premier, on peut partir du principe que 16e voire 8e, ça doit rouler.
0: C'est vrai.
7: Donc il n'y a pas vraiment de match tranquille, même si c'est long et que tout le reste paraît loin.
0: C'est ça, en tout cas, prochain match, ce sera lundi prochain, France-Irak. Pierre Prignon, merci pour ce décryptage ce matin.
7: Merci à vous, bonne journée.
0: Rédacteur en chef adjoint à l'équipe, la une ce matin du journal Captain Américain avec la photo de Kylian Mbappé. C'était la une des kiosques. Tous les matchs, évidemment, on les débriefera le lendemain matin sur votre radio ici avec le journal L'équipe. 5h54. Après le foot, parlons musique avec nos vieux tubes de l'été qui ont le vent en poupe auprès des ados notamment. C'est vrai que ça fait plaisir. On voit ça avec Muriel Jordan, mais avant, c'est le grand Eddie Mitchell.

0: réveil, c'est parfait, tu peux préparer le café noir. Eddie Mitchell, 5h56, c'est Tendance, votre rendez-vous entre info et humour avec Muriel Jordan. Et on s'offre une cure de nostalgie, car les années 80 et 90 sont plus que jamais tendance, et surtout l'été, Muriel.
1: Oui, à cette période de l'année, moi j'aime bien me plonger dans les vieux tubes de l'été, vu que dimanche, justement, ce sera le début officiel de l'été. Ah, j'aime bien tester sur les jeunes les chansons qui ont fait nos périodes estivales il y a 30 ou 40 ans. Si vous entendez ça, vous pensez forcément aux tubes de l'été, ces titres qui traversent les générations, qui fédèrent tout le monde, comme la Macarena, gros succès de l'été 96, avec cette chorégraphie qu'on ne se lasse pas de refaire aux mariages et aux anniversaires. Mais avec les plateformes de streaming et les réseaux sociaux, il n'y a plus vraiment de tubes de l'été. Il y a plein de hits, mais plus vraiment un qui se démarque. Une communauté aura sans doute son tube de l'été, oui, mais ce ne sera pas forcément celui d'une autre communauté. Mais je me pose tout de même cette question. Que penseraient les jeunes d'aujourd'hui de nos tubes d'été qui ont eu tant de succès? Si je leur fais écouter quelques morceaux, est-ce que je vais passer pour une ringarde? Micro et enceinte portable en bandoulière, je pars faire écouter à 19-20 ans quelques morceaux qui, forcément, vous diront quelque chose. Qu'est-ce que t'en penses de ce tube de l'été?
2: Je pense de ce tube de l'été que c'est pas forcément la chose que j'écoute dans mes écouteurs, mais c'est trop cool pour danser en soirée, c'est trop bien.
3: Pour moi, c'est le Francky Vincent, mais soft.
4: Nettoyer, balayer, astiquer, ça soit toujours en temps.
1: Je sens que ça vous rappelle des souvenirs, et ça me fait penser à un truc.
5: Tu vois, le monde se divise en deux catégories.
1: Il y a ceux qui ont connu les années 80, et ceux qui auraient bien voulu.
6: Donc Muriel, si je comprends bien, ça veut dire qu'on peut faire écouter du Zouk Machine ou la Macarena à nos ados, à nos neveux, à nos nièces, sans passer pour des gros ringards.
1: Oui, et il y a quelques semaines, souvenez-vous, j'avais fait ce même test avec du Barbie Girl et du Didier Barbelivien, et ça passait crème. Allez, cette fois poursuivons avec ce classique.
7: J'adore cette chanson. Mais c'est les chansons qui ont un bon rythme, ça te fait penser au soleil. Et c'est pour ça que ça marche si bien. Tous les ans, c'est la même chose, hein, clairement. T'as la formule, et ben là, c'est t'as tout.
8: Moi, je kiffe, j'adore.
9: Ouais, moi aussi.
10: Moi, je connais pas.
11: La lambada.
10: Non.
1: Allez, on enchaîne avec ce titre sorti l'été 1990, 500 000 exemplaires vendus.
2: C'est le lavabo. Je connais Beau le lavabo de la gaffe. C'est incroyable. Et il a quand même fait numéro 1 du top 50 pendant super longtemps, et ça, c'est bravo. Avec du recul, je pense que c'était visionnaire de réussir à choper les codes des musiques qui marchent déjà à l'époque pour faire une caricature et que la musique marche premier degré.
1: Voilà, vous pouvez vous rassurer au moment de balancer vos prochaines playlists au barbecue. Nos vieux tubes de l'été restent tendance. La nostalgie a le vent en poupe et reste une valeur refuge quand notre monde actuel nous plaît moins. Faut-il s'en réjouir? Eh ben, je vous laisse cogiter et on s'en reparle, je sais pas moi, dans 20 ans.
0: Muriel, sans complexe. Et tiens, sur votre radio ici, on a un tube, nous, info, musique, bonne humeur, et c'est celui que vous propose l'équipe d'ici matin. Très bon mercredi.
12: Excellent mercredi. Johan Guérin vous retrouve demain matin à 6h. L'équipe d'ici matin est là pour vous accompagner pour ce mercredi 17 juin. Nicolas Creusel qui... vous avez réussi à nous attraper un rhume?
13: Non, je ne sais pas. Peut-être les pollens, j'en sais rien.
12: Peut-être.
13: Ce matin. Vous allez bien?
12: Est-ce que vous allez bien, vous, Nicolas?
13: Moi, je vais
12: vous
13: en bleu.
12: Vous êtes fatigué.
13: Oui,
12: hein.
13: Ben oui, parce que le foot, ça
12: c'était
13: finit tard.
12: C'était bien hier soir. Ouais.
13: Ça finit tard pour nous, hein, cette histoire.
12: Surtout cette deuxième mi-temps qui était incroyable. On en parle ensemble, évidemment, grâce à l'application WhatsApp. Un seul numéro à retenir, 0240 73 6000.
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12: Vous écoutez votre radio locale, ici Loire-Océan, 6h, bienvenue. Nicolas Creusel, l'info d'ici.
13: Et dans un instant, bien sûr, on va dérouler l'actu en Loire-Atlantique et Vendée. Mais d'abord le foot.
12: Ah oui.
13: Et cette entrée réussie pour les Bleus dans le Mondial et ce succès 3-1 contre le Sénégal hier soir, doublé de Kylian Mbappé, but de Barcola et une équipe de France qui s'est réveillée en deuxième mi-temps après un premier acte fantomatique. Didier Deschamps, le sélectionneur, préfère retenir le positif.
15: On va savourer. J'ai vu beaucoup d'autres équipes sur leur premier match qui ont eu des difficultés. Nous, on avait un gros nounos. Avec beaucoup de qualité aussi, donc on va savourer, on a pris l'habitude de le gagner ce premier match, il n'est pas le décisif, mais de par la configuration des équipes qui sont dans notre poule, on va savourer, apprécier, on a le temps de récupérer puisqu'on a 6 jours.
13: à Didier Deschamps après le succès des Bleus 3-1 hier soir. Dans l'autre match du groupe, la Norvège a battu l'Irak 4-1 et prend du coup la tête de ce groupe. Les Bleus rejouent lundi. Ce sera donc contre l'Irak. Et puis dans la nuit, le tenant du titre, l'Argentine, a également réussi son entrée en battant l'Algérie 3-0. Triplé de Messi qui égale le record de buts dans la compétition. Il a donc écœuré le gardien de l'Algérie qui n'est autre que Lucas Zidane, le deuxième fils de Zizou.
12: Ici matin, l'actualité chez nous, c'est cet appel à la vigilance lancé par la police nantaise.
13: Après une recrudescence des homejacking depuis le début de l'année dans les communes de la métropole nantaise, effectivement, le homejacking, c'est ce vol de voiture la nuit pendant que les propriétaires dorment. Les voleurs pénètrent dans les maisons, récupèrent les clés, souvent laissées près de la porte d'entrée, et repartent avec le véhicule. Céline Loiseau, les malfaiteurs ciblent les zones résidentielles.
8: Des lotissements, des zones où il y a peu d'activité, de passage la nuit, c'est entre minuit et 5 heures du matin quand les gens dorment qu'ont lieu ces homejacking, ces vols éclairs. Très souvent, les voitures sont stationnées dans la rue et non dans la cour fermée de la maison. Même si 3 faits ont été recensés ces 3 dernières semaines à Saint-Herblain, l'ensemble de l'agglomération nantaise est concernée d'après la police. Elle soupçonne une équipe condamnée l'an passé depuis sortie de prison, des jeunes des quartiers nantais que les policiers espèrent interpeller à nouveau prochainement. Les véhicules visés ne sont pas forcément des voitures de luxe, mais de moyenne ou haut de gamme. En tout cas, à chaque fois, il s'agit de modèles récents. On peut citer un Peugeot 5008 ou encore une Audi Sport à plus de 100 000 euros. Ces voitures peuvent servir pour commettre d'autres méfaits, des casses à la voiture bélier ou encore des go-fast dans les affaires de drogue. Certaines sont dotées de fausses plaques et revendues.
13: Les précisions de Céline Loiseau, la police nantaise a mis en place un système unique en France. Vous avez la possibilité, si vous avez une caméra chez vous, d'envoyer des photos, des captures d'écran ou des vidéos aux policiers via WhatsApp pour aider à retrouver les malfaiteurs. Pour avoir le bon numéro, il vous faut appeler avant le 17. Le maire de Talmont-Saint-Hilaire va porter plainte après de grosses dégradations commises sur sa commune par plusieurs familles de la communauté des gens du voyage. Ils ont débarqué dimanche à 12 caravanes et se sont installés illégalement sur un terrain juste à côté du tout nouveau collège. Les voyageurs se sont branchés sur le système électrique du collège et ils ont tout fait sauter, ce qui a grillé des frigos de la cantine et des ordinateurs. Il y en a quand même pour près de 40 000 euros de dégâts. Le conseil départemental qui gère les collèges va également porter plainte.
12: Autre coup de colère d'un maire, Nicolas, celui de la Barre de Mont-Fromentine.
13: On est toujours sur la côte vendéenne, mais 80 km plus au nord, Fromentine. C'est la gare maritime pour embarquer sur l'île Dieu, l'île qu'on rejoint la plupart du temps sans sa voiture. À Fromentine, on voit donc passer et se garer quelques 600 000 véhicules par an. C'est le deuxième site de Vendée après le Puy-du-Fou, c'est pour vous dire. Or, ça devient n'importe quoi. Stationnement sauvage, gardiennage illégal sur des parcelles non adaptées. Bref, le conseil municipal de la Barre de Mont vient de voter une motion pour demander une contribution financière sur chaque billet de bateau. Yvrenet Tapon, vous vous êtes rendu sur place.
9: À Fromentine, il y a les parkings officiels déclarés et qui ont pignon sur rue et il y a les autres.
10: Les voitures restent stationnées une semaine, deux semaines, trois semaines sur place.
9: Stéphane gère le côté café.
10: Sans qu'il y ait rien qui soit fait.
9: Des particuliers peuvent louer un coin de cour ou de jardin jusqu'à 9 voitures maximum.
11: C'est pas sympa pour ceux qui payent des charges.
9: Même constat de Bruno depuis son restaurant le Pickwick.
11: Ça comme ça et après ceux qui vendent leurs trucs, ça les arrange bien aussi.
9: Avec cette motion en conseil municipal, le maire de la Barre de Mont, Bénédicte Roland, veut surtout appeler à l'aide.
16: On arrive presque à un pic de 10 000 voitures en été. On a des atteintes au code de l'environnement, on a des atteintes au code de l'urbanisme, et c'est très difficile à gérer.
9: Bénédicte Roland est soutenu par le député Stéphane Buchou.
17: C'est carrément un complément de revenu pour certaines personnes, et on peut comprendre que certaines personnes acceptent de mettre sur leur parcelle de terrain 3, 4, 5 voitures dans la limite de ce qui est autorisé. Mais effectivement, c'est devenu pour beaucoup un commerce, tant et si bien que même certains achètent carrément des terrains pour stocker des centaines de véhicules. Ça pose vraiment beaucoup de problèmes.
9: Contrôle renforcé et parking à l'extérieur du bourg. Des solutions existent pour ces élus.
13: Yvrenet Tapon à la Barre de Mont pour ici Loire-Océan. La sénatrice de Vendée, Annick Billon, salue l'adoption par le Sénat hier d'un texte pour autoriser les boulangers et les fleuristes artisanaux à ouvrir le 1er mai. La sénatrice était à la manœuvre depuis des années pour clarifier la situation et sortir du vide juridique, du flou qui entourait cette date chaque année. Elle appelle maintenant le gouvernement à inscrire rapidement ce texte à l'agenda des députés pour qu'il soit validé le plus vite possible.
12: Et puisqu'on parle boulangerie, Nicolas, celle de Brun dans le pays de Ré a rouvert hier.
13: Oui, après 2 ans de fermeture, un repreneur est enfin arrivé. Il possède déjà une autre boulangerie sur la commune voisine de la Montagne. Pour les habitants, c'est un soulagement. D'ailleurs, hier, c'était le défilé toute la journée dans le commerce.
18: C'est un peu l'événement que le village attend depuis 2 ans maintenant. Et puis, mine de rien, c'est un fait qu'on a pu expérimenter, que le village se retrouve un peu déserté par les habitants, et on le voit bien, je pense que ça fait ça de moins d'habitants à passer dans le centre pour aller à l'épicerie ou à la poste ou chez le coiffeur.
19: Ça fait vivre le bourg aussi, c'est toujours du monde qui attend, qui papote sur le trottoir, donc c'est important une boulangerie, même si on n'y va pas tous les jours, il y a toujours ce petit coin, on tient en passant, on va prendre un petit gâteau pour le dessert.
20: Puis c'est joli, c'est bien fait, oui, ça va être autre chose. Pour nous, c'est un grand pas, en espérant que pour eux, ça va bien fonctionner pour qu'ils restent le plus longtemps possible chez nous.
21: Et donc, on va certainement redevenir client comme on l'était avant.
22: Ah bah oui, je vais revenir demain et les jours d'après.
20: Bah, c'est aux gens de Brun de venir chercher leur pain ici et tout ce qui s'ensuit, quoi. Arrêter d'aller à Super U.
13: Et la réouverture de la boulangerie de Brun après 2 ans de fermeture. On va y revenir plus longuement dans l'info d'ici Loire-Océan à 6h30 tout à l'heure avec le reportage complet de Florian Cazola. Il est 6h07, Julie.
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12: Alors, j'annonce tout de suite, la chaleur revient. Alors, ça ne va pas être brusque comme au mois de mai, vous savez, où on a attaqué direct. Exactement, ça va monter petit à petit, mais c'est surtout que ça va durer parce que la semaine prochaine aussi, on va avoir très chaud. On démarre ce matin avec des températures qui sont très agréables. On a entre 16 et 18 degrés en fait ce matin.
13: C'est frais pour faire frais. Donc
12: frais.
13: C'est agréable.
12: Moi je trouve que c'est agréable. Non, c'est très bien. On respire. Il fait.
13: On peut aérer sa maison.
12: Exactement.
13: Son,
12: voilà. Mais il fait bien rentrer de l'air frais parce que cet après-midi ça va grimper. On sera autour des 31 degrés donc dans les terres. Plutôt 22-24 sur le littoral. Vous voyez, en fait, on est bien.
13: Le littoral,
12: c'est respirable.
13: Bien,
12: voilà, ça va être très très bien. Et puis ça va monter surtout ce week-end. Surtout dimanche et lundi, qui apparemment
13: seront un peu
12: très
13: brûlants.
12: Exactement.
13: Torride.
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12: Ah bah tiens, c'est torride ça aussi. Les nuits sans Kim Wilde. Laurent Voulzy pour démarrer cette première demi-heure avec vous sur votre radio Ici Loire-Océan.

0: Et bienvenue sur votre radio, ici Loire-Océan, 6h13 déjà.
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0: Et en fait, les Hervé, aujourd'hui, on connaît tous un Hervé à proximité. Chez nous, il s'appelle Hervé Marchioni. Bonne fête, Hervé. C'est peut-être votre anniversaire aujourd'hui. Bon anniversaire. Vous êtes né le même jour que Vénus William, 46 ans aujourd'hui. Une carrière qui force le respect, évidemment. Et aujourd'hui, c'est l'anniversaire aussi de Lio. Banana split. Ah, ça me donne trop envie de manger un banana split, j'adore ça. 64 ans pour la chanteuse de Banana Split, les brunes comptent pas pour des prunes. Des prunes, amour toujours, Lio, symbole des années 80. Dans quelques secondes, je vous présente la bonne idée du jour, c'est la capsulette. Un jeu à mi-chemin entre le jeu de fléchettes et le palais. C'est inventé par Jean Le Pape, un Nantais, qui a de l'idée.
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0: Car on aime bien faire le plein d'idées positives pour démarrer la journée. La bonne idée, c'est avec Hervé Marchioni.
5: La bonne idée, c'est la capsulette, un nouveau jeu développé par Jean Le Pape, un Nantais qui collectionne les capsules de bière depuis une dizaine d'années. Et de fil en aiguille...
6: J'ai toujours eu pour projet de les exposer, donc je ne savais pas si je voulais en faire un tableau, une table... Et un jour m'est venue l'idée d'en faire un tableau justement, mais je ne voulais pas un tableau figé dans le temps, je voulais un tableau où je puisse continuer à les accumuler et à les mettre dessus. Et donc c'est là où j'ai eu l'idée de fabriquer un tableau avec des aimants. Donc j'ai fabriqué un premier tableau aimanté, un deuxième, et après j'ai fabriqué un troisième tableau où il y a plus de 1000 aimants dessus. Et c'est en fabriquant le tableau en fait dans mon garage que des amis à moi ont commencé à lancer des capsules dessus. Et c'est que le lendemain matin, mon père, quand il est passé dans le garage et qu'il a vu le tableau fini avec une capsule au centre, il m'a dit, tu devrais en faire un jeu.
5: C'est ainsi qu'est née la capsulette, un jeu à mi-chemin entre le jeu de fléchettes et de palais, Jean Le Pape.
6: La capsulette reprend effectivement le code des fléchettes, donc dans les règles du jeu. Le format de la cible ressemble un petit peu, sauf que là, on est sur un format carré. Du coup, avec des zones carrées, donc j'ai repris vraiment tous les numéros des fléchettes de 1 à 20. Et j'ai gardé le centre et une nouvelle zone qui permet de doubler, tripler ses points, comme on peut retrouver aux fléchettes finalement. La seule différence, on va dire, notable avec les fléchettes, c'est que là, la cible, elle se pose sur une table. Donc c'est vraiment un mélange entre les règles des fléchettes et le lancer du palais. Le tout avec un nouvel outil qui sont les capsules, sur une cible donc totalement magnétique.
5: Vous pouvez tester la capsulette à Nantes, à la Fabrique à Jeux, arrosée au sud de la métropole nantaise, à la Brasserie du Nautil, ou encore chez La Belle Réserve, c'est sur le Mine de Nantes. Mais bonne nouvelle, son créateur imaginait une version pliable que vous pourrez emmener dans vos bagages, au camping, pendant vos prochaines vacances. Et l'avantage, c'est que c'est beaucoup moins lourd que les boules de pétanque. D'ici là, allez faire un tour sur le site lacapsulette.fr.
0: Et on quitte la Loire-Atlantique, direction la Vendée, à la rencontre de deux frères qui, depuis 3 mois, ont repris un centre d'escape game. C'est à découvrir dans Les gens d'ici avec Romain Carré.

0: Et si vous suivez un peu la mode, vous savez que Jane Birkin avait pour sac à main le panier. Eh bien, il revient cet été, c'est ultra tendance. Découverte des personnalités d'ici en Loire-Atlantique et Vendée tous les jours à 6h20 avec Les gens d'ici et Romain Carré.
1: Nous sommes aux Achards, à 30 minutes des Sables-d'Olonne. Voici Dimitri et Jimmy, deux frères vendéens qui depuis 3 mois ont repris un centre d'escape game et partagent comme depuis toujours la même complicité.
2: Alors en fait, nous on vient d'une petite ville Avrillé, près de Tamon-Saint-Hilaire ou les Sables-d'Olonne. En fait, les souvenirs qu'on a, c'est des souvenirs de campagne, quoi. C'est-à-dire que comme tout le monde, on sortait jouer au foot dans les champs ou alors avec le scooter aller au bord de la plage comme une vie de campagne, quoi.
1: Forte complicité dès le départ tous les deux, comme vous êtes frères ?
3: Toujours très proches. On a 16 mois d'écart et on est toujours proches dans tout ce qui est jeux vidéo, manga ou autre. On a toujours été proches, c'est mon complice.
1: Donc beaucoup de similitudes tous les deux ?
2: Ah bah vraiment, on a partagé la même chambre pendant très longtemps. Mes potes, c'était ses potes, parce que moi je suis le petit frère, donc forcément très très très très proche.
1: Chacun, vous aviez des métiers différents avant. Jimmy, s'il me semble bien, c'était la cuisine ?
3: C'est ça, j'ai été pendant 10 ans cuisinier, puis après Covid... Covid a dû changer de métier, donc je suis parti pendant 3-4 ans dans l'étanchéité, dans le bâtiment.
2: Et moi, pour le coup, j'étais responsable dans une entreprise de recyclage de cartouches d'encre.
1: Et à quel moment vous êtes dit tous les deux, on va créer un escape game ensemble ?
2: Nous, ce qui s'est passé, c'est qu'on sortait d'un escape game en famille, on est resté en famille, et quand tout le monde est parti avec Jimmy, on a commencé à se raconter un peu ce qu'on aimerait dans un escape game. Et de fil en aiguille, on s'est dit, en fait, c'est un peu fait pour nous. On aime bien les jeux vidéo, les mangas, les jeux de société. C'est un peu notre univers et on adore les gens.
1: C'est quoi le rôle de chacun dans cette aventure ?
3: Il n'y a pas de rôle en particulier. Je pense qu'on est tous les deux visionnaires et on a beaucoup d'idées, beaucoup, beaucoup d'idées. Et notre but, c'est d'avancer et de faire plaisir aux gens.
1: Vous êtes frangin ? Ça vous arrive de vous engueuler par moment ? Ou est-ce que finalement, ça se passe assez naturellement tous les deux ?
2: Alors, c'est sûr qu'avec le rôle du petit frère, forcément, ça revient au galop. Par contre, on est hyper complémentaires. C'est vrai, ça nous arrive de nous engueuler. Mais finalement, vu qu'on est frères, on arrive à se dire les choses assez franchement. Après la tempête, tout se calme. Donc la famille avant tout, dans tous les cas, c'était le mot d'ordre quand on s'est lancé là-dedans. On s'engueule jamais très longtemps.
1: Qu'est-ce qui vous plaît le plus dans le fait d'accueillir du public ?
2: Moi, ce qui me plaît le plus, c'est que les gens, ils ressortent et ils sont contents. On a fait plusieurs métiers et plusieurs univers différents. On voit qu'il y a beaucoup de négativité, beaucoup de choses qui sont très compliquées dans les entreprises. Et en fait, nous, pas du tout. Je travaille avec mon frère, on s'entend hyper bien. Les clients, ils ressortent, ils sont hyper contents. Aujourd'hui, ouais, ce qui me rend le plus fier, c'est de travailler avec mon frère et de rendre les gens heureux quand ils viennent. Je vois pas ce que je peux rêver de mieux, quoi.
1: Dimitri et Jimmy, deux frangins dont la confiance et la complicité s'expriment à la ville comme au travail.
0: Un nouvel album attendu le 28 août prochain, Wild Child, l'étoile montante des réseaux sociaux, Alex Warren.

0: Vous êtes scorpion, restez combatif aujourd'hui. Sagittaire, continuez de donner le meilleur de vous-même. L'horoscope complet, c'est juste avant le retour de votre actu locale à 6h30 avec Catherine Viguet.
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0: Et tous les matins, vous l'attendez avec impatience. Bah oui, votre horoscope du jour. Comment va se dérouler cette journée, ce mercredi 17 juin? Catherine Viguet, à nouveau des tensions pour certains.
4: Pour certains, oui, mais en soirée surtout. Bélier, vous êtes un peu plus vulnérable que d'habitude, plus sensible à ce qui se passe et à ce qui se dit. Et vous, cher Taureau, il vous faudra envisager de vous détendre. Une simple conversation vous fera du bien. Gémeaux, tout ce qui est matériel et d'actualité, y compris l'argent, avec dépenses et économies. Cancer, malgré les tumultes de l'existence, on vous aime en tout cas une personne, c'est sûr. Lion, vous aurez le premier rôle ce soir, toutefois ça risque d'être pesant, mais vous êtes fort. Vierge, où que vous soyez, vous n'aurez pas peur d'assumer votre différence. Balance, on vous apprécie pour votre diplomatie, mais aujourd'hui vous prendrez position. Scorpion, journée lumineuse, en partie grâce à votre force intérieure, et vous en aurez d'ailleurs besoin. Sagittaire, vous êtes sur le bon chemin, super impliqué, et vous donnez le meilleur de vous. Capricorne, ce mercredi nécessite de votre part beaucoup d'énergie, veillez à ce que cela ne nuise pas à votre santé. Verseau, le soir est important avec un ou une autre qui vous sollicite, mais rien n'est simple. Poisson, on a plaisir à vous écouter, vous serez l'un des plus zen du zodiaque. Et pour nous tous, à l'écoute de nos sensations, de nos ressentis.
0: Et vous savez que vous pouvez discuter avec nous en direct via cette fameuse application WhatsApp. Un seul numéro enregistré, 02 40 73 6000. Sur cette application, vous partagez avec nous vos photos, vos vidéos, vos messages, mais aussi vos messages vocaux.
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0: Bonjour à toutes et à tous, on est ravis de vous retrouver ce matin pour ce mercredi 17 juin. On se réveille ensemble, premier café de la journée, ici matin, 6h, 9h, 6h30 donc à la télé. Et pour les images, on remercie Louise ce matin à la technique, c'est Christophe qui vous accompagne au téléphone au 02 40 73 6000, c'est Julie. Et pour l'info locale, le fidèle, c'est Nicolas Crézel. Bonjour Nicolas.
5: Bonjour Julie, bonjour à tous. Évidemment.
0: Et dans un instant avec vous, cette petite résurrection dans le centre-bourg de Brun.
5: On est aux portes du Pays de Ré, 2700 habitants, une épicerie, un salon de coiffure et depuis hier, une boulangerie. Elle a rouvert après 2 ans de fermeture, ça change tout, le centre est en train de revivre. On va y faire un tour après le panorama de l'actu en 90 secondes. C'est avec vous Aude Razo, la France a gagné hier Aude.
6: Premier match et première victoire pour l'équipe de France au Mondial de foot. 3-1 contre le Sénégal, doublé de Kylian Mbappé. Il devient du même coup le meilleur buteur de l'histoire des Bleus. Je suis très content, dit Kylian Mbappé, de rentrer un peu plus dans l'histoire de mon pays. Autre match, autre record. L'Argentine, championne du monde en titre, l'a emporté cette nuit face à l'Algérie. 3-0, triplé de Lionel Messi. Il devient le premier footballeur à disputer 6 Coupes du Monde. conséquence de la canicule qui se profile, l'oral de français et le grand oral du bac pourront être reportés localement si la température est trop importante. Les épreuves doivent commencer la semaine prochaine. Jusqu'à 40 degrés sont attendus dimanche dans le Poitou-Charentes, le centre Val-de-Loire, l'Île-de-France et la vallée du Rhône. Un nouveau procès se profile pour le tueur en série Francis Holm. La date n'est pas encore connue, mais Francis Holm est renvoyé devant les assises pour le meurtre de Jean-Joseph Clément en 1989. Retrouvé le crâne fracassé par une pierre dans le Vaucluse. Le Sénat valide le projet de loi pour permettre aux boulangers et aux fleuristes de faire travailler leurs salariés le 1er mai. Le texte part maintenant à l'Assemblée. La CGT dénonce un acharnement du gouvernement contre le 1er mai. La sortie du jour dans les cinémas, c'est Toy Story 5 et le retour sur grand écran de Buzz l'éclair, Woody, Jessie et toute la bande. Toy Story, franchise la plus rentable de Pixar avec plus de 5,5 milliards de dollars de recettes en 30 ans.
5: Aude Razo, merci beaucoup. À tout à l'heure, 7h30 et dans l'info d'ici Loire-Océan à 7h31. C'est peu dire que l'événement était attendu, espéré et souhaité hier par les habitants de Brun, en tout cas depuis longtemps. Il y a 2700 âmes dans cette petite commune près de Boye, à 15 km de Nantes, et déjà dans le pays de Ré. Ça fait 2 ans que la boulangerie avait baissé le rideau, 2 ans que Brun espérait un repreneur. Le grand jour de la réouverture, c'était donc hier, Florian Cazola. Des dizaines de clients se sont succédés.
7: Depuis 2 ans, les voitures passaient par Brun. Depuis hier, elles s'y arrêtent de nouveau.
8: Ah oui, non, ça s'arrête pas là. Les gens, je pense qu'ils étaient tous prévenus de l'ouverture, donc ils se sont tous pressés depuis ce matin pour prendre leur pain.
7: Clémence, une des 2 vendeuses dépêchées pour l'occasion de l'autre boulangerie Maison Nicolas à la montagne.
8: Ça fait plaisir de recevoir même des petits cadeaux et tout des gens, donc c'est super chaud.
9: J'aurais aimé savoir votre jour de fermeture, c'est quand ?
8: Alors pour le moment, ça va être le dimanche.
9: Bah, elle était attendue quand même, la boulangerie à Brun.
7: Françoise, une Brénoise depuis 36 ans, en sort avec 2 traditions et une brioche.
10: Ça faisait presque 2 ans, là ça devenait urgent, on va dire. Et puis c'est toujours appréciable, ce sont des endroits où on se retrouve tous un peu les gens du petit village, quoi.
11: Bah, c'est tout l'intérêt d'un commerçant dans le vin bourg, hein. Rencontrer des gens qu'on connaît, discuter, et puis se régaler, enfin j'espère.
7: En attendant, les commerçants du bourg se frottent les mains. À l'image de Sabrina, la coiffeuse, sa vitrine donne sur la boulangerie.
12: Je pense que les Brénois avaient un grand manque de gâteaux. Il y avait l'épicerie qui faisait un dépôt de pain, mais c'était pas aussi achalandé qu'une vraie boulangerie.
13: Ouais, c'était vraiment petit dépannage.
7: Une quinzaine de baguettes, c'est ce que proposait Bruno, le gérant de l'alimentation du coin depuis la fermeture de l'ancienne boulangerie.
13: Brun, ça devient une ville dortoir. Maintenant, je vois même en semaine que les gens reviennent chercher du pain. Ça remet quelque chose dans le bourg. Bah, un bourg sans boulangerie, c'est un bourg sans église.
5: Et voilà, et c'est donc grâce à Kevin Moyon et son équipe que le village reprend vie. Il est pâtissier de métier et c'est lui le nouveau responsable de la boulangerie de Brun. Il travaillait jusque-là dans l'autre boulangerie du même propriétaire, la Maison Nicolas à la Montagne.
14: Ça fait 1 an et demi que je suis dans la boulangerie, dans cette boulangerie. Et ça fait 1 an et demi que j'entends les clients dire quand est-ce qu'il y a une boulangerie qui s'ouvre à Brun. Ça a coûté très cher et il y a eu 3 à 4 bons mois de travaux, compris du retard. Et on verra, on espère faire le plus de satisfaction possible et que les gens soient heureux de venir à la boulangerie. Mais il y a beaucoup de retours positifs des personnes, donc nous on est contents, il y a beaucoup de petits cadeaux. Et puis en fait c'est des personnes, beaucoup qu'on connaissait déjà, qui venaient à la montagne, qui nous suivent ici à Brun, qui sont curieux, voilà, ils sont toujours des curieux, des passants, mais on espère fidéliser du monde, que les gens se rapprochent de notre commerce. Moi, je veux développer la pâtisserie, développer le traiteur, améliorer la qualité des pâtisseries et puis écouter les désirs des clients aussi. Et c'est eux le plus important, en fait. Au final, on est là pour eux.
5: Ah voilà, Kevin Moyon, le nouveau responsable de cette boulangerie qui a rouvert hier à Brun après 2 ans de fermeture. L'info d'ici Loire-Océan, reportage de Florian Cazola.
0: Et dans l'actualité également ce matin, Nicolas, le coup de colère du maire de Talmont-Saint-Hilaire.
5: Après l'installation pendant 2 jours d'une douzaine de caravanes de gens du voyage sur un terrain juste à côté du tout nouveau collège, en se branchant de manière illégale, ils ont tout fait sauter. Il y a de gros dégâts. On l'entendra à 7h. Dans le journal également, l'inquiétude des céréaliers de Vendée avec la canicule qui s'annonce. Cette chaleur, ce vent, le risque d'incendie est très élevé. 80 hectares ont brûlé lundi alors que les moissons commencent. Et puis la police de Nantes appelle à la vigilance face au homejacking, ces vols de voitures garés devant les maisons et dérobés en pleine nuit pendant que leurs propriétaires dorment.
0: 7h-25, j'annonce tout de suite que la chaleur revient et elle elle va même s'installer puisqu'il fera chaud aussi la semaine prochaine. Ce matin, nous avons entre 14 et 16 degrés. On a 14 degrés par exemple aux Herbiers à Montaigu, 15 du côté d'Anceny, La Roche-sur-Yon ou encore Luçon, 16 degrés au Sable-d'Olonne, à Nantes ou encore à Pornic. Cet après-midi, on aura autour de 31 degrés. Donc vous voyez, ça commence à monter dans les terres et plutôt autour de 22-24 degrés sur le littoral. Vous avez l'impression que c'est peu, mais en fait, vous aurez vraiment une impression de beau temps. Ça sera vraiment chaud aussi, 22-24 degrés quand même sur le littoral parce qu'il n'y a pas du tout de vent. Et ça va continuer de grimper, notamment à partir de ce week-end.
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0: Et vous savez, nous, on est fans de chansons françaises hein, sur votre radio ici Loire-Océan. On démarre tout de suite avec un titre qu'on connaît tous par cœur sur le bout des doigts, à nos actes manqués, Frédéric Goldman-Jones sur votre radio ici.

0: 7h20 au réveil d'ici Loire-Océan.
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0: Alors, est-ce que vous avez regardé le match hier soir, déçu peut-être par cette première mi-temps, deuxième mi-temps au top avec ce 3-1 donc, et deux buts de Kylian Mbappé, deux buts donc du capitaine ce matin entre Nantes et La Roche-sur-Yon. On est tous un peu fatigués, hein, mais bon, ça valait la peine surtout. On retrouve les Bleus de Didier Deschamps lundi face à l'Irak. Et en parlant sport, tiens, les Jeux de Bretagne commencent à Nantes vendredi à Jean-Jacques Lester et c'est 100% gratuit.
3: Quatrième édition des Jeux de Bretagne, à partir de ce vendredi 19 jusqu'au dimanche 28 juin à Nantes. Des compétitions sportives bretonnes en plein cœur de Nantes et même des rencontres internationales de football. Le Nantais Florian Le Teuf, organisateur et créateur des Jeux de Bretagne.
4: Au niveau du football, effectivement, les Jeux de Bretagne reviennent et vont s'implanter cette fois dans l'hypercentre de Nantes. Les Jeux de Bretagne vont avoir lieu sur le parvis Neptune, c'est-à-dire au pied de la

0: bretonne à une sélection palestinienne, avec une particularité, c'est que ça va se passer au son des cornemuses, puisque c'est le jour où on va accueillir à Nantes les bagadous de l'Atlantique, de Nantes, de Saint-Nazaire, d'Orvault. Donc on aura une centaine de musiciens présents pour marquer le coup à l'occasion de ce match symbolique Bretagne-Palestine. Et puis le samedi suivant, toujours sur le terrain de football, un match opposant une sélection bretonne et une sélection ukrainienne.
1: Qu'est-ce qu'on pourra voir comme autre sport ?
0: On aura par exemple un tournoi de gouren. Le gouren, c'est la lutte bretonne qui va se dérouler sur la Sûre, qu'on va installer sur le parvis Neptune. Un grand tournoi emblématique de lutte bretonne. Et cet espace avec de la Sûre va se transformer par la suite pour le restant du festival, hein, puisque les Jeux de Bretagne, ça se déroule sur 10 jours. Ça va devenir un terrain de beach volley qu'on va appeler Naonet Beach, où chacun pourra venir gratuitement jouer au beach volley, puisqu'on va installer un filet pour l'occasion. On aura d'autres sports emblématiques, par exemple le dimanche 21, on va avoir les sports athlétiques bretons. Alors ça, les sports athlétiques bretons, c'est le lancer de bottes de paille, le tir à la corde, le lever de l'essieu, pour des sports issus du monde rural, et ça nous abuse beaucoup de les implanter en plein cœur de la ville.
1: Alors Florian, est-ce qu'il y a toujours le basketball avec des bols bretons ?
0: Évidemment, en partenariat avec la faïencerie de Pornic qui nous remet leurs bols invendables. On a ce tournoi chaque jour à 18h30, hein, pendant les 10 jours. Là aussi, chacun peut y participer gratuitement. C'est du grand n'importe quoi, comme vous l'avez compris. Mais en même temps, c'est un tournoi international, hein, c'est très sérieux. Chacun va pouvoir lancer son bol contre notre panneau de basket aux couleurs bretonnes. Chaque jour à 18h30, c'est vrai que c'est comme ça qu'on commence nos soirées avec le public qui vient s'amuser à ce jeu.
1: Florian Le Teuf, organisateur et créateur des Jeux de Bretagne, le tournoi international de basketball breton dans ces Jeux de Bretagne. 10 jours de fête dès vendredi jusqu'au dimanche 28 juin, et c'est gratuit.
2: Il y a aussi une partie spectacle, par exemple mardi prochain, le 23, il y a le show Drag Queen Naman, pour connaître le nom de la prochaine impératrice de Bretagne. Et à quasiment 7h moins le quart, on s'occupe des animaux sur votre radio ici, l'Océan. Adopter un animal, c'est bien, mais attention aux effets de mode et aux conséquences. On fait de la prévention ce matin d'ailleurs avec notre spécialiste.
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2: À l'heure, tous les matins à 7h moins le quart, on retrouve notre spécialiste, notre vétérinaire urgentiste, le docteur Pierre Fabin, qui partage ses conseils. Ce week-end, c'était donc les portes ouvertes de la SPA. Quand on adopte un animal de compagnie, faut bien réfléchir, car on ne peut pas imaginer accueillir une espèce invasive, comme la tortue de Floride, qui est surtout un effet de mode, docteur. Hein.
6: En fait, dans les années 90, c'était l'animal de compagnie à la mode. À l'achat, c'était adorable. Un petit bébé grand comme une pièce de 2 euros, avec des jolies taches rouges sur les tempes. On pensait la garder dans un petit bocal en plastique, avec un faux palmier. Mais ce minuscule reptile grandit très vite. En quelques années, la petite tortue de 5 cm atteint la taille d'une grosse assiette à pizza et pèse près de 3 kilos. Le petit bocal ne suffit plus. Elle a besoin d'un immense aquarium avec une filtration très puissante, car elle pollue beaucoup l'eau. Et surtout, son alimentation change. Elle devient vorace et carnivores, et ça devient souvent ingérable pour les propriétaires, et certains ont du coup fait le choix de la relâcher dans la nature.
2: Ok, mais est-ce qu'elles peuvent survivre seules dans la nature ? Est-ce qu'elles arrivent à s'adapter ?
6: En fait, c'est un redoutable prédateur. En la relâchant, on crée une catastrophe écologique majeure. La tortue de Floride s'adapte à tout. Elle survit à nos hivers en s'enfouissant dans la vase. Au printemps, elle dévore tout, têtards, petits poissons, insectes et les œufs d'oiseaux nichant sur les berges. Elle détruit la chaîne alimentaire complètement. Le pire, c'est son impact sur notre tortue locale, la cistude d'Europe. La Floride est beaucoup plus grosse, plus agressive et plus rapide. Elle vole la nourriture de la cistude et la pousse de ses branches en été où elle bronze. Résultat, notre tortue locale meurt à petit feu et frôle aujourd'hui l'extinction.
2: Donc si on veut se séparer de notre tortue de Floride, quels sont vos conseils ce matin ? Est-ce que vous avez une solution à nous apporter plutôt que de la mettre dans la nature ?
6: Alors la règle d'or, c'est zéro abandon dans la nature. C'est d'ailleurs un délit pénal. Si vous êtes dépassé, vous devez impérativement vous tourner vers des structures spécialisées.

0: Il existe en France des refuges pour reptiles et des parcs zoologiques qui ont aménagé des bassins de récupération totalement sécurisés. Les tortues y vivent sans pouvoir s'échapper ni se reproduire. Vous pouvez les retrouver assez facilement en tapant « refuge pour reptiles » sur Internet. Et si vous la gardez clôturée solidement votre bassin de jardin, elle est experte en évasion et creuse très bien pour rejoindre les rivières.
1: Bon allez, on va laisser les tortues de côté, les chats, les chiens à la maison et on va sortir à la Cité des Congrès, par exemple, parce que la saison bat son plein. Idem en Vendée avec l'Opéra sur écran. Les bons plans d'Hervé Marchionni, c'est juste dans un instant, juste après Michael Jackson sur votre radio, ici Loire-Océan.

0: Bienvenue sur votre radio ici Loire-Océan, 7h-10, les bons plans d'Hervé Marchioni, les 3 plus, quoi faire donc en Loire-Atlantique et Vendée.
1: Deux spectacles, deux salles, deux ambiances à ne pas manquer, cette semaine à la Cité des Congrès de Nantes. Grand auditorium ce soir ainsi que demain soir, l'ONPL interprète l'hymne à la joie.

0: L'hymne ou l'ode à la joie extrait de la 9e symphonie de Beethoven, c'est ce soir et demain 20h30. Prix des places entre 38 et 48 euros pour le plein tarif, réservable sur la billetterie en ligne de la Cité des Congrès de Nantes. Autre salle, Auditorium 800, autre ambiance avec Philippe Cavrivière, l'humoriste qui se demande s'il a eu une bonne idée.
1: Bientôt 36,
2: 54, oui.
1: 54 ans. J'ai envie de grands espaces, j'ai envie de voyages.
2: Pardonne-moi, Philippe, j'ai regardé tes dates. C'est pas la tournée américaine. Non, ok, tu veux faire de la scène, je comprends. Vas-y, je t'encourage. Mais tu crois que c'est une bonne idée?
1: Qui s'est dit, là?
2: Tu crois que c'est une bonne idée?
0: Tu crois que c'est une bonne idée? Le nouveau One Man Show de Philippe Cavrivière, affiche complet, vendredi 19 juin, 20h, à la Cité des Congrès de Nantes.
1: Ouais, bah, à la limite, je peux venir faire un petit 20h. Toi, hein. 20 minutes ou 20h.
3: Direction la Vendée, Hervé, retour aux grands airs du classique.
0: Avec la 7e édition de l'événement Opéra sur écran, plusieurs salles et établissements publics de Vendée proposent donc la retransmission de l'œuvre Robinson Crusoe de Jacques Offenbach par Angers Nantes Opéra. Cet opéra comique en 3 actes, sous-titré en français d'une durée d'un peu plus de 2h30, avec entr'acte, invite à rire de tout et à savourer facéties vocales et musicales, avec une mise en scène exceptionnelle à la clé. Retransmission depuis l'Opéra de Rennes en direct à la médiathèque La Boussole de la Barre de Mont. Également, non loin de là, au logis du Pavillon, c'est rue du Pavillon à Boin, ce jeudi 18 juin à partir de 20h. Le spectacle est tout public et surtout gratuit, mais il est conseillé, notamment à la Barre de Mont, de réserver ses places auprès de la médiathèque.
3: 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Bienvenue, bon réveil si vous nous rejoignez. Nous sommes le mercredi 17 juin. Bonjour.

0: 8h-4 sur votre radio ici Loire-Océan. C'est vrai que on aime bien, je sais pas vous, mais vous savez dégainer les proverbes. Alors souvent c'est pour se rassurer, hein. Aime-toi et tu auras des amis. Les paroles n'engagent que ceux qui les écoutent. Pour vérifier quand même la véracité de ces proverbes, on va faire un point avec les humoristes d'ici. C'est juste avant le retour de votre actu locale avec Nicolas Creusel.
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0: Est-ce que vous connaissez ce dicton, le dicton du jour, hein, soleil à la Saint-Hervé laisse présager un bel été. Bon, on va vérifier tout de suite la justesse de cet adage avec les humoristes d'ici. Fred Ballard, l'humour en tube.
3: Eh bien oui, le vieux dicton a raison. Chihuahua bouillu, chihuahua foutu.
4: Alors, faut faire gaffe avec les proverbes, hein. Ce qui est valable pour le café n'est pas valable pour les chihuahuas. Donc, on les laisse tranquilles, hein. Chat échaudé craint l'eau froide, mais chihuahua ébouillanté craint l'eau chaude. Et puis, proverbe éculé craint le pire des proches aussi.
3: Quoi de plus réconfortant en ce siècle glacé, figé, engoncé dans son froid rigorisme, que de constater encore l'exquise sagesse de ces vieux dictons populaires que nos ancêtres, gorgés de vin rouge et boursouflés d'idées reçues, jetaient jadis dans l'âtre, au cœur paisible des soirées campagnardes.
4: Voilà, ben ça se confirme, c'est dans les vieux proverbes qu'on révèle les meilleurs humoristes, et c'est aussi parfois grâce aux journalistes africains qu'on découvre les proverbes les plus coquins.
5: Et comme on dit au Zimbabwe, l'éléphant ne peut courir et se gratter les fesses en même temps. Et comme on dit au Mali, rire de l'anus de son voisin n'est pas un crime. Mais convier toute sa famille à le faire est inadmissible. C'était e-Afrique et comme on dit en Côte d'Ivoire, qui avale une noix de coco fait confiance à son anus. Merci.
4: Voilà, nous on dit faut pas mettre la charrue avant les bœufs ou mieux vaut prévenir que guérir. L'image est plus sage, mais le résultat est beaucoup moins marrant, hein, que les fameux dictons africains dénichés par Joseph Anjou. Donc au jeu des dictons, bah rira bien qui rira le dernier.
0: Et on a tous l'image de la noix de coco là, hein, oui.
6: C'est gros quand même.
0: C'est gros quand même. Effectivement. À quelques minutes donc du retour de l'info d'ici, on va faire bien sûr après un point complet sur votre météo, mais vous êtes déjà nombreux à nous écrire sur la page Facebook d'ici Loire-Océan. On a Léon de Taron, par exemple, fidèle auditeur de la radio, qui nous annonce 18 degrés du côté de Taron. Pas un poil de vent ce matin, nous dit-il. Effectivement, pas de vent aujourd'hui et les températures qui vont grimper.
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0: On démarre la journée ensemble avec votre radio Ici Loire-Océan, 7h. L'info locale, Nicolas Creusel.
6: Oui, l'info locale dans un instant, Julie. Mais d'abord quand même le foot. On va revenir sur ce match des Bleus hier soir. Cette victoire 3-1 contre le Sénégal pour l'entrée en liste des vice-champions du monde dans cette Coupe du Monde. Une victoire qui s'est dessinée en deuxième mi-temps après 45 premières minutes très pauvres. Le capitaine et double buteur hier soir, Kylian Mbappé, plutôt serein malgré tout après la rencontre.
7: C'est qu'en premier match, on va devoir progresser parce que je pense qu'il y a une marge de progression avec cette équipe. On a beaucoup de joueurs qui sont très jeunes. C'est la première fois qu'ils jouent une Coupe du Monde. Donc je pense qu'il y a eu aussi un peu de crispation au niveau émotionnel. Je pense que ça va faire du bien à beaucoup de gens. Ça va amener un peu de tranquillité de gagner ce premier match. Et on va se préparer pour le match d'Irak et essayer de gagner. Parce que si on gagne, je pense qu'on pourra se qualifier.
6: Kylian Mbappé, auteur d'un doublé hier soir, il bat le record de buts en équipe de France que détenait Olivier Giroud et il n'est plus qu'à 2 buts du record en Coupe du Monde, record détenu par l'Allemand Klose, mais aussi depuis cette nuit par Lionel Messi, l'Argentin qui a marqué un triplé face à l'Algérie. Je reviens au groupe de l'équipe de France, c'est la Norvège qui est en tête après sa victoire 4-1 hier soir également face à l'Irak. L'Irak qui sera le prochain adversaire des Bleus et vous l'avez compris, ce sera lundi prochain.
0: L'actualité en Loire-Atlantique et Vendée, c'est aussi cette chaleur qui va s'intensifier vérifier là ces prochains jours.
6: Grand soleil, un petit peu de vent, un mercure qui va grimper jusqu'à 35 degrés, peut-être plus dimanche et lundi, et l'angoisse pour les agriculteurs, notamment les céréaliers. Lundi dernier, en quelques heures, il y a eu une trentaine de départs de feux de végétation en Vendée. Près de 80 hectares partis en fumée, dont des parcelles de blé. Il suffit parfois d'une étincelle venue d'une machine. Alors comment éviter que tout s'embrase ? Maxime Legendre, qui est installé à Moidon-la-Rivière, a acheté un tracteur avec un cultivateur à dents pour retourner la terre et éviter ainsi que le feu ne se propage. Il s'en est d'ailleurs déjà servi.
8: L'année dernière, on a eu un début d'incendie sur l'exploitation, dans l'orge aussi, pareil, vraiment tout début de saison. Et le fait d'avoir le tracteur et puis un chauffeur qui était prêt à intervenir dessus, ça nous a permis de contenir le feu le plus rapidement possible, avant même l'arrivée des pompiers. On était très rapide aussi, mais on a pu éteindre le feu avant. Il n'y avait quasiment rien qui avait pris feu. Ouais. On a pu, le fait d'avoir intervenu très très rapidement, ça a évité la propagation. Et puis, ça inquiète quand même. Ouais. Derrière, c'est une perte qui peut être très conséquente quand même. Donc,
9: c'est le fruit de votre travail. On n'a pas envie qu'il parte en fumée.
8: Tout à fait, c'est ça. On travaille toute l'année pour récolter la culture. Donc, voilà.
6: Maxime Legendre, qui est céréalier à Moidon-la-Rivière avec Anne Bertrand. Cette vigilance face aux feux de végétation et donc de culture. On va y revenir à 8h moins le quart avec l'invité d'ici matin. Nous serons en direct avec Bertrand Mittard, céréalier à Fontenay-le-Comte et responsable de la section Grande Culture au sein du syndicat agricole FNSEA en Vendée. Autre incendie, cette nuit sur le site du fabricant de portes et fenêtres Kalain aux Herbiers. Il était minuit et demi quand l'alerte a été donnée pour un feu sur une batterie en lithium dans un local de 400 mètres carrés dans lequel étaient stockées d'autres batteries. Par sécurité, 86 personnes ont été évacuées du site le temps de l'intervention des pompiers. Ils étaient une trentaine venus de plusieurs centres du secteur. L'incendie a été rapidement maîtrisé.
0: Le maire de Talmont-Saint-Hilaire, Nicolas, pousse un coup de gueule ce matin.
6: L'objet de sa colère, c'est l'installation illégale de 12 caravanes des gens du voyage sur un terrain communal. Ils sont arrivés dimanche et ne sont restés sur place que deux jours avant de déménager dans un champ, toujours sur la commune. Mais pendant 48 heures, ils ont provoqué de gros dégâts en branchant leur caravane, notamment sur le système électrique du tout nouveau collège situé juste à côté. Ça a tout fait sauter, des frigos et des ordinateurs ont grillé. Maxence de Rugy, le maire de Talmont, est d'autant plus agacé qu'il y a une aire de grand passage sur sa commune.
10: C'est très désagréable d'avoir les gens du voyage qui arrivent le dimanche et qui s'installent n'importe où. Et là, en l'occurrence, sur un terrain de foot communal, à proximité immédiate du collège de Montboquier à Talmont-Saint-Hilaire. Ça crée des dégâts, ça crée du désordre, ça crée aussi de l'insécurité pour les riverains, pour les collégiens, pour le club de foot. Donc c'est pas des méthodes, d'autant que à proximité on a pas très loin une aire d'accueil qui aurait pu les accueillir. Donc on en est pas, c'est pas notre première fois malheureusement. Beaucoup de communes y sont confrontées. Donc il y a de l'argent public qui est mis parce qu'il y a une obligation réglementaire de les accueillir. Et pour autant, ils dépassent les règles pour aller dans des endroits illicites et illégaux. Voilà, on a pu constater les différentes infractions.
6: Maxence de Rugy, le maire de Talmont-Saint-Hilaire, et suite aux dégâts causés dans le collège, les frigos et ordinateurs qui ont donc grillé lorsque ça a disjoncté, le département qui gère les collèges et la mairie ont porté plainte. Il y en a quand même pour près de 40 000 euros de dégâts. La grève à la poste se poursuit en Loire-Atlantique. C'est le troisième jour. Une bonne dizaine de secteurs sont concernés depuis lundi par ce mouvement à l'appel de Sud PTT, principalement autour de Saint-Nazaire et Pornic. Les grévistes protestent contre la suppression de plusieurs tournées dans le cadre d'une réorganisation. Grève aussi à partir de ce matin en Vendée, cette fois au centre de Luçon, qui couvre le sud de la Vendée, de Fontenay-le-Comte jusqu'à L'Aiguillon. C'est la CGT qui est à la manœuvre et qui dénonce un manque de personnel et des mauvaises conditions de travail avec des réorganisations jugées incessantes.
0: Ici matin, 7h05 à Nantes, la police alerte sur une recrudescence de homejacking.
6: Vous savez, ces cambriolages en pleine nuit, les voleurs entrent chez vous pendant que vous dormez et récupèrent les clés de votre voiture qui est garée devant la maison. Ils repartent avec. Les malfaiteurs ciblent des modèles récents, monospace ou voitures de course qui ont de la valeur à la revente. Une vingtaine de homejacking ont été recensés depuis le début de l'année sur la métropole nantaise. La police a bien une piste. Des jeunes des quartiers nantais qui sont récemment sortis de prison après avoir été condamnés il y a un peu plus d'un an. Le commissaire Éric Eude est le numéro 2 de la police nationale en Loire-Atlantique.
11: On a déjà mis à jour un certain nombre d'équipes qui agissaient sur l'agglomération nantaise. Elles ont été condamnées, évidemment, elles ressortent. Et donc, ces équipes sont à l'œuvre. Elles sont souvent structurées, organisées. Ça concerne effectivement des petites petites équipes, sont pas très nombreux, mais ils sont très actifs, peuvent commettre plusieurs vols dans une seule nuit. Un travail de repérage qui est fait au préalable pour cibler les véhicules. Généralement, c'est une sorte de spécialisation. Il y a deux grandes catégories d'usage. Hein. Soit les véhicules sont replaqués, maquillés pour être vendus. Et puis la deuxième option, c'est de les utiliser pour commettre d'autres délits. Ce qu'on appelle les casse-béliers, c'est-à-dire aller percuter des commerces, par exemple, toujours la nuit pour voler qui des motos, qui du matériel IFI ou autre. Mais également pour être utilisé dans les réseaux, par exemple, de trafiquants de stupéfiants. Les véhicules volés sont largement utilisés.
6: Le commissaire Éric Heude, numéro 2 de la police nationale en Loire-Atlantique, avec Céline Loiseau. Céline qui nous en dira plus sur ces homejackings sur la métropole nantaise. Ce sera dans l'info d'ici Loire-Océan à 7h30. En attendant, à 7h07, des nouvelles du ciel, Julie.
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0: Eh bien, le ciel sera bleu aujourd'hui, Nicolas, même si on démarre encore avec une couche nuageuse et la chaleur qui revient aussi. Ça sera très impressionnant pour cette fin de semaine. Là, ça va remonter tout doucement. On a déjà des températures très agréables hein, ce matin. On est entre 14 et 18 degrés, nous disait tout à l'heure notre auditeur sur la page Facebook d'ici Loire-Océan. Entre 14 donc, et 18 degrés, on a 15 à Châteaubriant, on a 15 à Ancenis, vous avez 14 degrés aux Herbiers, 15 à Chantonnay, on a 15 à Luçon, 16 déjà au Sable-d'Olonne, à la Tranche-sur-Mer. Cet après-midi, les températures plutôt autour des 31 degrés dans les terres, 22-24 sur le littoral. Sur la route pour le moment, pas de difficultés à vous signaler, ça roule.
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0: Et je vous propose tout de suite un petit voyage en Italie, sympa ça. Ça donne un avant-coup des vacances qui arrivent bientôt.

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0: Il y a un très très gros concert hein, ce soir au Haras de la Vendée. Icar, ancien candidat de la Nouvelle Star en 2008, a décidé de partir sur les routes de Vendée pour revenir à l'essentiel, faire un concert chaque soir. Et ce soir, c'est la 12e et dernière étape de cette tournée atypique. Un concert qui affiche complet. 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
0: Ici matin, c'est Eric Carr sur votre radio, ici Loire-Océan.
4: C'est une question de couleur ce matin, mon œil avec vous David aussi, ou votre regard sur l'actu. Après le jambon trop rose, voici le sirop de menthe trop vert qui devient donc suspect. C'est l'application Yuka qui appelle les industriels à retirer un colorant jugé trop dangereux pour la santé.
8: Alors ce vert-là, vous le connaissez, vert fluo qui fait penser à la fraîcheur, à la menthe, à l'été. Sauf que la menthe dans la nature, elle est grise-verte, un peu terne. Ce vert vif vient d'un colorant artificiel, E133, qui est présent dans 65% des sirops de menthe vendus en France. À quoi ça sert ? À rien, ni pour le goût, ni pour la conservation, uniquement pour que le produit soit beau, vendable. Sauf que cet additif est suspecté aujourd'hui de favoriser l'hyperactivité et les troubles de l'attention chez l'enfant. Et il se trouve que, évidemment, c'est une boisson d'enfant par excellence. C'est un peu la même histoire vécue avec le jambon qui était trop rose grâce au nitrite pour simuler la fraîcheur, comme le saumon trop orangé. Je vais pas vous faire toutes les couleurs, d'autant que les industriels ne mentent pas toujours pour nous tromper. Le beurre, par exemple, il est naturellement plus jaune en été quand les vaches broutent de l'herbe fraîche et plus pâle en hiver sous la paille et le foin. Alors, on ajoute là de l'annatto, qui est un colorant végétal, pour que votre plaquette ait toujours la même couleur dans le rayon. Pour le sirop à la menthe, Yuka fait donc pression sur les industriels, 60 millions d'utilisateurs quand même en Europe, des gens qui pointent leur téléphone sur un code-barre avant de mettre un produit dans leur caddie et qui reposent la bouteille si le score est mauvais. Yuka a gagné des batailles dans le passé, notamment contre les nitrites dans le jambon. Conclusion de l'histoire, méfiez-vous, c'est parfois trop vert pour être vrai. Il y a des industriels, comme le chantait Eddy, qui en font un peu trop.
0: C'est pas du vert hein, qu'on vous offre dans les prochaines minutes. Non, non, non, on vous offre des places pour le Cirque du Soleil au 02 40 73 6000. Et je vous présente une entreprise nantaise qui propose des solutions pour les agriculteurs. La boîte d'ici, c'est juste après la groupie du pianiste Michel Berger.

0: sur votre radio, ici Loire-Océan. Et à 7h20, je reçois tous les jours un chef d'entreprise d'ici, Loire-Atlantique ou Vendée, qui nous parle de son entreprise, de sa philosophie, aussi de ses valeurs. Et ce matin, c'est Jérôme Leroy. Bonjour Jérôme.
1: Bonjour.
0: Vous êtes le fondateur de Winat, vous êtes donc au nord de Nantes. L'idée, elle est venue en 2014, utiliser de nouvelles technologies pour transformer les pratiques agricoles. Un milieu que vous connaissez bien, parce que vous êtes petit-fils d'agriculteur. Mais concrètement, quelles sont ces fameuses solutions qui transforment les pratiques agricoles ?
1: Alors de plus en plus, la disponibilité en eau est une situation un petit peu compliquée pour les agriculteurs.
0: Bah, d'autant plus, de canicule là, qui s'annonce, la chaleur qui arrive, qui va s'imprimer.
1: Des épisodes de pluie intenses en hiver, aussi. On l'a vu cette année. Et donc grâce à des solutions technologiques comme des capteurs qu'on va mettre dans les sols agricoles et une application mobile sur téléphone, on va permettre à l'agriculteur de suivre en temps réel le besoin en eau de sa plante et la disponibilité en eau de ses sols.
0: Et pourquoi ça n'a pas été pensé avant, ça, Jérôme ?
1: Alors, ça existait, mais il fallait forcément se déplacer. Il y avait des câbles, il y avait des panneaux solaires, donc c'était plutôt compliqué et lourd à mettre en place. Alors que nous, depuis 12 ans maintenant, on a inventé une solution qui est très simple à utiliser. L'agriculteur reçoit son capteur, connecte directement son application mobile.
0: Un seul capteur peut suffire ?
1: Un seul capteur peut suivre une parcelle. Alors, ça dépend après le nombre de parcelles et la taille de l'exploitation, mais on peut avoir des exploitations avec entre 1 et 10 ou même 20 capteurs selon la taille, le nombre de parcelles. Qui sont irrigués. Et grâce à ça, l'agriculteur va pouvoir suivre la disponibilité en eau à 10 cm, à 20 cm, à 30 cm et apporter la juste dose d'eau au bon moment, arrêter l'irrigation quand c'est nécessaire et ainsi préserver ses ressources et aussi, très important, sécuriser son rendement, c'est-à-dire la qualité du fruit, du légume ou de la production.
0: Ça veut dire par exemple que c'est terminé quand on voit dans les champs ce jet d'eau qui propulse l'eau un peu partout sur les terrains.
1: Oui, l'objectif c'est d'éviter effectivement le gaspillage tout en assurant que la première couche de sol entre 0 et 30 cm a toujours suffisamment d'eau pour pouvoir permettre à la plante de pousser, notamment à son démarrage mais aussi tout au long de sa croissance pour assurer jusqu'à la récolte le bon niveau de rendement attendu pour que l'agriculteur en tire le meilleur rendement et donc une meilleure rentabilité aussi pour son exploitation dans la durée.
0: Mais vous parlez là par exemple pour ajuster s'il faut rajouter par exemple de l'eau, mais quand il y a trop d'eau alors comment ça se passe ?
1: Alors quand il y a trop d'eau, on arrête, c'est-à-dire qu'on n'a pas potentiellement prévu, c'est justement une des objectifs de notre dernière innovation, c'est de faire un planning à 7 jours. Du besoin en eau de la plante et donc l'agriculteur va pouvoir planifier sur 7 jours en fonction de la météo prévisionnelle et en fonction de l'état de son sol son planning d'irrigation puisque c'est une contrainte, c'est assez lourd d'organiser une irrigation sur une exploitation et donc il va pouvoir décider jour par jour combien je vais apporter pour surtout ne pas trop apporter et effectivement en prévision d'un épisode de pluie ne pas irriguer si la pluie va venir complètement noyer la culture.
0: Donc on peut économiser jusqu'à 20 à 30% grâce à votre solution Winat. Il faut préciser aussi que tous les capteurs sont fabriqués ici en France, tout simplement à Orvault, ici chez nous. Vous avez donc une usine d'assemblage, qui sera inaugurée la semaine prochaine, jeudi prochain pour être très précise. Merci beaucoup Jérôme Leroy d'avoir été avec nous ce matin pour nous présenter les solutions Winat. On joue dans un instant avec Samia de Saint-Nazaire au Blind Test.
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0: C'est le blind.
5: C'est le blind.
0: C'est le blind test.
5: C'est le blind.
0: On joue au blind test avec Romain Carré. Bonjour Romain Carré.
6: Bonjour Julie, bonjour Nicolas.
7: Bonjour Romain.
0: Bonjour Samia de Saint-Nazaire.
8: Bonjour l'équipe, comment allez-vous?
0: Et vous, comment allez-vous?
5: Parfaitement, là, je suis contente d'avoir été sélectionnée.
0: Bah ouais, trop bien, vous jouez pour ces places. Alors c'est pour le 5 décembre, mais ça vaut le coup franchement de le planifier dans l'agenda. Des places pour aller au Cirque du Soleil. Ils présentent donc OVO, un spectacle qui a l'air juste incroyable sur les insectes en fait. Donc vous allez devenir même vous-même une petite bête tellement les décors sont XXL.
7: J'espère qu'il n'y a pas de petite tapette pour faire paf comme ça, parce que sinon vous n'allez pas passer un bon moment. Ce matin, Samia dans le blind test, dessert, cinéma et sirop d'érable.
8: Oh, salut cowboy, moi c'est Woody.
9: L'autorité locale, voilà qui tombe vraiment à pic. Je suis Buzz l'éclair, ranger de l'espace.
0: Non.
7: Je trouve que j'ai une belle voix pourtant.
0: Oui, vous avez une très belle voix, vous chantez presque juste.
7: Presque. Alors, Samia, la première chanteuse d'après vous. Oui, c'est Lio. Elle a 64 ans aujourd'hui, Lio.
0: Mais oui, bon anniversaire.
7: Bah oui, bon anniversaire, Lio.
0: Moi, j'ai envie d'un bon anniversaire.
7: L'extrait.
10: Quel gourmand.
7: Ça m'étonne pas. l'extrait de ciné vous est passé, Samia.
5: Alors, c'est Toy Story, c'est Buzz l'éclair.
7: Oui, alors pourquoi j'ai mis Toy Story?
0: Mais ça sort aujourd'hui.
7: Mais voilà, le volet 5 sort aujourd'hui de Toy Story au cinéma.
0: Moi, je suis tellement fan de Toy Story. Vous aussi, vous aimez, Samia?
5: Oui, bah ça me replonge quelques années en arrière, mais c'est vrai que
7: le premier épisode, c'était en 95.
0: Non.
7: Ah, bah ça me rajeunit pas, moi.
0: Ah, bah tiens.
10: Je vous imagine devant Toy Story en mangeant une banane.
0: Ah, bah oui. C'est en train de pleurer parce que.
7: Vous aviez quel âge? 3 ans à l'époque. et la chanteuse, d'après vous, Samia, l'autre chanteuse?
5: Fanny Thibault, peut-être dans.
7: Ouais, c'est ça, mais c'est exactement ça, Samia. Elle a 74 ans aujourd'hui, c'est gagné. Bravo, Samia.
5: Merci beaucoup.
0: Bravo Samia, félicitations.
5: Je vous remercie, très contente.
0: Ah bah ça s'entend, en tous les cas on est ravis. Le 5 décembre prochain, donc vous allez voir OVO, le nouveau spectacle du Cirque du Soleil. Saint-Nazaire, d'ailleurs, vous étiez en train de me dire ça.
7: Oui, mais Romain, ils sont en train de là-bas les renforts.
0: Des ouvrages de protection du fort Boyard.
7: Ouais.
0: Tant, c'est la classe, ça, hein, Samia. Hein.
7: Ah oui.
0: Ils s'en passent des choses à Saint-Nazaire. Hein.
7: Oh oui.
5: Ouais, on a toujours beaucoup de choses. C'est vrai qu'on a beaucoup de chance.
0: Ouais. Ah ouais, vraiment.
7: On est bien, Saint-Nazaire.
0: Bon, on vous embrasse bien fort, Samia, parce qu'il faut aller bosser, là.
7: Allez, hop.
0: Hop, hop, hop.
7: C'est pas tout de jouer, mais il faut y aller maintenant.
0: Voilà, c'est ça.
7: À bientôt, Samia.
0: À bientôt, Samia. On vous souhaite une belle journée et on vous embrasse bien fort. Le retour de l'actu d'ici, c'est dans les prochaines minutes. Mais avant, on va se faire un petit plaisir quand même. Avec Supertramp.
7: Ah, c'est bien.
0: Dreamer.
7: Ouais. Allons-y.

0: Et c'est trop bien de démarrer cette nouvelle journée ensemble. Allez, deuxième café de la matinée.
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0: L'info d'ici dans un instant, Nicolas, avec la police nantaise qui alerte sur une recrudescence des vols de belles voitures.
2: Oui, des homejacking dans les zones résidentielles et les quartiers pavillonnaires. Ces clés, vous savez, vous les laissez dans l'entrée, la voiture elle est devant la maison, c'est presque trop facile pour les cambrioleurs. D'où cet appel à la vigilance lancé par les policiers. On vous en dit plus juste après le tour de l'actu en France et dans le monde en 90 secondes. Le retour d'Audrazo et les Bleus qui ont le sourire ce matin.
3: L'équipe de France a tremblé, mais l'équipe de France a gagné pour son entrée en lice au Mondial de foot. 3-1 face au Sénégal, doublé de Kylian Mbappé. Et record, Kylian Mbappé devient le meilleur buteur de l'histoire des Bleus.
4: Je suis très content de pouvoir rentrer un peu plus dans l'histoire de mon pays. C'est toujours quelque chose que j'ai voulu faire. J'ai toujours placé ça au-dessus de tout.
3: Kylian Mbappé qui reste concentré. Le chemin sera très long, dit-il, pour atteindre la finale de ce Mondial. Lionel Messi, lui, s'offre un triplé. Victoire 3-0 des champions du monde argentins cette nuit face à l'Algérie. Messi devient le premier footballeur de l'histoire à disputer 6 Coupes du Monde. Conséquence de la canicule qui se profile, l'oral du bac de français et le grand oral du bac pourront être reportés localement si la température est trop importante. Les écoles, collèges et lycées pourront aussi fermer, mais ce sera en dernier recours, précise le ministre de l'Éducation. Jusqu'à 40 degrés sont attendus dimanche dans le Poitou-Charentes, le centre-Val de Loire, l'Île-de-France et la vallée du Rhône. Météo France prévient que la vague de chaleur sera plus intense que celle du mois dernier. Un enfant de 8 ans est mort noyé hier après-midi dans l'Eure, dans une piscine. Le garçon participait à une séance de natation scolaire, encadrée par plusieurs maîtres nageurs. Les circonstances de cette noyade ne sont pas encore connues. À suivre, aujourd'hui, la venue de Donald Trump au château de Versailles. Le président américain doit dîner avec Emmanuel Macron pour célébrer les 250 ans de l'indépendance des États-Unis.
2: Le 90 secondes, le panorama de l'actu en français dans le monde tous les matins avec Audrazo, dont on vous retrouve à 8h15. Pour vos conseils anti-arnaque ce matin, vous nous parlerez des questions, des paiements par SMS avec notamment le système Wero. Dans l'info d'ici Loire-Océan à 7h31, cet appel à la vigilance lancé par la police nantaise après une recrudescence des homejacking depuis le début de l'année dans plusieurs communes de la métropole. Des vols de voitures la nuit pendant que les propriétaires dorment, les voleurs pénètrent dans les maisons, récupèrent les clés, souvent laissées tout près de la porte d'entrée, et ils repartent avec le véhicule. Céline Loiseau, les malfaiteurs ciblent les zones résidentielles.
5: Des lotissements, des zones où il y a peu d'activité, de passage la nuit. C'est entre minuit et 5h du matin, quand les gens dorment, qu'ont lieu ces homejacking, ces vols éclairs. Très souvent, les voitures sont stationnées dans la rue et non dans la cour fermée de la maison. Même si 3 faits ont été recensés ces 3 dernières semaines à Saint-Herblain, l'ensemble de l'agglomération nantaise est concernée d'après la police. Elle soupçonne une équipe condamnée l'an passé depuis sortie de prison. Des jeunes des quartiers nantais que les policiers espèrent interpeller à nouveau prochainement. Les véhicules visés ne sont pas forcément des voitures de luxe, mais de moyenne ou haut de gamme. En tout cas, à chaque fois, il s'agit de modèles récents. On peut citer un Peugeot 5008 ou encore une Audi Sport à plus de 100 000 euros. Ces voitures peuvent servir pour commettre d'autres méfaits, des casses à la voiture bélier ou encore des go-fast dans les affaires de drogue. Certaines sont dotées de fausses plaques et revendues.
2: Céline, pour les victimes, ces histoires sont traumatisantes parce que les voleurs sont entrés chez vous alors que vous étiez là, souvent en train de dormir. Alors pour tenter d'éviter ces situations, le numéro 2 de la police en Loire-Atlantique, le commissaire Éric Eudes, vous a donné quelques conseils.
6: Ne pas laisser en libre accès ses clés juste à l'entrée, de ne rien laisser apparent de l'extérieur en termes de valeur, de sécuriser le mieux possible son véhicule, l'accès à son domicile. Le classique, évidemment, c'est de renforcer sa porte d'entrée, sa porte blindée, c'est de mettre des systèmes de vidéosurveillance dès l'instant où ils ne débordent pas sur la voie publique, également des systèmes d'alarme. Concernant les véhicules, il existe des systèmes de protection physique, des barres qu'on peut raccrocher en métal. Vous avez des systèmes de trackers qu'on peut mettre dans les véhicules particuliers. Enfin voilà, vous avez toute une gamme de dispositifs de sécurité qui sont les meilleures armes, j'allais dire, pour vous prémunir. Tout ce qui va rendre plus difficile l'action du délinquant, du voleur, va avoir tendance à le décourager.
2: Le numéro 2 de la police nationale en Loire-Atlantique, Eric Eudes, le commissaire avec Céline Loiseau. Il nous précise aussi que la police du département a mis en place un système unique en France. Vous avez la possibilité, si vous avez une caméra chez vous, d'envoyer des photos, des captures d'écran ou même des vidéos aux policiers via WhatsApp pour les aider ensuite à retrouver les voleurs. Et pour avoir le numéro, il vous faut appeler le 17.
0: Et dans l'actualité également ce matin, Nicolas, deux maires en colère.
2: Celui de la Barre de Mont qui n'en peut plus des voitures qui stationnent n'importe où sur sa commune pendant que leurs propriétaires prennent du bon temps sur l'île Dieu. Il y a même un commerce illégal de parking sauvage qu'ils dénoncent. Et puis le maire de Talmont-Saint-Hilaire, lui, sa colère, elle est contre les gens du voyage qui ont saccagé l'installation électrique du tout nouveau collège en début de semaine en se branchant sauvagement. Il y en a pour près de 40 000 euros de dégâts. On vous racontera tout ça dans le journal de 8 heures.
0: Mais avant, direction Clisson chez Fabienne. Bonjour Fabienne.
7: Bonjour.
0: Alors Fabienne, lancement du Hellfest demain, il y a du monde déjà ?
7: Ah là, ça arrive. Ça arrive depuis quelques jours là.
0: Ouais. Et vous alors, le festival, vous trouvez ça bien ? Vous y êtes déjà allé ?
7: Alors, j'y suis déjà allée, oui, quelques fois, oui, voilà.
0: Vous trouvez ça chouette pour la commune ?
7: Ah oui, bah bien sûr, oui, oui. Ouais. C'est un gros événement qui arrive chaque début d'été.
0: Et maintenant, Clisson est mondialement connu.
7: Ben voilà.
0: Alors, il fait quel temps justement à Clisson là ?
7: Eh bien là, le temps est très couvert. Voilà, on n'a pas de nuages, mais c'est très gris. Et il doit faire 15 degrés là en ce moment.
0: Ouais. Et oui, on est sur cette fameuse brume de chaleur pour l'instant.
7: Exactement.
0: Puisque c'est la chaleur en fait qui va vraiment s'installer. Alors, ça sera moins brutal qu'au mois de mai, mais n'empêche que ça sera beaucoup plus fort. On va avoir des températures extrêmement fortes entre dimanche et lundi. Là, ça va commencer aujourd'hui. On attend. Vous avez dit qu'il y avait combien ce matin là?
7: 15 degrés.
0: Oui, 15 degrés, donc pour l'instant c'est bien.
7: 15 degrés, il y a un petit peu de vent.
0: Voilà, 15 degrés, léger. On est bien. Par contre, cet après-midi, à Clisson, on sera plus autour des 31 degrés et plus autour du 22-24 sur le littoral et ça va continuer de grimper comme ça jusqu'à la fin de la semaine. Merci beaucoup Fabienne.
7: Ben, je vous en prie.
0: On vous souhaite de passer une excellente journée sur le périphérique. Et bien, c'est surtout au nord en fait que vous rencontrez des difficultés entre la porte de Gèvres et la porte d'Orvault. Résultat, quand vous arrivez forcément de la porte de Rennes, c'est compliqué c'est compliqué de rentrer sur le périphérique par la porte de Rennes.
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0: Et on démarre tout de suite avec Renaud dès que le vent soufflera.
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0: Vous êtes peut-être agent d'entretien dans une école, peut-être à Sainte-Pazanne par exemple. Vous vous êtes levé à 5h30, bravo à vous, courage. C'est la moitié de la semaine, mercredi, la moitié de la semaine est faite. Allez, ça va le faire avec du soleil aujourd'hui et attention avec de la chaleur. Et encore une édition sous la chaleur aussi pour les festivaliers du Hellfest, Lucie Miossec. Des festivaliers qui sont habillés en noir.
3: S'il y a bien une chose qui est assez impressionnante quand on va à Clisson en période de Hellfest, pour la première fois, c'est qu'une grande partie des festivaliers sont habillés en noir. Certains portent du maquillage sombre, des corsets, de la dentelle, des bottes, tout en noir. Mais alors, pourquoi? C'est la question que je me suis posée ce matin. Est-ce que quand on aime le métal, on est obligé d'aimer la dentelle noire et Satan? Est-ce qu'il faut obliger

0: cool, sans oublier les punks. Bien loin de la connotation qu'on en a aujourd'hui. Être punk, dans les années 70-80, c'est avoir un genre musical, les Clash, les Ramones par exemple, un style vestimentaire et un mode de pensée décalé. Il faut que ça se voit. Le noir devient une sorte d'uniforme anti-système. Des jeans troués, des perfectos, des badges, des chaînes. On affiche sa colère contre la société, contre les règles et contre la mode bien propre. Alors ça, c'est côté fringue. Et à ça, on ajoute la musique et des groupes qui font bouger un petit peu les lignes du rock en les rendant plus sombres, comme The Cure, par exemple. C'est à partir de ce moment-là que tout se mélange. Le style gothique sombre, qui tire son nom de l'architecture gothique sombre, devient petit à petit le symbole d'une appartenance à un genre musical. Le noir rassemble. C'est un peu comme un clin d'œil pour dire « Hey, j'en suis ». Et plus le rock devient sombre, et plus le noir devient la couleur de ses fans, et plus le style gothique se développe, plus il devient classe, beau, sophistiqué. Quand il était simplement complètement déchiré et négligé, à l'époque du punk dont on parlait tout à l'heure. Je vous dis pas que tous les métalleux que vous allez croiser ce week-end seront des gravures de mode, ni que le Hellfest, c'est la Fashion Week gothique. Je dis simplement que si vous ouvrez l'œil, vous pouvez croiser deux ou trois styles sympathiques dans leur genre.
1: Le Hellfest donc qui démarre à partir de demain, lancement officiel, et aujourd'hui, vous avez le Hellfest off, oui. Avec notamment Aldebert, donc pour les enfants. Dans un instant, Nicolas, on va revenir sur la chaleur qui va s'intensifier ces prochains jours.
2: Et l'angoisse que ça suscite chez les agriculteurs, notamment les céréaliers. On le sait, il suffit parfois d'une étincelle venue, par exemple, d'une machine pour que toute une parcelle soit détruite par les flammes. Comment faire pour éviter le pire? On va poser la question dans un instant à Bertrand Mitard, céréalier à Fontenay-le-Comte et responsable de la section Grande Culture au syndicat agricole FNSEA en Vendée.
1: Ce sera juste après Pink sur votre radio, ici Laure Océan.
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0: Ici matin, 7h48.
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0: Et votre invité ce matin, Nicolas Creusel, c'est Bertrand Mitard, c'est réalisé à Fontenelle-Comte et responsable de la section Grande Culture à la FDSEA 85.
3: Bonjour Bertrand Mitard.
4: Bonjour monsieur.
3: Merci d'être en direct avec nous ce matin. Vous êtes donc responsable au sein de ce puissant syndicat agricole FNSEA des Grandes Cultures pour la Vendée. Le thermomètre grimpe, les feux de végétation se multiplient. Il y a eu une trentaine de départs de feux lundi par exemple en Vendée, près de 80 hectares partis en fumée. C'est le moment où démarrent les moissons. Parmi les dégâts, il y a eu des parcelles, évidemment, de céréales. Ça fait mal au cœur, forcément.
4: Ah ça fait très mal au cœur, les parcelles, les engins aussi qui peuvent brûler aussi. C'est vrai que c'est anxiogène, mais il faut bien travailler. C'est la période des récoltes qui est en avance, mais nos cultures sont mûres et il faut les récolter.
3: Ce que je disais, c'est qu'il suffit parfois d'une étincelle, pas forcément l'imprudence d'un mégot, hein, juste une étincelle d'un moteur et ça part vite, quoi.
4: Ben, les étincelles d'un moteur ou les frottements des engins sur la terre, on a une terre qui est extrêmement sèche, on n'a pas eu de pluie significative depuis un mois, donc on a des terrains qui sont extrêmement secs et la moindre étincelle, avec du vent et des chaleurs comme on a connu dès lundi à 35 degrés, c'est le cocktail malheureusement idéal pour créer un incendie.
3: Certains d'entre vous, je crois que c'est votre cas, au-delà de 35, vous renoncez à sortir les machines?
4: Bah nous, oui, quand il fait trop chaud, on arrête de moissonner l'après-midi. Hein, on arrête de 14h, enfin, ou de 13h à 14h, 14h jusqu'à 19-20h où la fraîcheur revient. C'est une organisation, mais le souci qu'on a également, c'est que certains stockent leurs céréales, mais certains les livrent dans les silos. Et il faut que toute la chaîne s'adapte à notre
3: timing. Évidemment, ça entraîne en cascade des réorganisations pour toute la filière. Est-ce qu'il y a des moyens, malgré tout, qui existent pour vous de vous protéger? On voit pas trop lesquels, mais est-ce que ça existe?
4: Oui, ça existe. Il y a 20 ans, on n'avait pas d'extincteurs sur les moissonneuses. Aujourd'hui, on a un ou deux extincteurs. Oui. Par secteur, on essaye d'avoir un déchaumeur, c'est-à-dire un outil qui gratte la terre en cas d'incendie pour éviter que l'incendie prenne des proportions énormes. Donc ça, par secteur, on essaye de s'organiser. Il y a une solidarité entre agriculteurs.
3: C'est ce qu'on appelle, je vous coupe un instant, monsieur Mitard, c'est ce qu'on appelle les cultivateurs à dents, là, c'est ça?
4: Voilà, déchaumeurs. Il suffit d'en passer deux, trois largeurs pour que le feu s'arrête, voilà, dans le sens où il se propage. Et ça maîtrise bien les incendies. On a également tous ceux qui sont équipés de tonnes, pour mettre les lisiers, les choses comme ça, qui sont remplis et qui peuvent intervenir en cas d'incendie pour aider les pompiers.
3: C'est une préoccupation de plus en plus importante, forcément, puisque vous constatez année après année l'évolution du climat.
4: Oui, on est mi-juin et on est en pleine moisson avec 15 jours, 3 semaines d'avance. Ça, on s'en rend compte. Nos cultures avaient de l'avance depuis le printemps, mais on voit bien que ce changement climatique est de plus en plus présent. Et les pics de chaleur, on a déjà eu une semaine de canicule au mois de mai. Ils en annoncent ce week-end. Et c'est vrai que ça, c'est des contraintes pour nous, alors pour les cultures, pour les machines, pour les hommes.
3: Est-ce que avoir des citernes d'eau sur les tracteurs, par exemple, ça peut être une bonne idée aussi?
4: Alors ça peut être une bonne idée, alors ça a un coût, mais ça se développe de plus en plus. Il faut le temps qu'on s'adapte aussi, parce que c'est vrai qu'il y a quelques années, il y avait alors peut-être des incendies, mais de moindre ampleur, parce qu'on n'avait pas ces chaleurs et ce vent qui est de plus en plus chaud et qu'on a depuis 2-3 ans, et on va s'adapter aussi à ce changement climatique.
3: Vous, à la FNSEA, vous seriez d'avis de rendre obligatoire certains de ces dispositifs?
4: Obligatoire, c'est toujours compliqué. Nous, on préfère passer par la prévention et la discussion pour mettre les moyens en place, quoi. Voilà, nous, c'est notre façon de voir les choses.
3: Comment vont se porter vos cultures là? Si la nature vous épargne, évidemment, c'est ce qu'on souhaite. On croise les doigts. Ça, c'est en avance, mais il y a ce qu'il faut en quantité et en qualité.
4: En quantité, non, c'est bien en deçà de ce qu'on avait espéré, parce que forcément, quand il n'y a pas de pluie significative depuis 2 mois, et c'est au printemps où ces cultures-là ont le plus besoin d'eau, et la chaleur, la semaine de canicule au mois de mai a été fait effet micro-ondes ou grille-pain, hein, vous l'appelez comme on va l'appeler, oui, comme on veut, mais ça a été vraiment, on est vraiment en dessous. Alors, en qualité, on est plutôt pas mal, mais en quantité, on sera vraiment en dessous d'une année normale.
3: Et là encore, j'imagine que c'est une sorte d'inquiétude récurrente, parce que on voit bien les aléas du climat. Il a beaucoup plu en début d'année, trop sans doute, et puis après plus rien.
4: Voilà, c'est ça, c'est vraiment cette chose qu'on voit avec des sommes de pluie importantes à un moment donné, des périodes sèches à un moment donné, des pointes de température. Et nous, pareil, bon, on essaye de récolter forcément parce que nos cultures sont mûres, mais parce qu'on a des normes aussi. Et si on perd de la qualité, eh ben on a des réfractions sur le prix de vente. Donc on a aussi cette pression de récolter tout en bonnes conditions. Bon, forcément, on le fait, comme je vous disais, oui. On fait attention, on moissonne pas auprès des lotissements ou des forêts en pleine chaleur. On essaye de s'organiser pour préserver nos voisins et ne pas encombrer les services des pompiers, quoi.
3: Eh ben merci beaucoup d'être venu nous éclairer ce matin sur cette problématique nouvelle, hein, finalement, qui date de quelques années, mais qui est amenée à se généraliser sur nos deux départements. Bertrand Mitard, céréalier à Fontenay-le-Comte, responsable de la section Grande Culture à la FNSEA en Vendée. Bon courage à vous tous et bonne journée.
4: Merci.
0: Dans un flux de secteur sud-sud-ouest que l'air chaud est en train d'arriver sur la France et bien sûr sur la Loire-Atlantique et la Vendée. On va avoir chaud, très chaud même en cette fin de semaine. Alors, petit coup de vent avec Louise Attaque, 8h05. Allez, viens.

0: Remarquez, en vous promenant dans les rues de la Loire-Atlantique ou de la Vendée, il y a certaines façades qui sont ornées de jolies décorations, parfois le vestige d'un passé guerrier. Cours de rattrapage donc sur ces façades avec Stéphane Bern, notre prof d'histoire, dans un instant, juste avant le retour de votre actu locale à 8h.
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0: Histoire avec notre prof d'histoire préféré, Stéphane Bern. Tous les matins, on voyage autant ce matin, Stéphane, où des soldats autrichiens contribuaient, malgré eux, au patrimoine lillois.
4: Dans le vieux Lille, certaines décorations sur les façades ne sont pas de simples ornements. Ce sont des souvenirs d'une guerre victorieuse. En 1792, en pleine Révolution française, l'Assemblée législative déclare la guerre à l'archiduc d'Autriche. Rapidement, ses troupes vont avancer vers le nord de la France et finir par assiéger Lille. Les soldats encerclent la ville, les canons tonnent et plus de 30 000 boulets s'abattent sur les maisons et les rues. Une fois n'est pas coutume, ce sont des boulets qui pleuvent sur Lille, ce qui change un peu de la météo habituelle. Des toits vont être éventrés, des façades détruites, le quartier Saint-Sauveur ravagé. Saint-Sauveur qui, pour le coup, n'a jamais aussi mal porté son nom. Et pourtant, l'île résiste.
5: Que tu existes.
4: Les habitants et les soldats tiennent bon face au bombardement. Au bout de 10 jours, les troupes impériales lèvent le siège. La résistance des Lillois est admirable.
6: Je vais bien, tout va bien. Je suis gai, tout me plaît.
4: Les dégâts sont considérables, mais on tient à garder une trace de cette résistance victorieuse. Alors, sur plusieurs façades, on décide d'intégrer des boulets de canon autrichiens directement dans la pierre, comme autant de cicatrices visibles. Ce que les agents immobiliers locaux appellent aussi un petit cachet historique, donc 1000 euros de plus au mètre carré.
7: Il faut vraiment susciter leur curiosité, parce que là, je ne leur vends pas une maison d'architecte, mais de l'authenticité à 1000%.
4: Ces projectiles d'artillerie, destinés à tout détruire sur leur passage, sont transformés en autant d'éléments décoratifs pour donner du relief aux mêmes façades. On les remarque à peine, sauf quand on connaît leur histoire. Aujourd'hui, on paye cher pour donner du cachet à une façade. À Lille, on a opté pour la version siège militaire, pour un diagnostic énergétique déplorable.
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0: 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Le retour de l'info d'ici, Nicolas Creusel.
8: Et dans un instant, bien sûr, on va dérouler l'actu en Vendée, en Loire-Atlantique. Mais d'abord, ne boudons pas notre plaisir avec cette entrée réussie pour les Bleus dans le Mondial. Et ce succès 3-1 contre le Sénégal hier soir, doublé de Kylian Mbappé, but de Barcola. Et une équipe de France qui s'est réveillée en deuxième mi-temps après un premier acte fantomatique. Vous avez peut-être suivi le match à la radio hier soir sur Ici Loire-Océan avec notre consultante, l'ex-joueuse du FC Nantes, Charlotte Lorgeret.
9: Techniquement, c'était très très faible cette première période. Tactiquement, ils n'ont pas réussi à trouver les automatismes. Par contre, l'état d'esprit, les choses qu'ils ont mis en œuvre, le coaching de Didier Deschamps en seconde période était très intéressant parce que c'était dans le sens du jeu, dans le sens du collectif. Donc bravo au staff de Didier Deschamps d'avoir eu les mots justes comme souvent. C'était ce qu'il fallait faire, gagner ce premier match. J'avais peur justement d'un petit match nul comme ça où à la dernière minute, Sénégal qui met ce but-là. Donc c'est très bon augure. C'est un match très très intéressant dans l'état d'esprit. Parce qu'ils ont trouvé les ressources en seconde période.
8: Alors, regarde notre consultante, l'ex-nantaise Charlotte Lorgeret, après le succès des Bleus hier soir 3-1. Dans l'autre match du groupe, la Norvège a battu l'Irak 4-1 et prend du coup la tête. Les Bleus rejouent lundi prochain contre l'Irak. Et puis dans la nuit, le tenant du titre, l'Argentine, a également réussi son entrée en battant l'Algérie 3-0. Triplé de Lionel Messi qui égale le record de buts dans la compétition. Il a donc écœuré le gardien de l'Algérie qui n'est autre que Lucas Zidane, le deuxième fils de Zizou.
0: Le coup de colère du maire de la Barre de Mont-Fromentine.
8: C'est la gare maritime, hein, Fromentine, pour embarquer sur l'île Dieu, une île qu'on rejoint la plupart du temps sans sa voiture. À Fromentine, on voit donc passer et se garer quelques 600 000 véhicules par an. C'est le deuxième site de Vendée, après le Puy du Fou, c'est pour dire. Et ça devient n'importe quoi, dit le maire. Stationnement sauvage, gardiennage illégal sur des parcelles non adaptées. Bref, le conseil municipal vient de voter une motion pour demander une contribution financière sur chaque billet de bateau, Yves-René Tapon.
10: À Fromentine, il y a les parkings officiels déclarés et qui ont pignon sur rue, et il y a les autres.
11: Les voitures restent stationnées une semaine, deux semaines, trois semaines sur place.
10: Stéphane gère le côté café.
11: Sans qu'il y ait rien qui soit fait.
10: Des particuliers peuvent louer un coin de cour ou de jardin jusqu'à 9 voitures maximum.
12: C'est pas sympa pour ceux qui payent des charges.
10: Même constat de Bruno depuis son restaurant, le Pickwick.
12: Ça comme ça, et après ceux qui vendent leurs trucs, ça les arrange bien aussi.
10: Avec cette motion en conseil municipal, le maire de la Barre de Mont, Bénédicte Roland, veut surtout appeler à l'aide.
13: On arrive presque à un pic de 10 000 voitures en été. On a des atteintes au code de l'environnement, on a des atteintes au code de l'urbanisme, et c'est très difficile à gérer.
10: Bénédicte Roland est soutenu par le député Stéphane Buchou.
14: C'est carrément un complément de revenu pour certaines personnes, et on peut comprendre que certaines personnes acceptent de mettre sur leur parcelle de terrain 3, 4, 5 voitures dans la limite de ce qui est autorisé. Mais effectivement, c'est devenu pour beaucoup un commerce, tant et si bien que même certains achètent carrément des terrains pour stocker des centaines de véhicules. Ça pose vraiment beaucoup de problèmes.
10: Contrôle renforcé et parking à l'extérieur du bourg. Des solutions existent pour ces élus.
8: Yves-René Tapon à la Barre de Mont pour ici, Loire-Océan. Autre maire en colère, celui de Talmont-Saint-Hilaire, toujours sur le littoral vendéen, mais 80 km plus au sud. Maxence de Rugy porte plainte après de grosses dégradations commises sur sa commune par plusieurs familles de la communauté des gens du voyage. Ils ont débarqué dimanche à 12 caravanes et se sont installés illégalement sur un terrain juste à côté du tout nouveau collège, il raconte.
15: Le terrain était abîmé, une clôture qui était cadenassée, qui a été détériorée, et puis ils se sont raccordés au branchement électrique, ce qui a fait disjoncter tout le circuit électrique du collège. Et finalement, le collège flambant neuf de Talmont, qui a vécu des gros dégâts électriques et assez conséquents. C'est les frigos qu'on grillait avec de la nourriture, des denrées périssables, d'une part, du matériel informatique, serveur. Donc c'est quand même évalué à 35 à 40 000 euros de dégâts sur le collège. Heureusement, c'est la fin de l'année scolaire, mais voilà, c'est du matériel qui coûte cher, qui est dédié à l'éducation de nos enfants. On a souhaité non seulement relever les immatriculations des véhicules, mais aussi les identités. Il y aura des poursuites, et après ce sera à la justice de faire son travail.
8: Maxence de Rugy, le maire de Talmont, joint par Céline Loiseau, il porte plainte. Le conseil départemental également. Ces 12 caravanes ne sont restées que 48 heures sur ce terrain avant de déménager dans un champ toujours sur la commune. Des familles qui refusent de se rendre sur l'aire de grand passage pourtant existante sur la commune. 86 personnes évacuées cette nuit de l'usine Kalain des Herbiers. Le site fabrique des portes, des fenêtres et de la domotique. Une batterie de lithium a pris feu un peu avant 1h du matin dans un local de stockage d'autres batteries d'ailleurs. Un local de 400 mètres carrés. Une trentaine de pompiers ont été déployés pour sécuriser les lieux et éteindre les flammes. Il n'y a pas de blessés ni de chômage technique. La sénatrice de Vendée Annick Billon salue l'adoption par le Sénat hier d'un texte pour autoriser les boulangers et les fleuristes artisanaux à ouvrir le 1er mai. La sénatrice était à la manœuvre depuis des années pour clarifier la situation et sortir du vide juridique. Elle appelle le gouvernement à inscrire maintenant ce texte à l'agenda de l'Assemblée nationale pour qu'il soit validé le plus vite possible.
0: Et puisqu'on parle de boulangerie, celle de Brun dans le Pays de Ré a rouvert hier.
8: Après 2 ans de fermeture, un repreneur est enfin arrivé. Il possède déjà une autre boulangerie sur la commune voisine de la montagne, et pour les habitants, c'est un soulagement. D'ailleurs, hier, c'était le défilé toute la journée dans la boulangerie.
16: C'est un peu l'événement que le village attend depuis 2 ans maintenant. Et puis, mine de rien, c'est un fait qu'on a pu expérimenter, que le village se retrouve un peu déserté par les habitants, et on le voit bien, je pense que ça fait ça de moins d'habitants à passer dans le centre pour aller à l'épicerie ou à la poste ou chez le coiffeur.
17: Ça fait vivre le bourg aussi, c'est toujours du monde qui attend, qui papote sur le trottoir. Donc c'est important, une boulangerie, même si on n'y va pas tous les jours, il y a toujours ce petit point, tiens, en passant, on va prendre un petit gâteau pour le dessert.
18: Puis c'est joli, c'est bien fait, oui, ça va être autre chose. Pour nous, c'est un grand pas, en espérant que pour eux, ça va bien fonctionner, pour qu'ils restent le plus longtemps possible chez nous.
14: Et donc, on va certainement redevenir client comme on l'était avant.
18: Ah bah oui, je vais revenir demain, et les jours d'après. Bah, c'est aux gens de Brun de venir chercher leur pain ici, et tout ce qui bah s'ensuit, oui. Quoi. Bah arrêter oui. D'aller à Super U.
8: Eh ben voyons.
0: Je suis d'accord.
8: C'est une boulangerie, on va à la boulangerie. La réouverture de la boulangerie de Brun après 2 ans de fermeture. Nous y reviendrons plus longuement dans l'info d'ici Loire-Océan. Ce sera à 8h30 avec Florian Cazola. Pour l'instant, tout pile 8h07, Julie.
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0: Et on vous en parle beaucoup évidemment parce que c'est vraiment l'info du jour à retenir pour la météo. Cette chaleur en fait qui va s'installer en Loire-Atlantique et en Vendée, sur toute la France évidemment, mais nous concernant c'est la Loire-Atlantique et la Vendée. Une chaleur intense, plutôt en fin de semaine. Vous allez voir les températures, ça y est, elles vont grimper dès cette après-midi. Pour ce matin, on est bien, on est entre 15 et 18 degrés sur, par exemple, Châteaubriant, à Saint-Marlajaille également, 15 degrés. Nous avons 15 degrés à Blain, à Pontchâteau, à Luçon, Fontenay-le-Comte, Chantonnay ou encore Les Herbiers, et puis plus 17 degrés donc du côté de Pornic. On a 17 degrés à Nantes, au Sable-d'Olonne, à la Tranche-sur-Mer ou encore à la Roche-sur-Yon. Cet après-midi, on attend plutôt 31 degrés dans les terres et 22 à 24 degrés sur le littoral, et c'est vraiment ce week-end à partir de dimanche et lundi qu'on annonce des températures qui vont plutôt s'affoler. Sur la route, donc pour l'instant, ce que je peux vous dire, c'est que c'est plutôt au nord, sur le périphérique nord en fait, que ça bouchonne actuellement entre la porte de Gèvres et la porte d'Orvault. Conséquence, bah, quand vous êtes sur l'autoroute A11 et que vous essayez de rentrer sur le périphérique nantais, bah, ça pose problème. Idem quand vous arrivez depuis la route de Rennes.
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0: 8h08 sur votre radio ici Loire-Océan. Il était une fois nous deux avec Joe Dassin.

0: 8h12 sur votre radio, ici Loire-Océan.
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0: Les 26 et 27 juin prochains à Challans, le Secours Populaire, le Secours Catholique et la Croix-Rouge vont s'associer pour organiser des portes ouvertes communes au programme. Vente de vêtements, décorations, jouets, livres, le tout pour récolter des fonds pour soutenir les personnes en difficulté. C'est ça aussi la richesse de notre territoire, la solidarité. 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Et en parlant de solidarité et de quotidien, on vous offre dans le quiz de la machine à café 50 €, oui, vous avez bien entendu, 50 € de bon carburant pour vous aider à aller encore plus loin. Pour ça, il suffit de répondre aux questions de Romain Carré qui arrive dans les prochaines minutes. Mais on est là pour vous aider avec Nicolas Creusel. 02 40 73 6000, c'est le numéro pour vous inscrire ce matin et jouer avec nous.
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0: Et tous les matins, elle nous alerte sur les arnaques en cours sur les réseaux sociaux. Notamment, c'est Aude Razzeau, c'est pas vrai, le rendez-vous anti-arnaque. Et ce matin, vous adressez, Aude, à tous ceux qui vendent des articles, des objets sur Facebook ou Le Bon Coin. Il y a un nouveau piège qui est apparu pour nous piquer de l'argent.
4: Oui, des internautes partagent leurs mésaventures depuis quelques semaines. Cette femme, par exemple, elle vend des couches pour bébés sur la marketplace de Facebook, plateforme très utilisée. Un certain Clément la contacte, il est intéressé, il propose de payer tout de suite et de passer chez elle ensuite pour récupérer les couches. J'ai l'habitude, dit-il, de payer en avance. Il veut payer avec Wero. Alors, Wero, W-E-R-O, tendez l'oreille si vous ne connaissez pas, parce que ce système est de plus en plus utilisé justement par ceux qui achètent ou qui vendent ici ou là sur Internet. En fait, c'est un système de paiement instantané qui permet d'envoyer de l'argent directement via un simple numéro de téléphone sans avoir à donner son RIB. C'est très rapide et c'est très pratique.
0: Donc, rien d'alarmant jusqu'ici, mais Aude, notre vendeuse, est quand même en train de se faire piéger.
4: Et oui, parce que cet acheteur, en fait, est un gros menteur. Notre vendeuse de couches donne son numéro de téléphone, ça c'est normal, et elle reçoit un texto. On lui demande de cliquer sur un lien pour récupérer les 20 €. Stop, pause, retenez bien. Wero n'envoie jamais de SMS ou de mail à ses utilisateurs pour valider une transaction. Jamais. Tout se passe via l'application Wero ou via votre appli bancaire. Là, le lien dans le texto renvoie en fait vers un faux site qui essaye de piquer à sa victime des données confidentielles, des données bancaires notamment. Pour sécuriser vos transactions sur Internet, restez sur les plateformes de vente, n'en sortez pas. Et si vous le pouvez, demandez de l'argent liquide que l'acheteur vous remettra en main propre quand il viendra chercher l'article.
0: Son job, voilà, nous aider à éviter les arnaques chaque matin. On note en tout cas, tous les matins, c'est la prudence qui est de mise. Nous, il n'est pas bidon, en tout cas, elle n'est pas bidon, cette fameuse carte cadeau d'un montant de 50 € pour vous aider à faire le plein de votre véhicule, à gagner dans le quiz de la machine à café dans un instant avec Romain Carré qui arrive d'abord pour nous présenter deux frères vendéens qui se sont lancés dans un escape game.

0: Je l'ai fait bien.
1: Mais hein. Vous, je l'ai dit, vous chantez presque juste. Ouais. Allez, 8h20.
2: Ceux qui sont à la radio et pas à la télé, c'est pas moi, c'est Romain.
1: Oui, c'est Romain Carré.
2: C'est pas Nicolas Crozel. Hein. Je ne crie pas comme
1: ça. Vous chantez presque non, plus juste.
2: Parce qu'à un moment, après, il faut être sérieux. Quoi. Je fais les infos, machin et tout. Je dis, il braillait 10 minutes avant, c'est pas crédible.
1: Romain Carré qui nous a rejoint pour nous présenter deux frères vendéens.
3: Oui, il s'appelle Dimitri, il s'appelle Jimmy, son deux frères donc vendéens, qui depuis 3 mois ont repris un centre d'escape game aux Achats à 30 minutes des Sables d'Olonne. Et ils partagent, comme depuis toujours, la même complicité.
4: Alors, en fait, nous, on vient d'une petite ville, Avrillé, près de Tablon-Saint-Hilaire ou les Sables d'Olonne. En fait, les souvenirs qu'on a, c'est des souvenirs de campagne, quoi. C'est-à-dire que, comme tout le monde, on sortait jouer au foot dans les champs ou alors avec le scooter aller au bord de la plage comme une vie de campagne, quoi.
3: Forte complicité dès le départ, tous les deux, comme vous êtes frères ?
5: Toujours très proches. On a 16 mois d'écart et on est toujours proches dans tout ce qui est jeux vidéo, manga ou autre. On a toujours été proches, c'est mon complice.
3: Donc beaucoup de similitudes tous les deux ?
4: Ah bah vraiment, on a partagé la même chambre pendant très longtemps. Mes potes, c'était ses potes, parce que moi je suis le petit frère, donc forcément très très très très proche.
3: Chacun, vous aviez des métiers différents avant. Jimmy, s'il me semble bien, c'était la cuisine.
5: C'est ça, j'ai été pendant 10 ans cuisinier, puis après Covid a dû changer de métier, donc je suis parti pendant 3-4 ans dans l'étanchéité, dans le bâtiment.
4: Et moi, pour le coup, j'étais responsable dans une entreprise de recyclage de cartouches d'encre.
3: Et à quel moment vous êtes dit tous les deux, on va créer un escape game ensemble?
4: Nous, ce qui s'est passé, c'est qu'on sortait d'un escape game en famille. On est resté en famille. Et quand tout le monde est parti avec Jimmy, on a commencé à se raconter un peu ce qu'on aimerait dans un escape game. Et de fil en aiguille, on s'est dit, en fait, c'est un peu fait pour nous. On aime bien les jeux vidéo, les mangas, les jeux de société. C'est un peu notre univers et on adore les gens.
3: C'est quoi le rôle de chacun dans cette aventure?
5: Il n'y a pas de rôle en particulier. Je pense qu'on est tous les deux visionnaires et on a beaucoup d'idées, beaucoup, beaucoup d'idées. Et notre but, c'est d'avancer et de faire plaisir aux gens.
3: Vous êtes frangin, ça vous arrive de vous engueuler par moment ou est-ce que finalement ça se passe assez naturellement tous les deux?
4: Alors, c'est sûr qu'avec le rôle du petit frère, forcément, ça revient au galop. Par contre, on est hyper complémentaires. C'est vrai, ça nous arrive de nous engueuler, mais finalement, vu qu'on est frères, on arrive à se dire les choses assez franchement. Après la tempête, tout se calme. Donc la famille avant tout, dans tous les cas, c'était le mot d'ordre quand on s'est lancé là-dedans. On s'engueule jamais très longtemps.
3: Qu'est-ce qui vous plaît le plus dans le fait d'accueillir du public ?
4: Moi, ce qui me plaît le plus, c'est que les gens, ils ressortent et ils sont contents. On a fait plusieurs métiers et plusieurs univers différents. On voit qu'il y a beaucoup de négativité, beaucoup de choses qui sont très compliquées dans les entreprises. Et en fait, nous, pas du tout. Je travaille avec mon frère, on s'entend hyper bien. Les clients, ils ressortent, ils sont hyper contents. Aujourd'hui, ouais, ce qui me rend le plus fier, c'est de travailler avec mon frère et de rendre les gens heureux quand ils viennent. Je vois pas ce que je peux rêver de mieux, quoi.
3: Dimitri, Jimmy, confiance, complicité à la ville comme au travail.
1: On joue au quiz de la machine à café pour cette carte carburant avec Sabrina de Nantes dans un instant.
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1: Le quiz de la machine à café, c'est avec Romain Carré.
3: Oui.
1: Romain Carré, vous nous posez des questions d'actu, vu, entendu, ici ou là.
3: C'est ça.
1: À la clé, cette carte carburant d'un montant de 50 euros. Bonjour Sabrina de Nantes.
11: Oui, bonjour Julie, bonjour Romain, bonjour à tous.
3: Bonjour Sabrina.
1: Eh bien, on va écouter tout de suite les questions de Romain. Hein.
3: Ouais, c'est parti. Sabrina, aujourd'hui, c'est mercredi. Vous le savez, c'est le jour des enfants, mais aujourd'hui, c'est aussi le jour des... sortie ciné.
12: Ah mais oui, bien sûr.
1: Oui, tout à fait.
3: Vous avez un peu pris de court, pardonnez-moi. Sabrina, si je vous parle de Bayonne, de Fourchette, La Bergère, Lilipad, Woody, Jessie, ce sont des personnages d'un film d'animation que l'on retrouve aujourd'hui pour un cinquième volet. Mais quel est ce film d'animation des studios Pixar et Disney ?
11: Je ne sais plus, je pense que c'est un dessin animé. Mais
1: oui,
3: vers l'infini et au-delà.
12: C'est l'histoire des jouets.
1: Ouais.
12: En français, on dit l'histoire des jouets.
11: En anglais. Des jouets. D'accord.
1: Toy Story.
3: Ouais, on vous donne la réponse, Sabrina. Bon, c'est le cinquième volet. Le premier est sorti en 95. Véritable révolution technologique à l'époque. Oui. L'histoire des jouets de Andy, vous savez, qui était dans sa chambre.
1: Mais oui.
3: Voilà. Et son préféré, c'était Woody. Et puis, d'un seul coup, Buzz l'éclair arrive.
1: Il est arrivé.
3: Là, mais une pagaille pas possible. Et dans ce cinquième volet, l'histoire va se concentrer sur l'arrivée de Lilypad. C'est une tablette. Une tablette qui va voler la vedette aux autres jouets de Bonnie, la petite sœur de
1: mais
3: Andy.
1: Mais oui. Ouais. D'accord, ok, on suit la petite sœur là. Trop
3: on
1: bien.
3: Suit la petite sœur,
1: oh, c'est tellement bien, Toy Story.
3: C'est trop, trop bien. Et ça sort donc aujourd'hui, au cinéma. Vous allez aller voir, Sabrina ?
11: Non.
3: Ah, d'accord, ok. Bon.
1: Sabrina, elle est contre les dessins animés.
3: Je n'aime pas la douceur. Direction le Pays de Ré maintenant, Sabrina. Jeudi 11 juin, Planète Sauvage, le Safari Park de Port-Saint-Père, situé à une quinzaine de minutes de Nantes, a accueilli deux nouvelles espèces.
1: Ah oui, ça je sais.
3: L'auroch, alors attention, excusez-moi pour la prononciation, donc l'auroch et le cheval.
1: Oh, mais ça, je ne sais pas comment on dit.
3: Il y a trop de voyelles et trop de consonnes. Przewalski. Bon, bref. Quelle est la particularité de ces deux espèces accueillies à Planète Sauvage, d'après vous, Sabrina ?
11: Je ne sais pas.
1: Moi, je vais vous aider, Sabrina, parce que j'ai vu passer l'info.
0: Ah, heureusement que vous êtes là.
3: C'est quelque chose d'assez rare, hein, pour le coup.
1: Ouais, c'est quelque chose d'hyper rare. En fait, ce sont deux espèces qui sont en voie de disparition.
3: Ouais, c'est ça.
1: À l'état sauvage, et en fait, c'est réintroduit dans le parc.
3: Voilà, le cheval Przewalski, et bien, c'est un cheval sauvage authentique, encore vivant. Et puis, l'auroch, c'est une sorte de, voilà, pour vous situer un peu, une grosse vache avec des très grandes cornes. C'est une espèce.
1: Qu'on voit en fait sur les peintures, vous savez,
3: dans les grottes de Lascaux.
1: Exactement.
3: Voilà, par exemple. Et c'est une espèce éteinte depuis 1627, et donc, Planète Sauvage.
1: Avec la génétique, tout ça, ils en ont refait un, et ils l'ont
3: cette espèce protégée, la réintégrée à Planète Sauvage.
1: C'est dingo, hein.
3: Ouais. Eh ben Sabrina, écoutez,
1: félicitations.
3: C'est gagné, allez hop. Hein.
11: Merci.
3: Bah oui, bah bravo, voilà, Sabrina.
1: Bah merci Sabrina d'avoir joué avec nous ce matin. Et puis on vous offre donc cette carte carburant d'un montant de 50 euros. Alors vous n'allez pas faire votre plein avec parce que c'est trop cher,
3: mais
1: ça va.
3: Moitié, hein.
1: Voilà, ouais. Ça va bien participer en tous les cas.
11: Je vais l'offrir à mon papa pour la fête des pères.
1: Oh, oui, super bonne idée. C'est vrai que j'avais complètement oublié dimanche.
3: Ouais.
1: Vous avez raison. Oh, vous êtes trop sympa, c'est trop mignon ça.
3: Si mes filles m'écoutent, papa, il veut bien ce cadeau aussi. Hein. Voilà.
11: Merci beaucoup à vous de rester comme vous êtes et je vous écoute tous les jours.
1: Merci beaucoup. Sabrina. Bah, restez comme vous êtes également. Merci pour votre sourire et votre bonne humeur. On vous embrasse. Passez une excellente journée et une bise à votre papa dimanche.
3: Oui.
1: Merci beaucoup Sabrina.
3: À bientôt.
1: À bientôt. Oh, Marc Lavoine, dis-moi que l'amour.

0: Lavoine, Bambou, dis-moi que l'amour.
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0: Et dans l'info d'Ici Loire-Océan, dans un instant, Nicolas, alléluia, c'est une résurrection dans le centre bordelais.
2: Oui, on est aux portes du Pays de Ré, 2700 habitants, une épicerie, un salon de coiffure et depuis hier, une boulangerie. Elle a rouvert hier matin après 2 ans de fermeture et ça change tout. Le petit centre revit, on va y faire un tour juste après le panorama de l'actu en France et dans le monde à 8h30. C'est le retour d'Audrazo pour le 90 secondes et les Bleus en forme au Mondial.
3: Premier match et première victoire pour l'équipe de France au Mondial de foot. 3-1 contre le Sénégal, doublé de Kylian Mbappé. Il devient du même coup le meilleur buteur de l'histoire des Bleus. Je suis très content, dit Kylian Mbappé, de rentrer un peu plus dans l'histoire de mon pays. Autre match, autre record, l'Argentine, championne du monde en titre, l'a emporté cette nuit face à l'Algérie, 3-0. Triplé de Lionel Messi, il devient le premier footballeur à disputer 6 Coupes du Monde. Conséquence de la canicule qui se profile, l'oral de français et le grand oral du bac pourront être reportés localement si la température est trop importante. Les épreuves doivent commencer la semaine prochaine. Jusqu'à 40 degrés sont attendus dimanche dans le Poitou-Charentes, le centre-Val de Loire, l'Île-de-France et la vallée du Rhône. Le Sénat valide le projet de loi pour permettre aux boulangers et aux fleuristes de faire travailler leurs salariés le 1er mai. Le texte part maintenant à l'Assemblée. La CGT dénonce un acharnement du gouvernement contre le 1er mai. À quand la reprise du trafic maritime dans le détroit d'Ormuz ? Pas tout de suite, répond l'Organisation maritime internationale. Elle appelle à la patience et elle souligne la probable présence de mines dans le détroit. La sortie du jour dans les cinémas, c'est Toy Story 5 et le retour sur grand écran de Buzz l'éclair, Woody, Jessie et toute la bande. Toy Story, franchise la plus rentable de Pixar depuis 30 ans avec plus de 5,5 milliards de dollars de recettes au box-office mondial.
2: L'info en 90 secondes avec Audrazo et donc Toy Story qui était une des réponses du quiz de la machine à café avec Romain Carré juste avant. L'info d'ici Loire-Océan. À 8h31 maintenant, c'est peu dire que l'événement était attendu, espéré et souhaité hein, par les habitants de Brun. 2700 âmes dans cette petite commune près de Bouaille à 15 km de Nantes et déjà dans le Pays de Ré. Ça fait 2 ans que la boulangerie avait baissé le rideau. 2 ans que Brun espérait un repreneur et bien hier, c'était donc le grand jour, le jour de la réouverture. Florian Cazola, des dizaines de clients se sont succédés.
4: Depuis 2 ans, les voitures passaient par Brun. Depuis hier, elles s'y arrêtent de nouveau.
5: Ah oui, non, ça s'arrête pas là. Les gens, je pense qu'ils étaient tous prévenus de l'ouverture, donc ils se sont tous pressés depuis ce matin pour prendre leur pain.
4: Clémence, une des 2 vendeuses dépêchées pour l'occasion de l'autre boulangerie Maison Nicolas à la montagne.
5: Ça fait plaisir de recevoir même des petits cadeaux et tout des gens, donc c'est super chaud.
6: J'aurais aimé savoir votre jour de fermeture, c'est quand ?
5: Alors pour le moment, ça va être le dimanche.
6: Bah, elle était attendue quand même, la boulangerie à Brun.
4: Françoise, une Brénoise depuis 36 ans, en sort avec 2 traditions et une brioche.
7: Ça faisait presque 2 ans, là ça devenait urgent, on va dire. Et puis c'est toujours appréciable, ce sont des endroits où on se retrouve tous un peu les gens du petit village, quoi.
8: Bah, c'est tout l'intérêt d'un commerçant dans le vin bourg, hein. Rencontrer des gens qu'on connaît, discuter, et puis se régaler, enfin j'espère.
4: En attendant, les commerçants du bourg se frottent les mains. À l'image de Sabrina, la coiffeuse, sa vitrine donne sur la boulangerie.
9: Je pense que les Brénois avaient un grand manque de gâteaux. Il y avait l'épicerie qui faisait un dépôt de pain, mais c'était pas aussi achalandé qu'une vraie boulangerie.
10: Ouais, c'était vraiment petit dépannage.
4: Une quinzaine de baguettes, c'est ce que proposait Bruno, le gérant de l'alimentation du coin depuis la fermeture de l'ancienne boulangerie.
10: Brun, ça devient une ville dortoir. Maintenant, je vois même en semaine que les gens reviennent chercher du pain. Ça remet quelque chose dans le bourg. Bah, un bourg sans boulangerie, c'est un bourg sans église.
2: Et si le bourg revit, c'est donc grâce à Kevin Moyon et son équipe, car il est pâtissier de métier et c'est donc lui le nouveau responsable de la boulangerie de Brun. Il travaillait jusque-là dans l'autre boulangerie du même propriétaire, la Maison Nicolas, à la montagne.
11: Ça fait 1 an et demi que je suis dans la boulangerie, dans cette boulangerie. Et ça fait 1 an et demi que j'entends les clients dire quand est-ce qu'il y a une boulangerie qui s'ouvre à Brun. Ça a coûté très cher et il y a eu 3 à 4 bons mois de travaux, compris du retard. Et on verra, on espère faire le plus de satisfaction possible et que les gens soient heureux de venir à la boulangerie. Mais il y a beaucoup de retours positifs des personnes, donc nous on est contents, il y a beaucoup de petits cadeaux. Et puis en fait c'est des personnes, beaucoup qu'on connaissait déjà, qui venaient à la montagne, qui nous suivent ici à Brun, qui sont curieux, voilà, toujours des curieux, des passants. Mais on espère fidéliser du monde, que les gens se rapprochent de notre commerce. Moi, je veux développer la pâtisserie, développer le traiteur, améliorer la qualité des pâtisseries et puis écouter les désirs des clients aussi. C'est eux le plus important, en fait. Au final, on est là pour eux.
2: À la commune de Brun qui retrouve une boulangerie. C'était l'info d'ici Loire-Océan, reportage de Florian Cazola.
0: Dans l'actualité également ce matin, Nicolas, l'inquiétude des céréaliers de Vendée.
2: Oui, avec les fortes chaleurs, la canicule qui s'annonce pour la fin de semaine et peut-être le début de la semaine prochaine. Le vent aussi, le risque d'incendie est très élevé. Rien que pour la journée de lundi où il faisait très chaud, il y avait du vent. Près de 80 hectares ont brûlé, notamment des cultures de céréales. On entendra leur inquiétude à 9h. Et puis le maire de la Bardemont qui lui n'en peut plus des voitures qui stationnent n'importe où sur sa commune à Fromentine pendant que leurs propriétaires prennent le bateau pour aller passer du bon temps à l'Île-Dieu. Il y a même un commerce illégal de parking sauvage. Ce n'est plus possible, dit-il. Nous l'entendrons à
0: 9h. 9h25. Bonjour Karine.
12: Bonjour à toute l'équipe.
0: Ah, j'adore. Vous êtes dynamique avec le sourire. Qu'est-ce que ça fait bien. Karine, vous êtes à Nantes.
12: C'est ça.
0: Il y a quelques nuages au-dessus de votre tête.
12: Ouais, on est bien d'accord. Alors, c'est un petit peu gris. Il y a un petit peu de bleu quand même dans le ciel.
0: Ouais.
12: Oui. Mais bon, ça va peut-être faire comme hier matin. C'est vrai qu'hier matin, c'était un petit peu couvert. Après, ça s'est découvert.
0: Exactement. Vous avez entièrement raison. C'est ce qui va se passer. Ah. Et avec en plus la chaleur qui arrive, qui s'installe pour cette fin de semaine, qui s'installe aussi pour la semaine prochaine. Vous avez combien là à Nantes?
12: J'ai 16 ce matin.
0: Voilà. Bah, par contre, on est bien, je trouve, ce matin. C'est pas trop chaud. Cette nuit, c'est bien descendu. Voilà. Ouais. On peut aérer, etc. Aérer bien. Cet après-midi, on aura 31 degrés dans les terres et plutôt autour de 22, 24 degrés sur le littoral. Et ça va augmenter, par contre, dans les prochains jours. Merci beaucoup, Karine.
12: Avec plaisir.
0: On vous embrasse.
2: Oh, quelle joie, non.
0: Mais c'est quel contagieux. Sourire, on a le sourire qui a augmenté la fois 1000. Belle journée avec vos petits loups parce que vous êtes. Pardon?
12: Merci à vous aussi pour votre bonne humeur chaque jour, c'est agréable.
0: C'est gentil, mais c'est grâce à vous en fait. C'est vous qui. Se réveiller avec vous, franchement, c'est juste un plaisir. Merci Karine, on vous embrasse, bonne journée. Vous allez peut-être un petit peu moins sourire si vous êtes sur le périphérique nantais, surtout au nord, puisque ça ralentit pas mal entre, vous savez, la porte de Gèvres et puis la porte d'Orvault. Comme ça bouchonne entre ces deux portes, quand vous arrivez de la 11, c'est compliqué pour vous de rentrer sur le périph' par la porte de Gèvres. Et quand vous arrivez par la route de Rennes, c'est compliqué de rentrer sur le périph' par la porte de Rennes. On a une autre difficulté cette fois-ci sur la route du Vignoble à hauteur de Valette. Voilà, vous êtes ralenti dans le secteur quand vous allez à direction Nantes. Ailleurs, ça roule.
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0: Et pour vous faire patienter justement, tiens, sur ce périphérique bouchonné ce matin au nord, Bernard Lavillier, Nicoletta, Idée Noire.

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0: Philoche, 9h20.
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0: C'est vrai que le matin, je ne sais pas vous, mais on se demande où passent les secondes, où passent les minutes. Ça va toujours trop vite. Ici matin, ici Loire-Océan, votre radio de proximité avec de l'actu locale, de la musique, de la bonne humeur. Ça, c'est notre ADN. Et c'est aussi l'ADN partagé par Adèle Fugère. Bonjour Adèle.
3: Bonjour Julie, ça filoche.
0: Ça filoche, vous avez vu. Hein. Alors ce matin, Adèle, vous avez décidé de nous parler de poils.
3: Oh, mais oui, Julie, nous sommes à quelques encablures de l'été, c'est l'appel de la montagne pour certains, alors pas trop dans la région, hein. Le point culminant de la Loire-Atlantique, c'est la colline de la Bretèche et c'est Saint-Michel-Mont-Mercure pour la Vendée, respectivement 119 et 290 mètres d'altitude, donc on va pas s'emballer. Non, nous on est plutôt bord de mer, plage, sable, maillot de bain, sable dans les maillots de bain, et je ne sais pas si vous avez remarqué, mais depuis quelques jours, en tête de gondole de nos supermarchés, alors pas dans tous, hein, parce que j'ai fait mon petit bilan. Il y a les crèmes solaires, c'est très bien, et les épilateurs mécaniques, laser, crémeux, mousseux et j'en passe. Pour les femmes, bien sûr, uniquement, parce que c'est de notoriété publique que les hommes sont glabres, qu'on fait des Miss Rousseaus, paix à son âme. Et donc la question du poil revient tous les ans, au moment où les corps sortent de leur hibernation textile, et je pose la question. Est-ce nécessaire de s'épiler? Est-ce si grave de laisser le poil prendre le vent? Vous me direz, ça dépend où. Le poil ne doit pas être considéré comme une espèce invasive qu'il faut absolument éradiquer comme le ragondin. Et même si certains possèdent une pilosité proche de celle du ragondin, justement. Hein. Non, mais si on y réfléchit, il faut respecter le poil parce que c'est un survivant, le poil. Il a traversé les siècles, que dis-je, les millénaires. Vous pouvez le raser, l'arracher à la cire, le laserer. Qu'est-ce qu'il fait, le poil? Eh bien, il repousse, invariablement. C'est, à mon sens, un combat perdu d'avance. Est-ce que ça vaut le coup de croire qu'on peut le faire disparaître? Je ne crois pas. Je rappelle quand même qu'à la base, le poil est une protection contre le froid et le chaud. Quand il fait chaud, le poil retient la sueur. La peau est ainsi toujours hydratée. Alors oui, chez certains, c'est plus d'hydratation, c'est de la noyade. Et oui, si la nature était bien faite, la sueur sentirait la fleur de tiare pour l'écurie. Mais bon. Et quand il fait froid, le poil s'hérisse pour garder une fine couche d'air tiède sur le corps. Et puis l'épilation, c'est quand même de la torture. Et c'est certainement l'un des seuls domaines

0: pas. D'autres vous regarderont comme si vous hébergez une colonie de blattes sur vos mollets. Le poil, cet été sur nos plages de Vendée et de Loire-Atlantique, ne sera ni un crime, ni une vertu, les amis, sauf si vous l'avez dans la main.
1: Oh, bien joué, Adèle Fugère. Ah,
0: joli, hein.
1: Ah ouais, joli.
2: Et je vous remercie de ne pas m'avoir cité, mais plutôt Denis Rousseau, ça.
0: J'ai tellement hésité.
2: Oui, je connais
0: votre pilosité, Nicolas, je connais votre pilosité.
1: Ils se connaissent bien, vous avez entendu. Merci, Adèle Fugère. On vous retrouve dès demain matin. On n'y pense pas assez, mais la carte bancaire peut nous faire faire des économies. On peut gagner de l'argent avec décryptage dans un instant avec Valère Coréard.
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1: 9h15 sur votre radio ici Loire-Océan. C'est le moment de mettre quelques sous de côté grâce à Valère Coréard. Et ce matin, on s'intéresse à notre carte bancaire et aux vacances, Valère.
6: On pense à réserver l'hôtel, vérifier les passeports, faire la valise, mais on oublie souvent un élément essentiel, sa carte bancaire. Alors, premier réflexe, regardez la date d'expiration. Ça paraît évident, mais chaque année, des vacanciers découvrent que leur carte expire pendant leur séjour. Si c'est le cas, contactez votre banque suffisamment tôt pour obtenir un renouvellement anticipé. Ensuite, vérifiez les plafonds de paiement et de retrait entre les péages, les locations de voitures, les restos, les dépenses de vacances. On peut atteindre très vite les limites prévues. Une augmentation temporaire peut souvent être demandée directement depuis l'application bancaire. Et c'est gratuit. Autre point important, les frais à l'étranger. Selon les banques et les cartes, chaque retrait ou paiement hors zone euro peut être facturé. Alors avant de partir, prenez quelques minutes, consultez votre grille tarifaire, ça peut éviter plusieurs dizaines d'euros de frais sur le séjour.
1: Et côté assurance, il y a aussi des choses à vérifier.
6: Absolument, beaucoup de Français ignorent que leur carte bancaire inclut parfois des garanties voyage, hein, assistance médicale, rapatriement, assurance location de voiture ou encore indemnisation en cas de retard de transport. Tout dépend du type de carte que vous détenez. Encore faut-il connaître les conditions. Dans la plupart des cas, il faut avoir payé tout ou partie du voyage avec la carte concernée pour bénéficier des garanties. Puis dernier conseil, activez les notifications sur votre smartphone et vérifiez que votre numéro de téléphone est bien à jour auprès de votre banque. En cas de paiement suspect, vous serez alerté alors immédiatement. En résumé, date de validité, plafond, frais à l'étranger, assurance, notification, 5 minutes de vérification avant le départ peuvent vous éviter de gros tracas une fois sur la plage. Si vous avez déjà eu une mauvaise surprise avec votre carte bancaire pendant les vacances, pensez à m'écrire parce qu'à la fin, ça aide tout le monde. Par ici, leséconomies@radiofrance.com.
1: Je vous l'ai dit, les températures vont augmenter pour ce week-end. J'ai une bonne idée, justement, pour vous rafraîchir. Direction la Vendée, juste après, Loane.
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1: Conduire, le nouveau titre de Louane sur votre radio, ici Loire-Océan. C'est l'événement à ne pas manquer ce week-end, la réouverture d'Auglis Park. Bonjour Clément Trigatti.
2: Bonjour Julie.
1: Vous êtes responsable accueil et communication du groupe Auparks. Et c'est vrai que depuis son ouverture en 2016, ce sont quand même plus de 2 millions de visiteurs qui ont pu profiter de ce complexe incroyable. Tout le monde n'y croyait pas au départ, Clément, à Auglis Park.
2: Non, du tout, on a ouvert en 2016, donc il y a 10 ans, et Auglis Park, les premiers dessins ont été faits en 2006-2007, et au début, les banques voulaient pas suivre, on a eu la chance d'avoir un associé avec notre PDG qui a rejoint l'aventure, et au lieu de faire 90 000 visiteurs attendus en 2016, on a fait 190 000 dès la première saison.
1: Et c'est investissement maintenant sur investissement, vous l'avez dit, vous fêtez vos 10 ans cette année, et même si effectivement il n'y a pas de nouveautés dans le parc, il y a eu des investissements pour améliorer l'expérience, pour améliorer le confort.
2: Tout à fait. Alors, oui, c'est vrai qu'on n'a pas de nouveautés cette année parce qu'on prépare des grandes choses dans les 2-3 ans qui viennent. Donc, il faut qu'on garde un petit peu de budget. D'argent de côté, c'est ça. Mais on a vraiment amélioré les services. Donc, on a une nouvelle boutique maintenant qui est passée de 50 mètres carrés à plus de 200 mètres carrés. On a revu entièrement le système photo souvenir. Et après, on a revu aussi plus des choses techniques. Donc, il y a tout le sol, le revêtement de la piscine à vagues pour qu'on évite que les visiteurs glissent sur le sol. Et tout le système de bracelet qui fait notre force. C'est le système de paiement sur le parc où on a ajouté des bandes de paiement où on peut payer maintenant sans compte. Enfin, c'est vraiment une petite révolution dans notre parc.
1: Et Clément Trigatti, ce qui est incroyable, c'est ce choix pour la date de la réouverture. Vous n'avez pas fait exprès, mais là, c'est ce week-end, on annonce une chaleur écrasante. C'est le moment d'aller profiter des jeux d'eau.
2: Tout à fait, c'est vraiment, on attend, les réservations bougent bien, là, on pense avoir un très beau week-end, on avait eu un très beau week-end d'ouverture aussi l'année dernière, là, on est vraiment gâtés par la météo, donc j'incite les visiteurs qui veulent se rafraîchir à venir dans notre parc dès ce week-end.
1: Parce qu'il faut quand même qu'on reprécise, Clément, que ce parc, c'est un parc familial, c'est-à-dire que même si on n'aime pas les toboggans, on peut profiter quand même de piscines, on peut y rester toute la journée, une fois que l'entrée est payée, c'est toute la journée, on peut emmener son pique-nique ou pas sur les espaces d'Auglis Park.
2: Tout à fait, on reste un des derniers parcs français à autoriser les pique-niques et on a même une aire de pique-nique qui est à l'intérieur du parc, elle n'est pas à l'extérieur, elle est vraiment dans le parc.
1: Voilà, donc on peut vraiment emmener tout le monde, mamie, tata, tonton, papa, maman, voilà, tout le monde peut passer une belle journée à Auglis Park pour se rafraîchir. Donc on l'a dit cette année, en plus c'est un anniversaire, ce sont les 10 ans d'Auglis Park et évidemment il n'y a pas que Auglis Park, je l'ai dit, vous êtes responsable accueil et communication du groupe Auparks, donc il y a tous les autres parcs.
2: Oui, tout à fait. Il y a Offen Park, alors depuis le 4 avril, et tout l'aquatique d'Offen Park, donc le Rushwater Canyon, qui est le Water Jump, et le Silver Lake Aquapark, sont ouverts depuis le 8 mai. Et donc voilà, ils continuent à être ouverts jusqu'à la fin septembre.
1: Et ce week-end, donc, rendez-vous route de la Tranche-sur-Mer au Bernard, en Vendée, pour la réouverture donc d'Auglis Park. Merci beaucoup, Clément Trigatti.
2: Merci, Julie.
1: D'avoir été avec nous ce matin. Vous êtes du genre angoissé, et le soir, le docteur Kierzek nous partage une petite habitude anti-stress. Vous allez voir, je pense que pour tous ceux qui sont un peu stressés, angoissés, voilà.
3: Ça m'intéresse.
1: Ça va vous apaiser.

0: The Time of My Life, Dirty Dancing, évidemment, quand on écoute cette chanson sur votre radio, ici Loire-Océan. L'habitude du soir anti-stress, c'est ce que vous partagez avec nous, docteur Karzec, bonjour.
1: Bonjour à toutes et à tous. Vous voulez une petite habitude qui change tout? Vous connaissez cette sensation le soir quand vous rentrez du travail, vous êtes tendu, la tête pleine de mails, de réunions, de bouchons, vous dites je vais me poser 5 minutes et finalement vous passez la soirée à ruminer ou à scroller sur votre téléphone. Eh bien, il existe une astuce simple, gratuite, rapide qui peut littéralement décompresser votre stress en quelques minutes. Et non, ce n'est pas le verre de vin, même si je ne juge pas. Mais avant de vous dévoiler cette astuce, reconnaissons que les symptômes du stress accumulés dans la journée, vous en avez sûrement fait l'expérience. Les épaules qui remontent vers les oreilles, une nuque raide, une respiration courte, la mâchoire serrée, les pensées qui tournent en boucle dans la tête, impossible de décrocher, et puis une fatigue étrange à la fois physique et mentale, mais sans réussir à dormir. Tout ça va être un véritable cercle vicieux et ce n'est pas juste dans la tête. C'est votre système nerveux sympathique, celui de la lutte et de la fuite qui reste activé des heures après la fin du travail. Et si on ne lui donne pas le signal d'arrêt, le stress s'installe durablement avec des risques pour le sommeil, pour la tension artérielle, pour l'humeur et même pour le système immunitaire.
0: Alors, qu'est-ce que vous nous conseillez, docteur? Vous partagez quoi avec nous ce matin?
1: Alors, il n'y a pas une habitude, mais il y a 4 habitudes minutes. Littéralement, vous n'en avez que pour 2 à 5 minutes au total à tester dès ce soir. Habitude numéro 1, la pause des pauses en rentrant. Avant même d'ouvrir la porte, arrêtez-vous une minute. Posez votre sac, coupez le moteur, fermez les yeux, respirez 3 fois lentement. Vous inspirez par le nez et vous expirez par la bouche. Cette simple respiration ventrale envoie un signal clair à votre nerf vague. On arrête le combat, on passe en mode repos. Habitude numéro 2, il faut un petit rituel de transition. Quand vous entrez chez vous, faites un geste symbolique. Changez de vêtements, lavez-vous les mains, buvez un verre d'eau froide. Ce petit rituel, c'est un marqueur temporel. Maintenant, je suis chez moi, en sécurité, plus de pression. Habitude numéro 3, le balayage corporel express. Debout ou assis, vous fermez les yeux et vous portez votre attention de la tête aux pieds sur votre corps. Et habitude numéro 4, la déconnexion numérique. Pendant 30 minutes, les 30 premières minutes après votre retour, pas d'écran, vous allez voir, ça fait un bien fou. Allez, on retient respiration, changement de vêtements, balayage corporel et surtout pas d'écran. D'ici là, portez-vous bien.
0: C'est noté, docteur Karzec. On vous retrouve demain à la même heure pour prendre soin de notre santé. Ici, matin, c'est déjà terminé. Vous avez vu, ça passe tellement
2: ça passe vite.
0: Mais rassurez-vous, on se retrouve dès demain matin, 6h, 6h30 à la télévision. Excellente journée. À demain matin.
2: À demain matin, bonne journée.
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0: Ici matin, mais qu'est-ce qu'il est coquin ce Romain, il fait des blagues. Hein.
2: Pourquoi? Qu'est-ce qu'il vous a fait?
0: Et il prend une banane et il fait allô comme si c'était un téléphone. Ah, dis-moi, ouais. Pas grand-chose pour me faire
2: qu'est-ce
0: rire.
2: Qu'on se marre,
0: bah oui, qu'est-ce qu'on se marre.
2: Et qu'est-ce que vous faites avec une banane dans le studio?
8: À votre avis,
2: il va la manger. Je sais pas du coup.
9: Non, je sais pas pourquoi je l'ai emmené.
0: Vous allez pas manger?
9: On a une vie trépidante. Hein.
0: Oui, dis donc. Bon, en
2: presque
0: cas,
2: trop pidante.
0: Ici matin, ça prend fin à partir de 9h. Votre rendez-vous vie quotidienne avec vous, Cathy Kerzéro, bonjour.
10: Bonjour Julie.
0: Romain Carré, bonjour.
9: Bonjour Julie.
0: 02 40 73 6000 pour échanger ensemble sur un thème. Et ce matin, le thème, c'est, je l'ai lu, mais je l'ai déjà oublié.
8: La musique.
0: Mais oui, voilà, c'est ça.
9: Ah oui.
0: Qu'est-ce que vous écoutez? Pourquoi? Où? Comment? Tout
8: et,
0: ça.
8: Et pourquoi la musique?
2: Parce que c'est la fête de la musique.
0: Bientôt, le 21.
8: Voilà.
9: Ça, c'est dimanche.
0: Ça sera le 20 dimanche. Du coup, mais ouais.
8: Puis on a même déjà eu. Hein.
9: Oui. On prend de l'avance.
0: Mais c'est bien quand c'est éparpillé.
9: Donc voilà, ce matin, on voulait parler musique avec vous. Qu'est-ce que vous écoutez comme style de musique? Comment la musique vous accompagne au quotidien?
0: Comment
9: vous... Peut-être que vous faites de la musique aussi.
2: Eh oui, venez nous raconter.
8: Du pipo.
9: Merci, voilà, Franck.
2: Merci, Franck.
9: Ouais. À la réalisation.
0: Heureusement qu'il est là.
9: On vous attend. 02 40 73 6000 par téléphone. Et puis le numéro, vous pouvez le mettre aussi dans vos favoris pour nous écrire sur WhatsApp.
0: À demain.
9: À demain, Julie.
0: À demain, Annie.
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8: 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Et il est 9h. Le journal Nicolas Crozel.
2: Il va faire chaud, très chaud même à partir de demain et surtout ce week-end. Grand soleil, un peu de vent, un mercure qui va grimper jusqu'à 35 degrés et peut-être plus. Et c'est l'angoisse pour les agriculteurs, notamment les céréaliers. Lundi dernier, en quelques heures, il y a eu une trentaine de départs de feux de végétation en Vendée. Près de 80 hectares partis en fumée, dont des parcelles de céréales. Il suffit parfois d'une étincelle pour que tout s'embrase, confie Bertrand Mittard de la FNSEA en Vendée.
10: Ben, les étincelles d'un moteur ou les frottements des engins sur la terre, on a une terre qui est extrêmement sèche, on n'a pas eu de pluie significative depuis un mois, donc on a des terrains qui sont extrêmement secs et la moindre étincelle, avec du vent et des chaleurs comme on a connu dès lundi à 35 degrés, c'est le cocktail malheureusement idéal pour créer un incendie.
2: Est-ce qu'il y a des moyens malgré tout pour vous de vous protéger ?
10: Oui, ça existe. Il y a 20 ans, on n'avait pas d'extincteurs sur les moissonneuses. Aujourd'hui, on a un ou deux extincteurs. Oui. Par secteur, on essaye d'avoir un déchaumeur, c'est-à-dire un outil qui gratte la terre en cas d'incendie pour éviter que l'incendie prenne des proportions énormes. Donc ça, par secteur, on essaye de s'organiser. Il y a une solidarité entre agriculteurs. Bon, il faut le temps qu'on s'adapte aussi, parce que c'est vrai qu'il y a quelques années, il y avait alors peut-être des incendies, mais de moindre ampleur, parce qu'on n'avait pas ces chaleurs et ce vent qui est de plus en plus chaud et qu'on a depuis 2-3 ans, et c'est anxiogène. Mais il faut bien travailler, c'est la période des récoltes qui est en avance, mais nos cultures sont mûres et il faut les récolter.
2: Bertrand Mittard, céréalier à Fontenay-le-Comte, responsable de la section Grand Culture de la FNSEA de Vendée, invité d'ici Loire-Océan à 8h moins le quart ce matin. Un début d'incendie dans un autre genre cette nuit sur le site du fabricant de portes et fenêtres Kalain aux Herbiers. Il était minuit et demi quand l'alerte a été donnée pour un feu sur une batterie en lithium dans un local de 400 mètres carrés, local dans lequel étaient stockées d'autres batteries. Par sécurité, 86 personnes ont été évacuées du site. Le temps de l'intervention des pompiers, ils étaient une trentaine venus de plusieurs centres du secteur. L'incendie a été rapidement maîtrisé. La grève à la poste, troisième jour en Loire-Atlantique, dans une bonne dizaine de secteurs, à l'appel de Sud PTT, principalement autour de Saint-Nazaire et Pornic. Les grévistes protestent contre la suppression de plusieurs tournées dans le cadre d'une réorganisation. Réorganisation aussi au centre de Luçon, dans le sud Vendée, qui couvre notamment le secteur de Fontenay jusqu'à l'Aiguillon. Et là, c'est la CGT qui appelle à la grève et qui dénonce un manque de personnel et des mauvaises conditions de travail.
8: C'est le deuxième site vendéen le plus fréquenté en voiture après le Puy-du-Fou.
2: Oui, 600 000 véhicules par an viennent se garer à la Barre de Mont dans le secteur de Fromentine, à quelques encablures de l'embarcadère pour l'Île-Dieu, bien sûr. Alors, il y a les parkings officiels. Il y a aussi certains particuliers qui hébergent, entre guillemets, quelques voitures dans leur propriété. Jusque-là, pas de souci. Mais ça devient également la jungle et c'est ça qui agace le maire. Parce que certains vont même jusqu'à acheter carrément des parcelles pour pouvoir les transformer en parking sauvage. Un business sans aucune règle, d'où la colère de l'élu local Bénédicte Roland.
11: Nous sommes très heureux d'avoir la liaison Lyon-Continent parce que c'est vrai que c'est une activité économique indispensable pour la commune. Et puis c'est vrai que nous souhaitons avoir de bonnes relations avec nos collègues de l'Île-Dieu. On a des associations qui gèrent avec des particuliers des pratiques alternatives qui sont tout à fait conformes. Mais on a aussi des nouveaux acteurs qui font des concurrences illégales au parking. On ne respecte pas les règles d'urbanisme qui fixent un certain seuil pour le nombre de voitures sur une parcelle, et puis des atteintes au code de l'environnement, parce qu'il n'y a pas de permis d'aménager, tout ça se fait de façon illégale, sans compter le travail dissimulé qui peut exister également.
2: Bénédicte Roland, le maire de la Barre de Mont-Fromentine, qui a fait voter en conseil municipal une motion pour demander une contribution financière sur chaque billet de bateau acheté. Il répondait à Yvrenet Tapon, à Talmont-Saint-Hilaire, 80 km plus au sud. Là aussi, le maire est en colère après l'installation illégale de 12 caravanes des gens du voyage sur un terrain communal. Ils sont arrivés dimanche, ne sont restés sur place que deux jours avant de déménager dans un champ, toujours sur la commune. Mais pendant 48 heures, ils ont provoqué de gros dégâts en branchant leur caravane sur le système électrique du tout nouveau collège situé juste à côté. Ça a tout fait sauter, des frigos, des ordinateurs ont grillé. Il y en a quand même pour près de 40 000 euros de dégâts. Le maire a porté plainte. Et puis le foot avec l'entrée réussie pour les Bleus dans le Mondial. Hier soir, victoire 3-1 contre le Sénégal. Tout s'est joué en deuxième mi-temps après 45 premières minutes très pauvres. Mais le capitaine et double buteur hier soir, Kylian Mbappé, était plutôt serein malgré tout après le match.
12: C'est qu'en premier match, on va devoir progresser parce que je pense qu'il y a une marge de progression avec cette équipe. On a beaucoup de joueurs qui sont très jeunes. C'est la première fois qu'ils jouent une Coupe du Monde. Donc je pense qu'il y a eu aussi un peu de crispation au niveau émotionnel. Je pense que ça va faire du bien à beaucoup de gens ça va amener un peu de tranquillité de gagner ce premier match et on va se préparer pour le match d'Irak et essayer de gagner parce que si on gagne, je pense qu'on pourra se qualifier.
2: Kylian Mbappé, auteur d'un doublé hier soir, il bat le record de buts en équipe de France que détenait Olivier Giroud et il n'est plus qu'à 2 buts du record de buts en Coupe du Monde. Un record détenu par l'Allemand Miroslav Klose et depuis cette nuit aussi par Lionel Messi, l'Argentin qui a marqué un triplé face à l'Algérie.
8: C'était le journal présenté par Nicolas Creusel.
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8: Ça commence à grimper, je parle des températures. 32 degrés, le plus chaud aujourd'hui, ce sera aux Herbiers et à Cholet. 31 à La Roche-sur-Yon, 30 à Nantes, à Châteaubriant, à Guémené-Pinfaux. Ce sera plus respirable sur la côte, hein. 25 degrés à Saint-Gilles-Croix-de-Vie, 24 à Saint-Nazaire, 22 à Mesquer, 21 à Pornic. Dans le ciel, grand soleil, et c'est ce qui est prévu toute la semaine. Et puis, vous l'avez dit, Nicolas, ces températures bien vont s'envoler oui, hein, le week-end prochain. Monter, hein. 35, voire 37, 38, évidemment. Voilà, il faudra prendre soin des personnes qui vous entourent. Côté circulation, bah, c'est plutôt tranquille. Le seul point, et encore, on va dire que c'est chargé, mais vous roulez. C'est lorsque vous arrivez de l'A11, donc l'autoroute, et ça coince un tout petit peu, hein, franchement, entre la porte de Gèvres et la porte de Rennes.
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8: On peut avoir un cœur de pierre, un cœur d'or, le cœur gros, le cœur net, on peut s'en donner à cœur joie, ou alors, comme Philippe Lafontaine, eh bien on peut avoir un cœur de loup. Et ça, c'est avec votre radio locale, ici Loire-Océan.

0: Ouais, cœur de loup. Romain Carré.
1: Et Phil Blanc.
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4: C'est La Vie Quotidienne, l'émission dans laquelle tous les matins, vous prenez la parole, vous témoignez avec moi et donc avec Romain, Romain Carré. Dans la musique et pas. Alors mon petit Rominou, on est pas réveillé, hein?
5: Bon Rominou.
4: Bon Rominou.
5: Oui.
4: Non, parce que ça c'était pour vous réveiller.
5: Ah bah ça, mais moi Jean-Jacques, ça me réveille à chaque coup. Moi.
4: Voilà. Mmh. On le sait. Alors quand elle est bonne et quand elle sonne,
5: oui, la musique. Ça.
4: Et ben c'est que vous êtes sûr ici Loire-Océan. Ouais. Et justement à quelques jours de la fête de la musique, eh bien on a envie de savoir ce que vous aimez comme musique, comment vous l'écoutez, puis surtout ce que ça vous apporte.
5: C'est la question qu'on vous pose ce matin, et donc pour nous joindre c'est le 02 40 73 6000, comme chaque matin, ce numéro que vous pouvez mettre aussi dans vos contacts pour nous envoyer soit des messages texte ou des vocaux ou des photos ou des vidéos comme vous voulez via l'application WhatsApp. Alors aujourd'hui la musique c'est pas vraiment un moment à part, elle accompagne quasiment tout le quotidien de nous Français, dans les transports, on travaille aussi en musique, alors nous encore plus, en cuisinant, en faisant le ménage, elle sert souvent à créer une ambiance en continu, et selon le Centre National de la Musique, environ 9 Français sur 10 écoutent de la musique régulièrement, la plupart plusieurs fois par semaine et souvent même tous les jours. Dans le détail, 58% des Français écoutent de la musique au moins une heure par jour.
4: C'est énorme,
5: ouais. Hein ? Ouais. C'est encore plus marqué chez les jeunes, avec près de 3/4 des 16-24 ans et environ 2/3 des 25-34 ans.
4: Et on va voir ce qu'en pense Claudine à Comquier, donc à côté de Saint-Gilles-Croix-de-Vie. Bonjour Claudine.
6: Bonjour Cathy, bonjour Romain.
5: Bonjour Claudine.
4: Alors vous écoutez quoi, comment, comme musique ?
6: C'est varié, mais je suis quelqu'un d'assez calme, donc c'est pas du tout le rock.
5: Ah. Pour moi, c'est clair.
6: Plutôt tango, voilà, une musique qui a du sens et ça m'apporte, disons, je ne veux pas dire un confort, mais une présence agréable.
4: Ouais.
6: Et je vous écoute, c'est instinctif, hein. J'ai une radio dans ma cuisine et j'ai une radio dans ma salle de bain. La première chose que je fais quand je me lève, hop, j'appuie sur le bouton.
5: Pour écouter ici Loire-Océan.
6: Et ici Loire-Océan, ah oui, c'est branché là-dessus. Avant j'écoutais Radio Classique, mais ici je ne capte pas.
4: D'accord, parce que vous écoutez de la musique classique aussi?
6: J'écoute aussi de la musique classique, mais là il faut mettre le Bluetooth, et le Bluetooth il est un petit peu capricieux, donc je m'embête plus. Je mets des cassettes ou voilà.
4: Tenez, vous entendez rien que pour vous, on a un petit peu de Chopin, Claudine.
6: J'aime.
4: Ça c'est spécial dédicace.
5: Ça c'est pour vous.
6: Oui. Oui,
4: et donc en fait la musique ça vous apaise, c'est ça?
6: Ben oui, parce que disons j'écoute surtout ce qui est presque relaxant. Je ne vais jamais dans les concerts, je n'aime pas la foule et je n'aime pas le bruit.
5: Ah, j'allais dire vous êtes plus folle journée que Hellfest, mais en fait pas du tout.
6: Non. J'irai peut-être, mais de très loin, parce que de plus, j'ai été opérée des deux oreilles et j'entends les préserver.
4: Oui, faites attention.
5: Il faut faire gaffe.
4: Ouais. Voilà, mais alors, ouais. Claudine, vous dites que vous n'aimez pas le rock, les musiques trop fortes, mais vous écoutez ici Loire-Océan. Nous, parfois, on envoie la purée, quand même.
6: Oui.
4: Ah oui,
6: oui, mais
5: c'est
6: si
5: un savant mélange quand même chez nous.
4: Bah non, oui, c'est vrai. Ouais. C'est vrai, il y a de la chanson, du rock,
5: ouais.
4: Des musiques du monde.
5: Ouais.
4: Mmh.
6: Non, le rock, c'est pas ce que vous passez le plus. Hein.
4: Mais c'est vrai.
6: De toute façon, je suis pas scotché la tête de devant la radio.
5: Super, merci Claudine.
4: Vous avez pas un mur de son chez vous?
5: Avec nos photos, nos portraits partout.
6: Si c'est une musique que j'aime, je vais me rapprocher. Mais si c'est du rock, je m'éloigne un peu. Mais je n'éteins pas pour autant. Je reste la radio allumée, mais ça me fait une présence dans la maison.
4: Ah ben on est à vos côtés.
5: Ouais, on est ravis de vous accompagner tous les jours, en tout cas Claudine. Et la musique a une place très importante dans votre vie, visiblement.
4: Merci pour votre témoignage, Claudine, et on vous attend, vous aussi. Voilà, nous, venez nous dire ce que la musique vous apporte, comment vous l'écoutez, qu'est-ce que vous écoutez. 02 40 73 6000 ou également sur WhatsApp, hein, si vous mettez ce numéro dans vos favoris. Alors bon, ça, clairement, vous allez l'entendre, le réentendre. C'est annoncé un peu comme le tube de l'été. C'est Manon Lisa qui est suivie. J'ai bien vérifié là ce matin sur Insta. Elle a près de 500 000 followers.
5: Oh, ah,
4: c'est énorme.
5: Ah ouais.
4: Et donc, c'est... Eh bien, ce titre, Le Petit Pêcheur, voilà. C'est joli, c'est doux pour Claudine,
5: très
4: avec estival. 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
5: Ouais. C'est l'histoire.

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1: Le petit pêcheur, donc Manon Lisa, c'est vrai, on a l'impression que c'est un gros verre de limonade avec des glaçons.
2: Ah, ça fait du bien.
1: Ouais, carrément. Info trafic avec votre radio ici Loire-Océan et merci à Philippe de Saint-Herblain qui nous signale, vient de nous appeler, des déchets encombrants. Donc a priori ce sont des bouts de pneus sur la 165, donc la route de Vannes. C'est en direction de Vannes et c'est à la hauteur de Sautron, donc prudence hein, parce que forcément il y en a qui vont faire des écarts. Donc info de Philippe de Saint-Herblain, des déchets encombrants, donc des pneus sur la route de Vannes, la 165. C'est dans le sens Nantes-Vannes à hauteur de Sautron.
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1: C'est la vie quotidienne et on vous attend au 02 40 73 6000. Qu'est-ce que vous écoutez comme musique? En fait, on vous pose cette question parce qu'il y a la fête de la musique qui arrive. Qu'est-ce que vous écoutez comme musique, comme style? Comment vous l'écoutez? Et puis surtout, pourquoi est-ce que vous écoutez de la
2: et
1: musique?
2: Et puis peut-être que vous faites aussi de la musique, d'un instrument. Oui. Vous adorez jouer dans votre groupe. Venez partager et aussi.
1: Venez jouer en live.
2: Ouais,
1: ce serait bien.
2: Ça serait trop
1: est-ce
2: bien.
1: Est-ce qu'il y en a qui est capable de faire ça? 02 40 73 6000.
2: Ah, j'adore vraiment.
1: Ah ouais, vous nous jouez un petit bout de musique en live.
2: J'ai ma flûte avec, si vous voulez, dans mon sac.
1: Non,
2: d'accord. Bon, en tout cas, le Centre National de la Musique a dévoilé les principaux genres musicaux du marché français sur une base d'environ 10 000 morceaux. D'après vous, quel style de musique est le plus écouté sur les plateformes d'écoute en ligne, les plateformes de streaming?
1: Le rap?
2: Ouais, c'est le rap. C'est le rap qui décroche 30 milliards d'écoutes.
1: Ah ouais?
2: En France, voilà. Niveau équivalent, c'est un niveau incroyable qui a augmenté depuis 2024. Il perd au moins 4 points sur un an, passant de 46 à 42% des écoutes, mais bon. Voilà. Et en seconde position, c'est la variété, la pop, qui réalise une hausse de volume de 12 à 15 milliards d'écoutes en ligne. Et il est passé de 19 à 21% total. Donc le rap en premier, et ensuite tout ce qui est variété et pop.
1: Et on va voir ceux qui écoutent. Philippe, qui nous appelle de Nantes. Bonjour Philippe.
5: Bonjour à vous qui êtes tout là-bas.
2: Bonjour Philippe, vous qui êtes tout là-bas aussi.
1: Alors qu'est-ce que vous écoutez tout là-bas vous?
5: Alors moi je suis un fanatique des voix tout à fait particulières et entre autres celle qui m'a toujours, mais a vraiment toujours fait vibrer, c'est celle de Barry White.
2: Ah bah en même temps Barry White quoi.
1: C'est chaud là non?
2: Oh bah, ouvrez les fenêtres, mettez la clim. J'ai fait péter le deuxième bouton de chemise moi. Ah bah c'est vrai que Barry White, il y a un truc quoi. Ah ouais, ça m'étonne pas, Philippe.
5: Ah oui, et je trouve que malheureusement cette voix, eh bien aujourd'hui elle a un petit peu disparu des radios et ainsi de suite.
2: Ah on passe nous Barry White.
1: Ah bah oui.
5: Oui. Mais moi je l'ai dans ma playlist.
2: Ah oui. Donc vous êtes un consommateur de musique en ligne vous aussi Philippe?
5: Oh non. Parce que moi, ça fait cette liste, elle existe depuis plus de 30 ans maintenant.
2: Ah oui, donc non.
5: Donc j'ai cumulé un certain nombre de titres comme ça que j'ai récupérés, pas toujours légalement, mais bon.
1: Oh, et... Lolo. Vous avez fait des copies de cassettes? Non.
5: Oui, c'était encore où, à l'époque où j'avais encore mon crayon de bois pour tourner les cassettes.
1: Ah oui.
2: Ouais. Oh, c'était bien ça. Ouais.
5: Non, mais en fait, voilà. Et paradoxalement, j'ai vécu dans les années 70, lorsque j'étais militaire, en Polynésie. Et j'avoue que dans ma playlist, il y a une place énorme pour la musique tahitienne.
2: Ah ouais.
5: Eh oui.
1: Donc musique traditionnelle tahitienne.
5: Absolument, et des voix surtout, par contre, très rauques, très, très basses, des choses qui me font hérisser le poil sur les peu de poils qui me restent sur les bras.
1: D'accord. En matière de voix, je pense à ça, mais alors plutôt en pop, les voix de la voix de Nick Cave, par exemple, non? C'est pas quelque chose qui peut vous toucher aussi? Parce que moi, je sais que j'aime.
5: Non. Non, je cherche l'autre nom que j'aime bien, mais oui, comme quoi avec l'âge, qui est un chanteur aux cheveux roux.
1: Des Simple Minds, non?
2: Ouais,
1: c'est pas lui?
2: Le chanteur de Simple Red.
1: Simple Red.
5: Non, Simple Minds.
1: Simple Minds, ouais.
2: D'accord. C'est Jim Kerr.
5: Voilà.
2: C'est ça.
5: Et c'est vraiment une voix aussi qui est très atypique.
2: Ouais, c'est vrai.
5: Voilà, pas comme moi, malheureusement, qui n'est qu'une voix de garage.
1: Non, elle est pas mal, votre voix.
2: Ouais, vous avez une belle voix. Ouais.
1: Vous voulez pas un petit CDD cet été, non?
2: Non. Faites du recrutement.
5: ou alors, comme je suis vraiment un blagueur, ce que je pourrais éventuellement, c'est vous jouer un tout petit morceau de Pipo.
1: Ah, bah oui, forcément. Merci Philippe, en tout cas, pour votre témoignage. Et on vous attend 02 40 73 6000. Alors, voilà, qu'est-ce que vous aimez comme musique? Comment est-ce que vous l'écoutez? Et je vous rappelle qu'on vous a lancé un défi.
2: Ah oui, oui, oui.
1: S'il y en a un ou une parmi vous qui peut nous jouer un petit bout de musique en live.
2: Du piano, de la guitare, voilà, de la trompette.
1: Du triangle, enfin bon.
2: C'est génial.
1: La batterie de vaisselle, enfin bon, tout ce que vous voulez. On vous attend 02 40 73 6000. Vous avez mis votre string?
2: Moi?
1: Oui.
2: Ah, je mets jamais de sous-vêtements, moi.
1: Ah bon? Mais je sais pas si c'est autorisé, parce que là, je vais vous emmener sur une plage brésilienne.
2: Ah.
1: Et on va écouter Chico Buarque. C'est pour ça que je vous demandais de mettre
2: le string. Ah, bah, j'en ai toujours un dans mon sac.
1: Voilà, voilà.
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0: Et Samosata différé avec donc Chico Buarque. Dans quelques instants, votre agenda, comme tous les jours, toutes les demi de l'heure, trois communes, trois infos.
1: Fête de la musique à Vertoux, info recyclage du côté de Divat-sur-Loire et puis cadeau ici Loire-Océan pour vous, la Loire-Atlantique et la Vendée.
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0: Pour l'instant, c'est la vie quotidienne et à quelques encablures de la fête de la musique, eh bien, on vous demande ce que vous écoutez comme musique, comment vous l'écoutez, quel style et puis surtout ce que ça vous apporte. On a Virginie sur Facebook qui nous dit de la joie, du bonheur, mais je n'en écoute plus autant qu'avant. Sinon, mon style, eh bien, c'était de la Machina.
1: Ah, on peut écouter un petit morceau de Machina. On se calme.
0: Donc ça, c'était pour Virginie hein, sur Facebook. Elle dit, elle rajoute, je suis commerciale, mais j'aime aussi quelques musiques de la jeune génération.
1: Ah, très bien. Alors moi, j'ai un morceau à vous faire écouter, une jeune artiste qui s'appelle Sienna Rose. On écoute.

0: D'après vous, c'est quoi la particularité de cet artiste?
1: Je crois savoir. C'est l'IA, non?
0: C'est une intelligence artificielle, figurez-vous.
1: Ouais.
0: Une artiste créée de toutes pièces. Elle a 3 millions d'auditeurs mensuels. Tout a été vraiment pensé pour faire comme si c'était une vraie artiste. Les pochettes d'albums, elle a un album entier. C'est, non mais écoutez, ça fait peur.
1: Hein. Ah ouais, ouais, ouais.
0: Alors si je vous parle de cet artiste, c'est parce que nous en France, on n'est pas particulièrement alarmiste sur l'usage de l'IA dans la musique. Seuls 34% estiment qu'elle pourrait remplacer les artistes. En revanche, une large majorité y voit un risque pour les droits d'auteur. Alors là, oui, 71%. Et s'inquiète des créations jugées trop froides, sans émotion, 59%. C'est vrai que quand on écoute ça...
1: Bah, il y a de l'émotion.
0: Il y a de l'émotion, il y a un truc, quoi.
1: Ouais.
0: Voilà, Sienna Rose.
1: Allez, on vous attend. 02 40 73 6000. Qu'est-ce que vous aimez en musique? Comment vous l'écoutez? Vous pouvez également nous envoyer des messages sur WhatsApp si vous mettez ce numéro dans vos favoris.
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0: Des idées, des infos pratiques et locales pour vous aider en Loire-Atlantique et en Vendée au quotidien. Dans le centre de Vertou, samedi, c'est la fête de la musique à partir de 18h. 14 groupes et ensembles de musique amateurs vont se relayer sur plusieurs scènes pour vous faire vivre une soirée au rythme du rock, de la soul, du funk, du blues ou encore des chorales qui seront présentes. Des talents locaux aussi, et puis à manger et à boire toujours avec modération, ce sera sur place. À Divat-sur-Loire, les habitudes changent pour le tri des déchets, les bornes d'apport volontaire. Vous savez, c'est là on dépose ces déchets, se trouvaient avant au chapitre et à la chapelaine, et bien ils ont été déplacés et regroupés sur le parking du stade à proximité de l'abri de vélo. Ce nouvel emplacement a été aménagé pour faciliter l'accès des habitants, améliorer l'organisation des points de collecte à Divat-sur-Loire. 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
1: On nous Claudia Schiffer, on nous Paul Lou Solidaire, puis surtout on va fredonner, siffloter, enfin tout ce que vous voulez, avec cette foule sentimentale. Une mélodie, alors non pas composée par Laurent Voulzy, mais par Alain Souchon. Et ça, franchement, enfin je sais pas ce que vous en pensez, mais l'IA, elle peut pas faire aussi bien.
0: Impossible.
1: Que ça.
0: Oh là.

0: Foule sentimentale, celle d'Alain Souchon.
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0: Et vous êtes super nombreux à nous appeler, à nous envoyer des messages pour nous dire ce que vous apporte la musique, quel est votre style préféré. Par contre, il n'y en a encore aucun qui a appelé.
3: Oui, pour jouer de la musique.
0: Ouais, c'était le défi qu'on vous a lancé. Quelqu'un appelle et joue un tout petit bout de musique en live sur l'instrument que vous avez chez vous. Tiens, sur WhatsApp, il y a Frédéric qui nous dit « La musique m'est indispensable, je l'écoute avec les plateformes et surtout en festival, concert. Depuis le début de l'année avec mon amoureuse, nous avons fait le festival. On a plus 20 ans, Art Rock, on est bénévole depuis 5 ans au festival La Corde Raide à Pontchâteau, avec ma fille Orelsan au Zénith et nous avons déjà nos places pour les Vieilles Charrues, le Festival Interceltique de Lorient, mais surtout ce soir, c'est direction le Hellfest. Voilà, ça c'est pour Frédéric qui nous écoute.
4: Ça réveille.
0: Alors, on se lâche côté programmation ce matin dans la vie quotidienne.
4: Ouais. Et là, nos directeurs sont en PLS dans leur bureau. On les salue. Alors, si la musique est aussi présente, c'est pas par hasard. Elle a un impact réel vraiment sur notre état émotionnel. Des travaux de Harvard Medical School, c'est une école donc aux États-Unis, montrent que la musique peut réduire le stress, améliorer l'humeur et aider à diminuer l'anxiété. Concrètement, on le vit tous. Une chanson peut nous réveiller, nous calmer, nous donner de l'énergie ou même nous émouvoir très rapidement. La neuroscience et même les neuroscientifiques expliquent que la musique active plusieurs zones du cerveau en même temps, les émotions, le plaisir et la mémoire. Ah, c'est bon pour nous.
0: Ouais, et c'est bon certainement pour Laurence qui nous appelle depuis Carquefou. Bonjour Laurence.
5: Oui, bonjour.
4: Bonjour Laurence.
0: Alors qu'est-ce que vous aimez, vous, comme musique, Laurence?
5: Bah, j'aime un peu de tout, quoi.
0: Ah bah c'est pour ça que vous nous écoutez.
5: Voilà. Oui, voilà. Oui, ça va du rock, du rap un peu. Oui.
4: Vous avez un artiste.
5: Les années 80. Ah, oui. Les années 80.
4: Vous avez un artiste préféré?
5: Bah là, en ce moment, c'est Christophe Willem.
4: Ah, vous aimez bien, ouais.
0: Là, les chouettes, tortues.
4: Hein. Ouais, la tortue.
5: Oui,
4: ouais.
5: Oui, ça.
0: Et alors, vous êtes d'accord avec ce que disait Romain? La musique, ça peut nous émouvoir, nous apaiser, nous donner un petit coup de bouse, nous réveiller?
5: Oui, oui, oui. Pour moi, c'est un bon remède, quoi. On va dire, c'est un médicament.
0: Ah ouais?
4: Ah oui, complètement,
5: oui. Oui.
0: Par exemple, genre, vous avez un coup de blues, vous écoutez quoi, vous, Laurence?
5: J'écoute Ici Loire-Océan.
0: Oh, c'est trop gentil,
4: c'est sympa, ça.
5: Le matin, j'allume ma radio et même en voiture, en allant au travail, j'allume la radio.
4: Ouais, c'est hyper sympa.
5: Et après, tout de suite, le moral va mieux, quoi. Dès qu'il y a un petit coup de blues, ça va mieux.
4: Ça veut dire qu'on est de bonne humeur, quoi.
5: Voilà, exactement. Oui.
4: Bah, ça nous touche beaucoup ce que vous dites, Laurence. C'est hyper sympa.
5: Bah oui. Et puis, même chez ma petite maman, là, qui a 80 ans, et c'est elle qui m'a donné le goût d'écouter la musique, parce que quand j'étais plus jeune, elle mettait la musique, l'accordéon surtout.
4: Ouais.
5: Et du coup, maintenant, c'est resté dans ma tête. Et la musique, c'est tout. Pour moi, c'est tout.
4: Ouais, on le sent, il y a beaucoup d'émotions dans votre voix, Laurence.
0: Ouais. Elle vous a transmis ce goût pour la musique.
4: Ouais.
5: Oui, voilà.
0: Eh bien, merci pour votre témoignage,
4: beaucoup, Laurence.
0: Et on pensera à vous, on pense là à vous, en écoutant et en diffusant de la musique. Bah justement, je pense que ça va vous plaire, parce que c'est une chanson qui est hyper solaire, d'où son titre, mais elle est aussi pleine de bonne humeur. C'est Au petit bonheur, je veux du soleil, après ça.
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0: vous envoyer des messages. Tiens, il y a Manon sur WhatsApp qui nous dit « Moi, j'adore la musique, j'ai 30 ans, je vais à beaucoup de concerts et surtout, depuis 3 ans, j'ai commencé la chorale à Saint-Hilaire-de-Loulay.
1: Ah, ouais.
0: Et c'est vraiment génial. J'adore chanter, même si je chante pas très bien, mais c'est un vrai plaisir. Tous les lundis soirs, de chanter tous ensemble, ça permet de s'ouvrir aux autres et de créer des liens, mais aussi de se vider la tête. » Alors, bah, elle nous a envoyé un message. Voilà, c'est Manon, donc, de Saint-Hilaire-de-Loulay. Sachant que la musique, eh ben, ça nous crée des souvenirs aussi.
1: D'après vous, qu'est-ce que le pic de réminiscence ?
0: Ah ah ! J'ai 3 heures pour ma copie.
1: Alors, je vous explique ce que c'est. En fait, entre 13 et 17 ans, notre cerveau est particulièrement sensible aux émotions, aux expériences qui façonnent en gros notre identité. La musique y laisse alors une empreinte totalement durable, souvent plus forte que bien d'autres souvenirs. Lorsqu'une chanson nous transporte immédiatement dans une période précise de notre vie, en fait, on se rapporte à ça entre 13 et 17 ans. C'est pour ça qu'il y a des titres de notre jeunesse qui restent à jamais gravés. C'est ça qu'on appelle le pic de réminiscence.
0: Et c'est pour ça qu'on les diffuse avec votre radio ici, Loire Océan.
1: Pour se souvenir.
0: Ginette de la Châtaigneraie. Bonjour Ginette.
2: Oui, bonjour.
1: Bonjour Ginette.
2: Oui, c'est moi.
1: Bah, enchantée.
0: Alors, qu'est-ce que vous écoutez, vous, Ginette?
2: Et moi, j'écoute, je suis de la vieille époque. J'ai 83 ans, 84 bientôt. Donc, c'est surtout des vinyles que maintenant, mes enfants m'ont acheté un tourne-disque. Mmh. Alors, j'avais plein de vinyles que je pouvais pas écouter, que j'écoute maintenant. Il y a beaucoup d'accordéons, surtout comme j'ai entendu une personne tout à l'heure, là. Mmh. Et j'ai deux pleins tiroirs de vinyles de toutes sortes.
0: Et votre chanteur favori, c'est quoi?
2: Denis Roussos.
0: Ah, bah on en passe aussi.
1: Ah oui, il y en a.
2: La chanson Quand je t'aime.
1: Ah, quand je t'aime. Nanana, nanana.
2: Mais je voudrais l'entendre plus souvent.
0: Ah bah on la diffuse.
1: Ah ouais.
2: Oui,
1: la diffuse.
2: Entendu,
1: hein.
2: Oui.
0: Bah oui.
2: Ouais.
0: Bon bah quand on la diffusera la prochaine fois, on aura une pensée pour vous, pour Ginette, donc à la Châtaigneraie. Bruno également nous appelle de Concreuil. Bonjour Bruno, donc pays des Trois-Rivières, Concreuil.
1: Oui, c'est oui, ça.
0: C'est ça.
1: Ouais.
0: Bonjour Bruno.
1: Bonjour Bruno.
3: Bonjour
0: vous. Alors qu'est-ce que vous écoutez vous Bruno?
3: Alors ben moi j'écoute beaucoup de choses, beaucoup de français, ben voilà, du Pani, du Cabrel, très fan de Mylène Farmer et de Michael Jackson. Tout ce qui est des années 80-90, hein, vu mon âge, 59.
1: Ouais.
3: Voilà. Et puis ben partout où je vais, j'écoute en fait que les radios. France Bleu, parce que je trouve que bah, au moins partout où on peut se trouver en France, on a des petites astuces, des petits trucs, pour des petits marchés, des trucs.
0: Les infos pratiques.
3: Mmh. Voilà,
1: et qui parlent de chez vous.
3: Je trouve ça très bien.
0: France Bleu, voilà. Donc devenu ici. Voilà.
1: Voilà.
0: Et bah, évidemment, alors nous, notre fonds de commerce, entre guillemets. Bah non, voilà.
1: mais vous dites
0: vous êtes fan des années 80-90.
1: Mais c'est exactement.
0: Qu'on diffuse.
1: Bah oui, oui.
0: Ouais.
1: Ouais.
3: Voilà.
0: Donc c'est pour ça que vous nous écoutez aussi.
3: Ben, bon, je n'habite plus à Concreuil, mais je continue à vous écouter.
1: Est-ce que vous êtes où maintenant, Bruno?
3: Maintenant, ben, j'oserais pas le dire, mais je suis dans un camping-car.
1: Ouais.
3: Et pour des raisons, voilà, il y a eu des petits événements dans ma vie qui font qu'aujourd'hui je vis dans mon camping-car.
1: Ok.
0: Vous êtes devenu un nomade.
3: Ben voilà, un peu.
1: Donc vous vous baladez là
0: sur la route, quoi.
1: Au gré du vent, quoi.
3: Au gré du vent et au gré du travail que je peux trouver.
1: D'accord.
0: Okay.
1: Et toujours voilà. Avec ici dans la radio.
3: Voilà, tout le temps. Moi, c'est pareil que l'autre dame qui, le matin, dès qu'elle se lève, elle allume son poste. Et bien moi, c'est la même chose.
0: Sauf que le poste, il est dans le camping-car.
1: Voilà.
3: Ouais. Voilà.
0: Ouais. Eh bien, merci Bruno pour votre témoignage.
1: Merci beaucoup, Bruno.
0: Et merci à vous tous hein, pour tous vos témoignages sur WhatsApp, sur Facebook, au téléphone. On ne va pas pouvoir prendre tout le monde parce que là, tiens, un dernier petit message de Jérémy de Saint-Nazaire. Il aime les groupes français comme la Rue Quétano, Debout sur le Zinc, les Ogues de Barbac. Bah, là, il y a de l'accordéon aussi.
1: Oui.
0: La musique, les voix, les textes sont importants et leur style me plaît. Merci donc à vous tous. Et nous, on se dit à demain.
1: Oui, à demain.
0: Et puis côté musique, bah ça, vous aimez aussi, hein, forcément.
1: Oh, c'est bien ça, oui.
0: Ah oui, Indochine, le chant du cygne. Et puis dans quelques instants, on va jouer. Ce sera avec Hervé Mercioni, avec un jeu de bar qu'il a déniché pour la bonne idée.

0: chant des signes, celui d'Indochine.
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0: Si vous avez un tempérament de joueur, eh bien la bonne idée du jour est pour vous, Hervé Marconi.
3: La bonne idée, c'est la Capsulette, un nouveau jeu développé par Jean Le Pape, un Nantais qui collectionne les capsules de bière depuis une dizaine d'années. Et de fil en aiguille...
4: J'ai toujours eu pour projet de les exposer, donc je ne savais pas si je voulais en faire un tableau, une table... Et un jour m'est venue l'idée d'en faire un tableau justement, mais je voulais pas un tableau figé dans le temps, je voulais un tableau où je puisse continuer à les accumuler et à les mettre dessus. Et donc c'est là où j'ai eu l'idée de fabriquer un tableau avec des aimants. Donc j'ai fabriqué un premier tableau aimanté, un deuxième, et après j'ai fabriqué un troisième tableau où il y a plus de 1000 aimants dessus. Et c'est en fabriquant le tableau en fait dans mon garage que des amis à moi ont commencé à lancer des capsules dessus. Et c'est que le lendemain matin, mon père, quand il est passé dans le garage et qu'il a vu le tableau fini avec une capsule au centre, il m'a dit, tu devrais en faire un jeu.
3: C'est ainsi qu'est née la Capsulette, un jeu à mi-chemin entre le jeu de fléchettes et de palets, Jean Le Pape.
4: La Capsulette reprend effectivement le code des fléchettes, donc dans les règles du jeu. Le format de la cible ressemble un petit peu, sauf que là, on est sur un format carré. Du coup, avec des zones carrées, donc j'ai repris vraiment tous les numéros des fléchettes de 1 à 20. Et j'ai gardé le centre et une nouvelle zone qui permet de doubler, tripler ses points, comme on peut retrouver aux fléchettes finalement. La seule différence, on va dire, notable avec les fléchettes, c'est que là, la cible, elle se pose sur une table. Donc c'est vraiment un mélange entre les règles des fléchettes et le lancer du palet. Le tout avec un nouvel outil qui sont les capsules, sur une cible donc totalement magnétique.
3: Vous pouvez tester la Capsulette à Nantes, à la Fabrique à Jeux, arrosée au sud de la métropole nantaise, à la Brasserie du Nautil, ou encore chez La Belle Réserve, c'est sur le Mine de Nantes. Mais bonne nouvelle, son créateur imaginait une version pliable que vous pourrez emmener dans vos bagages, au camping, pendant vos prochaines vacances. Et l'avantage, c'est que c'est beaucoup moins lourd que les boules de pétanque. D'ici là, allez faire un tour sur le site lacapsulette.fr.
0: Merci Hervé Marconi. Dans quelques instants, tiens, un petit coucou à Mbappé. Dans quelques instants, pour ses deux buts hier soir, on va écouter Gloria Gaynor, I Will Survive. Ça, c'était l'un des hymnes de la Coupe du Monde en 1998. Et puis dans 5 minutes, toute l'actu locale.
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0: Survive avec Gloria Gaynor. 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
0: ICI Loire-Océan, c'est votre radio locale, et il est 10h. Le flash, Nicolas Crozel.
2: 86 personnes évacuées cette nuit de l'usine Kalain des Herbiers. Le site fabrique des portes, des fenêtres et de la domotique. Une batterie de lithium a pris feu un peu avant 1h du matin dans un local de stockage où il y avait d'autres batteries, un local de 400 mètres carrés. Une trentaine de pompiers ont été déployés pour sécuriser les lieux et éteindre les flammes. Il n'y a pas de blessés ni de chômage technique. Le coup de colère du maire de la Barre de Mont-Fromentine, c'est la gare maritime, hein, vous le savez, pour embarquer sur l'île Dieu, une île qu'on rejoint la plupart du temps sans sa voiture. À Fromentine, on voit donc passer et se garer quelques 600 000 véhicules par an. C'est le deuxième site où il y a le plus de voitures après le Puy du Fou. Or, ça devient n'importe quoi. Stationnement sauvage, gardiennage illégal sur des parcelles non adaptées. Véritable business clandestin. Le conseil municipal de la Barre de Mont vient de voter une motion pour demander une contribution financière sur chaque billet de bateau. Autre maire en colère, celui de Talmont-Saint-Hilaire, toujours sur le littoral vendéen, mais 80 km plus au sud. Maxence de Rugy porte plainte après de grosses dégradations commises sur sa commune par plusieurs familles de la communauté des gens du voyage. Ils ont débarqué dimanche à 12 caravanes et se sont installés illégalement sur un terrain juste à côté du nouveau collège. Ils sont restés deux jours, ils se sont branchés sur le système électrique du collège et ont tout fait sauter, ce qui a grillé des frigos de la cantine et des ordinateurs. Il y en a pour à peu près 40 000 euros de dégâts, un peu moins. Le conseil départemental qui gère les collèges va également porter plainte. Le mondial de foot avec l'entrée réussie pour les Bleus hier soir et ce succès 3-1 contre le Sénégal, doublé de Kylian Mbappé, but de Barcola, une équipe de France qui s'est réveillée en deuxième mi-temps après un premier acte fantomatique. Un retour des Bleus très suivi en France puisqu'à l'instant on a les audiences d'M6, 17 millions de téléspectateurs en prime time hier soir, sans compter celles et ceux qui les ont regardés et qui ont regardé le match au bar, au restaurant ou encore sur la chaîne payante beIN Sport. Dans l'autre match du groupe, la Norvège a battu l'Irak 4-1 et prend du coup la tête du groupe. Les Bleus rejouent lundi prochain contre cette équipe d'Irak. Et puis dans la nuit, le tenant du titre, l'Argentine, a également réussi son entrée en battant l'Algérie 3-0, triplé de Lionel Messi qui égale le record de buts dans la compétition.
0: Merci Nicolas Crozel.
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0: Côté température, eh bien ça commence à grimper. 32 degrés, ce sera le plus chaud aujourd'hui aux Herbiers et à Cholet. 31 à La Roche-sur-Yon, 30 à Nantes, à Châteaubriant, à Guémené-Pinfaux. Sur la côte, 25 degrés à Saint-Gilles-Croix-de-Vie, 24 à Saint-Nazaire, 22 à Mesquer, 21 à Pornic. Et puis dans le ciel, grand soleil. C'est ce qui est prévu toute la semaine avec, on commence à l'annoncer, hein, donc les températures qui vont s'envoler le week-end prochain, qui vont dépasser les 35, voire peut-être 37, 38 degrés.
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0: Allez, on va quitter la Vendée, la Loire-Atlantique, Limoges, direction la Haute-Savoie. On a notre chanteur Francis Cabrel et sa dame, la dame de Haute-Savoie, avec votre radio locale, ici Loire-Océan.

0: La dame de Haute-Savoie, celle de Francis Cabrel.
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0: 35 heures ou plus dans votre entreprise, votre usine, toutes sortes de questions que vous posez, licenciement, contrat de travail, formation, télétravail, congés payés, arrêt de maladie. Le principe de l'émission Les Spécialistes, eh bien, c'est un pro en studio qui répond à vos questions. Et ce matin, c'est Anne-Laure Bélanger qui est avocate en droit du travail au sein du cabinet La Boétie à Nantes. Si vous avez des questions donc concernant votre travail, vos droits, eh bien, on vous attend au 02 40 73 6000. Et on s'offre aussi une nouveauté, c'est le tout dernier Zazie avec Ici leur océan, ça s'appelle Peu importe.

0: porte.
1: Allez, ça c'est cadeau, hein. C'est le tout dernier Zazie avec votre radio ici Loire-Océan, ça s'appelle Peu importe.
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1: Un souci au travail, un différend avec votre patron, la RH, vos responsables, pour vous aider, vraiment, voilà, pour vous aider, eh bien, j'accueille ce matin dans les spécialistes Anne-Laure Bélanger, qui est avocate en droit du travail au sein du cabinet La Boétie à Nantes. Bonjour Anne-Laure.
4: Bonjour Cathy.
1: Et merci à vous d'être dans le studio d'ici Loire-Océan.
4: Merci à vous.
1: Anne-Laure, à qui vous pouvez poser toutes vos questions au 02 40 73 6000. Et je précise aussi que je vous accueille, eh bien, à l'occasion de la Semaine nationale de la qualité de vie et des conditions de travail. Voilà, une semaine qui se poursuit jusqu'à ce vendredi. Alors, en attendant vos questions, moi j'en ai plein et j'en ai une là qui est vraiment dans l'air du temps et qui est en lien avec la météo. Là, on annonce des 35-38 degrés. Est-ce qu'on peut porter des vêtements plus léger au boulot? Et en posant cette question, je pense aussi à ce qui s'est passé au niveau de la Sémitane il y a quelques années avec un chauffeur de bus qui était venu en Bermuda.
4: C'est ça, qui avait défrayé la chronique. Oui, on peut venir avec une tenue plus légère au bureau, a priori en tout cas, comme toujours en matière de droit du travail, c'est souvent nuancé. Et malheureusement, il y a toujours des nuances à introduire derrière. Donc oui, a priori, on peut venir avec une tenue et choisir la tenue qu'on veut, surtout quand on parle de travail de bureau, on va pas avoir de contact direct avec la clientèle. Pour autant, l'employeur peut apporter des restrictions à cette liberté de se vêtir, notamment si les restrictions sont liées à la nature de la tâche à accomplir. On pense notamment peut-être à des personnes en contact avec de la clientèle.
1: Oui, j'imagine un banquier en Bermuda.
4: Exactement, ça pourrait être un peu plus problématique. Ou alors lié à des questions d'hygiène, de sécurité aussi, l'employeur va pouvoir apporter des restrictions à cette liberté-là. Donc, a priori, plutôt oui, mais petite nuance à regarder dans les règlements intérieurs, dans les conventions collectives, et notamment avec cette question de la chaleur, où effectivement, depuis un décret de l'année dernière, on le sait, obligation de santé sécurité de l'employeur, donc ça va être de nuancer avec le fait qu'ils doivent évaluer la santé et la sécurité des salariés. Donc a priori, j'aurais plutôt tendance à dire oui, on peut tout à fait adapter sa tenue, mais avec les quelques nuances que j'apporte là, quoi.
1: Et j'imagine santé sécurité pour les travailleurs, grosse chaleur, là aussi, l'employeur se doit d'aménager le travail, le temps de travail.
4: Oui, tout à fait, c'est ça. Donc, depuis le décret de l'année dernière, c'est un peu plus clair. Et c'est indexé avec les alertes météo, en fait, avec la graduation. Si on est en vert, en orange, en rouge, et du coup, le décret prévoit des mesures d'adaptation en fonction de Météo France et les alertes. Bien sûr, plus d'adaptation, notamment, on pense aux salariés qui travaillent dans le BTP et qui sont plus exposés que les autres.
1: Enfin, tous ceux qui travaillent en extérieur, quoi.
4: Exactement. Ouais. Ouais, c'est ça. Et en effet, sur les toitures, enfin, qui vont être bien plus exposées que les autres, avec une graduation petit à petit, donc l'obligation de santé sécurité, la nécessité de mettre en place, s'il n'y a pas accès à l'eau courante, 3 litres d'eau par jour, nécessairement qu'on devra apporter aux salariés, une graduation des mesures, adaptation des horaires en fonction de l'alerte Météo France, si on est en vert, orange ou rouge, effectivement, ouais.
1: En matière de droit du travail, alors ça c'est vraiment la question qui vous occupe beaucoup, hein, vous les avocats en droit du travail, cette nouvelle législation, c'est une directive de l'Union européenne sur le droit au congé payé en arrêt maladie. Est-ce qu'on peut faire le point sur ça?
4: Oui, on peut faire le point. Donc c'est vrai, ça a défrayé la chronique. En fait, c'est pas vraiment nouveau, ça date de 2009, cette directive qui avait été prise par les organes de l'Union européenne, sauf que la France était récalcitrante pour adapter. Donc le fait de pouvoir avoir accès et de cumuler des congés quand on est en arrêt qui n'est pas d'origine professionnelle, et donc cette directive depuis 2009 qui nous disait qu'on avait le droit de cumuler, la France ne mettait pas en place le texte qui permettait de cumuler des congés payés. La Cour de cassation a tapé sur les doigts de la France, on va dire, et donc venu dire qu'il fallait que les salariés puissent pouvoir bénéficier de congés payés même pendant les périodes d'arrêt. Et donc on a un texte maintenant dans le Code du travail qui nous dit qu'effectivement on a le droit de cumuler. Et tout à fait, c'est validé, ouais. Les conditions sont précisées par le Code du travail.
1: Merci pour ces précisions. D'autres infos, vos questions, hein, en matière de droit du travail, c'est au 02 40 73 6000. C'est l'un des quatre, mais il est en solo. George Harrison avec Ici Loire-Océan.

0: Got My Mind Set on You, George Harrison, avec ici Laure Océan. Les spécialistes, ça se poursuit. Vos questions en matière de droit du travail, c'est un vrai service qu'on vous offre, mission de service public. Voilà vos questions au 02 40 73 6000.
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0: Et bienvenue à ma spécialiste. Hein, je rappelle, c'est Anne-Laure Bellanger qui est avocate en droit du travail au sein de du cabinet la Boétie à Nantes. On l'a pas précisé, mais c'est un cabinet où vous défendez les salariés.
8: Oui, voilà, hein, oui, on peut le s'entendre. Bon.
0: Et je vous invite à poser vos questions donc en matière de droit si vous avez des soucis. 02 40 73 6000. On a Denis qui nous appelle de Cambon. Bonjour Denis.
9: Bonjour Denis.
0: Alors une question où peut-être vous voulez apporter un complément d'information à ce qui a été dit sur cette question de l'adaptation, du changement de tenue. Voilà, quand oui, il y a voilà. Notamment des fortes chaleurs.
9: Du port d'un short, notamment qui reste orange, mais avec bande réfléchissante. Donc voilà, et donc l'employeur m'a dit que c'était interdit.
0: Parce qu'en fait, vous avez travaillé ou vous travaillez dans le BTP, c'est ça, dans l'aménagement des routes, ça, Denis, c'est ça?
9: Oui, c'est-à-dire à la Diro Est.
0: À la Diro, d'accord.
9: Ouais.
0: Et donc, voilà, sur les routes nationales et deux fois deux voies, et donc vous vouliez mettre un short, quoi?
9: Bah, c'est pas moi, c'est un collègue.
0: C'est un collègue qui voulait mettre un short.
9: Oui.
0: Et donc, il n'a pas eu le droit, quoi.
9: Oui. Enfin, un short avec, attention, hein, je précise bien, ouais. Avec... notamment orange et avec une bande réfléchissante. Donc voilà.
0: D'accord.
8: Oui, merci Denis pour cette question. Petite précision. Enfin, c'est vrai que moi je fais du droit privé, donc je ne sais pas si vous êtes salarié, enfin si vous êtes agent de la fonction publique ou si vous relevez du droit privé. Moi, c'est vrai que je vais plutôt parler pour le code du travail en tant que tel et pas le code de la fonction publique. Mais là, en l'occurrence, en fait, il n'y a pas de liberté fondamentale autour de le droit de se vêtir comme on veut. Et là, on pourrait très bien imaginer que il faudrait regarder le règlement intérieur, mais que ça pourrait être lié à des notions de santé et de sécurité et de port d'équipements de sécurité. Notamment, je pense peut-être à un pantalon qui serait nécessaire pour éviter peut-être des brûlures avec le goudron, quelque chose comme ça. Donc là, on pourrait imaginer qu'il pourrait y avoir une tempérance. Alors peut-être avec une adaptation possible, un pantalon plus léger par exemple, mais on pourrait imaginer quand même qu'il y a un tempérament à cette notion de liberté totale avec un short sur une route nationale. On peut imaginer que l'employeur pourrait être autorisé à exiger qu'il y ait quand même un pantalon, en tout cas une tenue longue pour protéger la santé et la sécurité, quoi.
0: Ouais, même chose, j'imagine, quelqu'un là sur les routes ou dans le BTP qui ne veut plus de ses chaussures de sécurité parce que c'est trop chaud, il n'a pas le droit de venir en tongs, quoi.
8: Ouais, c'est ça. En fait, l'employeur va devoir adapter, mettre des horaires, pourquoi pas décaler, mais le fait de ne pas porter ses chaussures de sécurité, ça posera de toute façon une difficulté, ouais.
0: Donc voilà pour vous, Denis. Je reviens, alors je sais qu'il y a d'autres personnes qui sont en train d'appeler, hein, vos questions 02 40 73 6000. Une autre question par rapport aux arrêts maladie et aux congés maladie. Je suis en arrêt, est-ce que j'ai le droit de partir en vacances?
8: Alors sur la question des vacances quand on est en arrêt, donc déjà on a des horaires de sortie autorisés, voire parfois même on n'a pas d'horaire, donc on peut bien sûr vaquer à ses occupations dans la journée. Il faut pouvoir être accessible à la CEPAM si toutefois il y a un contrôle du médecin contrôleur. Si toutefois on reste dans le 44, il faut notifier le fait que
0: pour les Vendéens qui nous écoutent,
8: dans le 85, en étant à Nantes, mais en tout cas si on reste dans son département d'attache là et qu'on part en vacances, il faut le notifier à la CPAM. Et si on change de département, cette fois-ci, il faut attendre l'autorisation de la CPAM et du médecin contrôleur. Mais c'est tout à fait possible. Mais voilà, il faut prévenir, voire même demander l'autorisation, mais c'est possible, ouais.
0: Voilà, donc pour partir en vacances, si on est en arrêt maladie, vos questions au 02 40 73 6000. Ben justement, nous, on part en vacances, direction Porto Vecchio, et on y va avec Julien Doré.

0: veux jusqu'au dernier de Julien Doré avec ce Porto Vecchio.
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0: Avec cette émission spéciale Droit du Travail, à mes côtés, je rappelle Anne-Laure Bélanger, qui est avocate en droit du travail au sein du cabinet La Boétie à Nantes. Vos questions, voilà, si vous avez un souci au boulot, 02 40 73 6000. Moi, j'ai plein de questions, alors plein de petites questions comme ça, des choses parfois on se dit, bah, quelle est vraiment la législation dans cet ordre-là? Exemple, je reste sur les arrêts maladie, les arrêts de travail. Est-ce que mon employeur a le droit de me contacter pendant mon arrêt de travail?
3: C'est vrai que les personnes qui nous consultent souvent pensent que c'est totalement interdit de prendre contact. Ah. Or, c'est pas totalement interdit de prendre contact. Il y a encore une fois des tempéraments à cette règle-là. Alors, d'une part, pour assurer la continuité du service, par exemple, au tout début de l'arrêt, il va falloir mettre à disposition de l'employeur, par exemple, des codes ou un gros dossier sur lequel on était, et pour que l'employeur puisse reprendre la main sur le gros dossier, il va falloir pouvoir assurer la continuité du service.
0: Donc là, il a le droit d'appeler.
3: Ouais. Voilà, ou en tout cas de prendre contact, demander si par mail ou quoi que ce soit, mais demander à assurer la continuité du service. Par contre, juste la continuité du service, certains employeurs en profitent pour demander à bosser pendant l'arrêt, etc. Ça, c'est totalement interdit. Hein. Mais en tout cas, continuité du service, un petit tempérament là-dessus. Ce qui se fait de plus en plus maintenant, c'est le rendez-vous de liaison, proposer un rendez-vous de liaison en lien avec le SST, le service de santé au travail, la médecine du travail, à la suite ou pendant un arrêt assez long de travail. Proposer ce rendez-vous de liaison en lien avec les services de santé au travail, ça c'est tout à fait possible. C'est vrai que nos clients sont assez étonnés de ça, mais ça c'est possible en demandant, en proposant à ce que le médecin du travail soit dans la boucle. Donc ça va être les moyens de prendre contact. Et puis il y a le fait de pouvoir contrôler les arrêts maladie. Alors pas directement, l'employeur peut pas directement contrôler, mais il va pouvoir demander une contre-visite patronale à un médecin, payer une contre-visite patronale s'il verse des indemnités journalières complémentaires, ce qui est quasiment toujours le cas.
0: Donc pour vérifier l'état de santé du salarié,
3: exactement.
0: C'est ça.
3: Ah ouais. La validité de l'arrêt et le fait que la personne respecte bien les horaires qui sont fixés par la CPAM, etc. Donc il ne va pas le faire directement, encore une fois, mais en tout cas demander une visite, une contre-visite patronale à un médecin expert, c'est possible.
0: Autre question, je suis en arrêt maladie, est-ce que mon employeur a le droit de me licencier pendant que je suis en arrêt maladie?
3: Alors, si on est en arrêt notamment d'origine non professionnelle, c'est-à-dire pas d'accident du travail, pas de maladie professionnelle, il y a des possibilités, il n'y a pas d'interdiction formelle de licencier la personne. Alors, voilà, vous connaissez la fibre du cabinet, c'est attention à la discrimination, hein, parce que la discrimination à l'état de santé, dans ces cas-là, pourrait quand même, ça peut être un indice, hein, de licencier quelqu'un quand il est en arrêt, du fait qu'on veuille le licencier parce qu'il est en arrêt, ça c'est totalement interdit, c'est quand même important de le rappeler. Mais il n'y a pas d'interdiction formelle si la personne n'est pas en accident du travail. Travaillant en maladie pro de licencier. Donc, on va pouvoir le convoquer en entretien préalable. Et si les faits sont totalement extérieurs à l'arrêt, pourquoi pas? C'est pas totalement interdit.
0: Idem, j'imagine, si une femme est en arrêt pour son congé maternité, en fait, on peut aussi la virer pendant qu'elle est en congé maternité.
3: Alors là, on peut dire globalement que non. Oui. On est quand même sur une protection, heureusement, une protection qui est encore plus forte que l'accident du travail ou la maladie pro. Et donc, globalement, on peut dire que non. On peut pas faire ça.
0: Bon, quand même. Merci pour toutes ces précisions. Je vais vous inviter à répondre, mais hors antenne, à une question de Marie-Christine qui nous appelle de Saint-Sébastien-sur- au sujet d'une démission, puisqu'on arrive au terme de cette émission. Merci en tout cas à vous, Anne-Laure Bélanger. Je rappelle du cabinet la Boétie, donc à Nantes. Dans quelques instants, votre agenda pratique avec des infos qui vont concerner les villes de Saint-Herblain, Château-d'Olonne et également Saint-Brévin-les-Pins. Mais là, eh bien, c'est cette année-là, 1967, et c'est Claude François avec Ici Loire-Océan.

0: je me suis trompée sur l'année, hein. Je vous dis 67, mais non, évidemment, c'était 62 cette année-là. Un acrobranche sans arbre, mais dans le béton. Eh bien, c'est ce que va tester pour nous Gilles Colliot. Ça s'appelle Base Jump et c'est un nouveau site de loisirs qui est dans la base sous-marine de Saint-Nazaire. Démonstration dans quelques minutes. Et puis, dans ces tendances, eh bien, on va mettre à fond la musique et danser sur les tubes des années 80-90. Donc, ça ira de Zouk Machine à la Macarena. Et ça, c'est, paraît-il, super tendance, même chez les ados. Muriel Jourdan va donc monter le son à 11h-10.
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0: Et toutes les heures, des infos pratiques qui vont vous faciliter la vie en Vendée, en Loire-Atlantique. À Saint-Herblain, apprenez à fabriquer vos produits cosmétiques au naturel, alors du fait maison, alors précisément un déodorant et une gelée après soleil. C'est un atelier gratuit ce jeudi de 18h30 à 20h à la longère du parc de la Bégrésière. Au Château d'Olonne, à côté des Sables, l'association de défense des consommateurs Que Choisir Ensemble Vendée tient une permanence pour accompagner les personnes confrontées à des litiges. C'est ce jeudi de 9h à midi à la mairie annexe. Toutes les infos sur le site vendée.quechoisirensemble.fr. Et puis à Saint-Brévin-les-Pins, partez en balade sur le chemin côtier et profitez d'une exposition. C'est une expo en plein air de 32 photos grand format avec aussi des poèmes. Alors c'est évidemment gratuit entre les dunes et les pins. Si vous n'avez jamais poussé les portes d'une galerie d'art, eh bien l'art vient à vous, le temps d'une rando ou d'un bout de chemin pour aller à la plage. Et c'est jusqu'au 7 novembre.
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0: Allez, on veut du chevelu, de la choucroute sur le crâne et aussi des riffs de guitare un peu gras. Eh bien, on a ça en stock, Status Quo, In the Army Now. Et certains vont même se souvenir aussi de leur passage au Hellfest en 2014.

0: In the Army Now, status quo. Dans quelques instants, on part à Saint-Nazaire tester ce parc d'acrobranche ou d'acrobéton, plutôt dans la base sous-marine. 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Et puis si vous vous écoutez Ici Loire-Océan, eh bien vous aurez droit à Vita après ça.
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0: Promets-moi Vita, testé et approuvé avec un animateur d'ici Loire-Océan. Tous les matins, une nouvelle adresse ou une nouvelle activité à découvrir. Gilles Colliot a testé pour nous un nouveau site de loisirs dans la base sous-marine de Saint-Nazaire. Un casque, un baudrier et c'est parti.
1: Bonjour Gilles, alors je suis Jeanne Renaud, responsable de Base Jump à Saint-Nazaire.
2: Ah, on est où exactement là ?
1: Je suis un parc d'accrobranche qui va se situer en plein milieu de la base sous-marine dans l'alvéole 10, 11 et 12 de la base sous-marine de Saint-Nazaire. Donc voilà, un lieu vraiment atypique, insolite et plein de culture en fin de compte.
2: Alors en fait, ça va se passer au-dessus de nos têtes là ?
1: On sera tout à fait en hauteur, Gilles, à minimum 6 mètres de hauteur, voire plus pour les plus courageux.

0: sous-marine pour pouvoir terminer le parcours, tout à fait.
1: Ça dure combien le parcours en fait? On peut rester là combien de temps?
0: On peut rester, on dit en général que c'est entre 3 heures d'activité, 2h30 à 3 heures d'activité. Voilà, donc on peut refaire les parcours autant de fois qu'on veut et puis s'amuser toute la matinée ou toute l'après-midi.
1: C'est unique en fait ce lieu?
0: C'est complètement unique, on est sur le premier parc en France, voire même au monde, qui a un parc d'accrobranche dans une base sous-marine. Donc on en est ravis, c'est une expérience vraiment insolite, immersive et qui, je l'espère, saura vous satisfaire.
1: Et une petite particularité, on est à l'abri.
0: Exactement, en cas d'intempéries, qu'il pleuve, qu'il vente, on est sous la base sous-marine qui, elle, nous protège.
1: Bon, eh ben écoutez, on pourra vivre hein, ce parc tout au long de l'année en fait. Ça ne sera pas ouvert uniquement l'été?
0: Non, ça ne sera pas ouvert uniquement l'été. Cet été, on sera ouvert tous les jours et puis après, en basse saison, on sera ouvert sur des horaires encore à définir.
2: Et comme dans les parcs d'accrobranche traditionnels, eh bien Best Jump propose des ponts de singes, des tyroliennes, un arbo-filet de 200 mètres carrés à 60 mètres. À 6 mètres de hauteur, donc dans la base sous-marine de Saint-Nazaire, sauf qu'il y a l'eau quand même en dessous. Hein, voilà. Donc c'est quelque chose qui est vraiment unique en France. Enfin, ce sera, parce que pour l'instant c'est pas ouvert, mais l'ouverture est imminente. Dans quelques instants, eh bien on va écouter de la musique des années 80-90. Paraît-il hyper tendance, même pour les ados. C'est ce qu'on va découvrir avec Muriel Jourdan. Et là, c'est Liane Folie. La vie ne m'apprend rien. Avec Ici Loire-Océan.

0: La vie ne m'apprend rien. Liane Folly, alors, qui est en train de préparer une tournée pour ses 40 ans de carrière. Ce sera en 2028. Son actu, par contre, c'est la publication aux éditions Stock de son histoire. Ça s'appelle La droguerie du sourire. C'est un hommage à ceux qui l'ont inspirée. Elle est d'ailleurs venue dédicacer cet ouvrage. C'était jeudi dernier, le 11 juin, au Palais des Congrès Atlantia de la Baule. Et elle sera aussi ce soir l'invité de Décibel à partir de 20h.
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0: C'est Tendance, votre rendez-vous entre info et humour. C'est tous les jours avec vous, Muriel Jourdan. Bonjour Muriel.
3: Bonjour Cathy, bonjour à tous.
0: Et donc ce matin, on s'offre une cure de nostalgie car les années 80 et 90 sont plus que jamais tendance, surtout l'été.
3: Oui, à cette période de l'année, moi j'aime bien me plonger dans les vieux tubes de l'été, vu que dimanche, justement, ce sera le début officiel de l'été. Ah, j'aime bien tester sur les jeunes les chansons qui ont fait nos périodes estivales il y a 30 ou 40 ans. Si vous entendez ça, vous pensez forcément aux tubes de l'été, ces titres qui traversent les générations, qui fédèrent tout le monde, comme la Macarena, gros succès de l'été 96, avec cette chorégraphie qu'on ne se lasse pas de refaire aux mariages et aux anniversaires. Mais avec les plateformes de streaming et les réseaux sociaux, il n'y a plus vraiment de tubes de l'été. Il y a plein de hits, mais plus vraiment un qui se démarque. Une communauté aura sans doute son tube de l'été, oui, mais ce ne sera pas forcément celui d'une autre communauté. Mais je me pose tout de même cette question. Que penseraient les jeunes d'aujourd'hui de nos tubes d'été qui ont eu tant de succès? Si je leur fais écouter quelques morceaux, est-ce que je vais passer pour une ringarde? Micro et enceinte portable en bandoulière, je pars faire écouter à 19-20 ans quelques morceaux qui, forcément, vous diront quelque chose. Que t'en penses de ce tube de l'été?
4: Je pense de ce tube de l'été que c'est pas forcément la chose que j'écoute dans mes écouteurs, mais c'est trop cool pour danser en soirée, c'est trop bien.
5: Pour moi, c'est le Francky Vincent, mais soft.
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3: Je sens que ça vous rappelle des souvenirs, et ça me fait penser à un truc.
7: Tu vois, le monde se divise en deux catégories.
3: Il y a ceux qui ont connu les années 80, et ceux qui auraient bien voulu.
0: Et donc Muriel, ça veut dire qu'on peut faire écouter du Zouk Machine ou la Macarena à nos ados, nos neveux, nos nièces, sans passer pour des ringards?
3: Oui, et il y a quelques semaines, souvenez-vous, j'avais fait ce même test avec du Barbie Girl et du Didier Barbelivien, et ça passait crème. Allez, cette fois poursuivons avec ce classique.
8: J'adore cette chanson. Mais c'est les chansons qui ont un bon rythme, ça te fait penser au soleil. Et c'est pour ça que ça marche si bien. Tous les ans, c'est la même chose, hein, clairement. T'as la formule, et ben là, t'as tout.
9: Moi, je kiffe, j'adore.
10: Ouais, moi aussi.
11: Moi, je connais pas.
12: La lambada.
11: Non.
3: Allez, on enchaîne avec ce titre sorti l'été 1990, 500 000 exemplaires vendus.
4: C'est le lavabo. Je connais Beau le lavabo de la gaffe. C'est incroyable. Et il a quand même fait numéro 1 du top 50 pendant super longtemps, et ça, c'est bravo. Avec du recul, je pense que c'était visionnaire de réussir à choper les codes des musiques qui marchent déjà à l'époque pour faire une caricature et que la musique marche premier degré.
3: Voilà, vous pouvez vous rassurer au moment de balancer vos prochaines playlists au barbecue. Nos vieux tubes de l'été restent tendance. La nostalgie a le vent en poupe et reste une valeur refuge quand notre monde actuel nous plaît moins. Faut-il s'en réjouir? Eh ben, je vous laisse cogiter et on s'en reparle, je sais pas moi, dans 20 ans.
0: Merci Muriel. Et là, on va écouter le tube de l'hiver 1987. C'était Black avec son Wonderful Life. Et puis dans 7 minutes, toute l'actu locale.
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0: Mes souvenirs de l'année 1987, Black et ce Wonderful Life. Et il est là en studio. On va aller cuisiner avec vous, Hervé Marchioni.
1: Oui, enfin, vous connaissez déjà ces ateliers culinaires des toques nantaises, ma chère Cathy, puisque vous aviez cuisiné une recette un peu exotique, c'est ça?
0: Ouais, c'était une recette indienne. J'y étais allée avec une de mes meilleures amies. Or, j'avais payé, hein, c'était inscrite.
1: Ah non, mais j'ai pas dit.
0: Non, mais je précise.
1: Non, mais racontez-nous un petit peu, parce que c'est vrai qu'on vous dit que vous allez gagner un atelier culinaire. On vous dit que vous allez passer un super moment convivial parce que le chef est top. Les chefs, parce qu'ils sont tous passionnés. Mais
0: voilà, nous c'était un atelier pour de la cuisine indienne, donc on avait appris à faire un butter chicken et vraiment de A à Z. Et le truc c'est que ben il faut venir avec ses boîtes, enfin c'est tupperware. Et en fait vous repartez avec votre repas, mais super ambiance parce que dans le groupe, alors en plus il y a le petit apéro à la fin, il y a des gens qui s'y connaissent un peu moins, un peu plus, il y a des jeunes, des vieux, et voilà, on avait tous cuisiné ensemble, mais vraiment avec le chef Abdel qui est adorable.
1: Vous voyez, 02 40 73 6000, si vous voulez participer à ces ateliers culinaires, on vous attend, on joue entre 11h et midi. À demain, Cathy.
0: À demain.
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1: 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Vos infos, Nicolas Crozel.
3: Les Bleus ont la cote, Hervé. Quelques 14 millions de téléspectateurs en moyenne ont regardé sur M6 hier soir la victoire de l'équipe de France contre le Sénégal, 3-1. C'est le meilleur résultat pour une entrée en lice de l'équipe de France dans une Coupe du Monde depuis 2014. M6 atteint 61% de part d'audience sur la soirée. Il faut rajouter les téléspectateurs de beIN Sport et puis celles et ceux qui sont allés voir le match dans les bars ou restos. Lors de ce match, Kylian Mbappé est entré dans l'histoire de l'équipe de France en devenant le meilleur buteur de la sélection. Il a marqué deux buts hier, ce qui porte son total à 58 et il détrône donc Olivier Giroud. Un début d'incendie cette nuit sur le site du fabricant de portes et fenêtres Kalain aux Herbiers. Il était minuit et demi quand l'alerte a été donnée pour un feu sur une batterie de lithium dans un local de 400 mètres carrés dans lequel étaient stockées d'autres batteries. 86 personnes ont été évacuées par sécurité le temps de l'intervention. Les pompiers venus de plusieurs centres du secteur ont rapidement maîtrisé cet incendie. C'est le deuxième site vendéen le plus fréquenté en voiture après le Puy du Fou. 600 000 véhicules par an viennent se garer à la barre de Mont dans le secteur de Fromentine à quelques encablures de l'embarcadère pour l'Île-Dieu. Il y a bien sûr les parkings officiels, certains particuliers qui hébergent entre guillemets quelques voitures dans leur propriété. Mais ce qui agace le maire surtout, c'est cette jungle avec certains qui achètent carrément des parcelles pour pouvoir les transformer en parking sauvage, un business sans aucune règle. Bénédicte Roland, le maire, a fait voter en conseil municipal une motion pour demander une contribution financière sur chaque billet de bateau acheté. Et puis, à Talmont-Saint-Hilaire, 80 km plus au sud, autre colère d'un maire. Après l'installation illégale de 12 caravanes de gens du voyage sur un terrain communal, ils sont arrivés dimanche, ne sont restés sur place que deux jours avant de déménager dans un champ, toujours sur la commune. Mais durant les 48 heures qu'ils ont passées sur ce terrain, ils ont provoqué de gros dégâts, notamment en branchant leur caravane sur le système électrique du tout nouveau collège qui est situé juste à côté. Ça a tout fait sauter, des frigos et des ordinateurs ont grillé. Il y en a pour près de 40 000 euros de dégâts. Le maire a donc porté plainte.
1: Merci Nicolas Crozel.
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1: C'était annoncé, ça grimpe. Les températures, 29, 31 en Loire-Atlantique, 32 en Vendée. C'est sur le littoral qui fait le plus frais. Vous avez votre maillot de bain, Nicolas, non?
3: Bah, il est pas loin.
1: Pas loin.
3: On peut le sortir vite.
1: 25 au niveau du sud Vendée, 26, 27 au niveau de la Loire-Atlantique. Et pour demain, on va continuer à grimper avec toujours du soleil, bien sûr. Peut-être du petit nuage le matin. Souvent, c'est ça. C'est un peu gris le matin. Et puis, ça se découvre. Et demain, on va passer au-dessus des 30 degrés. Donc, 32, 35 degrés annoncés pour demain. Et ça va continuer à chauffer.
3: Ouais, le pire c'est dimanche, enfin le plus chaud c'est dimanche.
1: Bon, ouais, mais dimanche on travaille pas, on est à la plage. Bon,
3: bah, voilà.
1: Allez.
3: Et tcha tcha tcha.
1: Et voilà, c'est l'amour à la plage. Allez, à tout à l'heure pour les infos. Et puis bah nous c'est parti, on va jouer dans quelques instants.
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1: Vous avez entendu Cathy, on vous ment pas, vous allez passer un super moment avec ces ateliers culinaires des toques nantaises, passage Pommeray à Nantes. Et en plus, vous allez vous régaler parce que vous dégustez après ce que vous avez mangé. Pour le gagner, cet atelier, il faut jouer. 02 40 73 6000.

0: Ça a le mérite d'être clair, les voisines. Renan Luce à l'écoute d'Ici Loire-Océan.
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0: Bonjour, bonjour Chantal. Comment allez-vous bien, Chantal ?
3: Merci beaucoup, je vais très bien avec ce beau temps.
0: Ben oui. Alors, on ne dira pas la même chose dans 10 jours, puisque je crois qu'il va faire beau et chaud pour un petit moment, voyez-vous.
3: Et ben, c'est génial.
0: Voilà. Là, pour l'instant, on dit c'est génial. Dans 10 jours, on se plaindra, comme tout le monde.
3: Mais non, comme tout le français qui se doit.
0: Ben oui, sinon, ce ne serait pas nous.
3: Voilà. Bien sûr.
0: Chantal, je sais que vous êtes une spécialiste des bonnes choses en cuisine et que vous connaissez bien les toques nantaises, si je ne dis pas de bêtises.
3: Tout à fait. Je connais très bien Adèle et j'adore son projet.
0: Voilà. Et il vient régulièrement nous voir. Et c'est vrai qu'il a toujours de très, très bonnes idées, de très bonnes recettes. Alors, il n'est pas tout seul, hein, mais ils sont tous passionnés comme lui, de toute façon. Et vous passerez un super moment. Cathy nous l'a décrit. Vous passerez un super moment convivial avec ses ateliers culinaires. En plus, pour ceux qui ne sont pas de Nantes, une petite balade dans Nantes après, parce que le passage pas moi, c'est sympa. Puis il y a plein de choses à voir, quoi. Bon, voilà. Chantal, je compte sur vous. Vous êtes là, vous faites une pause. Qu'est-ce que vous faites de beau aujourd'hui?
3: Eh ben, je pense encore au cours de cuisine que j'ai pris hier. Je sais, j'ai encore les saveurs sur la langue.
0: D'accord.
3: Qui est juste magnifique.
0: Laissez-moi deviner, Chantal, vous ne seriez pas retraitée par hasard, Chantal?
3: Mais tout à fait.
0: Dites donc, je me disais, pour organiser son emploi du temps comme ça, vous avez bien raison. Profitez-en. Sinon, vous êtes nantaise. J'ai tout dit. J'envoie la roulette des jeux, Chantal.
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0: Alors, on écoute le début d'une chanson, d'accord?
3: Ouais.
0: Ce qu'on appelle l'intro. Avant que l'artiste ne donne de la voix, il faut reconnaître la chanson. Je vous donne un point si vous me donnez le titre de la chanson. Et puis son interprète, bien sûr. Homme, femme, groupe, hop, ça fait 2 points. Alors, il y aura de tout. On va balayer des années 70 à 80, 90. D'accord, Chantal? Vous êtes prête?
3: Okay.
0: Premier extrait, vous allez voir, ça va vous parler. Voilà, on va arrêter là parce qu'après, l'artiste prend la parole.
3: Eh ben, elle sèche complètement, la godiche.
0: C'est fin 70, plutôt début 80. Voilà, artiste immense, ma chère Chantal.
3: Comme tous les artistes.
0: Oui. Le sax, là, ça vous parle pas du tout. Non.
3: Non.
0: Alors on écoute la réponse. Allez, on y va.
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0: William Scheller, je cours tout seul. Non, mais on va dire que c'était l'échauffement. On a raté l'entrée en matière. Mais bon, il y a encore 4 points à glaner, Chantal.
3: Ok.
0: Là aussi, c'est du lourd, écoutez. Ah oui. Alors. Vous l'avez, Chantal. C'est quoi?
3: Je ne sais pas. Je
0: ah si.
3: Que la chanson.
0: Ben oui, mais si. Chantal, non, vraiment
3: non.
0: Pas. Non.
3: Bah, moi, autant je connais les airs, alors les auteurs. Une véritable débile.
0: Bah là, on écoute la réponse. Qu'est-ce qu'il a mon nez, comme disait Plastic Bertrand? Ben oui, il a refait une version. Ça, c'était Abba, Monet. M'inquiétez, Chantal, parce que c'était du lourd. Hein,
3: c'était du lourd, mais enfin, je vous dis, vous avez la débile de Nantes.
0: Hein. Non, vous aviez les airs. Alors, le dernier air, je suis sûr que vous allez le freiner aussi, mais là, il faut
3: arrêtez de me mettre en spirale d'échec.
0: Il faut. Ça va être de ma faute encore. D'accord, si vous voulez, j'ai les épaules larges. Il va me falloir quand même la sauver, l'honneur, me donner le titre.
3: Oh, mais moi, j'ai pas d'honneur à sauver. Hein. J'assume ma débilité.
0: À l'interprète, écoutez.

0: Il est passé.
1: Ouais, alors c'est. Vous l'avez. C'est quoi le titre?
0: Valse de Vienne. Ou
1: ouais, ça c'est bien. Et alors l'interprète?
0: Ah, je ne sais pas.
1: Comment ça, vous ne savez pas?
0: Non, je ne sais pas.
1: Il est passé à la télé il y a pas longtemps. Parce que c'est une chanson des années 80 et il fait partie des guests de Star 80.
0: Oui, non, tout à fait, effectivement. Mais j'ai un petit Alzheimer précoce et j'oublie un
1: d'accord
0: peu. Et voilà, quoi.
1: Alors je vous rafraîchis la mémoire, Chantal.
2: Maintenant que deviennent
1: François Feldman et Valse de Vienne.
0: Oui, mais
1: ouais,
0: oui,
1: mais non, mais vous avez sauvé l'honneur, vous avez fait un point, Chantal.
0: Ah ben c'est gentil, voilà, bon. Je suis en spirale de sec.
1: Donc je pense que pour aller retrouver le chef Abdel, ce sera pas pour tout de suite, mais on ne sait jamais.
0: C'est pas grave, on ne sait jamais. En tout cas, allez, j'étais heureuse de participer. Merci pour votre gentillesse,
1: mais
0: votre bonne humeur et votre positivité.
1: Allez, je transmets à toute l'équipe, je vous souhaite une belle matinée, ma chère Chantal, parce que je doute qu'on ne fasse pas mieux d'ici à midi moins 5, mais on ne sait jamais. En tout cas, Chantal vous en a dit le plus grand bien, ces ateliers culinaires. On n'arrête pas de vous en dire le plus grand bien. Vous allez passer un super moment et un moment gourmand, évidemment, parce qu'après, vous dégusterez ce que vous avez préparé pour le gagner, cet atelier culinaire 02 40 73 6000.

0: La fièvre dans le sang, Alain Chamfort. 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

0: Alors, facile à retenir, c'est l'hymne officiel de la Coupe du Monde. C'est une habituée, Shakira, des hymnes officiels de la Coupe du Monde. Et le titre, facile à retenir, même si on ne sait pas ce que ça veut dire, Dai Dai.
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0: Bye bye, peut-être, non? Je ne sais pas. Non, bah pas tout de suite, je vais accueillir Armand d'abord. Bonjour Armand.
3: Bonjour Hervé.
0: En forme Armand?
3: Ça va bien?
0: Bah bien, et vous?
3: Ah oui, ça va bien, ça va bien.
0: De Nantes également, qu'est-ce que vous faites de beau aujourd'hui Armand?
3: Oh bah je fais le mercredi avec les enfants.
0: Ah d'accord, donc du coup vous faites des gâteaux un peu cet après-midi avec eux par exemple?
3: Ouais, c'est le sport et puis c'est un gâteau en fin de journée, ouais.
0: Oui, ah oui, non, c'est, vous dites, d'abord vous faites le taxi, c'est ça?
3: Oui,
0: c'est ça. C'est ça. Il y a quoi au menu des activités? Vous avez dit sport, c'est quoi le sport qu'ils pratiquent vos enfants?
3: Le premier c'est foot et le deuxième c'est danse.
0: D'accord, ok, très bien. Donc vous faites, il faut que ça tombe au même moment ou en décalé légèrement, quoi. Ouais, ça va, bon, impeccable. Et sinon, vous aimez bien cuisiner, c'est quoi votre recette fétiche? C'est quoi, on vient manger chez vous, pourquoi, Armand?
3: Ah, mais j'aime bien faire ça, les pains italiens, les focaccia.
0: Ah ouais, il y a un côté apéro convivial, quoi. Ouais, je vois bien, c'est pas un Italien qui va vous dire le contraire. Armand, je vous souhaite bonne chance. Le chef Abdel, il a plein de recettes à vous faire partager. Vous passerez un super moment, en plus, dans le passage Pommeret. Donc, c'est un beau lieu. J'envoie la roulette des jeux.
2: Le vrai du faux.
0: C'est simple. J'ai lu des trucs et après je vous les rapporte. Mais des fois je vous dis n'importe quoi, on est d'accord. Donc des affirmations, 6, vous avez une minute pour démêler le vrai du faux. Et à chaque fois je vous demande si ce que je vous raconte c'est vrai ou faux. Et vous me répondez, d'accord Armand?
3: Ok.
0: Allez on y va. L'escargot est à la fois mâle et femelle, c'est vrai ou faux?
3: Vrai.
0: Bah oui. Le crapaud est le mâle de la grenouille, vrai ou faux?
3: Vrai. Faux.
0: Ben faut savoir, c'est vrai ou c'est faux? Ah bah d'accord, ouais, il a tranché l'arbitre, ok. Il existe des dragons en Indonésie, vrai ou faux?
3: Vrai.
0: Le sphinx est une race de chat sans queue, vrai ou faux?
3: Faux.
0: Les hiboux et les chouettes tournent leur tête à 360 degrés, vrai ou faux?
3: Vrai.
0: Les cerfs perdent leur bois tous les ans, vrai ou faux?
3: Vrai.
0: Et en plus, on est large sur le chronomètre. Une seule erreur sur les hiboux. Alors, ils tournent leur tête très très loin, les chouettes et les hiboux. Mais s'ils la tournaient à 360 degrés, ils perdraient la tête. Parce qu'ils auraient fait un tour complet. Donc là, à mon avis, ça ferait crack. Par contre, véridique, ils peuvent tourner la tête jusqu'à 270 degrés. À titre de comparaison, nous, c'est 120 degrés. Et encore, quand on est jeune, parce que moi, ça bloque avant, maintenant. Mais... Sinon, tout le reste, c'est vrai, le sphinx, c'est une race de chat sans poils. Et les dragons, ben oui, les dragons de Komodo, ce sont ces varans géants qu'on peut trouver extrêmement dangereux. Faut pas aller les chatouiller, hein. Voilà. Et puis, ben, l'escargot, c'est bon. Le crapaud, c'est pas le mâle de la grenouille. Les crapauds sont plutôt terrestres et les grenouilles plutôt aquatiques. Je fais les comptes, ça fait 5 sur 6, mon garçon. Donc, ça veut dire qu'on est bien parti pour se retrouver tout à l'heure, midi moins 5. Hein?
3: Trop bien.
0: Mais il y a de la place pour mettre un point de plus et du coup passer en tête. Donc voilà. À tout à l'heure Armand peut-être.
3: Merci Hervé.
0: Allez, continuez de nous appeler parce que 5 c'est pas 6 et vous pouvez faire 6. Je vous en crois capable, je vous connais, vous êtes trop fort. N'hésitez pas à nous appeler d'autant qu'il y a 3 jeux dans la prochaine demi-heure, vous avez 3 chances de passer devant et de repartir vraiment avec ce super moment convivial que vous passerez au Toc Nantais, passage Pommeret à Nantes pour cet atelier culinaire 02 40 73 6000.

0: Vous savez qui sera au Sable d'Olonne la semaine prochaine, Festival Les Sables. Il y a plein d'artistes comme ça et des belles affiches, et notamment Laurent Voulzy. J'avais la date sous les yeux, je vais vous la donner. Il 27 juin, voilà, tout simplement, 19h30 dans le cadre du Festival Les Sables. Il n'est pas tout seul, il y a Charles Doré à côté. Ils ont enfin plein d'artistes à aller découvrir en plus au soleil et face à la mer. Moi je dis c'est bien ça.
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0: Je vais continuer à vous donner des idées pratiques et ludiques en Loire-Atlantique et Vendée. Deux spectacles, deux salles, deux ambiances totalement différentes à ne pas manquer cette semaine à la Cité des Congrès de Nantes. Auditorium 800, la petite salle si vous préférez. Philippe Cavrivière affiche complet. Bah oui, il aurait fallu prendre la grande salle, mon Philippe, avec son spectacle. Tu crois que c'est une bonne idée? Bah la petite salle, non, je te le dis, il aurait fallu la grande. Vendredi 19 juin, 20h, Cité des Congrès de Nantes. Autre ambiance, grand auditorium. Ce soir et demain, l'ONPL interprète l'hymne à la joie. C'est la 9e symphonie de Beethoven. Ce soir et demain, donc 20h30, prix des places entre 38 et 48 euros. Il y a des tarifs spéciaux, hein. Réservables sur la billetterie en ligne de la Cité des Congrès. Et puis classique encore, mais en Vendée, avec la 7e édition de l'événement Opéra sur écran. Plusieurs salles et établissements publics de Vendée proposent la retransmission sur écran donc de l'œuvre Robinson Crusoe de Jacques Offenbach par Angers Nantes Opéra, opéra comique en 3 actes, sous-titré en français, 2h30 avec l'entracte, qui vous invite à rire de tout et savourer facétie vocale et musicale. Retransmission en direct de l'Opéra de Rennes à la médiathèque La Boussole de la Barre de Mont, également au logis du pavillon à Bouin. Ce jeudi 18 juin à partir de 20h, spectacle tout public et surtout gratuit, mais notamment pour la médiathèque de la Barre de Mont, on ne pourra pas pousser les murs. Il est fortement conseillé de réserver sa place.
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0: Blinding Lights, ça vous rappelle quelque chose? Oui, c'est The Weeknd, que voici, que voilà. Ça date déjà un peu, hein, mine de rien, le temps passe vite, c'était en 2020, donc. En tout cas, moi, je vous attends de pied ferme pour cuisiner ensemble. C'est moi qui vais vous cuisiner, c'est vous qui repartez avec l'atelier culinaire. Pas mal, non, comme formule? En tout cas, vous allez passer un super moment parce que ces ateliers des Toques Nantaises, c'est vraiment un moment de convivialité et de gourmandise. 02 40 73 6000, on se retrouve juste après The Weeknd.

0: Blinding Lights, à l'instant, c'était The Weeknd.
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0: J'accueille Nicole qui nous arrive du palais. Bonjour Nicole.
3: Bonjour tout le monde.
0: En forme Nicole?
3: Ça va, ça va. Non, il fait pas trop chaud pour le moment, donc ça
0: oui.
3: va.
0: Mais on est encore en dessous des 30 degrés, je crois, aujourd'hui,
3: oui.
0: jusqu'à 29. Hein.
3: Là, on est à 24 pour le moment ici, mais c'est plutôt sur ouais. le week-end. Hein,
0: qui... Bon, en même temps, quand on est du côté du palais, on est quand même dans le vignoble. Moi,
3: oui.
0: je connais des endroits frais dans le vignoble, Nicole.
3: Ah, bon
0: ah oui.
3: Il y a des caves.
0: Ah bon?
3: Par exemple.
0: On nous aurait menti, dites donc. Oui, alors c'est pas des caves enterrées comme dans certains... Mais bon, quand même, il fait frais dans les caves.
3: Oui, ouais, oui, c'est vrai.
0: Voilà, c'est vrai. La fraîcheur, c'est sans modération, moi je dis. Hein,
3: la fraîcheur.
0: Après,
3: voilà.
0: c'est la convivialité qui est parfois avec
3: voilà.
0: un peu de modération.
3: Voilà.
0: C'est quoi votre métier, Nicole?
3: Oh, je suis retraitée, mais j'étais infirmière.
0: Ah, d'accord, parce que je me disais retraitée, c'est quelle filière? On peut passer les diplômes
3: ah,
0: quand
3: Ah oui. Il faut passer un certain... Avant, quoi.
0: Ah oui, voilà, c'est ça, je me disais bien, il doit y avoir un truc comme ça.
3: Eh oui.
0: Nicole, alors du coup, c'est quoi? Vous occupez votre, on va dire, votre temps libre, non? Parce que quand on est retraité, généralement, on est papy-mamie aussi, donc il y a des fois...
3: Ah
0: on
3: oui,
0: est...
3: mais c'est des grands petits-enfants.
0: Ah d'accord, hein. ok. Donc c'est quoi vos loisirs, vos hobbies?
3: 22 et 19.
0: D'accord. Alors c'est quoi vos hobbies? Voilà,
3: qu'est-ce que... Alors, moi je fais du cinéma bénévole à Valette.
0: Oui.
3: Après, je fais du yoga, je fais de la piscine.
0: Oui, c'est bien.
3: Sinon, je prends des cours d'informatique parce que ben, je suis d'une génération qui n'a rien appris à l'école. Mmh. Donc, voilà, j'ai
0: ouais.
3: besoin.
0: Enfin, en informatique, oui, mais après, c'est bien parce qu'effectivement, moi, je connais des... Alors, je connais des personnes retraitées qui sont très fortes en informatique, d'autres qui font aucun effort, mais vous, vous faites l'effort d'apprendre, ma chère Nicole.
3: Ah,
0: donc,
3: ben oui.
0: Félicitations.
3: Il faut, hein, parce que maintenant,
0: voilà.
3: on est...
0: Bah oui, bah oui, bah oui, toutes les démarches administratives aujourd'hui, souvent
3: oui.
0: elles se font en ligne. Voilà, donc c'est vrai. Nicole, bonne chance, j'envoie la roulette des jeux, c'est parti.
2: Vendée, pas Vendée.
0: Alors, c'est vrai qu'on se rapproche de la Vendée quand on est au palais, mais on n'y est pas encore.
3: Non,
0: ouais.
3: pas tout à fait.
0: Ouais, parce que après le palais, il y a quoi? Il y a.
3: Clisson,
0: Gétigné, et puis après on est
3: voilà.
0: à Cugand, voilà, on y arrive.
3: Voilà.
0: Ouais, ouais, ouais. Et puis en ce moment, Clisson, Gétigné,
3: oh
0: oui, en tout cas au niveau
3: des... Je suis allé ce matin pour faire changer mes pneus.
0: C'était déjà...
3: Il ouais. y a déjà du monde.
0: Oui, parce qu'en plus, il y a le Festival Off, c'est une première qui se passe
3: voilà.
0: sur le parking du Leclerc.
3: Parking du
0: c'est
3: Leclerc,
0: gratuit
3: voilà.
0: et c'est encore aujourd'hui, donc je le dis
3: oui,
0: pour
3: oui.
0: les amateurs. Voilà.
3: Oui, oui.
0: Bon, Nicole, on papote, mais on n'avance pas, là.
3: C'est
0: oui, voilà, j'ai mon arbitre qui me dit « Eh oh !»
3: C'est vous qui me dites.
0: Vendez, pas vendez, je vais vous... C'est un jeu de rapidité, 30 secondes, parce que je vous cite des noms de lieux, de personnalités ou de personnages célèbres, de festivals aussi parfois, d'animation, et à chaque fois je vous demande si c'est vendez ou pas vendez. D'accord Nicole?
3: Oui, on va essayer.
0: Allez, on y va. La commune de La Ferrière, vendez ou pas vendez?
3: Vendez.
0: Oui. Le Legendia Park, vendez ou pas vendez?
3: Non.
0: D'accord. Le théâtre, le Tivoli, vendez ou pas vendez?
3: Non, c'est Clisson.
0: Bah oui, il me faut dire pas vendez dans ces cas-là.
3: Pas
0: la,
3: vendée,
0: plage, la plage du Veillon, vendez ou pas vendez?
3: Non plus, pas vendez.
0: Pas vendez. L'espace Biotopia, vendez ou pas vendez?
3: Ça, je ne sais pas. On va dire vendez.
0: Allez, le canal de la Martinière, vendez ou pas vendez?
3: Pas vendez.
0: Ouais. Pourquoi vous m'avez dit pas vendez la plage du Veillon?
3: Parce que je pense que c'est sur Pornic.
0: Bah, c'est du côté du Perret, donc on est plutôt sud-Vendée.
3: Ah mince.
0: Ah bah oui.
3: Bon, alors il y a une plage du Veillon à côté de Pornic.
0: Ah oui, oui, bah peut-être, peut-être.
3: Mais
0: je les connais
3: je
0: pas toutes,
3: pas,
0: mais la plage du Veillon, c'est quand même une plage connue du côté du Perret. Voilà,
3: bon. Ben oui, je ne connais pas.
0: Bon, bah écoutez, je vérifierai quand même ce que vous me dites, Nicole, parce que ça
3: ah
0: m'a
3: non, mais c'est pas grave.
0: Non, mais si, bah alors, vous savez, il y a des petites criques qui peuvent s'appeler le Veillon.
3: Oui,
0: je vois
3: oui.
0: le Porto, je vois le Port-Main, je vois plein de choses à Pornic, mais je vois pas le Veillon. Mais vous avez peut-être raison, je vais vérifier. Je vous ferai mon mea culpa, Nicole, si c'est le cas.
3: Non.
0: En tout cas, 5 sur 6. Pour l'instant, Nicole, on se retrouve à midi moins 5. Mais si on devait en rester là, il y aura Arnaud à côté de vous, enfin face à vous, et je vous poserai une question de plus. D'accord?
3: Oula.
0: Ah, bah oui, mais fallait pas bien répondre aux questions. Qu'est-ce que vous voulez que je vous dise, Nicole?
3: Il fallait répondre mieux.
0: Allez, Nicole, à tout à l'heure, midi moins 5, si on en reste là. Parce qu'il y a encore, à tout à l'heure, Nicole, peut-être, parce qu'il reste encore deux jeux, donc deux candidats qui potentiellement peuvent passer devant, inscrire un point de plus. Si vous voulez être l'un de ces candidats, bah, c'est le moment ou jamais de nous appeler, parce que les ateliers des Toques Nantaises vous passeraient un super moment. Et un moment gourmand en plus, 02 40 73 6000. On se retrouve dans quelques instants après Johnny Hallyday.
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0: Le cri, le hurle, vivre pour le meilleur. Johnny Hallyday à l'écoute d'Ici Loire-Océan.
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0: Alors bon, je sais que c'est un atelier de cuisine à Nantes, mais pour l'instant, on n'a pas quitté la Loire-Atlantique. On a failli avec vous, Pascal.
3: Pas loin. C'est limite. C'est au cœur des trois départements.
0: Voilà, il y a la Vilaine toute proche et de l'autre côté, c'est Redon. Mais là, on est à Saint-Nicolas de Redon. Voilà.
3: Voilà. C'est ça.
0: Célèbre, malheureusement, j'allais dire, pour ses inondations. Voilà.
3: C'est ça aussi.
0: Bah là, en ce moment, non. Non,
3: ça devrait aller, là.
0: On va avoir chaud pour les 10 jours qui viennent. Pascal, vous faites quoi de beau dans la vie ?
3: Je suis retraité.
0: Non, mais...

0: Tout à fait. Bon, pas seulement. On peut faire des glaces avec et tout. Pascal, je vous souhaite bonne chance. J'envoie la roulette des jeux.
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0: Alors, j'ai choisi un thème et je vais vous poser 6 questions autour de ce thème, Pascal. D'accord ?
2: D'accord.
0: Vous aurez une minute pour répondre à ces 6 questions et je vous aide, je vous fais 2 propositions à chaque fois. Une minute, c'est le chrono le plus long que nous avons en stock. D'accord ?
2: Très bien.
0: Voilà. Le thème que j'ai choisi, parce que j'aime bien, parce que j'ai découvert cette belle région il y a fort longtemps et je me dis qu'il y a plein de belles choses à voir, c'est la géographie de Loire-Atlantique et de Vendée, tout simplement. D'accord ? On va réviser notre géographie à la fois marie-ligérienne, voilà, pour la Loire-Atlantique, et vendéenne. Vous êtes d'accord, Pascal ?
2: Façon, tout à fait.
0: Vous n'avez pas le choix, de toute façon, Pascal. Je vous embarque avec moi, d'accord ?
2: J'ai que l'embarras.
0: Bon, allez, on y va, Pascal. En Vendée, l'île Penote désigne un quartier des Sables-d'Olonne ou un parc de loisirs pour enfants, d'après vous ?
2: Un quartier des Sables-d'Olonne.
0: Absolument. Quelle est la superficie de la Loire-Atlantique ? 6 880 km² ou 8 880 km².
2: 8 800.
0: Sur l'île de Noirmoutier, comment s'appelle la jolie plage célèbre pour ses cabines de plage près du bois de la Chaise ? Attention, la plage des Dames ou la plage des Demoiselles, selon vous ?
2: La plage des Dames.
0: Oui. La façade maritime de la Loire-Atlantique s'étend sur 90 ou 130 km ?
2: 130.
0: Sur la plage du bassin d'Ombray au Sable-d'Olonne, on peut observer des falaises escarpées de couleur ocre ou un totem d'inspiration polynésienne ?
2: Des falaises.
0: Le département de Loire-Atlantique est parcouru par 10 000 km ou 15 000 km de cours d'eau ?
2: 10 000.
0: 10 000, c'est la bonne réponse. C'est la bonne réponse, ça c'est bon. Malheureusement, on en a parlé il y a peu, on était en direct de la Vendéva, cette course, vous savez, de pirogue polynésienne. Non, ouais. C'est un totem sur la plage.
2: Ouais.
0: Bonne réponse sur la façade maritime, vous n'êtes pas fait avoir. 130 km, c'est beaucoup plus important pour la façade maritime vendéenne. Je vous le dis, si un jour je vous pose la question, vous y réfléchirez. D'accord. Parce qu'il y a des îles, donc il faut penser à faire le tour des îles aussi. Donc du coup, ça augmente sérieusement. La plage des Dames, c'est bon. La plage des Demoiselles, elle existe bien en Vendée, mais elle est du côté de Notre-Dame-de-Mont. Vous vous êtes planté sur la superficie de la Loire-Atlantique, mais là, c'était on jette la pièce en l'air, c'est 6 880 km. Ouais. 4 points, il n'y a pas de quoi rougir, c'est un beau score, ce ne sera pas suffisant. Je vous souhaite une belle journée, Pascal, et je vous dis à très bientôt. À très bientôt, Pascal. Au revoir.
2: Bonne journée à tous, au revoir.
0: Allez, 02 40 73 6000, le reste de la place, il reste un dernier jeu. Alors appelez-nous, il y a un atelier culinaire à gagner et il y a encore un petit point à gratter. On peut le faire. Allez, je compte sur vous, 02 40 73 6000, on se retrouve après Stilto. Faut que tu m'aimes. Bah oui, et vous allez aimer ce cours de cuisine, j'aime autant vous dire. D'autant qu'il est gourmand et sympa, très convivial.

0: Eh ben, pas de problème, prenons rendez-vous. Faut que tu m'aimes, style tôt, hein, l'écoute d'ici Loire-Océan, dernier candidat ou dernière candidate, juste après ça.
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0: Bonjour Djemila.
8: Bonjour.
0: Vous allez bien? Toujours souriante Djemila. De Gétigny.
8: Toujours.
0: Bah oui, vous avez. Mais oui, il faut, vous avez raison. Faites quoi de beau dans la vie, Djemila?
8: Toujours être soignante.
0: Bon d'accord, ok. Et aujourd'hui, vous prenez sur vous une petite pause ou...
8: Ouais, repos aujourd'hui.
0: Bon
8: repos.
0: Bah c'est bien, faites bien. Gourmande Djemila, vous êtes bonne cuisinière, il y a des trucs que vous ne ratez jamais, c'est quoi votre spécialité?
8: Alors, moi, c'est beaucoup de la cuisine orientale.
0: Ah bah oui.
8: C'est de mes origines.
0: Bah oui, mais...
8: Donc, le couscous.
0: Bah par exemple, au hasard. C'était le plat préféré des Français. Il fut un temps, je crois qu'il est repassé second, je sais plus, il y a un truc. Mais enfin bon, voilà, ça fait partie des valeurs sûres, on va dire, Djemila, on est d'accord.
8: Ouais, c'est ça.
0: Je vous souhaite bonne chance. L'atelier Merci. Culinaire des Toques Nantaises vous tend les bras. J'envoie la roulette des jeux.
8: D'accord.
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0: C'est, alors, vous êtes bien tombée, Djemila, parce que c'est jouable. Si ça suffit, je vous explique le principe, c'est que vous allez avoir un chrono de 30 secondes, plein et entier, pour relever un défi que je vais vous lancer dans quelques instants.
8: D'accord.
0: C'est moi qui prends la main sur Franck, notre arbitre aujourd'hui. Et ça, j'adore quand c'est moi le chef. C'est moi qui valide ou pas vos réponses, en fait.
8: Encore mieux.
0: Voilà. Ouais, alors encore mieux, je sais pas. Peut-être que je suis plus vache que l'arbitre. Allez savoir.
8: Non. Allez.
0: En tout cas, vous avez donc la possibilité avec ce jeu de faire 6 points. C'est possible.
8: D'accord.
0: Bah, puisque c'est vous. Voici mon défi. Écoutez bien.
8: D'accord.
0: Djemila, vous allez avoir 30 secondes pour me citer au moins 6 pays, s'il y en a 6, bah, c'est formidable, 6 pays d'Europe. Ou 6 pays européens, comme vous le préférez, sont bordés par la Méditerranée. 6 pays d'Europe bordés par la Méditerranée, c'est à vous, Djemila.
8: Par la Méditerranée, le Maroc.
0: Allez, mais ben c'est pas en Europe, c'est pas en Europe. C'est de l'autre côté. Non, non, mais commencez par le plus évident, Djemila.
8: Pays Marseille.
0: Bah, non, pays, Djemila, un pays.
8: La France.
0: Bah oui. Quoi d'autre?
8: Je sais pas,
0: si, quand même. Avant le Maroc, il y a quoi?
8: Portugal.
0: Non, il est sur l'Atlantique. Mais il y en avait un autre, vite. Il y avait l'Espagne. Ben voilà. Oui, bon, je vous l'accorde, ça fait 2 points. Alors, ceux que j'aurais oublié, la France, parce que souvent on oublie le plus évident. Hein. Et puis l'autre que j'aurais oublié, c'est Monaco. Je vous le dis tout de suite.
8: J'aurais pas du tout pensé.
0: Et enfin, le dernier que j'aurais oublié, moi, c'est Malte également. Mais bon.
8: Ah.
0: Alors après, il y avait tous les pays que je connais moins, l'Albanie, la Bosnie-Herzégovine, la Croatie, j'y aurais pensé, la Grèce, bien sûr, l'Italie, le Monténégro, j'aurais peut-être, et la Slovénie.
8: La Méditerranée, c'est Monténégro,
0: c'est... c'est le Monténégro, ça marche. Bon, bah, ce sera pas pour cette fois-ci, Djemila, revenez quand vous voulez, mais j'ai une mission qui m'attend, je suis désolé, j'ai une mission avec Armand qui est là de Nantes, vous êtes là, Armand?
9: Oui, je suis là.
0: Voilà, et j'ai une mission aussi avec Nicole du Palais, vous êtes là, Nicole?
10: Oui.
0: Bon, je vais devoir vous départager, ça va aller vite. Il va falloir trouver un chiffre, en l'occurrence une date. Je vous demande, et c'est Armand qui va répondre en premier, l'année de la création de la célèbre brasserie nantaise, la Cigale. L'année de création, Armand, je vous écoute. La Cigale, en quelle année? Non, il me faut une réponse tout de suite, Armand.
9: 1880.
0: Ok, ça marche. Nicole, une réponse.
10: 1920.
0: Et la bonne réponse, c'est Armand, qui est le plus près, ça s'est joué à peu de choses, puisque c'est 1895. Il s'en est fallu peu, Nicole, que vous passiez devant. Mais ce sera pas pour cette fois-ci. Bonne journée, Armand. Bravo, vous aviez envie d'aller y faire un tour, je crois, à cet atelier culinaire.
9: Trop. Merci beaucoup, François.
0: Trop bien. Voilà. Et ben, vous y êtes, mon garçon. Alors, vous nous ferez des petites photos, voire un petit commentaire que vous publierez sur WhatsApp, par exemple. D'accord ? Voilà, comme ça, Julie, le matin, elle pourra le commenter. Travaillez bien au TOC Nantaise, mon cher Armand. Voilà, profitez-en bien, moment convivial, soyez gourmand. Et puis, il y aura d'autres ateliers culinaires à gagner dès demain. On se quitte avec In Excess, c'est Original Sin.
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0: Original Sin, In Excess à l'écoute d'ici Loire Océan. C'est pas empêché que d'écouter tous les jours au taquet et de jouer avec toute l'équipe d'au taquet.
1: Rien n'a changé. J'ai encore gagné. Yeah, yeah.
2: Tout a changé, j'ai envie de dire.
1: Non, il y a un truc qui a changé, c'est qu'on a un candidat chacun. Voilà, c'est tout.
2: C'est exceptionnel, je l'ai vu dans le Figaro ce matin.
1: Bon, voilà, on est mercredi. Et je pense que rien va changer. C'est quand même moi qui vais gagner.
2: C'est certain.
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0: Première radio de proximité en Loire-Atlantique et Vendée, il est midi. Le journal Marion Fersing.
4: Les très fortes chaleurs seront de retour dès demain en Loire-Atlantique et en Vendée, en particulier dans les terres, avec des températures qui vont atteindre, voire dépasser les 35 degrés dimanche et en début de semaine prochaine. Et alors que les agriculteurs sont en train de faire les foins, que les moissons aussi ont démarré, c'est avec d'ailleurs le même type de conditions météo, plus du vent, que plus d'une trentaine d'incendies se sont déclarés avant-hier lundi en Vendée. Près de 80 hectares ont été parcourus par les flammes. Il suffit d'un rien pour déclencher un incendie malgré la vigilance des agriculteurs, explique Bertrand Mitard, qui est céréalier à Fontenay-le-Comte et responsable des grandes cultures à la FNSEA de Vendée.
5: Les étincelles d'un moteur ou les frottements des engins sur la terre, on a une terre qui est extrêmement sèche, on n'a pas eu de pluie significative depuis un mois, donc on a des terrains qui sont extrêmement secs et la moindre étincelle, avec du vent et des chaleurs comme on a connu dès lundi à 35 degrés, c'est le cocktail malheureusement idéal pour créer un incendie.
6: Est-ce qu'il y a des moyens malgré tout pour vous de vous protéger?
5: Oui, ça existe. Il y a 20 ans, on n'avait pas d'extincteurs sur les moissonneuses. Aujourd'hui, on a un ou deux extincteurs. Oui. Par secteur, on essaye d'avoir un déchaumeur, c'est-à-dire un outil qui gratte la terre en cas d'incendie pour éviter que l'incendie prenne des proportions énormes. Donc ça, par secteur, on essaye de s'organiser. Il y a une solidarité entre agriculteurs. Bon, il faut le temps qu'on s'adapte aussi, parce que c'est vrai qu'il y a quelques années, il y avait alors peut-être des incendies, mais de moindre ampleur, parce qu'on n'avait pas ces chaleurs et ce vent qui est de plus en plus chaud et qu'on a depuis 2-3 ans. Et c'est anxiogène, mais il faut bien travailler, c'est la période des récoltes qui est en avance, mais nos cultures sont mûres et il faut les récolter.
4: Avec une récolte de bonne qualité cette année, mais en deçà de ce que les agriculteurs pouvaient espérer en termes de quantité, la faute aux conditions météo de ces dernières semaines, le manque de pluie et la canicule précoce du mois de mai, c'est ce que nous a aussi expliqué Bertrand Mitard, invité d'ici matin tout à l'heure avec Nicolas Crozel.
0: La nuit dernière, c'est une usine des Herbiers qui a été touchée par un début d'incendie.
4: Ouais, le fabricant de portes et fenêtres Kaline, c'est une batterie au lithium qui a pris feu dans un local de 400 mètres carrés où étaient stockées d'autres batteries. 86 personnes ont été évacuées par précaution le temps de l'intervention des pompiers, qui sont une trentaine à avoir été mobilisés. L'incendie a été éteint rapidement. Les facteurs de Luçon sont en grève à leur tour depuis ce matin. Le mouvement touche une partie du sud Vendée, de l'Aiguillon, la Presqu'île jusqu'à Fontenay-le-Comte. La CGT dénonce la dégradation des conditions de travail liées aux réorganisations incessantes, dit le syndicat. Motif similaire et même conséquence en Loire-Atlantique, avec là une grève des facteurs qui dure depuis le début de la semaine dans les secteurs de Saint-Nazaire, de la Presqu'île guérandaise et Sud-Loire, de Pornic à Paimboeuf en passant par Saint-Brévin.
0: Les policiers nantais font face à une recrudescence des homejacking depuis le début de l'année.
4: Oui, au point d'appeler à la vigilance et de rappeler les conseils aussi pour éviter au maximum que des voleurs s'introduisent dans les appartements et les maisons pour récupérer les clés de voiture et s'enfuir avec. Déjà, ne pas laisser visibles ces clés près de la porte, garer sa voiture plutôt dans une cour, un parking, que dans la rue, et s'équiper d'une alarme, de quoi dissuader les voleurs spécialisés dans ces homejacking. Pour le numéro 2 du commissariat de Nantes, le commissaire Éric Eudes, pour qui cette hausse est liée à la sortie de prison de jeunes originaires des quartiers nantais.
7: On a déjà mis à jour un certain nombre d'équipes qui agissaient sur l'agglomération nantaise. Elles ont été condamnées, évidemment, elles ressortent. Et donc, ces équipes sont à l'œuvre, elles sont souvent structurées, organisées. Ça concerne effectivement des petites équipes, ne sont pas très nombreux. Ils sont très actifs, peuvent commettre plusieurs vols dans une seule nuit. Un travail de repérage qui est fait au préalable pour cibler les véhicules. Généralement, c'est une sorte de spécialisation. Il y a deux grandes catégories d'usage. Soit les véhicules sont replaqués, maquillés pour être vendus. Et puis la deuxième option, c'est de les utiliser pour commettre d'autres délits. Ce qu'on appelle les casse-béliers, c'est-à-dire aller percuter des commerces, par exemple, toujours la nuit pour voler qui des motos, qui du matériel IFI ou autre. Mais également pour être utilisé dans les réseaux, par exemple, de trafiquants de stupéfiants. Les véhicules volés sont largement utilisés.
4: Et pour les voler ces véhicules, ce sont plus particulièrement les quartiers résidentiels de la métropole nantaise qui sont ciblés, là où il y a peu de passages la nuit. Les touristes en partance pour l'Île-Dieu qui gardent leur voiture partout avant d'aller prendre le bateau à Fromentine, la municipalité de la Bardemont n'en peut plus. La commune voit passer 600 000 véhicules par an. Alors le conseil municipal vient de voter une motion pour demander une contribution financière sur chaque billet de bateau pour l'Île-Dieu. Reportage complet à lire sur notre site internet et sur notre appli ici.fr à la page Loire-Océan.
0: Merci Marion Fersing.
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0: Donc sans surprise, c'est du soleil du matin au soir aujourd'hui dans les ciels de Loire-Atlantique et de Vendée. On va timidement dépasser les 30 degrés. Je dis timidement parce que ça va continuer à grimper à partir de demain, bien sûr, puisqu'on va vers des températures qui vont flirter avec les 35 degrés, voire plus. Aujourd'hui, c'est 29-31 en Loire-Atlantique, 32 en Vendée. Et c'est sur le littoral qu'il fait le plus frais, entre 25 et 27 degrés.
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1: Bonjour la France, j'espère que tu vas bien la France. Tu vas commencer à chauffer la France là. Hein. Ça va être de pire en pire. Hein. Les petits amis, voilà. On fait attention aux enfants, aux chiens et c'est très chaud dehors. Hein. Ça va Éric Bastien, tu souffres pas trop?
2: Non, je me suis acheté un petit ventilateur portable là, toute la journée histoire de. Voilà, un petit peu de frais.
1: Bah ouais, je comprends.
2: Ouais, c'est important. Bien, alors pour les personnes âgées comme moi.
1: Ouais, d'accord. Alors, je vous rappelle que toute la semaine, vous allez vous affronter à main nue dans l'octogone du kiff pour vous qualifier pour la finale de vendredi. Le premier prix, c'est très, très, très sympa, oui. C'est 2 jours en famille ou entre amis, en fait pour 4, hein, au Festival des Grandes Marées à Julauville, au cœur de la baie du Mont-Saint-Michel, avec énormément d'artistes. Donc, il y aura Kenji. Oupa, ça, c'est une chanson pour moi, ça. Voilà. On aura Christophe Maé. Et puis, on est quand même international, hein, on aura les Cooks. Oui. Voilà, donc vous aurez 2 jours sur place, une nuit avec petit-déj à l'hôtel du musée de Granville pour 4. Et 100 euros de carburant pour rejoindre la baie du Mont-Saint-Michel.
2: Wow.
1: Si on gagne pas ça, on gagne quoi?
2: Bah évidemment, on gagne la machine Nespresso tout au long de l'année. Depuis maintenant 2 ans, Jonalango se plie en 27 pour vous. Je dirais même en 32. En 32 dosettes, si vert en vert, la machine Malongo, éco-responsable et fabriquée à Nice, elle est peut-être pour vous.
1: Allez, on accueille nos deux candidats du jour, Julien et Aurélie. Salut. Bonjour. Les amis.
10: Bonjour.
2: Bonjour.
11: Bonjour. Bonjour.
1: Julien, tu joues avec ici Normandie, tu m'as l'air beaucoup trop sérieux.
2: Ça va être gay, là.
10: C'est vrai? Ah non, je suis pas sérieux.
1: Ah bon, ça va. Alors tu me dis un autre bonjour que. Bonjour. J'avais l'impression d'être avec.
10: Bonjour Valérie, bonjour Eric.
1: Voilà,
10: bonjour.
1: Merci mon chat. J'avais l'impression d'être avec Roger Jiquel, la France a peur. Et alors.
2: Bonjour.
1: Tu vis à Rouen, tu as 37 ans. Jusqu'ici, j'ai bon, ok. Tu vis avec Raphaël et tu as une fille, Angela, qui a 5 ans.
10: Exactement.
1: T'as vu tout ce que je fais sur... Ah, t'as vu, je suis bien enseignée. Hein. Et alors, il paraît que tout le monde t'appelle comme lui.
2: Oulala.
1: Rulio. Alors, pourquoi on t'appelle Rulio? Parce que tu es un séducteur? Parce que tu as des origines espagnoles? Qu'est-ce que c'est? Pourquoi?
10: Non, mes origines les plus lointaines sont irlandaises. Je vais partir moi d'ailleurs, mais non, c'est un vieux copain espagnol il y a une vingtaine d'années qui a décidé que ce serait Rulio pour un petit groupe d'amis qui s'est devenu pour tous les autres groupes d'amis. Et c'est resté un peu parce qu'il y avait beaucoup de Juliens dans ma génération.
1: Oui, bah oui.
10: Voilà.
1: Surtout, donc, c'est mieux Rulio que Juju, hein. On est d'accord.
10: Ouais. Oui. On est d'accord.
1: Voilà. Alors, tu es coordinateur pédagogique dans une école.
10: Oui, c'est ça.
1: Tu fais le lien avec les élèves, les formateurs, tu t'occupes de faire fonctionner le campus, pas mal ça?
10: Oui, c'est pas mal. Ouais. Oui, ça rejoint ce que j'ai fait avant dans ma vie professionnelle, donc oui, ça me plaît bien. Et puis de travailler avec des jeunes, bah, ça permet peut-être de le rester un petit peu.
1: Ouais, enfin, ta vie professionnelle, t'as été prof, ok, mais t'as eu un resto, t'as vendu des saucissons corse. Et surtout, petit, tu voulais être cascadeur.
10: Ouais.
1: Alors, tu voulais être cascadeur de quoi? De voiture, de moto, de quoi?
10: Bah, je voulais être cascadeur de manière générale dans le cinéma. J'avais pas forcément de. Moi, bon, j'étais petit en même temps. Et puis, je me suis rendu compte que j'étais claustrophobe et qu'il y avait plein de.
1: Ah,
10: plein
1: oui.
10: de... C'est deux choses à faire dans ce métier-là qui n'étaient pas corrélées.
1: C'est pas, voilà, c'est pas trop compatible. Bon, mon chat,
10: non,
1: on va essayer de marquer tout de suite le premier point avec la première question à un point, la question vrai ou faux. Là, je te mets une petite ambiance. Bastien, quand on lui met le grand Jojo, il est comme un dingue.
2: Ah, bon Jojo.
1: Voilà. Alors, écoute bien. Jules César est né par césarienne. Est-ce que c'est vrai ou faux? Top chrono.
10: C'est faux.
1: C'est faux. Oui, on sent le prof. Mais oui, c'est faux, bien sûr. Évidemment, c'est pas parce qu'il est né par césarienne qu'on a appelé ça une césarienne. Hein. C'est autre chose. Donc, bien vu. Un point pour Julien.
2: Comment ça va, Aurélie, à Saint-Étienne?
11: Très bien.
2: Et voilà, Saint-Étienne, bien sûr.
1: Ah ouais, donc juste.
2: Oula. Ah oui. Ouais,
1: c'est les mers. Et on rappelle que la France a marqué 3 buts hier.
2: 3 buts à 0.
1: Bravo, mon petit Kylian Mbappé.
2: Et oui. Saint-Étienne, les Verts, le Chaudron. Est-ce que tu es heureuse, Aurélie? Qu'est-ce que tu fais dans la vie? Où est-ce que tu habites? Je veux tout savoir.
11: Alors, moi, je suis coiffeuse et je suis de Riorges.
2: D'accord, Riorges, c'est dans la Loire. Les habitants, c'est les Riorgeois, les Riorgeoises.
11: C'est ça.
1: Pour une fois, t'es tombé bien.
2: Là, écoute,
1: c'est dingue ça, qu'est-ce qui se passe.
2: Il fallait attendre la fin de saison et
1: ouais,
2: deux ans.
1: C'est
2: fou.
1: Pas mal.
2: La petite quarantaine, Aurélie, tranquille, qui est en couple avec, avec Thierry.
11: Oui, c'est ça.
2: De mémoire, la Saint-Thierry, c'est le 1er juillet, dans quelques jours.
11: Tout à fait, j'avais oublié. Mais oui,
2: voilà.
11: Mais...
1: T'es contente qu'on te l'ait rappelé ou pas?
2: Pas oublié, Thierry. 1er juillet. Et alors, vous avez deux enfants ensemble ou comment ça s'est passé?
11: Oui, j'ai deux enfants.
2: Ok, Mathias et Chloé, quel âge ils ont?
11: 15 et 14.
2: Ah, t'es bien là. Ah là, t'es...
1: Ah,
2: alors là,
1: là t'es la bonne ligne droite de l'embrouille.
2: Oh, tu y vas là.
11: Ah, oui.
2: Ouioioui, l'adolescence, bon
1: Attends,
2: courage.
1: Ça craint quoi.
2: Ouais. Tu fais bien l'ado, hein.
1: J'adore les ados, mais moi c'est...
11: Bah, t'es pas mal. Ouais,
1: j'adore les ados.
2: Non, mais qu'est-ce qu'ils font? C'est quoi les ados d'aujourd'hui, Aurélie? Qu'est-ce qui te fait marrer, par exemple, chez ton fils ou ta fille? Le langage, la façon de se fringuer, c'est
11: ouais.
2: quoi
11: La façon de se fringuer, le pantalon en dessous des fesses.
1: Ouais, ouais mais ça en a une aussi. Hein.
11: Ouais.
1: Mais est-ce qu'il t'appelle le sang?
11: Non, il m'appelle la daronne.
1: Ah bah oui, alors, mais là, attends, moi j'ai des potes, leurs ados les appellent ça va le sang.
2: C'est pas fixe ou
1: ah,
2: non, par
1: si.
2: Non,
1: ça va le sang.
2: Évidemment. Lily pour la famille. Alors, coiffeuse, ça c'est ton pseudo. Coiffeuse, tu l'as dit. Tiens, coiffeuse, hein, allons-y, les cheveux. Je veux mon petit sèche-cheveux.
1: Ah, il veut son sèche-cheveux. Alors lui, il a des exigences.
2: Moi, j'ai un sèche-cheveux, j'ai toujours un sèche-cheveux à la radio. Non, mais c'est bon.
1: Oui, on le sait.
2: C'est une réalité.
1: Tu sais que ça fait 2 ans que je travaille avec toi, donc je le sais tout ça.
2: Ouais, je suis un livre ouvert pour toi.
1: Ouais.
2: Et petite, tu voulais être coiffeuse et aujourd'hui, t'es coiffeuse. Qu'est-ce que ça fait d'avoir réalisé ses rêves? Vous avez 2 heures.
11: Tout va bien.
1: Allez, la philo.
2: Aurélie, allons-y. Bac philo, là, c'est pour bientôt.
1: Non, c'est passé déjà.
2: Ouais, non, mais 14-15 ans, là, pour les ados, je disais.
1: Ah oui, c'est dans le même temps.
2: On attend nos résultats avec Valérie. On espère qu'on va avoir le bac cette année.
1: Mais moi, je l'ai eu le bac, hein, avec mention.
2: Ouais.
1: Allez, bonne soirée à toi, pose ta question.
2: Allez, voici un extrait.
1: Ah, ça, c'est Eric Lanuit, ça.
2: Et Valérie au réveil.
1: Ah non, c'est Eric Lanuit.
2: On se connaît tellement. En Islande, la chasse à la baleine, puisque c'est une baleine qu'on vient d'entendre, la chasse à la baleine est toujours légale. En Islande, la chasse à la baleine est toujours légale. Est-ce que c'est vrai ou faux? Top chrono, 5 secondes.
11: Non, faux. Faux.
2: Malheureusement, moi qui étais en Islande, je peux te dire que sur le port de Reykjavik, il y a des baleiniers. Et oui, c'est encore vrai. En décembre 2024, l'Islande a autorisé la chasse à la baleine pour 5 ans, donc c'est-à-dire jusqu'en 2029.
1: Voilà,
2: libre à vous d'en penser ce que vous voulez, mais voilà l'info.
1: Libre à vous de dire que c'est vraiment dégueulasse. Alors, Julien 1, Aurélie, pas de points. Et là, tout de suite, vous écoutez ici. Et on va partir, tiens, ça va te plaire, Julio, tes origines irlandaises. Tourne les violons, Jean-Jacques Goldman, vous écoutez ici, on vous aime, à tout de suite.

0: C'est comme un ventilateur, ça tourne. 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Tourne les violons, Jean-Jacques Goldman. Ça tourne tous les week-ends avec Ségolène Aluni. Je peux vous faire tout, hein, si vous voulez.
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2: Oh mon Dieu. Alors, Julien, un point. Aurélie n'a pas de point. Julien jouait avec ici Normandie. Il habite à Rouen. Et alors, il paraît comme ça qu'on touche sa bille en bricolage.
3: En bricolage?
2: Ouais, il paraît que tu bricoles vachement.
3: Ah non, pas trop, non. Je me débrouille. Je suis débrouillard.
2: Ah, bah, tu quand même.
3: Je suis pas un grand bricoleur, c'est vrai, je fais un peu de tout.
2: Ouais, mais tu te débrouilles.
3: Je me débrouille.
2: Bah, ça
3: c'est pas mon truc préféré, tu vois, mais bon, j'ai toujours appris à me débrouiller, j'ai pas eu trop le choix des fois. Et maintenant, je commence à avoir quelques skills.
2: Ok, mais avec tes skills, par contre, en revanche, t'as plein de skills sur la cuisine. Ça, par contre, j'ai bon, tu cuisines.
3: Ouais, je cuisine un petit peu.
2: Ah, alors, c'est quoi? Qu'est-ce que t'aimes faire à manger?
3: J'aime bien réinventer des grands standards, mais j'aime bien faire des beaux dressages, essayer de mettre des couleurs dans l'assiette. On dit que les vitamines souvent sont colorées, tu vois.
2: Et oui.
3: J'aime bien. J'aime bien jouer là-dessus.
2: Et alors, tu veux pas faire Top Chef?
3: Non, pas plus que ça. Pas plus que ça.
2: Pourtant, c'est tellement sympa.
3: Je pense qu'il y a trop de niveaux chez Top Chef. Je leur laisse.
2: Tu leur laisses. Ok, d'accord.
3: Ouais.
2: Alors, tu fais beaucoup, beaucoup de courses à pied. Tu marches énormément. Hein. T'y vas, quoi.
3: Je marche un peu plus que je cours en ce moment, mais ouais, je fais toujours à peu près 20-25 000 pas par jour.
0: Oh, ah ouais, quand même.
2: Mais tu marches, c'est-à-dire tu marches où, par exemple, parce que tu vas dans la forêt, si tu veux.
3: Justement, je marche pas mal sur place, tu vois, parce que par exemple, je te prends un exemple assez simple. Quand je passe la même journée que ma copine du matin au soir, en passant par le midi, l'après-midi, à la fin de la journée, quand on constate nos pas, elle en a fait 12 000 et moi 25, alors qu'on a traversé la même journée. Donc je pense que je fais pas mal de sur place.
2: Ah ouais, d'accord. T'es hyper actif, quoi. Hein, voilà.
3: Ouais, un petit peu.
2: Voilà. T'es toujours à balle, quoi. T'as toujours. Mais par contre, tu dors pas beaucoup.
3: Je dors pas énormément. Non, 6 heures par nuit, c'est pas mal. 7 heures, c'est vraiment bien.
2: Ah, bah c'est beaucoup, ça. Dis donc, il y a des nuits où je dors 5 heures.
3: Oui, il y a quand même pas mal de nuits où je dors 4-5 heures.
2: Voilà. Bon, alors, on va marquer un deuxième point parce que je te sens, mais alors.
0: Oui, il est au taquet.
2: Il est au taquet.
3: Ah ouais.
2: Allez, tiens, je te mets un petit.

0: Mais alors, ça.
1: Écoute bien la question. J'affirme que 10% des Français n'utilisent pas la totalité de leurs congés payés. C'est vrai ou faux? Top chrono, 5 secondes.
2: 10%, ouais, je dis que c'est vrai. Moi, je dis que c'est vrai.
1: Tu dis que c'est vrai?
3: Ah oui.
2: Ouais, c'est vrai.
1: Eh ben non, c'est faux. C'est beaucoup plus. 20%. C'est-à-dire qu'il y a trop de travail, difficulté à s'absenter, ils reportent les jours. Il y en a 20% qui prennent pas la totalité de leur congé payé. Voilà.
0: Aurélie, tu prends tous tes congés payés à Saint-Étienne?
4: Ah oui, je prends tout.
0: Bah oui, t'es coiffeuse, toi, on le rappelle, t'as toujours voulu être coiffeuse. Il y a une coupe un peu tendance, je sais pas, pour les hommes, pour les femmes, là pour...
1: Pas la tienne, en tout cas.
0: Oui, bien sûr, pour cet été. Qu'est-ce que tu proposes, toi, comme coupe en ce moment?
4: Il y a le taper, le dégradé espagnol pour les hommes, il y a vraiment beaucoup de coupes.
0: Mais c'est quoi le dégradé espagnol? Tu vois?
4: Bah, en fait, c'est un peu rasé sur les côtés et dans la nuque, un peu de longueur, un peu comme mulet, mais plus joli.
1: Mulet footballeur.
4: Ouais, et mulet aussi, ça revient, ouais.
0: Mmh. Un peu comme Yamine Lamal, en fait, le joueur de foot. Yamine Lamal,
1: ouais, ouais. C'est ça. C'est ce que je te dis, mulet footballeur. Ouais,
0: qui joue au Barça. Ok, Aurélie, tu fais de la course à pied, de la randonnée, donc t'es une sportive, logique.
4: Oui, ça va, je me débrouille.
0: Tu t'entretiens, c'est normal. Tu ne bricoles pas, tu ne jardines pas. Ah.
4: Non.
0: Mais que fais-tu alors?
1: Bah, c'est pas obligatoire, hein.
0: Eh ben, fais de la cuisine.
4: Oui, c'est ça.
1: Eh ben oui, ben voilà, c'est
0: problème,
1: bien.
0: Problème, c'est qu'elle fait de la cuisine, mais par obligation.
1: Ah.
0: Et ça, c'est moche, Aurélie.
4: Non, après, ça m'arrive de le faire plaisir, mais c'est pas non plus...
0: Bah oui, mais tes enfants te réclament, notamment tes fameuses pâtes à la carbo.
4: Oui.
0: Ah oui, mais si, mais t'as pas l'air sûr de toi.
1: Attends, ils ont 15 et 14, ils peuvent pas apprendre à manger, ces petits?
4: Ouais, ils faut manger.
0: Bah, micro-ondes. Oui, ils ouvrent la porte du micro-ondes, appuient sur play, puis voilà, quoi.
4: Et pourtant... Ah,
0: ils débrouillent. Ah, d'accord.
1: Ah, oui, attends, mes enfants, ils savaient cuisiner à cet âge-là, ils se démerdaient bien.
0: Alors, tu réussis les gratins dauphinois, c'est pas rien, ça, c'est pas facile à faire. Gratin dauphinois.
4: Oh, ça va, c'est simple.
0: Ok. Tiramisu au spéculoos aussi. Les tartes
4: c'est bien bon. C'est la bonne période.
0: Ah là là. Et puis, alors, comme il fait chaud, t'as un petit rituel. Quand tu te douches, voilà, par exemple, on est dans la salle de bain, il y a un truc qu'il faut absolument pas faire quand tu te douches.
4: Ah bon?
0: Ah bah écoute, moi j'ai une fiche, on me dit qu'il faut absolument pas, dès qu'elle se lève, tu te douches, et qu'il faut pas te parler, absolument pas t'adresser la parole.
4: Oui, j'y étais pas, c'est vrai.
0: On peut pas t'adresser la parole, c'est pas possible, tu sais, voilà.
4: Au café.
0: Ah, ce n'est que quand on est dans la cuisine au café, d'accord, ok, bon.
4: C'est ça.
0: Aurélie, la douche est prise, le café est avalé, on va pouvoir jouer immédiatement pour t'offrir un point de plus avec une chanson.
1: Un point tout court.
0: Oh, ça va. De France Gall. C'est

0: Suisse, on peut visiter une exposition consacrée au peintre Paul Cézanne en maillot de bain. Est-ce que c'est vrai ou faux? Top chrono, 5 secondes en Suisse.
1: Ah, je dirais faux.
0: Une expo consacrée au peintre en maillot de bain? Eh ben c'est vrai. C'est la fondation Baylor, près de Bâle, donc c'est bien en Suisse, qui a organisé une journée des baigneurs durant son exposition qui était consacrée à Paul Cézanne. Et tous les visiteurs, ceux qui ont des parties, tu pouvais venir en maillot de bain, en clin d'œil à la célèbre série qui s'appelle Les Baigneurs de Cézanne.
2: Et ceux qui venaient en maillot, d'ailleurs,
0: ils... Ouais, c'était gratuit.
2: Et voilà.
0: Enfin, j'aurais pu y aller. Tout ce qui est pas cher.
2: Ah ben ça, c'est sûr. Bon, allez, ça fait un point pour Julien, pas de point pour Aurélie. Et là, tout de suite, vous vous direz... vous vous dites, mais... mais où va-t-on?
0: Mais oui, où va-t-on?
2: Sur ici, qu'est-ce qu'on va écouter?
0: S'il
2: là,
0: vous plaît.
2: Je vous dis, on est en 1986.
0: Ah, je suis pas né.
2: T'es totalement né. On est en 1986. Ah, j'ai 20 ans.
0: Ouais.
2: Et là, c'est...
0: vous avez vos tiags?
2: C'est la Isla Bonita. Bah non, c'est l'été, je suis pieds nus sur le sable. Madonna, la Isla Bonita. Vous vous écoutez ici, on bouge son body. À tout de suite, on vous aime.

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1: T'as raison, j'ai 20
0: Valérie,
1: ans.
0: Mais qu'est-ce que j'ai dit ?
1: À 7 ans.
0: Ouais. 7 ans ? Parce que j'ai pas 8 ans à jeunir.
1: Ah oui, c'est ça.
0: Isla Bonita, Madonna. Ah,
1: ouais,
0: Valérie, allez. 40 ans à peine, Valérie.
1: Ouais, tu parles à 61.
0: Ah oui,
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1: On est au taquet avec Julien qui a un point et Aurélie. Alors, Julien, il a une très jolie manie que j'adore. Tiens, écoute ça, ça. Tiens.
3: On dit jamais assez.
1: Qu'on les aime. Mais toi, tu dis toujours aux gens que tu aimes que tu les aimes.
3: On leur dit jamais.
4: J'essaie de le dire un peu plus que de coutume ou de moyenne. Voilà.
1: Et bah,
4: c'est important.
1: Et bah, t'as bien raison, mon chat. Je trouve que c'est une très très jolie. J'adore. Moi aussi, je le fais. Je le dis tout le temps à mes amis que je les aime. C'est très important de dire aux gens qu'on aime qu'on les aime.
0: Ah, tu me l'as jamais dit. Hein.
1: Voilà. Alors, mon petit Julien, c'est le quiz musical. Je t'explique. Je vais te faire écouter deux artistes et l'un après l'autre, c'est pas du tout enchaîné. Et à chaque artiste trouvé, tu marques un point. Ok.
4: Ok.
1: Allez, écoute bien le premier.

0: On se donne du soleil dans la nuit. Qui chante Top Chrono.
1: C'est pas facile, j'ai 5 secondes.
0: 10, mais vas-y.
1: je vais dire Franck Michael.
0: Non, c'est celui qui chantait Une autre histoire, Gérard Blanc. Son autre tube, je sais pas si tu te rappelles, ça ressemble un peu, c'était une autre
2: histoire. Voilà. Et on se donnait, c'est ça.
0: Alors écoute bien, le deuxième groupe artiste.

0: Bruxelles.
1: Qui c'est qui chante Bruxelles? Top chrono 10 secondes.
2: Est-ce que c'est Gaëtan Roussel de Louise Attaque?
3: Bien sûr. Gaëtan Roussel de Louise Attaque.
2: Ben oui.
3: Bruxelles. Valérie, voyons.
1: C'est Boulevard Désert.
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2: Ah, c'est moche.
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1: Bon, chaton, tu n'as pas trouvé. Mais tu as toujours.
2: Là, j'ai pas les points.
1: Ah, t'as pas les points.
3: Ah, Aurélie, peut-être l'occasion là, de s'envoler un peu, parce que pour l'instant, on est encore à zéro. On va peut-être profiter de la chute prématurée de Julien.
1: Quelle chute? Il a un
3: petit
1: point.
3: Petit ange parti trop tôt.
1: Mais tu vas fermer ton bec. Petit oiseau de mauvaise augure.
3: Exactement. Aurélie qui adore les activités à sensation. Raconte-moi ce vol en hélicoptère au-dessus de Chambord, le château. C'était bien ça.
5: Ah, c'était génial. C'était pour les 10 ans de mon fils. C'était une super belle expérience.
3: Oh bah, tu m'étonnes.
5: On a vu le jardin, les allées. C'était super beau.
3: Oui, puis t'as un peu. T'as peur de rien parce que t'as aussi fait du parachute.
5: Ouais, j'aime bien les sensations fortes.
3: Ouais. Mmh. Et du parapente. À total.
5: Ouais. Ouais.
3: Eh ben, écoute, kamikaze, mais aujourd'hui t'as arrêté parce que t'as un petit peu mal au cou. Donc voilà, on fait attention. Bah oui, on prend soin de soi. Allons-y pour ton quiz musical de Tige.

0: il est parti vite celui-là. Est-ce que tu as reconnu de qui il s'agit? On envoie le chrono.
1: Alors je pense que c'est Jean-Pierre François, Je te survivrai.
0: Je te survivrai, Jean-Pierre François.
2: Avec le ventilateur dans les cheveux.
0: Oui, bien sûr.
2: C'est le premier point pour Aurélie.
0: C'est bien Aurélie, bravo. Allez, on a un autre artiste, un groupe qui arrive, un petit peu comme finalement notre ami Julien, à toi de reconnaître.

0: chrono, qui chante?
1: Alors, je crois que c'est Trois Cafés Gourmands à nous souvenir.
0: Écoute, ouais. On va pas patienter. Oui, c'est une bonne réponse.
2: Eh ben, ça fait...
0: Trois Cafés Gourmands. Ça fait 2 points.
2: Ça fait 2 points pour Aurélie et 1 point pour Julien. Là, tout de suite, c'est la réclame. Mais pas que, c'est l'actualité dans vos régions. Grâce aux 44 locales de votre radio ici. À tout de suite. 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
4: 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Ce vendredi à Saffré, ça sera la fête de la musique dans le bourg. Et puis, une journée festive et animée attend les locaux et les visiteurs sur le parking du château de Pornic, orchestré par le comité des fêtes de Sainte-Marie-sur-Mer. Alors venez célébrer l'artisanat local et aussi, évidemment, l'arrivée de l'été. Tu crois que c'est une bonne idée? C'est le titre du nouveau spectacle humoristique de Philippe Caprivière, avec un humour qui navigue entre le rire et l'émotion. Eh bien, il sera ce vendredi sur la scène de la Cité des Congrès à Nantes. Et puis, chaque matin, vous avez la possibilité de gagner vos places pour le prochain grand spectacle du Cirque du Soleil. Ils seront au Zénith à la fin de l'année. 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
2: Et nous jouons avec Julien qui a 1 point, Aurélie qui a 2 points. Je vous rappelle que vendredi pour la finale, le premier prix, c'est 2 jours en famille ou entre amis, un séjour pour 4 personnes au Festival des Grandes Marées à Julouville, au cœur de la baie du Mont-Saint-Michel. Vous pourrez écouter Kenji, Julien Clerc, Benabar, Christophe Maé, Zaz, The Cooks. Vous aurez une nuit avec Petit Déj à l'hôtel du musée de Granville, 100 euros de carburant pour y aller. Si vous ne gagnez pas ça, vous gagnez la machine expresso de Malongo avec 32 dosettes et 6 verres en verre. On reprend la compète, jingle. Alors, Julien, il paraît que tu as écrit un livre sur le rap.
6: Sympa d'en parler.
2: Alors, raconte-moi ce livre sur le rap.
6: C'est très sympa d'en parler, Valérie, merci beaucoup. Moi, je vais essayer d'être bref, je pourrais en parler longtemps, mais l'idée, c'est d'avoir... J'ai écrit un essai culturel depuis septembre dernier, que je sors là le 27 juin, qui est en auto-édition. Donc voilà, j'attends de pouvoir me faire éditer. C'est un peu comme une maquette pour les éditeurs et puis finalement une première version pour les lecteurs. C'est un livre qui traite de la masculinité abusive, c'est le titre aussi, et la violence dans les musiques populaires contemporaines, en faisant un peu le focus sur le rap, parce que c'est important, c'est un art vibrant, moi, qui m'a beaucoup plu et qui me plaît encore, mais beaucoup moins, en tout cas dans ce qui sort des fois de très populaire, et je questionne un peu les écoutes des gens, j'invite à réfléchir, à conscientiser ces écoutes, quand des fois on se pose pas forcément la question parce que la musique ambiance, et je crois que dans une société où les violences faites aux femmes et les violences tout court semblent être un combat, j'ai l'impression que des fois le rap le fait reculer. Voilà.
2: C'est pas mal. Alors il faut combien d'exemplaires pour que tu sois édité?
6: Alors ma stratégie là, c'est d'en avoir imprimé 150 grâce à une cagnotte en ligne et pas mal de copains qui ont participé à ça. Le but, c'est d'écouler les 150, en garder peut-être une dizaine pour envoyer à des maisons d'édition. Il y en a quelques-unes que j'ai dans le viseur.
2: Et ça s'achète
6: et, voilà.
2: Tu les vas les vendre.
6: Pour l'instant, ça va s'acheter mano à mano. Voilà, je vais faire des séances de dédicace dans la ville de Rouen.
2: Ok, génial.
6: Et puis le soir de l'événement de la sortie, voilà, pour les gens qui ont participé à la cagnotte, qui ont mis 30 euros, ça déclenche l'achat du livre.
2: J'ai déjà
6: presque une trentaine de précommandes sur les 150.
2: Voilà. C'est magnifique, bravo. Tu fais aussi partie d'une asso qui s'appelle Soul of Freedom. Pour promouvoir la culture en zone rurale, tu organises des événements, des concerts. Tu organises quelque chose là très bientôt ou pas?
6: Alors, normalement, on avait une édition pour cet été et on va la reporter à l'année prochaine pour l'été prochain pour avoir un peu plus de moyens et un peu plus de... peut-être un endroit un peu plus grand que ce qu'on a depuis une dizaine d'années maintenant. Et donc, voilà, le but, c'est de faire venir dans la ruralité une forme de culture, mais par la musique,
2: génial.
6: Par le dessin, l'art, etc. Et à but caritatif et associatif, sans subvention, j'insiste, on y tient presque.
2: Voilà. Bravo, mon chat. Alors, écoute... tu vas marquer 3 points. C'est bien ce que tu fais. Moi, je t'aime, je veux que tu marques. Alors, tiens.
6: Moi aussi, je t'aime, Valérie, c'est très gentil de me le dire comme ça.
2: Ah, voilà, t'as vu.
0: Allez. Quoi, moi, elle me l'a jamais dit, quoi.
2: Allez, écoute bien ça.
7: Mon ami, c'est moi.
0: Bah ouais, bah, je suis pas son ami, moi.
2: Mais non, c'est Charles et les Coutures qui chantent tous les Toy Story. J'ai eu le. Voilà, attends. Hey. Aujourd'hui, sur les écrans, il y a Toy Story 5 qui sort. Je l'ai vu, c'est magnifique. Moi, j'adore. Alors, c'est pour célébrer les 30 ans de la saga. Mais est-ce que tu sais pourquoi le premier Toy Story est entré dans l'histoire du cinéma? Alors, écoute bien les propositions. Écoute bien les propositions. Tu auras 10 secondes pour me donner ton choix. Pourquoi le premier Toy Story est entré dans l'histoire du cinéma? En sachant que c'est les 30 ans de la saga. Écoute bien. C'était le premier film en 3D relief. C'était le premier film d'animation entièrement réalisé par ordinateur. Il a fallu fabriquer plus de 10 000 jouets pour le tourner. Où les jouets avaient tous la tête d'Éric Bastien. Donc pourquoi il est rentré dans l'histoire du cinéma? Premier film en 3D relief, premier film d'animation réalisé par ordinateur. Il a fallu fabriquer 10 000 jouets pour le tourner. Où ils avaient tous la tête de Éric Bastien. Top chrono 10 secondes.
6: Je dirais que c'était le premier film en 3D relief.
2: Et malheureusement non, le 3D relief c'est bien plus vieux. Et oui, c'est le premier film d'animation entièrement réalisé par ordinateur, sorti en 1995. Ça a révolutionné le cinéma. C'est le tout premier film 100% image de synthèse. Bravo Pixar, mais pas bravo Juju.
0: Bon Rémi, on a 2 points. On va pas se laisser déstabiliser. Oui. On va continuer comme ça jusqu'à 13h. À Riorges, dans la Loire, en couple avec Thierry, Mathias et Chloé, tes deux adolescentes te soutiennent. Elles sont peut-être à l'école à cette heure-ci. Exactement. Alors, tu as de la force, parce que j'ai vu que si tu étais un animal, tu aimerais être...
8: Un guépard.
0: Ah ouais, je crois que c'est celui qui court le plus vite en plus, hein, le guépard.
8: Ouais, c'est ça.
0: Pourquoi le guépard? C'est quoi? C'est le film? C'est l'animal? Qu'est-ce qui t'attire dans le guépard?
8: Le film, et c'est vrai qu'il court tellement vite, la liberté, c'est vrai. La sensation.
0: Exactement. Avec Delon qui est magnifique, hein, dans ce film. Tu avais un porte-bonheur et ça m'a donné envie de réécouter ça.
9: Un petit Indien, Nagawika, Nagawika, chantait gaiement sur le chemin.
0: Génial, ça pour les nostalgiques, ça vous parle forcément. Et toi, t'avais un petit Indien que tu mettais dans ta trousse à l'école, c'était ton porte-bonheur?
8: Oui, c'est ça, mais que je n'ai plus parce que malheureusement, j'ai été cambriolée et on me l'a pris.
0: Mais c'est pas vrai, ils sont partis avec ton petit Indien et cambrioleur.
8: Ouais, je crois qu'il est en or alors que pas du tout.
0: Ouais, c'est pas gentil, faut le rendre.
8: Voilà.
0: Oh, tu t'es rabattu sur quoi d'ailleurs maintenant qui te porte chance?
8: Ah,
0: t'as le trèfle à 4 feuilles.
2: Ah là là.
0: Ah, donc t'en as un, ça c'est plutôt bon pour nous. Et puis, t'as plusieurs objets d'ailleurs, porte-bonheur. Ce qui, moi, me rassure. Aurélie, voici ta question à choix multiple. Petit extrait encore une fois. Aujourd'hui, on se fait plaisir.

0: appelle-t-on? Et voici la question, pour 3 points. Comment appelle-t-on en français le nom exact du petit embout au bout d'un lacet? Le petit embout au bout d'un lacet. Comment on appelle ça? Est-ce que c'est un rivet? Un capuchon? Un ferré? On s'en fout. Top chrono, 10 secondes.
1: Alors, comme ça, je dirais les ferrés.
0: On s'en fout. Et pourtant, ouais, ça porte un nom. Le petit embout au bout d'un lacet. Bien vu, c'est un ferré.
1: Ouais, c'est ça.
0: Ouais, c'est ça. C'est le nom précis de l'embout métallique ou plastique au bout d'un lacet qui sert à éviter qu'il s'effiloche et nous faire perdre patience, hein, voilà, quand il manque. Bravo, Aurélie.
2: Bien sûr, bah, ça fait 5 pour Aurélie, 1 pour Julien. Et là, tout de suite, on va partir à la maison.
0: Ah oui?
2: Près de la fontaine.
0: Elle est toujours là.
2: Elle est près de la fontaine. Elle est avec Nino Ferrer. Vous écoutez ici. On vous aime. À tout de suite.

0: près de la fontaine à Nino Ferrer, sur ICI Paris, Le France, à 12h42.
1: Voilà.
0: Ça, c'est précis.
1: Jungle.
0: Bonne journée.
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0: C'est j'ai encore dit ICI Paris, Le France, il paraît. Ah, c'est pas vrai. Mais je ne sais pas ce qui m'arrive.
1: Je
0: ne
1: sais pas.
0: Non, mais je veux dire aux auditeurs, on est à Paris et je travaille aussi pour la locale de Paris. Et voilà. Pardonnez-moi, on s'adresse à toute la France. Pardon ici, pardon.
1: Bah ouais, c'est bizarre ce que tu fais. Enfin, bon,
0: excusez-moi.
1: Alors, Julien, 1 point. Aurélie, 5 points. Julien. Julien, il lui est arrivé des misères. Oui. Il lui est arrivé des misères. Eh oui. Il s'incruste au Festival de Cannes. Il est sur la croisette. Il voit une super actrice très très belle. Et tu te retournes, et qu'est-ce qui s'est passé?
3: Eh ben alors là, j'étais vraiment devant le Midem, il y avait énormément de gens, et je me suis pris les pieds dans le caniveau, je me suis fait une double entorse aggravée des ligaments postérieurs et antérieurs de la cheville.
1: Voilà.
3: Et devant 2000 personnes.
1: Ah bah, hein.
3: Et voilà, et j'ai dû remonter jusqu'à Rouen, en voiture, bien sûr.
1: Eh ben bien sûr, voilà. Avec la cheville qui ressemblait à rien, quoi. Énorme.
3: Exactement.
1: Tout énorme. Ça parce que t'as regardé une... Et voilà, tout ça parce que t'as trouvé une meuf jolie, quoi. Bravo. Ah, bravo.
3: Oui, bon, bah oui, voilà, oui, c'est vrai, oui. Non, mais je l'assume au moins.
1: Ouais, c'est bien. Non, mais c'est bien.
3: J'étais subjugué.
1: Oui, bah écoutez, bien sûr. Alors, c'est pas tout, hein, parce que bon, ok, tu te casses la gueule parce que tu vois une nana super mignonne, mais un jour, t'es sur un marché en Angleterre, t'essayes de vendre tes saucissons corse dont on a parlé au début de l'émission, tu vendais ça sur les marchés en Angleterre, et tu faisais des dégustations avec une trancheuse. Et qu'est-ce qui s'est passé?
3: Alors, ce qui s'est passé, un truc qui aurait pu être évité finalement. Je prêtais pas beaucoup d'attention à mes gestes parce qu'on était dans le speed. Et puis, je coupais un tout petit morceau de saucisson au canard avec forcément plus de graisse que dans les autres. Le petit morceau s'est évadé, s'est envolé. Et mon doigt a traversé la trancheuse dans la longueur, mon pouce.
1: Ah.
3: Je me suis fait une belle entaille de un bon centimètre de profondeur. Et puis, bon, on n'avait que de l'alcool à 90 pour désinfecter la plaie. Voilà, donc on a fait ça avec une espèce de petite poupée en coton qui s'est avérée.
0: Un guerrier, le gars.
1: Mais tu montes dans le bateau hein, pour rentrer chez toi. Et avec ton petit.
3: Alors je monte dans le bateau.
1: Voilà, avec ton petit doigt coupé. Et qu'est-ce qui se passe? Tellement t'as de la chance.
3: Parce que l'anecdote s'arrête pas là.
1: Bah oui.
3: Tu montes dans le bateau, du coup, à New Haven pour rentrer à Dieppe. Et en fait, au moment où le bateau démarre, au bout d'un quart d'heure, les stabilisateurs tombent en panne. C'est un système qui permet au bateau d'être le plus stable possible quand ça tangue. Et donc là, tout le monde à la cantine fait voler les petits pois, les plateaux, le bar s'écroule à moitié. Enfin, il y a du verre cassé partout, c'est un scandale. Et moi, je suis avec mon doigt, comme ça, en train d'essayer de pas se saigner.

0: Les épinards aujourd'hui à Cantine, la radio.
1: Ah ouais, c'est bien. Écoute bien, quelle marque française est célèbre pour ses verres avec des numéros que l'on retrouve dans les cantines scolaires depuis des générations? Quelle marque française est célèbre pour avoir des verres avec des numéros et que ces verres, on les retrouve dans toutes les cantines scolaires depuis des générations? Top chrono, 10 secondes.
2: Je vais enfin avoir 5 points du coup, c'est-à-dire Duralex.
1: Duralex, Sedlex, oui, oui, oui, 5 points, c'est Duralex évidemment. On était extrêmement contents parce qu'on avait toujours des âges qui n'étaient pas les nôtres.
0: Voilà. Ah, tiens, j'ai 4 ans aujourd'hui, j'ai 14
1: ans. Oui, voilà, et bien 6 pour Julien.
0: Aurélie, alors, jusque-là, c'était pas mal puisque tu avais 5. Là, il a pris le dessus, mais tu as la possibilité, tu l'as compris. Non, mais attends, t'as pas encore joué. Donc là, si tu réponds bien, tu prends 5 points, donc tu garderas la tête. Faudrait pas chuter parce que là, voilà, Aurélie, c'est là que ça se joue. Un petit mot quand même pour dire que t'es totalement nul en orientation. C'était l'épreuve de l'orientation la semaine dernière sur Koh-Lanta. Tu te perds tout le temps.
3: Régulièrement.
0: Non, j'ai du dossier, je vais les ouvrir. Aurélie, on balade en forêt, elle part avec sa fille pour chercher du muguet, classique. Tu te perds, pas de réseau, t'as tourné pendant une heure quand même.
1: Oh là là.
3: Oui, un peu paniqué sur la fin, on se dit, oui alors, l'ami va tomber. Mais finalement, ça s'est bien passé. On a réussi à sortir des arbres, trouver un peu de ciel bleu et on est passé dans un pré et on est arrivé à trouver une route. On a appelé mon ami pour qu'il vienne nous chercher.
0: Bien sûr, t'as trouvé la clairière, mais enfin, t'étais loin de la civilisation, hein. Pas de réseau, le chéri qui est venu te chercher, tu viens de le dire. Mais c'est pas fini! Non! Elle part avec une copine de Saint-Étienne où elle habite vers Rouen. Elles ont tellement papoté les deux là. Elles ont loupé la sortie, hein?
3: Oui.
0: Elles se sont retrouvées à 1h30 du lieu où elles voulaient aller.
3: Non, mais c'est ça, on est arrivé. C'est pas du tout là. Et la prochaine partie était beaucoup plus loin que prévu.
0: Bah ouais. Alors, est-ce que tu t'es perdue quand tu as rencontré ton chéri Thierry en boîte de nuit, hein?
3: Non, ça a été. J'étais sur un lieu où je connaissais un petit peu, ça va.
0: Bon, il est venu te draguer, il t'a invité à danser. Et c'est là que vous avez échangé les numéros?
3: C'est ça.
0: Oh. Vous êtes revu le lendemain?
3: Oui, tout à fait.
0: Ça a matché tout de suite?
3: Oui, après on s'est vu pendant plusieurs jours et après, bah voilà, ça fait 18 ans que ça dure.
0: Bah 18 ans, non, mais c'est une belle histoire hein, parce que t'as, je disais, à peine une petite quarantaine. Donc voilà, vous êtes rencontrés, vous étiez assez jeune, hein, vous avez tout juste 20 ans, quoi. Quelque chose comme ça.
3: 23.
0: Ouais, c'est ça. Et deux beaux enfants, Mathias, 15 ans, et Chloé, 13 ans. C'est une belle histoire qui continue encore aujourd'hui. Tant mieux. Voici la question à 5 points. Et nous allons écouter Laurent Voulzy. J'aurais aimé vous plaire, mais je désespère de venir un soir. Jeanne, c'est signé Laurent Voulzy. On va parler de Jeanne. Dans quelle ville Jeanne d'Arc, fut-elle brûlée vive en 1431? Top
3: Orléans.
0: Chrono, 10 secondes.
3: Orléans.
0: La ville où Jeanne d'Arc fut brûlée vive en 1431. C'est celle qu'on a aussi appelée la Pucelle d'Orléans.
1: Mais c'est la Pucelle d'Orléans, mais elle n'a pas été brûlée.
0: Et non, c'est à Rouen.
3: C'est à Rouen. Putain, mince.
0: Et ouais.
3: Ah, mais tu peux avoir. Mais
0: oui. Elle a été capturée.
1: C'est pour ça qu'il faut attendre les 10 secondes bien réfléchir.
0: Elle a été capturée par les Bourguignons. Elle a été livrée aux Anglais. Elle a été condamnée et brûlée vive sur la place du Vieux Marché. Elle avait 19 ans et c'était à Rouen.
1: Bon, 6 pour Julien, 5 pour Aurélie. Et attention, il y aura le bingo. Mais d'abord, on va écouter une nouveauté. Soirée mondaine Oria. Vous écoutez ici, à tout de suite.

0: Soirée mondaine. Oh, Yann vient du sud de la France, elle cartonne sur les réseaux sociaux et du coup, vous l'écoutez sur ici.
1: C'est magnifique. Et là, tout de suite, c'est quoi? Bon, ça la réclame, mes petits bouchons.
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1: Nous sommes au taquet avec nos camarades Julien et Aurélie. Julien à 6, Aurélie à 5. Il va y avoir le bingo pour les départager. Mais avant ça, je voulais raconter une dernière anecdote.
0: Oui, je vous en prie.
1: Julien, il a participé à Tout le monde veut prendre sa place, hein, il y a, en 2008. Alors pour le tournage, on lui avait dit bon bah faut prendre plein de chemises hein, parce que comme il y aura sûrement, tu vas gagner, tu vas faire plein de parties, prends des chemises. Et puis quand il est arrivé sur le plateau, la styliste elle lui dit ah non ça va pas, c'est moche. Et du coup qu'est-ce qu'elle t'a fait mettre? Un magnifique t-shirt.
6: Alors elle m'a, oui c'est exactement ça qui s'est passé. En effet comme j'avais des chances de rester, j'avais repassé préalablement 7-8 chemises.
1: Oui, pour le tournage.
6: Et en fait, quand elle est arrivée, l'habilleuse, la styliste, elle m'a dit « Ah non, ça va pas, les carreaux, pas à la télé, pas cette couleur, celle-ci non plus, etc. » Donc elle me dit à 5 minutes de rentrer sur le plateau « Viens avec moi. » Et donc on est allé dans les loges. Elle a ouvert un immense placard avec plein de tenues. Et il y avait plein de trucs super sympas. Et elle a sorti un petit t-shirt en XS aux couleurs de l'automne qui me boutinait à souhait. Et donc je suis en train de jeter rendez-vous avec Nagui 2 minutes plus tard. Et elle m'a dit « Ah, oh, c'est merveilleux. » Ça te va comme un gant, c'est parti. Et voilà, j'ai traversé l'émission avec un t-shirt de Aurélie.
1: On déteste ça. Bravo, bah bravo à toi, t'as quand même accepté de faire l'émission. Je trouve ça très courageux.
6: Mmh.
1: Allez, on va essayer de t'encourager avec ça. Alors, écoute bien mon petit bingo. Le bingo, il est simple. À mon top chrono. Tu auras 10 secondes pour me donner un maximum de prénoms de filles qui commencent par la lettre L, comme Laval, Lautrec, Lance, enfin bon, ce genre de choses. Un maximum de prénoms de filles qui commencent par la lettre L comme Laval. Allez, top chrono, 10 secondes.
6: Alors, Laura, Laure, Lorraine, Laurie, Laurine, Lana, Lara, Lila. Lily, Lynn, Lisa, Lisette.
1: Ça fait 13. C'est très bien, tu m'as tout donné. Il y avait Lucie, Lara, Leila, tout va bien. Tu m'en as donné 13.
0: Comment te dire, Aurélie, que ça nous met un bon petit coup de pression, ça. Tu sais que tout peut être lancé. Il a 6, t'as 5. On est au cœur du bingo, ça vaut 10 points. Celui qui prend 10 points, c'est celui qui fera le plus de points. Donc.
1: C'est bien ça, c'est bien expliqué ça.
0: Ça
1: va la palisse?
0: Il faut que tu fasses 14, quoi. Voilà. Si tu donnes 14 bonnes réponses, t'encaisses les 10 points du bingo et tu reviens vendredi. C'est clair comme ça? Voilà. Tu reviens vendredi et il s'en va, Julien. Tout le monde voudra prendre sa place, tu l'auras pris.
7: C'est clair. Allez, doigts.
1: Ouais, voilà. Allez, encourage-la.
0: Bien sûr, avec deux titres. Déjà le premier, un artiste avec qui elle aimerait déjeuner. Guetta qui a cartonné au Stade de France ce week-end, tu adores David Guetta.
7: Il fait quand même des belles chansons. Ouais.
0: Ah bah bien sûr. Et puis Kinvé aussi. Alors ça tombe bien parce que tu rêves d'aller justement avec à Tahiti en Polynésie française.
7: Ouais.
0: Ah ouais, bah ouais, c'est pour ça que t'adores évidemment. Kinvé et David Guetta pour t'encourager. Voici donc ton bingo. On reste sur les prénoms. Je vais te demander en 10 secondes de battre le score de Julien, à savoir 14 bonnes réponses en citant un maximum de prénoms féminins, prénoms de filles, commençant par la lettre M. M comme maison ou manivelle. Ok, maison ou manivelle. Top chrono, 10 secondes.
7: Marie, Monique, Martine, Michel, Manon, Madeleine, Mathilde, Marion, Marine, Marisa, Marisol, Marjolaine, Martha, Mathilde, Maud, Maya,
1: Moi j'en ai compté 16.
0: 12, 13, 14, 15, j'en ai 16. Oh les profs, bravo.
1: Alors là, bravo.
0: chapeau.
1: J'ai envie de te dire bravo Aurélie. Ah, oui. Alors là, Rolio, je suis désolée, mais là quand même, vous êtes tous les deux très très forts. Hein. Bravo.
0: Comment elle a fait surtout?
1: Mais comment?
7: Parce que du coup, le M, c'est vraiment un prénom que j'adore.
1: Ah bah voilà.
7: Donc du coup, j'ai toutes mes copines, j'ai beaucoup de copines commençant par M, j'ai mes tantes. Enfin, ouais,
0: parce qu'on avait utilisé le L, il restait quand même 25 lettres possibles dans l'alphabet.
1: Eh ben voilà. Bah bravo. Fort, dis donc, Julien, on peut dire quand même qu'Aurélie, elle a déchiré.
0: Ah
1: hein.
0: Ouais, donc là.
6: Ah oui, non, mais là j'étais pas prête.
1: Ah ouais, là, moi j'étais pas prête non plus. Hein. C'est la première fois.
7: J'ai mon cœur qui palpite.
1: Écoute bien, Aurélie, c'est la première fois en deux ans d'émission que.
6: Du gingembre, du curcuma le matin.
1: Ah ouais, non, mais franchement, c'est la première fois qu'il y a
0: on
1: quelqu'un qui fait autant.
0: On y est, hein, sur le.
1: Allez, bah, Aurélie, rendez-vous vendredi pour la finale. Julien, bravo d'avoir joué. Tu as été formidable aussi. Je vous rappelle que vous gagnerez peut-être deux places pour le Festival des Grandes Marées à Jouville ou la machine à café Malongo. Merci Céline à la Réal, Maître Coupez au savoir, Alex au standard, Justin Bieber à la technique et Joe Malongo Bastien à l'animation.
0: J'ai deux candidats et nous ne sommes que mercredi.
1: Allez, à demain, je vous aime. Bisous.
0: Je la sens bien cette semaine, Wendy Bouchard. Je la sens bien.
1: Oh là
0: bonjour.
1: Là. Et moi aussi, les amis, vous allez bien. Et toi, ma petite chérie, de quoi tu nous parles aujourd'hui?
8: Alors, je vais vous donner une grande bouffée de résistance et d'espoir dans ce monde qui vacille, ce monde sans pitié, avec une comédienne et auteure aussi, Josiane Balasko, qui publie Le Dernier Sanctuaire, formidable roman d'aventure dont nous parlons juste après Ma France, après l'actualité. Nous sommes en direct, vous le savez.
1: Oh, magnifique. On adore Josiane Balasko. Belle émission, ma chérie.
8: Je vous embrasse. À demain.
1: À demain.
0: Demain.
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0: La neige, elle est trop molle.
1: Mais voilà, la neige, elle est trop molle. Vous écoutez ici, il est 13h, faites attention à vous, il fait très chaud, je vous aime.
0: Allez, passez une excellente journée. Voici Ma France avec Wendy Bouchard, à demain.
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8: Bonjour à tous, merci d'être à l'écoute de Ma France. Une France heureuse de son entame de mondial avec la manière. 3-1 hier contre le Sénégal, un doublé d'Mbappé salué par Didier Deschamps comme un joueur hors norme. On revient sur ce match et les résultats de la soirée et de la nuit dans le journal de la Coupe du Monde dans une quinzaine de minutes. À la une, évidemment, la chaleur qui écrase le pays et l'énergie des bacheliers comme des collégiens en pleine épreuve du brevet. Localement, les horaires pourraient être aménagés en cette nouvelle vague caliculaire la semaine prochaine. Pic de chaleur attendu lundi, jusqu'à 40 degrés à l'ombre demain dans le sud-ouest, le centre, le centre-est et sur le bassin parisien. Dans Ma France, nous sommes à Reims, dans le Berry et en Provence. Le peuple iranien sacrifié par l'accord entre les Mollahs et les États-Unis, mais Donald Trump accueilli à Versailles pour un dîner de faste ce soir. La justice joue l'opération Transparence avec des réunions publiques dans les tribunaux du pays après la tragédie de l'IANA. Reportage à suivre à Chartres. Et puis nous avons le plaisir d'accueillir Josiane Balasko dans Ma France pour son livre Le Dernier Sanctuaire, un roman d'aventure sur fond de lutte écologique contre les appétits financiers et humains. Un livre connecté à la nature et qui ressemble à notre invité. Une nouvelle canicule s'installe donc en France. L'épisode démarre aujourd'hui et le pic de chaleur est attendu entre dimanche et lundi. Avec de nouveaux records de températures attendues, les 40 degrés à l'ombre seront atteints dans le centre, le centre-est et la région parisienne. Avec cet air chaud venu du Maghreb qui va donc souffler dans nos rues et fragiliser les plus vulnérables. Les chantiers, malgré les horaires aménagés évidemment, se poursuivent dans une météo brûlante, comme ici dans les rues d'Aix-en-Provence avec 37 degrés. Elsa Lisier.
9: Malgré l'ombre sous les arbres, il fait un soleil de plomb, cours Sextus. Jawad y travaille tous les jours.
10: L'après-midi, c'est dur parce qu'il fait très très très soleil.
9: Alors lui et ses collègues démarrent les travaux à 7h, soit 2h plus tôt que d'habitude. Et ce n'est pas tout, Guillaume est chef de chantier.
10: Puis on a des glaceurs avec des bouteilles fraîches, et puis quand ils sont trop chauds, ils se mettent à l'abri. Ils sont là, ils se rafraîchissent, ils se mettent à l'ombre.
9: Réduire les cadences et adapter le rythme de travail sont obligatoires, mais pour certains, les préconisations face à la chaleur ne sont pas la priorité. Malik est ouvrier, il ne veut pas prendre de pause fraîcheur.
11: On travaille parce que là, il faut qu'on speed pour avancer et tout ça, parce qu'il faut respecter les délais des travaux et tout ça.
9: Jean-Paul Falduto est chef d'entreprise. Il craint le pire lors de ces périodes.
12: Une moindre vigilance, c'est le plus gros risque pour moi, c'est un risque d'accident du travail, parce qu'on est moins vigilant, on peut avoir des étourdissements et donc par exemple des chutes.
9: Les fortes chaleurs sont maintenant considérées comme un risque professionnel.
8: À l'extérieur, comme dans les logements transformés en bouilloire thermique, la chaleur est souvent insoutenable et les communes adaptent leurs événements. Nous voici Paris avec vous, Claire Pascoe, dans le Berry, où il va faire aussi très chaud, Claire.
13: Wendy, on est bien en vigilance jaune canicule. Hein. D'après l'association Météo Centre, c'est même chez nous, dans l'Indre et dans le Cher, qu'il va faire le plus chaud de toute la région. On parle de températures historiques qui vont dépasser les records actuels, records qui sont établis à près de 40 degrés à Bourges et à Châteauroux. Donc on prend les devants, il y a des parents d'élèves qui ont reçu des messages de prévention déjà. Du côté des seniors, la fête des retraités de Châteauroux, 200 inscrits pour demain, eh bien, c'est annulé. Des cérémonies de commémoration du 18 juin ont aussi été avancées.
8: Et de fait, on l'imagine, Claire, les secours, les pompiers en particulier sont très mobilisés.
13: Et oui, ils ont géré pas moins de 14 départs de feu en début de semaine dans l'Indre. 3 rien que pour ce matin sur les feux de moisson. Les pompiers, ils devaient organiser leur journée portes ouvertes ce week-end, mais ça aussi c'est annulé pour rester concentré sur le risque incendie. Parce qu'on est aussi en vigilance jaune feu de forêt ici. Et la chaleur, elle désorganise aussi le service SNCF. 14 trains supprimés pour les deux prochains jours sur la ligne Paris-Toulouse qui s'arrête à Châteauroux et à Vierzon. Mm-hmm. Parce qu'en fait, la climatisation, eh bien, elle ne fonctionne plus à partir de 33 degrés.
8: Merci beaucoup Claire Pascoe, ben voilà cette précaution qui vous invite aussi à vous organiser dans le Berry par exemple. Claire Pascoe nous en informait, 30 degrés attendus à Reims également, avec des élèves de collège qui souffrent de la chaleur dans leur salle de classe, ils sont en pleine épreuve du brevet.
14: Là par exemple le soleil comment il tape dans les salles, c'est un four.
15: Il doit faire 29-30.
16: Même en ouvrant les fenêtres, il fait chaud.
14: On vient de passer notre oral dans toutes les salles, il y a des ventilateurs qui sont allumés exprès pour celui qui parle.
16: Il y a des ventilateurs mais l'air il est chaud quand il sort.
14: Il y a les rideaux qui sont parfois cassés.
16: C'est impossible de se concentrer.
17: Bah, après nous ça, parce qu'on va partir bientôt. Mais là surtout pour le brevet, on va dans les salles pour le brevet, on va vraiment sauter.
8: Avec beaucoup de tâtonnements des autorités en pleine période d'examen, pour cette année en tout cas. S'il fait trop chaud, les oraux de français, le grand oral du bac la semaine prochaine pourront être reportés localement de quelques jours ou de quelques heures. C'est ce qu'a annoncé en tout cas le ministre de l'Éducation nationale en sortant hier de la réunion au centre de crise sanitaire. Après la vague caniculaire longue et précoce du mois de mai, cette nouvelle vague de chaleur avec ses pointes à 38 degrés dans le sud-ouest, le centre-ouest, le centre-est inquiète par son intensité avant même l'arrivée de l'été au calendrier. Écoutez le docteur en agroclimatologie, Serge Zaka.
18: C'est beaucoup plus préoccupant que l'épisode du mois de mai, déjà parce que les températures qui vont être atteintes vont être beaucoup plus élevées. Sur la durée encore de cet épisode, on a beaucoup d'incertitudes. Mais la différence avec le mois de mai 2026, c'est l'humidité des sols. En mai 2026, on avait eu un peu de pluie avant la canicule, tandis que là, on n'a pas eu suffisamment d'eau avant cette canicule, et on est vraiment au niveau des records les plus bas qu'on ait pu observer sur l'humidité des sols. Alors, la sécheresse, en réalité, sur toute la France, nos sols agricoles sont plus bas que la moyenne, voire beaucoup plus bas que la moyenne, et en dessous des 21 cm, donc ça c'est pour les sols plutôt forestiers, eh bien, on a encore un tout petit peu d'eau, mais la canicule va aussi faire disparaître ce qu'il reste.
8: Les communes rurales, comme les plus urbaines, s'adaptent aussi à ces grosses chaleurs. Le maire de Paris a annoncé autoriser la baignade dès aujourd'hui dans le canal Saint-Martin. 100 mètres d'eau, c'est l'équivalent de 2 piscines olympiques pour ceux qui voudraient s'y rafraîchir. Quant à Saint-Ouen, en Seine-Saint-Denis, le maire Karim Bouamran active son plan fraîcheur avec des mesures renforcées par rapport à l'an passé. Et une priorité, l'aura du lieu donné aux établissements scolaires.
9: Dans la cour de l'école André Chédid, un tuyau d'arrosage percé fait office de brumisateur géant.
19: Le tuyau et on se mouille.
9: L'année dernière, il a fait jusqu'à 37 degrés à l'intérieur du bâtiment. Alors dans les salles, la mairie fait installer des climatiseurs mobiles.
20: Donc, il y a un extracteur qui va à l'extérieur et puis ça produit du froid.
9: Jérôme Brachet est le directeur adjoint des services de la ville.
20: La particularité des écoles récentes comme celle-ci, c'est qu'elles sont extrêmement bien isolées. Mais du coup, elles gardent aussi bien la chaleur en été une fois que la chaleur est rentrée à l'intérieur du bâtiment.
9: Les gardiens des bâtiments municipaux sont aussi mobilisés pour aérer la nuit et d'autres solutions plus pérennes sont mises en place comme ces ventilateurs de plafond.
20: Donc il y a un mode hiver et un mode été pour rabattre l'air chaud vers le bas et vers les murs et ensuite aspirer par la centrale de traitement d'air pour évacuer l'air chaud au maximum. On a en plus rajouté des films anti-UV, ce qui nous permet d'ouvrir légèrement les stores, de laisser rentrer la lumière et quand même de filtrer la chaleur.
9: Dans la ville, des brumisateurs sont installés et des salles climatisées ouvertes. Des agents appellent quotidiennement les personnes vulnérables. La piscine municipale est aussi mobilisée. Pendant le plan chaleur, c'est ouverture jusqu'à minuit. Christophe Dizic est le directeur des sports.
4: On rapatrie même des gens qui ont des diplômes de maître nageur, qui travaillent dans d'autres services. Ça fait 10 personnes en plus par jour.
9: Cette ouverture nocturne est gratuite à partir de 16h, coûte environ 22 000 euros à la ville.
8: La chaleur et l'envie de se rafraîchir avec des baignades qui parfois virent au drame. 409 personnes sont mortes noyées l'an passé en France, dont une vingtaine d'adolescents. Alors pour éviter ces tragédies, il faut former des surveillants de baignades. Ce sera le cas toute la semaine dans le Gard, à la piscine municipale de Gaillargues-le-Montieux. Olivier Jasmin préside l'association Prévention Action Sport et Secourisme.
21: Ce sont là, pour le cadre de la formation, des personnes qui sont en lien direct avec les jeunes et notamment les ados. On a une recrudescence des noyades en milieu naturel de plus de 140% de la part sur cette tranche d'âge. On a déjà retrouvé les sauts en milieu naturel. On veut toujours aller un petit peu plus haut. Les jeunes, par les réseaux sociaux, essayent de repousser un petit peu les limites. Mais plus on va haut, plus l'eau devient dure. Et donc on a un vrai risque traumatique et donc de noyade. Et sans compter l'hydrocution, puisque la différence entre le très chaud et le froid de l'eau peut également occasionner des noyades. Et nous, Colias et tous les sites de rivières sont connus pour ça. Et on a régulièrement des noyades, et notamment des noyades suivies de décès.
8: Voilà pour cette vigilance absolue, alors que cette vague de chaleur s'installe sur le pays cette semaine. Des températures qui pourraient atteindre ponctuellement les 40 degrés d'ici vendredi ou samedi, notamment en Poitou-Charentes, dans le centre Val-de-Loire, sur l'Île-de-France et dans la vallée du Rhône. Il est 13h08 à l'écoute de Ma France, et ce fut une entrée réussie dans le mondial pour l'équipe de France de foot. Rencontre suivie sur M6 par 14 millions de téléspectateurs. On en avait beaucoup aussi sur l'antenne d'ici. Un régal pour les supporters, avec une victoire des Bleus 3-1 face au Sénégal, un but de Barcola et un doublé de Kylian Mbappé qui en fait le meilleur buteur de l'histoire des Bleus. À Caen, la soirée fut grandiose. 4000 supporters dans la fan zone installée sur l'hippodrome, dans une ambiance familiale, calme et heureuse, même s'il a fallu attendre une mi-temps, Philippe Thomas, pour que la situation se débloque.
22: 66e minute de jeu, Kylian Mbappé libère les Bleus, les supporters peuvent exulter.
23: On est content, on est content.
24: Mais qu'est-ce que c'est que cette passe, d'accord, Olise, merci. Olise, merci d'avoir choisi la France, merci. Il était temps, mais il faut une deuxième mi-temps de fou. Je pense qu'ils vont encore en claquer quelques-uns, on attend. C'est magnifique, c'est pour ça qu'on aime Caen.
22: 16 minutes plus tard, Bradley Barcola permet à l'équipe de France de faire le break.
25: 2-0 pour la France, c'est tout ce qu'on attendait. Bradley Barcola qui vient de rentrer, c'est génial. Une belle fan zone à Caen, c'est tout, c'est super.
22: Dans les arrêts de jeu, les Sénégalais réduisent le score avant que Kylian Mbappé, encore lui, accentue la marque. Au coup de sifflet final, le public se disperse, le sourire aux lèvres, à l'image de Nabil et Félix, bras dessus-dessous.
24: C'est la France, c'est l'Afrique, et nous on aime ce côté football, ce côté populaire.
26: C'est vraiment ça, dans ces temps un peu géopolitiques, politiques un peu compliqués, un bon France-Sénégal, franchement c'est super, il n'y a rien de mieux pour rassembler la France. On voit des gens d'horizons différents. Toutes les personnes à qui je parle récemment me disent « la Coupe du Monde, c'est ça qui est bon ».
22: Prochain match des Bleus, et on espère la même communion dès lundi face à l'Irak.
8: Merci Philippe, et le journal complet du Mondial dans 10 minutes à suivre dans Ma France. Le pape salue l'accord entre les États-Unis et l'Iran et appelle au dialogue en Ukraine. Hier à Évian, au sommet du G7, Donald Trump n'a cessé de s'enorgueillir de ce deal magnifique, selon ses termes. Les Européens de leur côté confirment leur offre de service dans le détroit d'Ormuz face à des Iraniens plus seuls que jamais. Aujourd'hui sur France Inter, la députée européenne Nathalie Loiseau a exprimé son désespoir pour les Iraniens qui se retrouvent avec un régime pire encore que celui qui les a massacrés au mois de janvier. Mais ce soir, le château de Versailles accueille en grand pompe le président américain. Emmanuel Macron fait répondre qu'il ne s'agit pas d'un dîner de gala, mais d'une soirée pour célébrer les 250 ans de l'indépendance américaine, dans laquelle la France a joué un rôle. Face à la sidération des Français qui ne comprennent pas les défaillances terribles de la justice derrière le drame de la mort de Liana, les tribunaux du pays ouvrent leurs portes aux citoyens. Les réunions publiques sont annoncées en cascade, ce soir au Puy-en-Velay, vendredi à Saint-Brieuc, puis à Nantes lundi prochain, avant le tribunal de Pau le 21 juin. Hier, ce sont les villes de Bayonne et de Compiègne qui ont organisé cette opération transparence et pédagogie pour expliquer le travail quotidien de la justice et ses difficultés. À Chartres, devant le tribunal, au tribunal avec les magistrats, 70 personnes dans le public ont pu échanger. Delphine Evenou y était.
0: La salle d'audience civile est remplie des personnes de tous âges, des femmes en majorité, qui s'installent sous le regard de la présidente du tribunal, Estelle Jonnet-Camp.
1: C'est avec le procureur on a décidé de faire ça, c'est pour montrer qu'on n'a rien à cacher, que la justice est rendue en toute transparence.
0: Près de 2 heures d'échange, le procureur de la République donne des chiffres pour raconter le quotidien.
2: Sur 1 000 euros de fonds publics engagés, il y en a, vous savez combien consacrés à la justice ? Donc c'est 5 euros.
0: La présidente décrit les postes vacants et ceux promis qui ne sont pas encore arrivés. Le micro passe dans la salle, affaire Liana dans les esprits. Question sur les classements sans suite, le choix des experts, l'inceste.
3: On devrait mettre immédiatement l'enfant sous protection.
0: Une femme victime de violences conjugales et qui vient de perdre la garde de son fils prend la parole. Le ton monte, la réunion s'achève sur des positions parfois tranchées.
5: Le problème, c'est qu'on est face à une omerta.
0: Anne-Sophie, militante féministe, est venue écouter après avoir manifesté 2 fois sous les fenêtres du tribunal.
6: Moi, j'ai appris énormément de choses, comment ça fonctionnait. La question des moyens, c'est beaucoup plus concret d'un coup.
0: Dans la salle également, de nombreux avocats, comme Aurélie Musset.
7: La juridiction, elle essaie de tenir et elle jongle sur 2 ou 3 juges des enfants. Et avec des situations dramatiques où parfois on ne peut pas organiser d'audience.
0: Après une soirée un peu agitée, le procureur Frédéric Chevalier espère avoir passé le message.
27: Il va falloir que la nation finisse par prendre conscience que pour l'instant, elle a la justice qu'elle mérite. Hein, c'est-à-dire qu'à effectif constant depuis un siècle, on fait comme on peut.
0: Le parquet de Chartres a enregistré l'an dernier 36 000 procédures.
8: Et la mobilisation du public se poursuit avec cet appel à la loi intégrale et ses rassemblements chaque lundi devant les palais de justice. On vous parlait de la chaleur qui enveloppe la France avec ses risques pour la santé, y compris pour nos animaux. Et cette très belle initiative, une première dans un Intermarché en France. Depuis une quinzaine de jours, c'est l'enseigne de Mirecourt en Lorraine qui accepte les chiens. Le patron du magasin a été témoin de chiens laissés dans les voitures en plein soleil sur le parking de son supermarché. Situation pour lui intolérable, ce qui l'a poussé à prendre cette décision, Océane Dupuis.
28: C'est Lucien, alias Lulu.
29: La mascotte du magasin, c'est le chien du PDG.
28: Nadège Lecomte, la directrice.
29: On est des grands amoureux des animaux.
28: Et Lulu n'est plus seule dans les rayons, car ici, les chiens sont maintenant acceptés depuis les grosses chaleurs du mois de mai.
29: On a eu des chiens à 2 reprises enfermés dans les voitures, donc on est allé avertir les clients de venir les libérer. Il n'y a pas eu plus de réaction que ça, donc on a dû appeler la gendarmerie.
28: Et les clients n'y voient aucun inconvénient.
30: Ça ne me dérange pas du tout. Voilà, moi j'aime bien les animaux. Mais avec les grosses chaleurs, les chiens peuvent mourir.
31: Je n'ai pas d'animal, mais ça ne me dérange pas.
32: On va les mettre de côté, les pauvres bêtes.
33: Ils ont autant droit que les humains. Ils ont droit au confort.
28: Des conditions ont quand même été posées.
29: Les petits chiens dans les caddies, parce qu'on ne peut pas les laisser à terre, justement, par rapport aux règles d'hygiène. Parce que si vous avez malheureusement un chien qui commence à lever la patte, ça va partir dans tous les sens. Donc on essaye quand même de cadrer la chose. Justement, vu que c'est pas courant, on a mis en place un process de désinfection des caddies.
28: D'ici cet été, le magasin veut ouvrir une salle gratuite et réservée aux chiens, avec jouets, nourriture et eau.
8: Et le PDG de ce magasin, Mirecourt, supervise 3 autres magasins à Épinal notamment. Il laissera les chiens entrer également dans ces intermarchés. Voilà des initiatives qu'on vous relaie ici, qui pourraient bien créer l'émulation dans les autres enseignes de la grande distribution. Et puis c'est un coureur de renom, le Belge Wout Van Aert, blessé au coude, qui annonce son forfait pour le Tour de France. Et c'est un coup dur pour son coéquipier Jonas Vingegaard dans l'optique de son duel cette année avec Tadej Pogacar.
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8: Dans Ma France, on chemine à midi quelques instants avec une grande actrice qui nous offre au cinéma comme au théâtre autant de rires que d'émotions. Son inspiration nous accompagne aussi dans un roman. Roman d'aventure, Le Dernier Sanctuaire, qui dépeint un monde dans lequel le sauvage est au fond une partie du genre humain. Bonjour Josiane Balasco.
35: Bonjour.
8: L'actualité n'est pas loin, Josiane Balasco, de votre écriture, car vous dites que c'est la politique de Trump qui vous a poussé à écrire ce livre, notamment.
35: Bah oui, c'est le premier mandat de Trump qui a émis quelques décrets élargissant le droit de chasser les espèces menacées pendant l'hibernation, par exemple les ours. Bon, et donc à partir de là, j'ai imaginé une société où toute protection de l'environnement qui empêcherait finalement de faire des bénéfices aux grosses sociétés serait bannie, serait même interdite par la loi et punie d'emprisonnement et d'amende.
8: Vous les avez appelés ces protecteurs, cette communauté, notamment notamment, hein, ils sont révélateurs de ceux qui se battent justement pour préserver cette nature. Ouais. Un groupe de femmes et d'hommes qui protègent les animaux sauvages, qui protègent leur territoire, qui sont ballottés entre mouvements militants, gratuits et parfois traités de d'activistes terroristes, c'est bien le sujet aussi.
35: Oui, ils sont, oui, bien sûr, ce sont des activistes, ils sont des clandestins, déjà comme des maquisards, quoi. Oui. Ils vivent, ils ont abandonné toute leur identité aux yeux de la loi. Ils vivent cachés dans ce qui était reste d'un ancien sanctuaire de protection environnementale et animale. Et ils essayent de survivre, c'est leur survie. Mais leur survie va provoquer beaucoup de choses dans la société, voilà.
8: Oui, c'est passionnant parce que, alors vous évoquiez ce décret autorisant la chasse aux ours en hibernation. En dehors de ces personnalités qui protègent les animaux, on sent que vous avez une affection particulière pour, y a un petit qui s'appelle Welcome dans l'ouvrage, un ourson. C'est une espèce un qui ouais, révélatrice, j'ai... mais qui vous touche particulièrement, Josiane Balasco.
35: Mais j'aime les ours, je sais pas pourquoi, c'est mon animal totem. Là, j'ai des petites boucles indiennes qui sont en forme d'ours.
8: Ouais. Un animal totem.
35: Donc, voilà, ce serait l'ours, bien sûr.
8: Ouais. On y parle dans ce roman d'aventure, mais passionnant, de modifications génétiques des espèces, d'androïdes, de drones tueurs. On est dans une forme de nouvelle guerre aussi, hein.
35: Oui, mais c'est toutes ces choses-là. Bon, j'ai un peu poussé le bouchon un peu plus loin que la réalité. Oui. Mais les drones, bon, ça existe. On voit bien que maintenant la guerre se fait avec des drones. Les robots comme les chiens de fer, ça existe. Hein, je ne vais pas inventer. J'ai pris le modèle. Il est en vente. Si on a beaucoup d'argent.
8: Oui, il est là.
35: Et puis les graines trafiquées, modifiées, bien sûr qu'elles existent. Il n'y a plus que ça pratiquement. Donc le contrôle des graines, bien sûr, ça existe. Donc j'ai eu quelques inventions, bien sûr, qui ont poussé un peu plus loin le bouchon, mais en fin de compte tout est basé sur la réalité.
8: C'est ça. Il y a des protecteurs, il y a des contrôleurs, il y a des savants fous, hein, et il y en a sur notre planète véritablement, des milliardaires qui transforment la nature en terrain de chasse, en terrain d'exploitation. On est dans un roman manichéen, mais de fait on est dans un monde manichéen. C'est ce que vous traduisez aussi, même si vous poussez un peu à l'extrême. C'est ce que vous ressentez vous-même.
35: Ah ben il y a les bons et les méchants, ça. Maintenant on est dans une BD, moi je dirais on est dans une BD de Marvel.
8: Ouais, c'est vrai,
35: hein. Sauf qu'il n'y a pas les super-héros. Enfin on n'a pas beaucoup de super-héros, on a des sous-héros mais pas des super-héros. Donc on a les vilains, on a le Joker, on peut les énumérer tous.
8: Ils sont là, hein, ils sont dans votre roman, dans ce dernier sanctuaire, Josiane Balasco. Vous évoquez cette ours et cet ourson, animal totem pour vous. Et hier, c'est le hasard aussi de cette programmation dans ma France. Je recevais la primatologue Sabrina Krief qui adorait une de vos amies chères, Nathalie Baye, passionnée par le monde animal, qui avait été fascinée par son voyage en Ouganda, par les grands singes, par les chimpanzés. Vous auriez aimé, comme elle, peut-être être une défendresse vraiment de sur le terrain de la nature, Josiane Balasco.
35: Mais c'est un boulot, c'est un travail. Oui. Quand les gorilles, les grands singes, c'est un vrai travail.
8: Mais c'est
35: et
8: une vie qui vous aurait
35: bien sûr. Puisque la Jane, comment elle s'appelle,
8: Jane Goodall.
35: Jane Goodall a été tuée par des braconniers, c'est ça?
8: C'est pas Jane Goodall, c'est
35: qui a été tuée, c'est l'autre.
8: Voilà,
35: été tuée par des braconniers. Oui. Donc c'est un travail très dangereux. C'est une vie qui est consacrée à ça. C'est important. Mm-hmm. C'est important. L'équilibre de la nature est extrêmement important. Ce qu'on oublie. Et donc on se moque un peu des primitifs qui érigeaient la nature dotaient la nature d'une âme, mais finalement on n'est pas loin. Les arbres communiquent entre eux, ils ont une certaine sensibilité, donc finalement on rejoint les primitifs.
8: Ça c'est magnifique d'ailleurs, parce que vous faites appel aussi à notre sens, à notre sensibilité dans ce roman, Josiane Balasco. Cet appel des esprits, cette connexion des âmes, il y a une légende amérindienne aussi que vous nous faites découvrir, que vous avez découvert vous-même par votre épouse. C'est quelque chose, c'est une dimension à laquelle vous croyez fort aujourd'hui.
35: Écoutez, j'aimerais, c'est aussi une dimension poétique et magique, parce que je crois que non, c'est un bouquin d'aventure, c'est un roman d'aventure, parce que ces gens-là vont en traverser des histoires et des péripéties. Et donc la magie va quand même leur venir en aide. Parce que, et parfois la magie elle se traduit par des choses très bêtes. Elle peut arriver dans la vie de tous les jours, la magie, et c'est pas forcément de la magie. Faites par des chamans, vous voyez.
8: Oui, ce sont des signes du ciel auxquels on peut croire.
35: Voilà, absolument. Ouais.
8: On est dans le respect du vivant, et dans un roman d'aventure, en effet, avec des sacrés des risques pris par ces personnages, de gros risques.
35: Bien sûr, et puis il y a des personnages qui sont drôles, et puis qui ont de l'humour. Par exemple, la vieille indienne, là, qui est un des personnages principaux, Thomas, qui est aveugle, formidable. Mais qui voit double, qui a double vue.
8: Oui. elle c'est un personnage. Hein. Elle a une sacrée personnalité.
35: Absolument, elle a beaucoup d'humour.
8: Elle a pas mal de vous, je pense aussi. Hein.
35: Elle a pas mal de vous. Je sais pas, un peu, mais enfin, elle a perdu beaucoup de choses, elle a rien à quoi se raccrocher. Et pourtant, elle se raccroche à la vie. Ouais. Elle se raccroche à ce qu'elle doit faire. Ouais. Voilà.
8: Et vous nous parlez aussi, d'ailleurs, c'était très joli, c'était en préambule, vous dédiez aussi cet ouvrage à votre grand frère, grâce auquel vous avez découvert La Bibliothèque Verte, les romans de Jack London. Il y a une empreinte d'enfance dans cette lecture, dans ces romans-là, qui a été très importante pour vous.
35: Ah ben oui, parce que je fais partie d'une génération qui avait pas la télé, hein. C'était il y avait la radio vaguement, on écoutait un peu la radio, et même moi j'ai commencé à lire, il même pas salut les copains,
8: ouais, oui,
35: même pas. Donc la radio, la télé, nous on l'avait pas, il y avait quelques personnes qui l'avaient, nous on l'avait pas. Donc c'était que les livres. Alors ça peut être n'importe quel livre. Mon père lisait des bandes dessinées pour adultes, enfin mais c'était enfin pour adultes, entendons-nous, c'était des westerns. Il y avait rien de particulièrement
8: odieux dedans.
35: et après, il y avait des bouquins de la bibliothèque verte de mon frère qu'il m'avait laissé, parce qu'il les avait lus quand il était petit et qu'il était resté dans sa chambre. Il y avait, je vous dis, il y avait les Jack London, Olivier Curwood, les James Olivier Curwood, les Jules Verne. Donc, pour moi, c'était l'évasion. C'était l'évasion de se trouver dans le Grand Nord avec des chasseurs, avec des chercheurs d'or, avec des gens qui se déplaçaient à traîneau. Et bon, voilà, c'était quelque chose d'extrêmement exotique.
8: Eh ben merci de reproduire cette recherche de sens au plus près de la nature, Josiane Balasco, parce que je sais que ce sont des missions et des sujets qui nous rassemblent et qui vous ressemblent. Ça nous fait beaucoup de bien aussi de vous lire
35: pour
8: ça, mais
35: merci.
8: De voir qu'il y a encore des hommes et des femmes qui se battent pour cela. On va écouter le petit journal du Mondial dans quelques secondes. Un petit mot, Josiane, sur cette Coupe du Monde. Est-ce qu'elle vous inspire de bonnes choses pour les Bleus? Est-ce que vous y viendrez, vous, au match?
35: Je regarde pas. Surtout que ça a des heures quand même assez tardives.
8: Ouais, c'est une bonne excuse, n'est-ce pas? J'emploie la même.
35: Non, Je suis absolument pas fanat de sport, je suis désolé, hein. J'espère qu'ils vont gagner, parce qu'on est toujours très, on est chauvins, nous, les Français.
8: Ça,
35: donc,
8: hein.
35: Si les Bleus gagnent, hurrah.
8: Merci, infiniment, cher Josiane. On aura le plaisir de vous retrouver cet été au cinéma, dans le film qui a l'air très alléchant de Mohamed Hamidi, Tombé du ciel,
35: oui, ouais. C'est un joli film sur la réconciliation aussi.
8: C'est ça.
35: Voilà.
8: Un jeune musulman décrocheur qui est envoyé dans un lycée catho à Chablis. Vous êtes la mère supérieure?
35: La bonne sœur.
8: La bonne sœur.
35: Chargé de dresser un petit peu. Voilà,
8: la réconciliation des âmes n'est pas loin. Merci, chers Josiane Balasco. Et lisez, chers auditeurs, chez Calvin Lévy, Le Dernier Sanctuaire, ce roman dans un monde sans pitié qui nous donne de l'espoir aussi. Merci, Josiane. Merci, à bientôt.
35: Merci à vous.
8: Merci.
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8: Il est là, ce journal, pour tout savoir du Mondial du foot en 5 minutes et au capitana Clément Comte. Bonjour Clément.
4: Bonjour Wendy.
8: Ben oui, on le répète aujourd'hui, les Bleus nous ont fait du bien hier soir.
4: Ben oui, 3-1 face au Sénégal, un match un peu particulier, hein. C'est vrai, ça a mis du temps à se décoincer, la première mi-temps était un peu compliquée, mais en deuxième, les choix tactiques ont tout changé, but de Barcola, doublé de Kylian Mbappé, le capitaine en pleine forme qui marque l'histoire française en Coupe du Monde, Xavier Monferrand.
9: À la sortie du MetLife Stadium de New York, il n'y en a que pour lui. Les supporters français fêtent leur capitaine et son doublé, ce qui porte son total à 58 buts en équipe de France. Kylian Mbappé devient donc le meilleur buteur de l'histoire des Bleus. Il en est fier, mais ce n'est pas une fin en soi.
10: Je suis très content de pouvoir rentrer un peu plus dans l'histoire de mon pays. C'est toujours quelque chose que j'ai voulu faire. J'ai toujours placé ça au-dessus de tout. Maintenant, je pense que j'aurai le temps de penser à ce genre de choses plus tard, quand j'arrêterai de jouer. On sait pourquoi on est là et on sait que le chemin il sera très long, mais comme j'ai dit, on est prêt.
9: Giroud, Henri, Griezmann ou Platini, tous sont désormais derrière lui et Kylian Mbappé n'a que 27 ans, ce n'est pas fini. De quoi impressionner son coéquipier chez les Bleus, William Saliba.
11: Je pense que c'est fou d'être le meilleur buteur de l'histoire de l'équipe de France et aussi il est pas loin d'être le meilleur buteur de l'histoire de la Coupe du Monde. Donc je pense que ce qu'il fait, c'est incroyable et j'en suis sûr qu'il va pas s'arrêter là et je l'espère en tout cas.
9: Et grâce à ce doublé, Kylian Mbappé porte aussi son total à 14 buts en 15 matchs de Coupe du Monde, à deux petites longueurs du record détenu par l'Allemand Miroslav Klose.
4: Record désormais détenu à égalité avec Lionel Messi après le triplé de l'Argentin cette nuit. L'Argentine qui a sèchement battu l'Algérie 3-0 grâce à sa superstar, grâce au taulier et à ses deux records donc en une seule soirée, Massa Rango.
8: Le premier battu dès son entrée en lice sur la pelouse, Lionel Messi devient le premier joueur à disputer 6 Coupes du Monde, record qui sera égalé tout à l'heure par le Portugais Cristiano Ronaldo. Mais c'est ensuite dans les filets que la Pulga vient prouver une nouvelle fois qu'il est une légende. Une frappe en pleine lucarne à la 17e minute et comme si c'était son premier, Messi célèbre ce but les bras écartés devant le stade de Kansas City, très largement coloré de bleu céleste. Et comme les États-Unis sont la nouvelle terre promise de celui qui termine sa 3e saison à l'Inter Miami, Messi enchaîne à la 60e puis à la 76e. Et voilà donc le 2e record de la soirée, car l'Argentin égale ainsi l'Allemand Miroslav Klose et ses 16 buts en Coupe du Monde.
12: C'est un honneur, bien sûr, d'être aux côtés de Klose et devant Ronaldo. Mais je ne crois pas que ça veuille dire grand-chose. Ce sont des statistiques.
8: Messi, toujours modeste donc, mais rien n'oblige ses proches à l'être, alors son sélectionneur Lionel Scaloni, lui, va plus franchement.
13: Je n'ai pas de mots, que voulez-vous que je dise ? Tous les fans de foot veulent voir ça, pas seulement les Argentins. Savourons, parce que ce qu'il offre aux gens est incroyable.
8: Quand il fêtera ses 39 ans dans tout juste une semaine, Messi fera sans doute le vœu de devenir le premier à offrir 2 Coupes du Monde consécutives à l'Argentine.
4: Voilà pour Messi l'Argentine et ce carton donc 3-0 cette nuit face à l'Algérie.
8: L'occasion de faire un tour sur les autres résultats.
4: Oui, belle entrée de l'Autriche face à la Jordanie 3-1 dans le groupe de la France. La Norvège a battu l'Irak 4-1 et prend donc la tête provisoirement de notre groupe I, le perdant l'Irak, prochain adversaire des Bleus donc lundi prochain.
8: On retrouve notre reporter spécial aux États-Unis, Nicolas Perronnet.
4: Oui, Nicolas Perronnet qui vit sa meilleure vie. Il nous envoie une petite note vocale chaque jour.
14: Salut les amis, petite carte postale aujourd'hui avant de quitter New York et de retourner au Canada. Juste pour vous donner une petite idée, parce que ça m'a frappé de la taille des centres commerciaux ici. Hier, avant d'aller au match, je suis passé à la Casa Bleu, qui est le lieu de rendez-vous en fait, que la fédération met à disposition des supporters. Et ici, la Casa Bleu, elle est dans un mall tout proche du stade, mais alors un truc gigantesque. Alors évidemment, vous avez les magasins, les restaurants sur je sais pas combien d'étages, mais vous avez aussi un parc d'attractions avec une grande roue et tout, un parc aquatique, une patinoire. C'est là d'ailleurs sur la patinoire qui a été installée la Casa Bleu. Et vous avez aussi des pistes de ski. Oui, des pistes de ski véridiques, totalement artificielles évidemment, sur une espèce de rampe de 300 mètres. $100 les 2 heures, j'ai pas essayé. Évidemment. Voilà, bienvenue aux États-Unis et à demain.
8: À demain Nicolas, à demain Clément, rendez-vous à 13h dans ma France.
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17: Avec toutes les heures, des infos pratiques, locales et utiles en Loire-Atlantique et en Vendée. Un Afro Summer Festival, Parc de la Carrière à Saint-Herblain. C'est ce week-end à l'ouest de Nantes, à Pontchâteau. Une grande braderie des commerçants, rue Sainte-Catherine ce week-end. Et puis, à la Cité des Congrès, on pourra écouter l'hymne à la joie de Beethoven jusqu'à jeudi soir. Terre de Montaigu organise Festi Mini. C'est un événement dédié à la petite enfance. Le temps d'une semaine, des animations sont proposées aux 0-6 ans dans la commune du territoire pour éveiller, partager et surtout, bien sûr, grandir ensemble. 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

Le jour s'est levé sur la fin de Téléphone, sur cette chanson, sur Ici, Loire-Océan. C'est parti pour vos chansons préférées l'après-midi avec Jean-Jacques Lester jusqu'à 16h. Tous les jours, nous avons une belle initiative à mettre en avant, Loire-Atlantique et en Vendée. C'est avant 14h aujourd'hui, c'est la Capsulette. Un nouveau jeu de bar développé par Jean Le Pape, un Nantais qui collectionne les capsules de bière depuis une bonne dizaine d'années. C'est la bonne idée de ce mercredi à retrouver d'ici quelques minutes et tout de suite. Les Enfoirés par Gaëtan Roussel, L'île au trésor sur Ici Loire-Océan.

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1: La bonne idée, c'est la Capsulette, un nouveau jeu développé par Jean Le Pape, un Nantais qui collectionne les capsules de bière depuis une dizaine d'années. Et de fil en aiguille...
2: J'ai toujours eu pour projet de les exposer, donc je ne savais pas si je voulais en faire un tableau, une table. Et un jour m'est venue l'idée d'en faire un tableau justement, mais je ne voulais pas un tableau figé dans le temps, je voulais un tableau où je puisse continuer à les accumuler et à les mettre dessus. Et donc c'est là où j'ai eu l'idée de fabriquer un tableau avec des aimants. Donc j'ai fabriqué un premier tableau aimanté, un deuxième, et après j'ai fabriqué un troisième tableau où il y a plus de 1000 aimants dessus. Et c'est en fabriquant le tableau en fait dans mon garage que des amis à moi ont commencé à lancer des capsules dessus. Et c'est que le lendemain matin, mon père, quand il est passé dans le garage et qu'il a vu le tableau fini avec une capsule au centre, il m'a dit, tu devrais en faire un jeu.
1: C'est ainsi qu'est née la Capsulette, un jeu à mi-chemin entre le jeu de fléchettes et de palais, Jean Le Pape.
2: La Capsulette reprend effectivement le code des fléchettes, donc dans les règles du jeu. Le format de la cible ressemble un petit peu, sauf que là, on est sur un format carré. Du coup, avec des zones carrées, donc j'ai repris vraiment tous les numéros des fléchettes de 1 à 20 et j'ai gardé le centre et une nouvelle zone qui permet de doubler, tripler ses points, comme on peut retrouver aux fléchettes finalement. La seule différence, on va dire, notable avec les fléchettes, c'est que là, la cible, elle se pose sur une table. Donc c'est vraiment un mélange entre les règles des fléchettes et le lancer du palais, le tout avec un nouvel outil qui sont les capsules, sur une cible donc totalement magnétique.
1: Vous pouvez tester la Capsulette à Nantes, à la Fabrique à Jeux, arrosée au sud de la métropole nantaise, à la Brasserie du Nautil, ou encore chez La Belle Réserve, c'est sur le Mine de Nantes. Mais bonne nouvelle, son créateur imaginait une version pliable que vous pourrez emmener dans vos bagages, au camping, pendant vos prochaines vacances. Et l'avantage, c'est que c'est beaucoup moins lourd que les boules de pétanque. 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

0: Paul Young, le crooner anglais des années 80 sur Ici Loire-Océan. Ce jeudi, donc demain sur Ici Loire-Océan, direction la côte vendéenne. 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À suivre, Slimane et Claudio Capéo, puis dans moins de 10 minutes, toute l'actu en 90 secondes à 14h.
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2: ICI Loire-Océan, votre radio locale, il est 14h, les infos en 90 secondes, Marine Le Génie.
3: Avec ce dôme de chaleur qui s'installe à nouveau en France, des températures qui pourraient atteindre jusqu'à 40 degrés par endroit en fin de semaine. Dès demain, 69 départements seront en vigilance jaune canicule. Un passage en orange est probable à partir de demain midi sur les régions allant du bassin parisien au centre du pays, selon Météo France. Et puis en pleine épreuve du bac, le ministre de l'Éducation, Édouard Geffray, prévient que les oraux pourraient être reportés localement de quelques heures ou de quelques jours. Enfin, sur les rails, en prévision de panne potentielle de climatisation, la SNCF supprime demain et vendredi 14 intercités Paris-Limoges-Toulouse, 8 Paris-Clermont ainsi que 5 trajets Bordeaux-Marseille demain. Vous avez tous les détails sur ICI.fr. La mort d'un garçon de 6 ans pendant une séance de natation scolaire. Ça s'est passé hier dans l'Eure à Conches-sur-Ouche en présence de plusieurs maîtres nageurs. Les circonstances du drame restent encore indéterminées. Une enquête pour homicide involontaire est ouverte. Le PDG de Total Energy chiffre le plafonnement des prix des carburants. L'opération a coûté 200 millions d'euros au groupe depuis le début de la guerre au Moyen-Orient, sous le feu des critiques pour ses énormes profits engrangés pendant ce conflit. Patrick Pouyanné est auditionné par la commission des finances de l'Assemblée. C'est fait, Kylian Mbappé est devenu à 27 ans le meilleur buteur de l'histoire de l'équipe de France de football. Au lendemain de son doublé et de la victoire des Bleus contre le Sénégal en Coupe du Monde avec 58 buts, il dépasse Olivier Giroud. On vous a concocté un florilège de ses plus beaux buts sur ici.fr.
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4: Sans surprise, c'était annoncé par Météo France, le soleil s'est installé dans les ciels de Loire-Atlantique et de Vendée pour un petit moment visiblement, avec des températures qui vont commencer à dépasser les 30 degrés aujourd'hui. On va avoir entre 29 et 31 degrés, peut-être 32 en Vendée, c'est sur le littoral qu'il fait le plus frais, entre 25 et 27 degrés. Demain, des nuages au réveil et puis le retour du soleil évidemment, avec des températures qui cette fois-ci devraient dépasser allègrement les 30 degrés pour s'établir entre 32 et 35 degrés.
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0: Dire Straits qui se moquait avec Sting de la télé des clips de l'époque MTV, et pourtant ce clip a été largement diffusé sur cette chaîne MTV, qui vient d'ailleurs de fermer. Vos chansons préférées l'après-midi avec Jean-Jacques Lester jusqu'à 16h, trois chansons françaises à la suite, comme un petit quart d'heure dédié à la chanson française, ce mercredi à Casson, Chambretot, Chauvet, à suivre Chagrin d'amour, chacun fait ce qui lui plaît, La Lune de Christophe Maé, et Vancouver, vu par Véronique Sanson, Vancouver, ville d'accueil de la Coupe du Monde 2026. Prochain match d'ailleurs chez eux à Vancouver demain. Canada-Qatar.
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1: Avec toutes les heures des infos pratiques locales et utiles, à vivre en Loire-Atlantique et en Vendée samedi, ce sont les foulées du Gouas qui feront leur grand retour sur le célèbre passage entre le continent et l'île de Noirmoutier. C'est un rendez-vous sportif incontournable qui attire chaque année près de 2000 participants. Alors que l'on soit coureur confirmé ou simple amateur de défi, ces foulées offrent un moment unique dans un cadre naturel remarquable, un événement sportif festif et convivial à pas manquer, et c'est ce week-end en Vendée. Allez, on part au sud de Nantes, à la Chevrolière qui accueille la 16e édition du festival Les Rives en Fête. Et ce vendredi, on a rendez-vous au complexe sportif pour applaudir Atomic Brass Band ou encore Radio Bamba. Et puis chaque matin, vous avez la possibilité de gagner 50 euros de carburant entre 6h et 9h.
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1: 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Les infos en 90 secondes, Marine Lougeni.
2: Et la canicule perturbe les épreuves du bac. Les oraux débutent lundi, mais en cas de chaleur excessive dans les centres d'examen, ils pourront être reportés, annonce le ministre de l'Éducation nationale. Tout cela va se décider au niveau local. Chaque recteur dans chaque académie va se baser sur les prévisions météo. Ce dôme de chaleur qui a des conséquences aussi à la SNCF. Elle anticipe les éventuelles pannes de climatisation sur les intercités les plus anciens. 14 trains supprimés demain et vendredi sur la ligne Paris-Orléans-Limoges-Toulouse. Vous avez les détails sur ici.fr. Patrick Pouyanné devant les députés, le PDG de Total, entendu par la commission des finances sur la fiscalité des multinationales et la taxation des super-profits, répond aux critiques. Il affirme que le plafonnement des prix des carburants a entraîné pour son groupe un manque à gagner de l'ordre de 200 millions d'euros. Les bénéfices de Total, eux, ont augmenté de 51% sur un an, ce qui a provoqué de nombreuses critiques. Autre audition au Sénat cette fois, celle du nouveau patron du Louvre, Christophe Leribaud, pour qui le musée parisien est à bout de souffle. Plus de 6 mois après un spectaculaire cambriolage, le Louvre doit trouver dans les prochains mois 360 millions d'euros de mécénat pour financer un projet de rénovation qui prévoit notamment une nouvelle salle d'exposition pour la Joconde. Et puis c'est une absence qui sera remarquée. Wout van Aert ne prendra pas le départ du Tour de France le 4 juillet à cause d'une blessure au coude qui ne passe pas. Le cycliste belge vainqueur du Paris-Roubaix il y a quelques semaines.
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4: Sans surprise, c'était annoncé par Météo France, le soleil s'est installé dans les ciels de Loire-Atlantique et de Vendée pour un petit moment visiblement, avec des températures qui vont commencer à dépasser les 30 degrés aujourd'hui. On va avoir entre 29 et 31 degrés, peut-être 32 en Vendée, c'est sur le littoral qu'il fait le plus frais, entre 25 et 27 degrés. Demain, des nuages au réveil et puis le retour du soleil évidemment, avec des températures qui cette fois-ci devraient dépasser allègrement les 30 degrés pour s'établir entre 32 et 35 degrés.
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0: C'était une chanson en hommage au combat contre l'apartheid en Afrique du Sud, la ségrégation entre blancs et noirs. Le Zoulou blanc, Johnny Clegg sur Ici Loire-Océan. Vos chansons préférées avec Jean-Jacques Lester, tous les après-midi, c'est maintenant l'heure de vos trois chansons françaises à la suite. Que vous soyez à Concreuil, à Paluau ou encore à Port-Saint-Père, à suivre Les vacances au bord de la mer, Michel Jonas. Mon sourire, Zaz et Balade dans le ghetto avec Bernard Lavillier, Reggae.
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1: Avec toutes les heures, des infos pratiques, locales et utiles à vivre en Loire-Atlantique et en Vendée. Ce vendredi à Saffré, ça sera la fête de la musique dans le bourg. Et puis, une journée festive et animée attend les locaux et les visiteurs sur le parking du château de Pornic, orchestré par le comité des fêtes de Sainte-Marie-sur-Mer. Alors venez célébrer l'artisanat local et aussi, évidemment, l'arrivée de l'été. Tu crois que c'est une bonne idée? C'est le titre du nouveau spectacle humoristique de Philippe Capvrivière, avec un humour qui navigue entre le rire et l'émotion. Eh bien, il sera ce vendredi sur la scène de la Cité des Congrès à Nantes. 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Ils seront au Zénith à la fin de l'année. Mais si vous voulez gagner vos invitations, rendez-vous entre 9h et 10h.
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The Cure, que vous pourrez voir en concert cet été à Bordeaux, sur ICI Loire-Océan. Ce jeudi, direction la côte vendéenne, sur votre radio locale.

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1: Ici Loire-Océan, votre radio locale en Loire-Atlantique et en Vendée, les 16h, les infos en 90 secondes, Marine Logénie.
2: Et ce dôme de chaleur qui s'installe à nouveau en France, durablement, avec des températures qui pourraient atteindre jusqu'à 40 degrés par endroit en fin de semaine. Dès demain, 69 départements seront en vigilance jaune canicule. Un passage en vigilance orange est probable à partir de demain midi sur les régions allant du bassin parisien au centre du pays, selon Météo France. En pleine épreuve du bac, le ministre de l'Éducation, Édouard Geffray, prévient que les oraux qui débutent lundi pourraient être reportés localement de quelques heures ou de quelques jours. Sur les rails, en prévision de panne potentielle de climatisation, la SNCF, elle supprime demain et vendredi 14 intercités Paris-Limoges-Toulouse, 8 Paris-Clermont, ainsi que 5 trajets Bordeaux-Marseille demain. Vous avez les détails sur ici.fr. La mort d'un garçon de 6 ans pendant une séance de natation scolaire, ça s'est passé hier dans l'Eure à Conches-sur-Ouche. On ne l'apprend qu'aujourd'hui en présence de plusieurs maîtres nageurs. Les circonstances du drame restent encore indéterminées. Une enquête pour homicide involontaire est ouverte. Le PDG de Total Énergie chiffre le plafonnement des prix du carburant. L'opération a coûté 200 millions d'euros au groupe depuis le début de la guerre au Moyen-Orient, sous le feu des critiques pour ses énormes profits engrangés pendant ce conflit. Patrick Pouyanné était auditionné par la Commission des Finances de l'Assemblée. Et puis c'est fait, Kylian Mbappé est devenu à 27 ans le meilleur buteur de l'histoire de l'équipe de France de foot au lendemain de son doublé et de la victoire des Bleus contre le Sénégal en Coupe du Monde avec 58 buts.
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4: Sans surprise, c'était annoncé par Météo France. Le soleil s'est installé dans les ciels de Loire-Atlantique et de Vendée pour un petit moment visiblement, avec des températures qui vont commencer à dépasser les 30 degrés aujourd'hui. On va avoir entre 29 et 31 degrés, peut-être 32 en Vendée, c'est sur le littoral qu'il fait le plus frais, entre 25 et 27 degrés. Demain, des nuages au réveil et puis le retour du soleil évidemment, avec des températures qui cette fois-ci devraient dépasser allègrement les 30 degrés pour s'établir entre 32 et 35 degrés.
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1: La découverte du moment dans la chanson française, Manon Lisa sur Ici Loire-Océan. C'est votre 16-19 qui commence avec Jean-Jacques Lester et c'est le moment de penser à vos prochaines sorties. Vous savez, le célèbre compositeur de musique de film de Luc Besson, Éric Serra, complice et ami de toujours de Luc Besson pour les musiques du Grand Bleu, Subway, le Cinquième Élément. C'était lui donc. Les Victoires de la Musique, aussi un César. Éric Serra va jouer son répertoire en live à Nantes en novembre prochain. Éric Serra sera dans nos studios pour présenter son show après les infos de 18h sur Ici Loire-Océan. Tout de suite, le pourquoi des choses avec Lucie Miossec. Aujourd'hui, l'ouverture du Hellfest à Clisson et Lucie va nous expliquer pourquoi les rockers sont-ils habillés en noir.
2: S'il y a bien une chose qui est assez impressionnante quand on va à Clisson en période de Hellfest, pour la première fois, c'est qu'une grande partie des festivaliers sont habillés en noir. Certains portent du maquillage sombre, des corsets, de la dentelle, des bottes, tout en noir. Mais alors, pourquoi? C'est la question que je me suis posée ce matin. Est-ce que quand on aime le métal, on est obligé d'aimer la dentelle noire et Satan? Est-ce qu'il faut obligatoirement être un membre de la famille Adams pour aller voir un concert ce week-end? Tentons de répondre à cette question. Les rockers et les gothiques, en fait, c'est comme des frères et sœurs. Ils ont, en quelque sorte, grandi ensemble. Côté historique, le rock, c'est une musique rebelle. Mais dans les années 50, être rebelle, c'était pas forcément être habillé en noir. C'était porter un perfecto en cuir. Ou un bombers, un vrai truc de loubard. Mais ces trucs de loubard étaient de toutes les couleurs. Vous n'avez qu'à penser à Elvis, par exemple. C'était lui le symbole du rock dans les années 60. Et il n'était pas gothique du tout. Les Beatles, qui sont arrivés quelque temps après, pas gothique non plus.
3: Et il faudra attendre, Lucie, plutôt les années 70-80 pour que plusieurs choses, en fait, se jouent en même temps.
2: Le cinéma d'horreur se développe, la littérature devient sombre et le style motard devient cool, sans oublier les punks. Bien loin de la connotation qu'on en a aujourd'hui. Être punk dans les années 70-80, c'est avoir un genre musical, les Clash, les Ramones par exemple, un style vestimentaire et un mode de pensée décalé. Il faut que ça se voie. Le noir devient une sorte d'uniforme anti-système. Des jeans troués, des perfectos, des badges, des chaînes. On affiche sa colère contre la société, contre les règles et contre la mode bien propre. Alors ça, c'est côté fringue. Et à ça, on ajoute la musique et des groupes qui font bouger un petit peu les lignes du rock en les rendant plus sombres, comme The Cure, par exemple. C'est à partir de ce moment-là que tout se mélange. Le style gothique sombre, qui tire son nom de l'architecture gothique sombre, devient petit à petit le symbole d'une appartenance à un genre musical. Le noir rassemble. C'est un peu comme un clin d'œil pour dire « Hey, j'en suis ». Et plus le rock devient sombre, et plus le noir devient la couleur de ses fans. Et plus le style gothique se développe, plus il devient classe, beau, sophistiqué. Quand il était simplement complètement déchiré et négligé, à l'époque du punk dont on parlait tout à l'heure. Je vous dis pas que tous les métalleux que vous allez croiser ce week-end seront des gravures de mode, ni que le Hellfest, c'est la Fashion Week gothique. Je dis simplement que si vous ouvrez l'œil, vous pouvez croiser deux ou trois styles sympathiques dans leur genre.
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0: The Christians sur Ici dans l'Océan, comme tous les après-midi. Maintenant, vos trois chansons françaises à la suite. À suivre, ce mercredi, du Radisson Blue à Nantes, à l'Ermitage, à la Baule, la musique que j'aime, Johnny. C'est à qui le tour? Mylène Farmer et la Ziza, Daniel Balavoine.
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1: Avec toutes les heures, des infos pratiques, locales et utiles en Loire-Atlantique et en Vendée. Un Afro-Summer Festival, Parc de la Carrière à Saint-Herblain. C'est ce week-end à l'ouest de Nantes, à Pontchâteau. Une grande braderie des commerçants, rue Sainte-Catherine ce week-end. Et puis, à la Cité des Congrès, on pourra écouter l'hymne à la joie de Beethoven jusqu'à jeudi soir. Terre de Montaigu organise Festi Mini. C'est un événement dédié à la petite enfance. Le temps d'une semaine, des animations sont proposées aux 0-6 ans dans la commune du territoire pour éveiller, partager et surtout, bien sûr, grandir ensemble. 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Alors, jouez chaque matin avec Julie Fior.
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0: Santa sur ici, Loire-Océan. Maintenant, votre pause humour de l'après-midi. Aujourd'hui, un beau proverbe vaut mieux que deux, tu l'auras. Vous connaissez le dicton du jour. Soleil à la Saint-Hervé, laisse présager un bel été. Bon, on vérifiera la justesse de cet adage en septembre prochain. Mais en attendant, Fred Ballard s'est intéressé à la véracité de certains proverbes dans l'humour en tube.
1: Eh bien oui, le vieux dicton a raison. Chihuahua bouillu, chihuahua foutu.
2: Alors, faut faire gaffe avec les proverbes, hein. Ce qui est valable pour le café n'est pas valable pour les chihuahuas. Donc, on les laisse tranquilles, hein. Chat échaudé craint l'eau froide, mais chihuahua ébouillanté craint l'eau chaude. Et puis, proverbe éculé craint le pire des proches aussi.
1: Quoi de plus réconfortant en ce siècle glacé, figé, engoncé dans son froid rigorisme, que de constater encore l'exquise sagesse de ces vieux dictons populaires que nos ancêtres, gorgés de vin rouge et boursouflés d'idées reçues, jetaient jadis dans l'âtre, au cœur paisible des soirées campagnardes.
2: Voilà, ben ça se confirme, c'est dans les vieux proverbes qu'on révèle les meilleurs humoristes, et c'est aussi parfois grâce aux journalistes africains qu'on découvre les proverbes les plus coquins.
3: Et comme on dit au Zimbabwe, l'éléphant ne peut courir et se gratter les fesses en même temps. Et comme on dit au Mali, rire de l'anus de son voisin n'est pas un crime. Mais convier toute sa famille à le faire est inadmissible. C'était e-Afrique. Et comme on dit en Côte d'Ivoire, qui avale une noix de coco fait confiance à son anus. Merci.
2: Voilà, nous on dit faut pas mettre la charrue avant les bœufs, ou mieux vaut prévenir que guérir. L'image est plus sage, mais le résultat est beaucoup moins marrant, hein, que les fameux dictons africains dénichés par Joseph Anjou. Donc, au jeu des dictons, bah, rira bien qui rira le dernier.
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0: positif de Billy Preston sur ICI Loire-Océan. 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Le samedi, donc, 27 juin, une soirée de concert du compositeur des choristes Bruno Coulet au Palais des Congrès Atlantia. 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À suivre sur ICI Loire-Océan, la nouvelle chanson de Zazie et toute l'actu locale à 17h.
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0: Zucchero, qui est venu il n'y a pas si longtemps que ça faire un petit tour à Nantes, au Zénith, pour un concert, bien sûr.
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0: 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L'info d'ici, Marion Fersing.
2: Un ouvrier a fait une chute de 4 mètres de haut ce matin à Saint-Herblain, près de Nantes. Il travaillait en hauteur sur un chantier quand il est tombé dans une sorte de fossé. C'est l'équipe des pompiers spécialisés dans les secours en milieu périlleux qui est intervenue pour le sortir de là grâce à une barquette, autrement dit une civière rigide. Le jeune homme de 25 ans était en urgence absolue quand il a été emmené en ambulance au CHU de Nantes. Les massifs forestiers de Vendée, de nouveau interdits à tous les véhicules à moteur à cause du risque d'incendie lié à la chaleur et au temps très sec de ces dernières semaines. Également aux promeneurs de midi à minuit, aux heures donc les plus chaudes. Cette mesure concerne les zones boisées de plus d'un demi-hectare, sauf celles du littoral et celles qui sont en ville. Sachant que depuis le 1er mars, il est déjà interdit de fumer, d'allumer un feu ou un barbecue en forêt. La chaleur qui va donc de nouveau s'intensifier à partir de demain et encore plus à partir de dimanche. Pour l'instant, pas de vigilance orange canicule pour nos deux départements de Loire-Atlantique et de Vendée. En revanche, elle concerne 26 départements de l'Île-de-France à la Haute-Savoie. Et si vous n'avez pas la chance de pouvoir aller à la plage pour vous rafraîchir, vous pouvez retrouver sur notre site internet et sur notre appli ici.fr à la page Loire-Océan, des endroits où trouver le frais en Pays de la Loire. Les refus d'obtempérer en hausse de 10% l'an dernier en France par rapport à 2024, ce qui en fait plus de 28 000 au niveau national. C'est surtout dans les zones urbaines que les conducteurs refusent de s'arrêter au contrôle, selon le service statistique du ministère de l'Intérieur. 6 élus écologistes des Pays de la Loire annoncent avoir déposé un recours contre le budget primitif de la région pour cette année 2026. Budget d'économie, encore une fois, voulu par la majorité de droite. Ces élus écologistes estiment que la région se désengage de domaines qui font pourtant partie de ses responsabilités, comme la transition écologique, la culture ou encore l'accompagnement des jeunes vers l'emploi. Nous vous l'annoncions dès la semaine dernière, le FC Nantes vient de l'officialiser. L'arrivée de Michel Derzakarian au poste d'entraîneur, celui qui a déjà permis aux Canaries de remonter en Ligue 1 à deux reprises lors de ses précédents passages au club, s'engage cette fois pour deux saisons. Le FC Nantes qui reprendra l'entraînement mercredi prochain, première journée de Ligue 2 le 8 août, je vous le rappelle, avec la réception des Parisiens du Red Star à huis clos à la Beaujoire. Deux skippers de la Vendée Arctique sont attendus sur la ligne d'arrivée au Sable d'Olonne dans les prochaines heures. D'abord ce soir, Nicolas Destet sur son bateau Café Joyeux. Puis demain matin, le Sablais Arnaud Boissière. Ils remonteront le chenal des Sables d'Olonne ensemble. Il ne restera ensuite en mer que l'autre navigateur Sablais, Manu Cousin, actuellement au large de l'Irlande.
0: Merci Marion Fersing.
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0: Nous avons eu un mercredi bien ensoleillé. Demain, en Loire-Atlantique et en Vendée, selon Météo France, on aura le matin des passages nuageux et des éclaircies. Puis fin de matinée et au moment de la mi-journée, des averses possibles sur la presqu'île guérandaise, le pays des Trois-Rivières et du côté de Châteaubriant. Puis, franc-soleil partout l'après-midi. Les maximales demain de 27 à 35 degrés, donc ce jeudi attendu au Croisic 27. 30 à Saint-Nazaire, 33 à La Roche-sur-Yon, 34 à Nantes, 35 à Ancenis. Votre info trafic en direct avec donc ce fort ralentissement présent dès maintenant sur le périphérique est en intérieur, avec un bouchon qui commence porte de la Chapelle qui va jusqu'au pont de Bellevue et qui vous met avec du temps de retard, on va dire 30 minutes de temps de trajet en plus sur votre parcours. Pour rejoindre également ce pont de Bellevue, quand vous venez de la 11 et que vous passez à côté de Sainte-Luce-sur-Loire, vous allez mettre aussi 20 minutes de plus. Sur le périphérique ouest en extérieur, 20 minutes en plus à partir de la porte d'Armor pour vous retrouver porte de Bouguenay après avoir passé le pont de Cheviré.
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0: Gérard Blanc, un ancien chanteur chevelu, des rockers des années 70 un peu hippie, les Martin Circus, ce qui chantait « Je m'éclate au Sénégal ». Mbappé, c'était « Je m'éclate face au Sénégal hier soir ». Mais ça, c'est une autre histoire.

0: Un tube de 1988, sur ici, Loire-Océan. La France tenante du titre cette année-là, donc 1988, était tenante du titre de championne d'Europe. Elle n'arrivait pas à se qualifier pour l'Euro 88 en Allemagne de l'Ouest, qui avait été remporté alors par les Pays-Bas d'un certain Van Basten.
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0: Aujourd'hui, de nouveaux films débarquent au cinéma chez nous et parmi eux, le retour de Woody et de Buzz l'éclair. Toy Story revient pour fêter les 30 ans de la saga. Cette fois-ci, Toy Story 5. À voir par exemple à Machecoux au ciné Machecoux, à Anceny, à l'Éden 3, à Saint-Nazaire, au Cinéville, face à la base sous-marine, où on est en train d'installer un parc de loisirs insolite, Base Jump, à Saint-Nazaire. De l'acrobranche indoor, on l'a testé pour vous. Reportage sur ici Loire-Océan, après Pascal Obispo et Francis Cabrel pour une pluie d'amour.

0: Pascal Obispo et Francis Cabrel sur Ici Loire-Océan. Gilles Colliot a testé un nouveau site de loisirs dans la base sous-marine de Saint-Nazaire. Un casque, un baudrier et donc on est prêt à tester ce tout nouveau parcours.
1: Bonjour Gilles, alors je suis Jeanne Renaud, responsable de Base Jump à Saint-Nazaire.
2: Ah, on est où exactement là ?
1: C'est un parc d'accrobranche qui va se situer en plein milieu de la base sous-marine dans l'alvéole 10, 11 et 12 de la base sous-marine de Saint-Nazaire. Donc voilà un lieu vraiment atypique, insolite et plein de culture en fin de compte.
2: Alors en fait ça va se passer au-dessus de nos têtes là ?
1: On sera tout à fait en hauteur, Gilles, à minimum 6 mètres de hauteur, voire plus pour les plus courageux, les plus téméraires. On a 5 parcours au total, un arbofilet de 200 mètres carrés où on peut évoluer sans baudrier. On est accessible dès 3 ans et jusqu'à qui peut encore faire de l'acrobranche, bien sûr.
2: Quoi ce grand filet ?
1: Ce grand filet, ça s'appelle un arbofilet, c'est vraiment typique d'Arboricord, notre entreprise de construction. Donc c'est un filet où on évolue sans baudrier, où on est seul dans ce filet et on peut s'amuser, sauter et puis juste profiter de l'instant présent. On est obligé tous les matins d'aller tester les parcours pour vérifier la sécurité et que tout se passe au mieux pour nos clients.
2: Il y aura des instants où on sera au-dessus de l'eau ?
1: Complètement Gilles, on va passer à un moment sur l'eau, tous les parcours ne seront pas au-dessus de l'eau, mais oui, il y aura un moment avec un petit peu de sensation encore plus forte au-dessus de l'eau et il faudra contourner la base sous-marine pour pouvoir terminer le parcours, tout à fait.
2: Ça dure combien le parcours en fait ? On peut rester là combien de temps ?
1: On peut rester, on dit en général que c'est entre 3 heures d'activité, 2h30 à 3 heures d'activité. Voilà, donc on peut refaire les parcours autant de fois qu'on veut et puis s'amuser toute la matinée ou toute l'après-midi.
2: C'est unique en fait ce lieu ?
1: C'est complètement unique, on est sur le premier parc en France, voire même au monde, qui a un parc d'accrobranche dans une base sous-marine. Donc on en est ravis, c'est une expérience vraiment insolite, immersive et qui, je l'espère, saura vous satisfaire.
2: Et une petite particularité, on est à l'abri.
1: Exactement. En cas d'intempéries, qu'il pleuve, qu'il vente, on est sous la base sous-marine qui, elle, nous protège.
2: Bon, eh ben écoutez, on pourra vivre hein, ce parc tout au long de l'année, en fait. Ça ne sera pas ouvert uniquement l'été.
1: Non, ça ne sera pas ouvert uniquement l'été. Cet été, on sera ouvert tous les jours. Et puis après, en basse saison, on sera ouvert sur des horaires encore à définir.
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0: Vanessa Paradis sur ici le Loire-Océan. Et Vanessa Paradis qui sera bientôt de retour chez nous à la Nuit de l'Erdre. À Nord-sur-Erdre, votre info trafic en direct. Avec ce ralentissement sur le périphérique ouest qui s'agrandit en cette fin de journée. À partir de la porte de Sautreau commence l'embouteillage qui va donc jusqu'à la porte de Bouguenay, même un peu plus loin sur le périphérique sud, en passant par le pont de Cheviret. Vous en avez pour une demi-heure de temps de trajet en plus sur le périphérique est. Comptez bien aussi une demi-heure en plus avec un bouchon qui commence porte de la Beaujoire qui va jusqu'au pont de Bellevue. Et pour ceux qui viennent de la 11 en passant près de Sainte-Luce pour rejoindre également ce pont de Bellevue, également 30 minutes en plus. D'ici un instant sur ici Loire-Océan, Bronski Beat.
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0: Bansky Beat sur ici Loire-Océan, une chanson de lutte contre l'homophobie. Et maintenant, comme toutes les heures, trois idées pratiques pour vous en Loire-Atlantique et en Vendée.
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0: Dans le centre de Vertou, samedi, ça va être la fête de la musique à partir de 18h. 14 groupes et des ensembles de musiciens amateurs vont se relayer sur plusieurs scènes pour faire vivre la soirée au rythme du rock, de la soul, du funk, du blues. Des chorales aussi sont représentes. Des talents locaux, il y aura à manger et à boire, toujours avec modération. Donc tout ça dans le centre de Vertou samedi soir. À Divat-sur-Loire, les habitudes changent pour le tri des déchets. Les bornes d'apport volontaire qui se trouvaient au chapitre et à la chapelaine, donc à Divat-sur-Loire, ont été déplacées, regroupées sur le parking du stade à proximité de la Brivélo. Ce nouvel emplacement a été aménagé pour faciliter l'accès des habitants, améliorer l'organisation des points de collecte. Pensez donc à vous rendre désormais sur ce nouveau site pour vos dépôts. 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
0: Pour sa nouvelle chanson, la Québécoise Charlotte Cardin chante en anglais. Toute l'info d'ici quelques minutes sur Ici Loire-Océan, dans les actus musicales de Décibel. Et avant cela, un autre du Québec, Garou, tout seul.

0: Garou sur ici Loire-Océan. Et maintenant, Décibel, c'est comme ça tous les jours. Nous vous donnons les bonnes infos sur l'actu musicale avec Émilie Mazoyer.
1: Salut tout le monde. Émilie au rapport pour votre dose quotidienne d'actualité musicale. La grande voix québécoise, Fabienne Thibault, souffle aujourd'hui 74 bougies. Bon anniversaire. Stop.

C'est grâce à son rôle de Marie-Jeanne dans Starmania qu'elle a fait ses débuts en France à la fin des années 70. Et depuis, on ne s'est plus quitté, tant la voix de Fabienne Thibault est belle, singulière et irremplaçable à nos oreilles. Et puis, il y a son livre, La Survivante, aux éditions de l'Archipel. Elle y partage son parcours, ses amours, ses souvenirs. Ça, c'est plutôt classique. Mais là où les mémoires de Fabienne Thibault sortent de l'ordinaire, c'est qu'elle y raconte toutes les fois où elle a échappé à la mort. Et il y en a beaucoup, d'où le titre du bouquin, La Survivante. Il est vraiment formidable, je vous le recommande. Restons au Québec avec Charlotte Gardin, oh, cet astre. Prix Talent ICI 2025, elle repasse à l'anglais pour sa toute nouvelle chanson « Take Me Back ».

Take Me Back, Reprends-moi ou Quand l'amour peut nous rendre accro. Ce titre va figurer sur le très attendu troisième album de Charlotte Cardin et le clip de cette chanson. Un vrai régal pour les yeux. Tourné en Sicile, faites-moi confiance, vous allez adorer le paysage et je ne parle pas que de la plage. Le Québec, la Sicile, on voyage aujourd'hui. Eh ben allez, on continue, un petit Suisse. Stéphane Echer fait partie de vos préférés. Il est en tournée cet été sur une dizaine de festivals et à la rentrée dans les théâtres et les petites salles, indispensable. Allez, on termine le voyage à Bruxelles avec Santa qui y a enregistré son tout premier album live, qui est exactement comme vous pouvez l'imaginer. Intense, joyeux, avec un public qui connaît toutes les chansons par cœur et avec lequel Santa prend beaucoup de plaisir à interagir. Santa, Recommence-moi live à Bruxelles est disponible en streaming et dans une jolie édition double vinyle. Allez.

Ah, c'est le moment du piano qui vole, ça, dans le concert de Santa. Donc, Santa recommence, moi, live. C'est à écouter sur les plateformes musicales de streaming. Et ce soir, 20h, dans Décibel, l'émission musicale, Yann Folli, qui va venir présenter son nouveau livre, La droguerie du sourire. 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

0: La chanson des choristes la plus connue, hein, ce concert hommage à Bruno Coulet, donc de Microcosmos aux choristes, va être en plus précédé d'une cérémonie de remise des prix du festival en présence des talents comme le réalisateur Régis Varnier, Emmanuel Béart, Antoine Duléry ou encore Samuel Le Bihan. 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Et tout de suite, Gaëtan Roussel sur Ici Loire-Océan.
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0: David Bowie sur ici Loire-Océan, votre info trafic en direct. Toujours donc des ralentissements sur le périphérique ouest en extérieur. À partir de la porte d'Orvault commence un embouteillage qui va donc jusqu'à la porte de Bougdet, même un petit peu plus après sur le périphérique sud. Vous en avez donc pour 40 minutes en plus sur votre parcours si vous êtes coincé dans ce ralentissement. Du côté du périphérique est, c'est en intérieur à partir de la porte de la Chapelle que commence le bouchon jusqu'au pont de Bellevue. Plus d'une demi-heure de temps de trajet en plus, et pour ceux qui veulent prendre le pont de Bellevue et qui viennent de la 11 et qui rejoignent donc le pont de Bellevue du côté de Sainte-Luce-sur-Loire, là aussi c'est plus d'une demi-heure en plus et ça commence à être important, la circulation sur le pont de Thoiry-sur-Loire pour passer également au sud de la Loire, pour aller de Thoiry-sur-Loire jusqu'à la Divatte. Actuellement il vous faudra 15 minutes en plus.
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0: Les pasta, les pizzas, mascarpone, tiramisu, en Vespa tout ça, aroma bien sûr, Mattia Bazar, solo tout.

0: Mathia Bazar sur Ici Loire-Océan. À suivre, Françoise Hardy, VIP, et toute l'actu locale à 18h.
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0: Le soulman nantais Thomas Doucet.

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0: Bruno Mars sur Ici l'Océan. Et tout à l'heure, après les infos de 18h, un invité exceptionnel. Le compositeur de musique de film, ami de Luc Besson, Éric Serra. On lui doit par exemple la musique du Grand Bleu, de celle de Subway, encore du Cinquième Élément, parce qu'il va donner une belle tournée à l'automne prochain qui passera par Nantes.
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0: Ici Loire-Océan, votre radio locale, il est 18h. La faute d'ici, Marion Fersing.
2: Ça va être la quête de ces prochains jours en Loire-Atlantique et en Vendée. Trouver où aller pour se rafraîchir avec jusqu'à 36 degrés prévus demain par Météo France et même 39 dimanche et lundi. On pense tout de suite à la plage, mais quand on est loin de la mer ou qu'on n'a pas envie de faire des kilomètres, eh bien, il y a par exemple le lac de Saint-Vio dans le Pays de Ré, près de Paimboeuf. Une petite plage de sable à l'ombre des arbres, mais aussi un téléski nautique et des structures gonflables sur l'eau, plus un bar, le tout géré par Éric Chupin. Il emploie une douzaine de saisonniers, mais il ne sait pas trop à quoi s'attendre pour les jours et les semaines qui viennent, parce que malgré le beau temps et la chaleur, la fréquentation est en baisse depuis l'an dernier.
3: Ça fait 15 ans et on ne sait toujours pas ce qui nous attend, mais on l'espère toujours mieux que l'année d'avant. Là, on a en ce moment encore une fois une météo qui est favorable, donc on est hyper optimiste. Après, on ne sait jamais ce qui va se passer. On sait aussi que les budgets sont serrés. Donc, c'est vrai qu'on n'est pas dans les priorités des gens malgré tout, même si se faire plaisir et avoir le moral, ça aide dans la vie quand même. Nous, on fait tout pour être de plus en plus attractifs. Les prix n'ont pas bougé depuis hyper longtemps, justement, pour essayer d'amortir ces difficultés de budget pour les Français, mais ça ne suffit pas toujours, quoi. Par contre, le rapport, on va dire, sensation-plaisir-prix, il est hyper intéressant chez nous. Enfin, tu vois, l'aquapark, c'est 13 euros pour une heure. Dès qu'on a une famille nombreuse ou quoi, qui nous font savoir, on fait quelque chose sur le tarif. Enfin, on est vraiment dans cet accompagnement-là aussi. Nous, ce qui nous plaît, c'est d'avoir des gens chez nous. S'ils payent un peu moins cher parce que ils sont nombreux dans la famille et qu'il faut les aider à venir, il n'y a pas de problème. On est vraiment ouvert à ça.
2: Le lac de Saint-Vio, près de Paimboeuf, où la baignade est surveillée l'après-midi jusqu'au 31 août, alors seulement le mercredi et le week-end jusqu'à la fin de la semaine prochaine et ensuite tous les jours sur notre site et sur notre appli issui.fr à la page Loire-Océan. Vous avez aussi d'autres idées pour trouver le frais en Pays de la Loire qui change de la plage. Et avec la chaleur qui s'intensifie, la préfecture de Vendée interdit de nouveau tous les véhicules à moteur dans les zones boisées de plus d'un demi-hectare, sauf celles du littoral et celles qui se trouvent en ville. Même chose pour les promeneurs aux heures les plus chaudes de la journée, c'est-à-dire de midi à minuit, sachant que depuis le 1er mars, il est déjà interdit de fumer en forêt, mais aussi d'y allumer des feux ou des barbecues. Et si pour l'instant, nos deux départements de Loire-Atlantique et de Vendée échappent à la vigilance orange canicule, elle concernera 26 départements à partir de demain après-midi, de l'Île-de-France à la Haute-Savoie. Un jeune ouvrier de 25 ans était en urgence absolue quand il a été emmené au CHU de Nantes ce matin après une chute à Saint-Herblain. Il travaillait sur un chantier en hauteur. Il est tombé de 4 mètres de haut dans une sorte de fossé. L'équipe des pompiers spécialisés dans les interventions en milieu périlleux est intervenue pour le sortir de là avec une barquette, c'est-à-dire avec une civière rigide. Après une perte de contrôle, une voiture a fini sur le toit en milieu d'après-midi à la Chaise-le-Vicomte. L'accident a eu lieu sur une petite route à la sortie de la commune après la voie ferrée. La personne à bord a été éjectée. Elle était en urgence absolue quand elle a été emmenée à l'hôpital. On ignore pour l'instant s'il s'agit d'un homme ou d'une femme. On a beaucoup parlé du futur pont de Bretagne à Nantes ces derniers mois et de son immense charpente métallique arrivée par la mer après de nombreuses péripéties. Eh bien, un chantier d'ampleur a débuté sur un autre pont au printemps, et là aussi pour permettre aux nouvelles lignes de tram d'y passer. Sur le pont des trois continents entre l'île de Nantes et Rezé, d'ici fin 2027, les lignes 6 et 7 du tram le traverseront, mais aussi la ligne 8 du bus ouest sur une seule et même plateforme centrale. Voilà pourquoi la structure du pont doit être renforcée avec notamment des câbles métalliques tirés à l'intérieur. C'est nécessaire parce que l'ouvrage mis en service il y a 30 ans n'a pas été conçu pour le projet actuel, explique Laurent Chedru. Il est chef de projet à Nantes Métropole en charge du développement des nouvelles lignes de transport.
4: À l'origine, le pont il a été conçu pour pouvoir permettre à l'avenir le passage d'un tramway, mais dans une conception qui était une plateforme de type ballasté. Ce qui va être mis en place sur le pont, c'est le passage d'une plateforme en béton, de façon à pouvoir accueillir à la fois le tramway et le busway. Ça amène à devoir du coup renforcer structurellement pour pouvoir supporter cette plateforme béton. Et puis parce qu'on rajoute un encorbellement de 2,50 m sur le côté ouest du pont, qui nécessite également ce renforcement structurel global.
2: Et c'est sur cet encorbellement donc composé d'une structure métallique que sera construite la nouvelle piste cyclable du nouveau pont des Trois Continents. Après Trignac, ce sont les élections municipales à Plessé entre Plein et Saint-Nicolas-de-Redon qui ont été annulées à leur tour par le tribunal administratif. Le second tour s'était joué à une seule petite voix dans cette commune de 5000 habitants au mois de mars. Il y a déjà une semaine, ici Loire-Océan vous annonçait le retour de Michel Derzakarian au poste d'entraîneur du FC Nantes. Eh bien, le club vient de l'officialiser. Celui qui a déjà fait remonter les Canaries en Ligue 1 à deux reprises s'engage pour deux saisons. Un nouveau concurrent de la Vendée Arctique s'apprête à franchir la ligne d'arrivée de la course à la voile jusqu'au cercle polaire ce soir au large des Sables d'Olonne. Mais Nicolas Desté arrivera trop tard pour remonter le chenal dans la foulée. Il le fera donc demain matin en compagnie du skipper sablé Arnaud Boissière qui lui terminera la course en fin de nuit prochaine.
0: Merci Marion Fersing.
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0: Nous avons eu un mercredi bien ensoleillé. Comment ça va être demain en Loire-Atlantique et en Vendée? Alors selon Météo France, le matin, des alternances de passages nuageux et d'éclaircies, puis en fin de matinée et même à la mi-journée, des averses possibles sur la presqu'île guérandaise, le pays des Trois-Rivières et du côté de Châteaubriant. Puis, franc soleil partout l'après-midi, des maximales demain jeudi de 27 à 35 degrés, donc attendu demain 27 au Croisic, 30 à Saint-Nazaire, 33 à La Roche-sur-Yon, 34 à Nantes, 35 à Ancenis. Votre info trafic en direct avec donc ce ralentissement sur le périphérique ouest en extérieur, moins important que tout à l'heure, on est à une vingtaine de minutes de temps de trajet en plus, à partir de la porte d'Armor pour rejoindre la porte de Bouguenay. Vous avez également des problèmes de circulation sur le périphérique est en intérieur à partir de la porte de la Chapelle. Ça va jusqu'au pont de Bellevue. 30 minutes de temps de trajet en plus. Et puis pour ceux qui veulent rejoindre le pont de Bellevue et se retrouver donc sur ce pont quand on vient de la 11 et qu'on arrive près de Saint-Luc-sur-Loire, on en a pour 25 minutes en plus. La circulation toujours chargée aussi sur le pont de Thoiry-sur-Loire pour aller sur la Divatte. 20 minutes de temps de trajet en plus.
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0: Ouais, alors qu'est-ce que tu préfères ? Avoir la vue sur le Colisée ? Ou alors une chambre avec la vue sur la fontaine de Trévi ? Si tu vas à Rome, tu pourras toujours essayer.

0: Un tube de 1984, l'année de mon bac, hein, sur ici Loire-Océan. Et c'est aussi l'année de sortie 1984 au cinéma de Tchao Pantin, où Coluche nous avait beaucoup surpris.
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2: Je ne comprends rien à tout ça.
1: Ah oui? C'est comme ça, fais comprendre comme ça.
2: On aura ta peau. Ton pompiste, avant de crever, nous a donné ton nom, Lambert.
1: Et alors, qu'est-ce que tu veux que ça me foute? J'attends que ça de crever.
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0: Mercredi, partout en France, en Loire-Atlantique et en Vendée, de nouveaux films débarquent sur grand écran. Et nous avons celui qui a composé quand même des musiques de films fabuleuses. C'est l'un des compositeurs de musique de films les plus populaires en France et même dans le monde. Et c'est aussi un excellent musicien, un grand musicien qui a eu une très très belle carrière. On va y revenir. C'est Éric Serra qui est avec nous ici, Loire-Océan. Bonjour Éric.
5: Bonjour.
0: Ah, quel plaisir.
5: Quel accueil.
0: Bah écoutez, vous le méritez. C'est qu'il y a une tournée anniversaire à l'automne prochain avec cette fois-ci non pas un ciné-concert mais un vrai live. C'est Éric Serra, le live. Et alors, qu'est-ce que ça veut dire?
5: C'est une rétrospective en gros de toute ma carrière, c'est-à-dire il y aura des morceaux de Subway, Grand Bleu, Nikita, Léon, Cinquième Élément, James Bond, GoldenEye. Léon, Arthur et les Minimoys, Lucie, bref, un peu tout ce que j'ai fait, et y compris, du coup, aussi un morceau d'un spectacle que j'avais composé pour le Cirque du Soleil, et deux, trois morceaux de mon dernier album perso qui est sorti au mois de janvier, là, le Space Project
0: UMO.
5: Voilà. Donc c'est vraiment une rétrospective de tout ça. Et c'est un show avec un décor, une mise en scène, des lights.
0: On se met un peu dans l'ambiance des films, des fois. Hein. Et un peu les climats, quoi.
5: Oui, c'est ça, voilà. Ce sera pas d'image du film, mais. On sera le metteur en scène va nous plonger dans le climat du film, et c'est un voyage, quoi. On va décoller au tout début et peut-être qu'on atterrira à la fin, mais c'est pas sûr. Je ne garantis pas le retour.
0: Des souvenirs incroyables aussi, c'est forcément le Grand Bleu, hein. D'ailleurs on en écoute évidemment de Lady Blue. Non, c'est pas ça.
5: Le dauphin, il fait un
0: bruit. Mais si j'avais mis en deux Lady Blue. Mais si j'avais demandé Lady Blue en bleu. Mais. Donc, allez, plonger en apnée. D'ailleurs, vous avez pris des cours d'apnée vous-même pendant ce film, ce tournage, parce qu'il y avait Jacques Mayol qui était venu.
5: Ouais. Enfin, alors des cours, c'est un peu exagéré de dire ça, mais Jacques Mayol nous avait initié à sa technique, nous avait montré sa technique. Donc, il nous l'a apprise en quelques secondes, quoi. C'était juste, il nous a montré ce qu'il fallait faire, et ensuite, on s'est beaucoup entraîné. Mais par nous-mêmes, quoi. Et effectivement, on s'est entraîné. Au bout de 3 semaines, moi j'avais quand même 2 minutes 30 d'apnée, ce qui est ridicule par rapport aux champions, mais ce qui est déjà pas mal par rapport à n'importe qui. C'est-à-dire que avant de s'entraîner, si on essaye de faire de l'apnée, on a 30 secondes d'apnée en gros.
0: Oui,
5: en moyenne.
0: En moyenne, ouais.
5: Donc passer de 30 secondes à 2 minutes 30, ça fait une vraie grosse différence. Et ça permet de ressentir des sensations absolument uniques qui m'ont probablement, certainement beaucoup inspiré pour la musique de ce film.
0: Une autre page importante de votre carrière avec votre ami Luc Besson, c'était avant Le Grand Bleu même, c'était Subway, avec un premier tube, ouais. Chanté par Arthur Sims.
5: Ouais.
0: Arthur Sims, un super, une super voix soul qui avait bossé avec Michel Jonas.
5: Ouais, avec son frangin. Ouais.
0: Avec son frangin. Et donc, quel souvenir vous gardez-vous de cette aventure de Subway? Parce que, en plus, vous avez fait un peu l'acteur dedans. Hein. On vous voit voit à l'écran.
5: Ouais, c'est vrai.
0: Petite chose aussi en coulisses de ce morceau, It's Only Mystery, hein, ce tube d'Eric Serra, chanté par Arthur Sims. Il y avait un certain Bertignac dans le studio, non?
5: Oui.
0: Ah, alors, un certain Louis Bertignac.
5: Hey. Oui, parce qu'en fait, cette chanson, au départ, je l'ai écrite avec. Moi, j'avais composé la musique et j'avais demandé à l'époque à Corinne, la bassiste de Téléphone, d'écrire les paroles. Donc c'est elle qui avait écrit les paroles et moi la musique. Et quand on est entré en studio pour enregistrer ce morceau, Corinne m'avait dit « Tu veux pas qu'on fasse venir Louis pour faire les guitares ?» Et j'ai dit « Bah si, avec plaisir. » Et donc Louis est venu. Et en fait, Louis s'est en gros occupé, chargé de la réalisation de ce morceau. Donc il a apporté énormément d'idées dans les arrangements, bah notamment le fameux le truc qu'on entend au tout départ, voilà, ouais. qui finalement est le gimmick du morceau. Ça, c'est une idée de Louis.
0: Eric Serra, qui va venir chez nous pour cet automne, avec la tournée qu'il a lancée donc pour l'automne prochain. Cette tournée Eric Serra, le live. Vous pouvez déjà réserver vos places. Hein, c'est au Zénith de Nantes, le samedi 21 novembre. Et justement, sur Ici Loire-Océan, voici ce fameux morceau. It's Only Mystery.

0: La chanson tube du film Subway de Luc Besson, c'est Éric Serra. Éric Serra qui est avec nous d'ailleurs dans les studios, ce grand compositeur de musique de film, certainement l'un des plus populaires en France, l'un des plus connus, et en plus un excellent musicien, comme on va le constater une nouvelle fois sur scène, avec la basse bien sûr, Éric. Hein. Vous serez bassiste ou vous toucherez d'autres instruments qu'on viendrait à Nantes?
1: Ouais, non, je vais jouer un peu de tout, je vais en profiter pour m'amuser, quoi.
0: C'est le but.
1: Donc je vais jouer de la basse, je vais jouer de la guitare, je vais chanter, je vais diriger l'orchestre, je vais jouer peut-être un peu de clavier probablement par moment, un peu de batterie peut-être même.
0: Et il y a un morceau aussi, un autre morceau marquant parce qu'il est d'une audace folle et qui est dans le cinquième élément, c'est la danse de la diva, Diva Dance.

0: faut pouvoir chanter ça quand même, hein, Eric Serra.
1: Ah oui, non, ça c'est pas moi qui vais le chanter.
0: Hein. Et c'était qui la chanteuse pour le cinquième élément?
1: Alors la chanteuse qu'on entend réellement, c'est une grande dame de l'opéra qui s'appelle Inva Mula. Et qui est d'origine albanaise et que j'avais rencontrée à l'époque, elle était pas débutante mais presque, c'est-à-dire qu'elle était en pleine ascension, elle était au début de sa carrière quoi. Et son agent à l'époque, c'était l'ancien agent de Maria Callas tout simplement, et ex-agent de Maria Callas et de Karajan, donc une espèce de pointure absolue du milieu du classique.
2: Oui.
1: Donc lui c'était l'inverse, c'était un vieux monsieur. Et c'était sa nouvelle recrue, quoi, celle en qui il croyait et qui était en train de lancer. Comme dans le film, c'est une extraterrestre. Il fallait qu'il y ait des choses impossibles à chanter pour un être humain, parce que pour justifier son statut d'extraterrestre. Et donc j'avais écrit ce qu'on entend là. Pour moi, dans ce que j'avais écrit, il y avait, disons, 60%. Je pensais entre 60 et 70% chantable et le reste impossible. Et en fait, quand elle est allée devant le micro dans le studio qu'on a enregistré, première prise, elle a chanté 80 et quelques pourcents. Mmh. C'est-à-dire qu'elle a chanté des trucs que je pensais impossibles et qu'elle a fait sans problème.
0: Et puis bon, tout récemment, là, vous avez sorti un album qui est fabuleux, hein, qui fait voyager loin, très très loin, vers les étoiles. Ça s'appelle Space Project UAMO. Je ne sais pas s'il faut le dire comme ça. Vous accordez?
1: Comme vous voulez.
0: UMO. Ouais. Je sais pas. Bah, UMO.
1: Ouais, UMO. En réalité, ça devrait se dire UMO.
0: Ouais, ah, bah, très bien.
1: C'est inspiré de l'anglais.
0: Et ouais. Tiens, un extrait, bah, c'est un peu l'ouverture de l'album quand même. Tout de suite, paf, on est avec l'astronaute.

0: Ah, ça vous emporte, hein. Tout de suite, on est dans la capsule avec l'astronaute. Une merveilleuse chanson pop, ça. Hein. Et d'ailleurs, moi, j'ai pensé à Peter Gabriel un peu. Ça vous plaît?
1: Oui. Oui, ça me va. On me le dit souvent parce que j'ai apparemment un timbre de voix un peu...
0: C'est pas loin, ouais.
1: Proche du sien. Et il faut dire aussi que moi, je suis... très très fan de Peter. J'ai la chance en plus d'être ami avec lui depuis, on se connaît depuis plus de 30 ans et on est potes. Mais même avant d'être ami avec lui, j'étais fan et sa musique me touche particulièrement. C'est-à-dire, il y a une connexion artistique entre nous qui est assez curieuse. On est de la même famille artistique, quoi, je pense. Et du coup, c'est pour ça que comme en plus mon timbre de voix est un peu proche du sien, c'est pour ça que j'imagine que parfois ça ressemble un peu. Ce qui me déplaît pas du tout, parce que il y a pire comme comparaison.
0: Et donc on aura des morceaux de cet album pour votre live.
1: Alors il n'y en aura pas beaucoup, hein, parce que le show ne fera que 2 heures. Mais effectivement, je vais en jouer un ou deux, quoi.
0: Et oui, et des extraits de Subway aussi, du Grand Bleu, de Nikita, de Léon, du Cinquième Élément. Hein. Donc tout ça, c'est bientôt. Ça va venir plus vite qu'on croit, alors il vaut mieux réserver sa place dès que possible. Ça va être à l'automne prochain, donc au Zénith de Nantes, le samedi 21 novembre. Il me tarde. Merci d'avoir été avec nous dans les studios, Eric Serra.
1: Merci à vous. Et on se voit le 21 novembre, avec grand plaisir.
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0: Benjamin Biolay sur Ici Loire-Océan et tout de suite, comme toutes les heures, des infos pratiques en Vendée et en Loire-Atlantique.
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0: À Saint-Herblain, vous pourrez apprendre à fabriquer vos produits cosmétiques au naturel. Un atelier gratuit qui va se passer demain, donc de 18h30 à 20h, en fin de journée à la longère du parc de la Bégrésière. Au Château d'Olonne, à côté des Sables, l'association de défense des consommateurs que choisir ensemble Vendée tient une permanence pour accompagner les personnes confrontées à des litiges. C'est également demain, c'est de 9h à midi, c'est le matin, attention, à la mairie, annexe du château d'Olonne. À Saint-Brévin-les-Pins, partez en balade sur le chemin côtier et vous pourrez profiter d'une exposition en plein air de 32 photos grand format, avec aussi des poèmes, un événement gratuit entre les dunes et les pins. Si vous n'avez jamais poussé les portes d'une galerie d'art, eh bien l'art vient à vous le temps d'une rando ou en chemin pour aller à la plage. C'est jusqu'au 7 novembre.
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0: Ce soir, sur votre écran chez vous, Danse ta vie. Un téléfilm où vous avez une jeune femme en fauteuil roulant qui rêve de devenir danseuse. Un rêve au-delà donc du handicap sur France 2. C'est à retrouver dans les coulisses télé d'ici quelques minutes sur Ici Loire-Océan. Et maintenant, Europe, The Final Countdown. Le compte à rebours a commencé. Pour les amateurs de hard rock, demain, premier jour du Hellfest 2026 à Clisson.

0: Céline Dion. Dansons, on va juste parler maintenant du téléfilm Danse ta vie, ça tombe bien, sur ici Loire-Océan, car tous les soirs on parle de télé à la radio avec les coulisses télé de Patrice Gascoigne. Et ce soir, Patrice, vous nous parlez de ce téléfilm qui est proposé sur France 2, directement inspiré d'une histoire vraie.
1: Quand vous avez un handicap qui vous cloue dans un fauteuil, que vous participez à un casting pour devenir danseuse, vous pouvez être confronté à ce type de réponse.
2: On tenait à vous dire qu'on avait vraiment tous énormément apprécié votre prestation. Ça manquait peut-être un peu de danse, mais c'est vraiment très impressionnant, Lucie, vraiment.
3: Pourquoi vous ne m'avez pas prise? C'est impressionnant.
4: Bon, c'est un peu délicat, mais dans l'émission, là, on a déjà sélectionné un aveugle hier. Donc voilà, on avait peur que ça fasse beaucoup.
1: Cette Lucie qui rêve depuis toujours de devenir danseuse, qui vient d'être rejetée d'un casting de talent pour la télévision, c'est le personnage principal de la fiction Danse ta vie à voir ce soir sur France 2. Le scénario a été écrit d'après l'histoire vraie de la comédienne et danseuse Magali Sabi. C'est d'ailleurs elle qui prête ses traits à cette héroïne qu'est Lucie. Lucie qui se retrouve dans un centre de rééducation où elle rencontre un danseur étoile qui accepte de la former. Mais parviendra-t-elle à réaliser son rêve? Je vous laisse le plaisir de découvrir la réponse en regardant Danse ta vie. En attendant, j'ai demandé à Magali Sabi, même si c'est pour jouer sa propre histoire, comment s'est passée l'expérience devant la caméra.
5: L'expérience de jouer devant la caméra s'est très bien passée. Alors, faut dire qu'en tant que danseuse professionnelle, j'ai une conscience du plateau, donc je pense que ça a facilité les choses. Pour moi, il était important en amont, et même si la personnalité de Lucie est très proche de la mienne, il était important de connaître ses envies, ses passions. Et puis on a eu un gros travail aussi en amont autour des chorégraphies, ce qui fait que quand je suis arrivée sur le tournage, je suis arrivée de manière apaisée.
1: Magali Sabi, histoire de nous dévoiler les coulisses du tournage, comment a été tournée la scène où le personnage de Lucie tombe dans les escaliers avec son fauteuil roulant? C'est quand même pas vous qui avez pris ce risque, non?
5: Alors non, je n'ai pas réalisé la chute, ça a été le travail magnifique d'une cascadeuse. Alors tout simplement, on fait une première prise, on filme Lucie qui avance devant les escaliers. On filme son visage, son état du moment, et on fait une deuxième prise de dos où on filme la cascadeuse qui porte les mêmes vêtements que Lucie et la même couleur de cheveux et qui s'apprête à réaliser la chute.
1: Les secrets de tournage de Danse ta vie par Magali Sabi ce soir sur France 2. À demain pour d'autres secrets dans les coulisses télé.
0: À suivre sur ici Loire-Océan. Votre pause humour de la matinale qu'on repasse le soir parce qu'elle est bien. Adèle, l'humeur d'Adèle. Et Adèle était impatiente ce matin de partir en vacances d'été. Attention, bien épilée. Sur ici Loire-Océan, Kid Creole and the Coconuts.

0: Kitzerland Coconuts, votre info trafic en direct avec encore des derniers ralentissements sur le périphérique ouest. Pour aller donc sur le périphérique sud, vous avez 15 minutes de temps de trajet en plus. Sur le périphérique est, c'est presque une demi-heure de plus avec un bouchon qui commence au niveau de la porte de la Beaujoire et qui se poursuit jusqu'au pont de Bellevue.
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0: Comment était l'humeur d'Adèle ce matin? Eh bien, écoutez, Adèle avait envie de partir.
3: Nous sommes à quelques encablures de l'été. C'est l'appel de la montagne pour certains. Alors, pas trop dans la région. Le point culminant de la Loire-Atlantique, c'est la colline de la Bretèche et c'est Saint-Michel-Mont-Mercure pour la Vendée, respectivement 119 et 290 mètres d'altitude. Donc, on ne va pas s'emballer. Non. Nous, on est plutôt bord de mer, plage, sable, maillot de bain, sable dans les maillots de bain. Et je ne sais pas si vous avez remarqué, mais depuis quelques jours, en tête de gondole de nos supermarchés, alors pas dans tous, parce que j'ai fait mon petit bilan, il y a les crèmes solaires, c'est très bien, et les épilateurs mécaniques, laser, crémeux, mousseux et j'en passe, pour les femmes bien sûr, uniquement parce que c'est de notoriété publique que les hommes sont glabres, confère des Miss Roussos, paix à son âme. Et donc la question du poil revient tous les ans, au moment où les corps sortent de leur hibernation textile, et je pose la question, est-ce nécessaire de s'épiler? Est-ce si grave de laisser le poil prendre le vent? Vous me direz, ça dépend où. Le poil ne doit pas être considéré comme une espèce invasive qu'il faut absolument éradiquer comme le ragondin. Et même si certains possèdent une pilosité proche de celle du ragondin, justement. Non, mais si on y réfléchit, il faut respecter le poil parce que c'est un survivant, le poil. Il a traversé les siècles, que dis-je, les millénaires. Vous pouvez le raser, l'arracher à la cire, le laserer. Qu'est-ce qu'il fait, le poil? Eh bien, il repousse, invariablement. C'est à mon sens un combat perdu d'avance. Est-ce que ça vaut le coup de croire qu'on peut le faire disparaître? Je ne crois pas. Je rappelle quand même qu'à la base, le poil est une protection contre le froid et le chaud. Quand il fait chaud, le poil retient la sueur. La peau est ainsi toujours hydratée. Alors oui, chez certains, c'est plus d'hydratation, c'est de la noyade. Et oui, si la nature était bien faite, la sueur sentirait la fleur de tiare pour l'écurie. Mais bon. Et quand il fait froid, le poil s'hérisse pour garder une fine couche d'air tiède sur le corps. Et puis l'épilation, c'est quand même de la torture. Et c'est certainement l'un des seuls domaines où tu payes volontairement quelqu'un pour qu'il te fasse mal. Quelqu'un en institut, bien sûr, qui paraît inoffensif comme ça, qui porte une blouse rose, qui a les cheveux tiré en chignon et qui est toujours bien maquillée, mais qui est sadique, parce qu'elle te fait comprendre que tu es Chewbacca, mais sans en avoir l'air. Alors madame Fugère, on part sur une épilation intégrale. On va commencer par vos épaules et descendre progressivement jusqu'au cou de pied, parce que oui, vous avez aussi du poil sur les pieds. Et puis de toute façon, si vous vous épilez, certains vous expliqueront que vous cédez aux injonctions. Si vous ne le faites pas, d'autres vous regarderont comme si vous hébergez une colonie de blattes sur vos mollets. Le poil, cet été sur nos plages de Vendée et de Loire-Atlantique, ne sera ni un crime, ni une vertu, les amis, sauf si vous l'avez dans la main.
0: Une chronique au poil. À demain, Adèle, à 8h40. Et maintenant, Michel Sardou, qui a fait la Java à Broadway, comme les supporters des Bleus, hier soir après la victoire de l'équipe de France face au Sénégal.

0: C'était la petite dernière de Charlotte Cardin sur Ici Loire-Océan. Dans 5 minutes, toute l'actu à 19h, puis les années 80 en chanson avec Laurent Petit-Guillaume, puis à 20h. Dans Décibel, l'émission musicale, invitée ce soir, c'est Liane Folly qui présente un nouveau livre, La droguerie du sourire.
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0: Axel Red sur Ici Loire-Océan.
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0: Ici Loire-Océan, votre radio locale, il est 19h. Toute l'actu avec Marine Logénie.
2: Il fait chaud et demain ce sera pire. Demain, 26 départements passent en vigilance orange à la canicule, de la région parisienne à l'est, en passant par le centre du pays. Et pour protéger les enfants, certaines municipalités prennent les devants. Exemple, au Blanc, c'est au sud de Châteauroux dans l'Indre, qui est encore en jaune, mais où les températures vont bientôt battre des records. Gilles Lerpinière, le maire de la commune, annonce la fermeture des écoles vendredi après-midi.
3: Les écoles sont vraiment chaudes et laisser des gamins derrière des vitres toute une journée. Vu les chaleurs pareilles et les enfants sont pas très assidus à leurs cours, souvent il y a la clim chez eux alors qu'elle est pas dans l'école, ils seront beaucoup mieux là-bas. C'est des bâtiments qui sont vieillissants, qui ont 50 et quelques années et tout. Et justement, on a après voir aujourd'hui, peut-être pour refondre tout ça, il y a peut-être quelque chose à faire. Mais on est dans le fait évident qu'aujourd'hui la canicule arrive et qu'il faut prendre des mesures.
2: Protéger les plus fragiles, c'est la priorité. On part dans le Périgord à présent, où Météo France prévoit jusqu'à 40 ce week-end à Saint-Germain-des-Prés, près d'Exideuil. Les plus âgés vivent tous les volets fermés, Jeanne de Butler.
4: Son chapeau de jardin sur la tête, Georges ferme les grands volets en bois.
5: La chaleur rentre pas. Là, c'est 35.
4: Un vent brûlant souffle c'est par la porte dans la vieille maison en pierre. Sa femme Paulette est en train de tricoter, jambes découvertes, assise sur son fauteuil dans la cuisine.
6: On fait comme les vieux, nous on reste à l'abri. Il a fini à la volaille, on va tout fermer là. Qu'est-ce que vous voulez faire? On n'a pas le choix, hein. C'est pénible parce que bon, il fait déjà chaud depuis maintenant. Jusqu'à mardi, au moins mardi prochain, je crois. Hein. Plus ça dure, pire c'est. Là, ils ont dit ce matin qu'ils avaient annulé les commémorations et tout ça. C'est normal. Attends, c'est fait trop chaud. Les gens, ils vont pas tomber au soleil non plus, c'est bon. Et on n'est pas encore au mois d'août. Qu'est-ce que ça va être au mois d'août? On n'est pas dans le caca, comme on dit. Hein.
4: Dans le bourg, les rues sont désertes. Ginette, 85 ans, habite dans une maison toute seule, au bout d'un chemin de terre.
7: Mon infirmière ce matin me disait 45 pour le week-end. Donc c'est mortel. Ben, je vis enfermée et de moins en moins je supporte la chaleur. Dès qu'il fait chaud, je suis mal, je suis pas bien. Là j'ai juste été chercher le courrier puis je rentre vite fait parce que là j'ai déjà trop chaud. Et puis ben, après on essaye de survivre hein, comme on peut.
4: Ginette va passer ses journées devant la télé le temps que les températures baissent. Heureusement qu'il y a son fils et sa petite fille qui passent la voir matin et soir pour prendre des nouvelles.
2: Jeanne de Butler, ici Périgord. Les températures augmentent sur le pays jour après jour jusqu'en fin de semaine. Météo France a déjà relevé 37,3 degrés aujourd'hui dans la Drôme, le Tarn ou encore l'Aveyron, ce dôme de chaleur qui a des conséquences sur les rails. La SNCF anticipe les éventuelles pannes de clim sur les intercités les plus anciens. 14 trains supprimés demain et vendredi par exemple sur la ligne Paris-Orléans-Limoges Toulouse, dossier complet à retrouver sur ici.fr et sur l'appli ici. Donald Trump, lui, est attendu à Versailles ce soir pour un dîner d'État à l'issue du G7. G7 qui s'est déroulé à Évian. Le président américain y a vanté son formidable partenariat avec le premier ministre israélien Benjamin Netanyahou. L'accord cadre entre les États-Unis et l'Iran doit être signé vendredi. L'enseignante accusée d'avoir attaché un élève de 9 ans sur une chaise d'une école d'Avignon est suspendue à titre conservatoire en attendant les résultats de l'enquête administrative. La mère de l'enfant dénonce des violences commises le 18 mai dernier contre son fils. Cette enseignante est donc accusée d'avoir attaché l'élève de CE2 à une chaise avec une corde à sauter pour l'immobiliser et de lui avoir fait subir des humiliations en classe. La Coupe du Monde de football avec un match qui vient tout juste de commencer. Le Portugal entre en lice face à la République démocratique du Congo. Un match qui intéresse tous les fans de foot mais aussi des millions de Français d'origine portugaise. Cristiano Ronaldo est titulaire en attaque, mais ce n'est pas vraiment ça qui fait de l'équipe une des favorites de la compétition, Alexandre Berthaud.
8: Oui, c'est même un des seuls débats pour cette sélection portugaise, le poste d'attaquant de pointe, car pour le reste, tout le pays commence à s'enflammer derrière le potentiel de cette équipe. La presse portugaise se demande même si ce Portugal-là n'est pas tout simplement le plus fort de l'histoire, et tout le monde cite Le milieu de terrain de cette équipe, composé de Vitinha et João Neves, double champion d'Europe avec le Paris Saint-Germain, duo accompagné de Bruno Fernandes, star du grand club de Manchester United et auteur d'une saison historique, 21 passes décisives cette année. La plupart des autres joueurs évoluent également dans des très grands clubs européens. Et puis donc, en attaque, Cristiano Ronaldo, 41 ans et 4 mois, qui, s'il marque ce soir, deviendra le premier joueur de l'histoire à avoir inscrit un but dans au moins 6 Coupes du Monde différentes.
2: Alexandre Berthaud pour ici, et puis à 22h, autre affiche, l'Angleterre affronte la Croatie. C'est une absence qui sera remarquée. Wout Van Aert ne prendra pas le départ du Tour de France le 4 juillet à cause d'une blessure au coude qui ne passe pas. Le cycliste belge, vainqueur du Paris-Roubaix il y a seulement quelques semaines.
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0: Nous avons eu un mercredi bien ensoleillé. Demain, en Loire-Atlantique et en Vendée, selon Météo France, le matin, des passages nuageux, des éclaircies, puis fin de matinée et même à la mi-journée, des averses possibles sur la presqu'île guérandaise, le pays des Trois-Rivières et du côté de Châteaubriant. Puis, franc soleil partout l'après-midi. Les maximales de ce jeudi, de 27 à 35 degrés. Donc demain, 27 attendus au Croisic, 30 à Saint-Nazaire, 33 à La Roche-sur-Yon, 34 à Nantes, 35 à Anceny.
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10: Bonsoir à tous et bienvenue si vous venez d'arriver. Ce soir encore, je vous fais une promesse. Jusqu'à 20h, vous connaîtrez tous les tubes que nous avons sélectionnés et sans doute que pour certains, des souvenirs perso y seront associés. Ce soir, ça commence comme ça.

0: Tok Tok, c'était Such a Shame.
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0: Une intro légendaire imaginée par le leader de ce groupe anglais, Mark Hollis, à partir de chants et de cris d'animaux passés par le synthétiseur sans aucune raison, hein, juste pour faire la différence. Ah, dans les années 80, on osait tout. Et cette année 1984, ce Such a Shame est un véritable tube international, accompagné d'un clip complètement loufoque, réalisé par Tim Pop, qui a pratiquement réalisé tous les clips de The Cure. Bon allez, on reste chez nos voisins britanniques pour la suite. Place au premier succès de Texas, I Don't Want a Lover.
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0: Sur des musiques noires, c'était Thierry Pastor. Alors ne cherchez pas si vous avez acheté ce 45 tours quand il est sorti, c'était en juillet 85. Et pour le suivant, c'était en mai 82. C'est parce qu'il est fasciné par les caméras de surveillance des salles de poker qu'il fréquente, vous savez, comme des yeux qui le suivent en permanence, que Eric Wolfson, l'un des membres du groupe Alan Parsons Project, écrit « Eye in the Sky », qu'on retrouve dans un instant.
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0: L'ambiance des années 80, ça continue sur votre radio. Ici Loire-Océan, juste après ces petites infos.
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2: Avec toutes les heures des infos pratiques locales et utiles, à vivre en Loire-Atlantique et en Vendée samedi, ce sont les foulées du Gois qui feront leur grand retour sur le célèbre passage entre le continent et l'île de Noirmoutier. C'est un rendez-vous sportif incontournable qui attire chaque année près de 2000 participants. Alors que l'on soit coureur confirmé ou simple amateur de défi, ces foulées offrent un moment unique dans un cadre naturel remarquable, un événement sportif festif et convivial à ne pas manquer. Et c'est ce week-end en Vendée. Allez, on part au sud de Nantes, à la Chevrolière, qui accueille la 16e édition du festival Les Rives en Fête. Et ce vendredi, on a rendez-vous au complexe sportif pour applaudir Atomic Brass Band ou encore Radio Bamba. 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

0: Tristana, un des grands succès de Mylène Farmer. 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
0: Et pour la suite, c'est encore une chanson qui a mis du temps à voir le jour. On est en 1983. Christophe, le chanteur à succès des années 60, grâce au tube Aline, les marionnettes, a écrit une mélodie. En quelques minutes, il cherche un auteur. Boris Bergman lui envoie un texte, ça lui plaît pas. Il contacte Michel Berger. Une fois encore, le résultat ne lui convient pas. Du coup, Christophe décide de l'écrire à son tour. Il l'enregistre. Bingo ! C'est l'histoire de succès fou qui devient un succès fou.
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0: Babacar, c'était France Gall. Babacar comme le prénom de ce bébé rencontré en 1986 alors que France Gall effectue un séjour humanitaire au Sénégal, son pays de cœur. Mais une histoire qui lui valut un de ses plus grands succès. Dans un instant, c'est Décibels avec Émilie Mazoyer dès 20h. Elle reçoit ce soir Liane Folly. Mais en attendant, on reste dans les années 80 avec Avenir, Laura Branigan, Self Control. Oui, c'est juste après ça.
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0: C'est oui, c'est non, c'est question, sa vie, sa route, ses choix. 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
0: Et au programme de l'actu musicale du jour, il y a aussi la toute nouvelle chanson de Deep Purple. Oui, je sais. Ils sont âgés, plus de 50 ans de carrière, et ils ont roulé leur boss, mais il se trouve qu'ils viennent de sortir un album absolument magnifique. Donc je vous parlerai du nouveau Deep Purple tout à l'heure. On célébrera aussi l'anniversaire de Fabienne Thibault. Et puis on va jouer au Blind Test tout à l'heure. Si vous avez envie de jouer avec nous et... Les amis, c'est très important de gagner le livre de Liane Folly, puisque c'est ce livre qui nous réunit ce soir. Alors, il faut appeler maintenant Sadika. Elle est au standard d'ici, le numéro 0810 055 056 0810 055 056. On vous attend au standard pour jouer au Blind Test tout à l'heure. Et puis, puisqu'il est 20h01, je file retrouver Liane Folly. Bonsoir Liane.
3: Bonsoir Émilie.
0: Comment ça va?
3: Très bien, je suis ravie en tout cas de... Alors comment on fait? Parce que c'est... On se vous voit, on se tutoie. Dans la vie on se tutoie.
0: Dans la vie on se tutoie.
3: Et bon, on va se tutoyer, tu sais quoi, on va bousculer un peu les codes. Parce
0: allez.
3: Que moi ça me dérange de vous voyer.
0: Si alors tu... on se tutoie.
3: Voilà, c'est mieux.
0: Alors
3: voilà.
0: On se tutoie.
3: On
0: alors,
3: décide.
0: Je te félicite
3: oui,
0: pour ce livre.
3: Merci.
0: La Droguerie du Sourire qui vient de sortir aux éditions Stock. Parce qu'il est émouvant et surprenant. Ce livre, vraiment, on a l'impression de te redécouvrir. Tu expliques au tout début, d'ailleurs, pourquoi est-ce que tu as hésité avant de te raconter et finalement, c'est un choix très réfléchi. C'est pour le public.
3: Absolument, et puis surtout, je dis que je fais mon métier comme mes parents ouvraient la Droguerie du Sourire. Ce qui explique aussi, je fais un métier que j'aime, mais surtout qui m'ont inculqué.
0: Ouais.
3: Ils ont tout fait, mes parents, pour me pousser vers l'artistique. Et c'est un livre aussi, c'est un hommage, et je voulais vraiment leur donner beaucoup d'amour encore, évidemment, à travers ce livre. Et puis, j'ai quand même un parcours assez atypique, quand même.
0: Ah, c'est vrai, mais eux aussi,
3: oui.
0: Et ce livre, c'est
3: oui,
0: vraiment une déclaration d'amour à tes parents. Tu choisis de démarrer ce bouquin à l'année 2015, assez unanimement reconnue comme vraiment une année de merde. C'est-à-dire qu'il commence avec les attentats de Charlie Hebdo, on termine
3: oui,
0: avec le
3: exactement.
0: Bataclan. Et toi, au milieu, en quelques semaines, tu oui. perds tes deux parents. Mm. Le livre commence comme ça, on est désolé pour toi. Et en fait, plus on tourne les pages et plus nos cœurs se brisent, parce qu'en fait, on se rend compte que tes parents, c'était des gens merveilleux qui
3: oui.
0: t'ont donné une enfance tellement pleine d'amour, tellement pleine de joie.
3: Oui, et puis eux avaient connu la guerre, parce que moi j'ai été conçue finalement pendant la guerre d'Algérie, en avril 62, ils se sont même séparés, enfin c'est tout, hein, c'est romanesque. Hein.
0: Ah bah c'est un film, déjà, l'histoire de tes parents c'est un film, et ton histoire aussi, on a déjà deux films.
3: Et donc, en fait mais, bah, oui c'est ça, et donc dans un camp de pieds noirs pour ma maman qui est enceinte de moi, etc. Donc quand j'arrive, moi j'arrive quand même avec des parents qui sont détruits en quelque sorte, et dans la misère, et il faut se reconstruire, il faut la force de ça, alors il l'a avait. Et puis, alors moi, j'arrive, je suis une petite fille, au contraire, qui a plein de joie de vivre.
0: Ouais.
3: C'est complètement paradoxal, en fait. Et puis, je salue leur courage, leur... voilà, ils m'ont appris énormément de vertus, et c'était des gens travailleurs, courageux, et surtout, ils aimaient les autres.
0: Oui.
3: Ils étaient altruistes et modernes, ce qui n'est pas toujours évident. Voilà, oui, en quelque sorte, ce qui n'exempte pas non plus des carences existentielles, hein.
0: Évidemment.
3: Et la barre très haute, tu sais, quand tu es avec un couple qui s'aime autant,
0: oui.
3: t'aimerais bien les imiter et puis tu n'y arrives pas.
0: Arrives
3: et là,
0: pas.
3: Toujours pas.
0: Oh.
3: Et voilà, tu n'en de j'y arriverai pas, mais bah, 60 ans de vie commune, d'amour, de, tu vois ce que je veux dire
0: ouais.
3: c'est, et c'est aussi ce truc-là, je crois, qui était un petit challenge quelque part et que je n'ai pas réussi, mais j'ai réussi d'autres choses.
0: Quand on lit ce livre... parfois on te reconnaît, parfois je le disais tout à l'heure, on te redécouvre, on te re-rencontre. Il y a une phrase qui m'a marquée, tu dis « je n'ai pas d'ennemis ». par exemple. Ouais. Ça, c'est quelque chose que tes parents t'ont inculqué. Oui. Puis c'est toi, c'est ta personnalité, t'es comme ça. Tu n'as pas d'ennemis.
3: Ah bah moi-même, non. Peut-être que.
0: Oui, il y a peut-être des gens qui ne peuvent pas t'encadrer.
3: L'ennemi. Ah, oui. Mais il y en a beaucoup, évidemment. Mais, c'est ce qui est tout à fait normal.
0: Mais toi, ton cerveau, ton cœur est foutu d'une telle façon que tu ne détestes pas.
3: Ah non, je ne peux pas. Je ne peux pas dénigrer quelqu'un. Je ne peux pas. Je veux dire, quand je sens que ça ne va pas et que ce n'est pas fluide, eh bien, je m'en vais. Mais je veux dire, je ne peux pas garder. Je suis quelqu'un de très fidèle, de loyal, donc je ne peux pas. Je passe à autre chose très rapidement. Mais dans l'amour, en amitié, dans tous les dans tous les domaines.
0: Alors ça, tu l'as souvent dit, hein, que t'étais artiste et que t'avais jamais envisagé de faire autre chose de ta vie. Et là, dans le livre, on apprend que il y a pas mal de gens qui pensaient la même chose, notamment le docteur Canova, qui était l'obstétricien le jour de ta naissance et qui a dit à ta maman : votre fille a des cordes vocales en acier, je vous le dis, elle sera chanteuse. Et puis quelques pages plus loin, c'est ta grand-mère, Mémé, qui dit quand tu seras grande, tu seras chanteuse comme Sheila.
3: Exactement, elle adorait cette chanteuse. et elle avait des photos dans sa chambre, elle écoutait les 10 du matin au soir et c'est vrai, elle adorait. Et puis elle a eu raison parce que quelle carrière magnifique Sheila a fait plus tard.
0: Oui, tu le dis, quoi. Parce que t'es sympa. Oui. Et tu...
3: Non, c'est pas être sympa, c'est de se reconnaître les choses. Ça a été une artiste exceptionnelle. En France, elle a marqué des générations et je trouve ça fabuleux. De 80 ans, je veux encore être sur scène, avoir la pêche qu'elle a, etc. Je trouve ça formidable. Voilà.
0: Oui, non, mais quand je dis que t'es sympa, c'est que dans le livre, en fait, donc, tu racontes ta vie, mais en fait, tu parles beaucoup des autres, des autres artistes et voilà, dans tout les mémoires d'artistes, c'est pas forcément le cas.
3: Donc voilà,
0: je relevais ça, Liane, que voilà, il y avait quand même.
3: Bien sûr, il y a toujours le remerciement qui arrive parce que je pense que en étant une fille de commerçant, c'est le premier mot que j'ai appris.
0: Merci. Hein,
3: donc oui, bonjour, merci, être poli. Ouais. Quand on est fille de commerçant, on a quand même on a quelque chose à tenir. Mais c'est vrai que quand je parle de cocon, la gentillesse, la bienveillance, l'amour, j'ai eu ces armes-là, ce qui n'est pas mal. Mais ensuite, pour rentrer dans la jungle qui est la vraie vie, c'est pour ça que je dis à un moment donné, je parle de notre naissance et je dis, c'est un peu après que tout se gâte, c'est la vérité. Et quand moi j'ai eu l'impression, en tout cas, quand je suis rentrée dans le vrai monde, c'est-à-dire l'école, et on le sent parce que je raconte des choses qui m'ont marquée et traumatisée.
0: Ah oui, il y a des trucs passages durs pour des enfants.
3: Oui, non, mais de l'école qui marque vraiment. Et tout d'un coup se dire waouh, tout le monde ne m'aime pas alors finalement. et de réaliser ça, même quand on est une petite fille ou une adolescente, mais quand on a quand même ce socle qui est capital, qui est essentiel pour se construire, et bien c'est évidemment que c'est mieux.
0: Et on sent que cette famille, c'est un socle hyper important parce qu'en fait, quel que soit l'épisode de ta vie que tu racontes dans ce livre, ils sont jamais très loin, ton frère, tes parents, etc.
3: Sûr.
0: Voilà, ils sont là du début à la fin. Et juste les remerciements, ça me fait penser qu'il y a même un moment dans le livre où tu t'arrêtes et tu dis, vous allez peut-être penser, vous qui lisez, parce que vous adressez à nous, c'est très drôle. Tu t'adresses à nous, tu t'adresses au lecteur. Vous allez peut-être penser que je remercie beaucoup. Alors, je vous explique.
3: Mais parce que c'est vrai.
0: Oui, je remercie. C'était vraiment rigolo ça.
3: Oui, parce que j'aime bien aussi ce côté-là et il est vrai que je l'ai construit ce livre d'une façon très cinématographique.
0: Oui.
3: Je voulais qu'on ait les images de tout ça, parce que moi elles sont encore très présentes. Moi, il suffit de fermer les yeux, la droguerie, je la vois, je suis encore dedans en fait.
0: Elle est sur la quatrième de couverture.
3: Ouais.
0: Donc c'était vraiment le magasin de tes parents, droguerie du sourire.
3: Exactement.
0: C'est vrai.
3: Oui, c'est une histoire vraie.
0: C'est fou.
3: Et donc ce cheminement incroyable, mais je crois que j'ai été comme une... je dis pas mission, ça fait très Star Wars, mais ce que je veux dire, c'est que j'ai été consciente d'avoir des parents qui avaient énormément de chagrin, qui avaient été détruits, donc de la guerre, tout ça. Et moi, je voulais un peu sauver tout le monde, je voulais être un peu Zorro, quoi. Et le fait d'avoir réussi, entre guillemets, cette carrière d'artiste, je savais qu'il y avait que ça qui pouvait vraiment les combler. Et quand je l'ai fait, c'est ça y est, je l'ai fait. Puis après, de toute façon, au moment où ça a démarré, j'ai pas arrêté de les gâter. Je n'ai aucun regret de ce côté-là, parce que mes parents, ils ont tout eu. C'était le roi et la reine.
0: Ouais,
3: je leur ai tout offert, parce que c'était pour moi une façon de les remercier.
0: En tout cas, tout le début du livre leur est consacré à eux, à leur histoire.
3: Oui, leur rencontre aussi.
0: Leur rencontre, la première, puis deuxième demande en mariage. Parce que
3: oui. Elle était jeune, ils sont rentrés, elle avait 14 ans.
0: C'est ça, voilà.
3: Donc mon père en avait 19, et puis bon, il s'est fait un peu virer par mon grand-père. Et puis il est revenu 2 ans après en ayant fait le service militaire. Mais c'est vrai aussi qu'il avait, ça y est, il avait une droguerie aussi hein,
0: à Oran,
3: à la cité Gambetta. Il avait une droguerie et donc c'était, il adorait ça, c'était son métier.
0: Voilà. Alors, la carrière de Liane Folie, du Crousty sur André Manoukian, vous voulez tout ça hein. Eh bien, il va falloir être un petit peu patient. Pour le moment, nous allons écouter Liane Folie chanter, car c'est comme ça qu'on l'a découverte, avec sa voix de velours, au fur et à mesure.

0: fur et à mesure. Liane Folly est l'invitée de Décibel à l'occasion de la sortie de ce livre qui est une merveille, vraiment, La droguerie du sourire aux éditions Stock. Liane, t'as écrit tes mémoires. T'aurais pu ne pas les écrire. On apprend dans le livre qu'en fait, le biographe de Nougaro t'avait proposé de les
1: Absolument,
0: écrire pour toi.
1: Bien sûr, c'est Alain Vaudrasca. Ouais. On est devenus très amis tous les deux. Et bon, on s'est vu, on a commencé à faire le travail. Et puis, je me suis rendu compte que, voilà, on discutait ensemble, etc. Ensuite, il écrivait des choses, il me disait, envoyez, je dis, non, je veux pas, je veux
0: c'était
1: pas.
0: C'était pas ta voix, en
1: non,
0: fait.
1: Non, c'était pas mon histoire, c'était pas. Ouais. Et puis, comme j'ai toujours aussi tout écrit, même si on l'a rarement dit, oui. Parce que il y a des femmes qui sont, il est vrai, des chanteuses, bon, autrices, moi, c'est marrant, oui. On n'a jamais parlé.
0: C'est drôle, j'ai eu cette conversation avec Lara Fabian qui a écrit aussi très bonne chanson.
1: Ben, pareil.
0: Mais en fait, je pense que vous êtes victime de deux choses. Alors, le patriarcat, qui fait que de toute façon, les gonzesses ne savent pas écrire, qu'est-ce qu'on s'en fiche de ce qu'elles écrivent. Et deuxièmement, vos voix sont trop belles. Donc, en fait, vos voix sont les stars et prennent toute la place.
1: C'est ça.
0: Enfin, je pense. Mais donc, c'est bien de le dire qu'effectivement, oui, Liane Folly écrit.
1: En plus, on a les mêmes initiales avec Lara.
0: Ah oui, c'est vrai.
1: C'est exactement.
0: Bah, faut monter le club des meufs qui savent écrire, mais personne ne le sait.
1: C'est ça. Non, mais de toute façon, le temps fait les choses. Moi, je crois beaucoup au temps.
0: Mais oui.
1: Le temps, c'est. Il y a une jolie citation qui dit le temps remet chacun à sa place, chaque roi et reine sur son trône et chaque clown dans son cirque.
0: J'aime beaucoup.
1: C'est ma préférée.
0: Ah non, c'est pas ta préférée, tu m'en.
1: Non, c'est pas. C'est une de mes préférées. Ma préférée, c'est Bruce Lee.
0: C'est Bruce Lee, qui page dit, 287. Voilà. Bruce. Non, mais c'est génial. Non, mais Liane Folly. Évidemment que le biographe de Nougaro, il n'aurait pas pu écrire ça. Elle dit de toutes les citations, ma préférée est celle de Bruce Lee, dont la traduction française est.
1: Ouais.
0: Quand c'est pas facile, ce n'est pas par là. Choisis toujours le chemin de la moindre résistance.
1: Ouais.
0: Quelle sagesse.
1: Non, c'est parce qu'avec l'âge, je me suis rendu compte qu'il ne fallait jamais forcer les choses, les gens, les situations, les sentiments, encore moins. Parce qu'on se plante tout le temps.
0: Oui.
1: Donc, quand on veut forcer, ou alors pour faire plaisir, ou alors pour ne pas faire de la peine, il y a toujours une excuse. Et finalement, moi souvent, enfin maintenant, aujourd'hui, je suis soignée depuis à la cinquantaine, je pense que j'ai vraiment fait une vraie bascule. Quand on a 50 ans, donc on se dit, voilà, on a besoin de changer.
0: Ouais.
1: De plein de choses, en soi. Et puis ça passe par là aussi, arrêter de perdre son temps, son énergie, et puis de croire être dans l'illusion. Voilà, ça c'est quelque chose que j'ai terminé à la mort de mes parents. Au décès de mes parents, je me suis dit, j'ai été longtemps dans l'illusion. Très longtemps. Et parce que je me racontais des histoires, j'adorais les histoires à l'eau de rose, les contes de fées. Moi, je crois en tout, aux cloches de Pâques, à la cloche de Pâques, à la petite souris. Mais oui. Non, mais moi, je crois en tout et aux magiciens d'Oz et voilà. Et qu'à un moment donné, je pense qu'il faut. Il faut mettre l'église
0: au milieu du village.
1: Absolument.
0: Alors, on a écouté au fur et à mesure, et c'est vrai que dès la sortie de ce disque, toi, tu as eu envie de dire que tu le partageais, notamment avec André Manoukian, donc, qui était aussi ton compagnon à l'époque, tu
1: Bien
0: le
1: sûr,
0: racontes.
1: Et Philippe Viennet, oui.
0: Dans le livre, voilà.
1: Mais on était une équipe à Lyon.
0: Une équipe.
1: On n'a jamais parlé de cette équipe-là, d'ailleurs. Et c'est pour ça que je l'ai fait dans le
0: dans
1: livre.
0: Dans le livre.
1: Mais oui, parce que Rêve Orange, on dit, Liane Folly, c'est André Manoukian. Non, c'est pas André Manoukian, seul.
0: Ouais.
1: C'est André Manoukian, entouré de super musiciens qui travaillaient au studio, Jean-Yves Cassès, Christophe Butin. C'est aussi un super producteur. Rêve Orange, c'est un producteur anglais qui a fait ce disque, qui venait de faire l'album magnifique avec Tina Turner à Londres. Et que c'est lui qui a mis cette patte jazzy. Au fur et à mesure qu'on vient d'entendre, eh bien, on entend des arrangements d'Éric Serra, qui, à l'époque, vient de faire un carton avec Le Grand Bleu.
0: Ouais.
1: Enfin, voilà, c'est toujours, et on nous a enfermés dans un espèce de truc, le couple, c'est Pygmalion, alors que c'est pas du tout, jamais il a été Pygmalion, puisque c'est moi-même qui ai trouvé les rendez-vous dans les maisons disques, j'ai toujours fait la locomotive.
0: Ça, c'est un passage génial, vraiment, où tu dis au téléphone, je suis Madame Folly, j'ai rendez-vous, et en
1: Madame
0: fait, on t'a pris pour une autre folie.
1: Oui.
0: Qui, elle, était pour le coup
1: journaliste.
0: Et donc, les mecs de la maison de disques ont dit oui, bien sûr, venez.
1: Ouais.
0: Et voilà, il y a plein de scènes comme
1: quiproquo sur un homonyme.
0: C'est super.
1: Ça, c'est le hasard. Dans la vie, c'était un petit miracle.
0: C'est le hasard, c'est le destin. Tu crois au destin.
1: Oui. Oui. Ah bah oui.
0: Oui, parce que tu racontes que l'obstétricien a dit que tu allais devenir chanteuse. Donc tu crois
1: un
0: petit peu.
1: Oui, mais si tu veux, tout n'est pas écrit. Ça, je ne crois pas ça.
0: D'accord.
1: Je crois qu'on peut tout écrire soi-même, qu'on peut même recommencer les histoires, écrire son scénario, mais qu'on est... tu vois, je pense qu'on est...
0: Oui, c'est pas la tragédie grecque où tout est joué d'avance.
1: Ah non, non. Oh, bah heureusement, non. Sinon ça serait d'une tristesse et d'une injustice totale, déjà qu'on est dans un monde assez injuste. Donc non, là c'est vraiment que qu'on crée soi-même son propre bonheur, son propre malheur finalement. Moi je pense que les choix dans la vie sont importants.
0: Ouais.
1: Et comme je le dis, le seul moteur que j'ai réellement, c'est l'envie. L'envie, c'est ça qui mène le monde. Hein. Donc, l'envie, c'est quand on a envie, bah, tout est possible et c'est merveilleux. Alors après, évidemment que c'est difficile de partir d'un orchestre de bal
0: et de se lancer
1: à Lyon, Perrache, fille de droguiste, et tout d'un coup faire une carrière, etc. Mais on passe par des étapes complètement différentes et à chaque fois, chaque décennie en tout cas, bah, on avance aussi, on évolue, on s'améliore. Et on a d'autres projets. Moi, j'ai toujours des projets. Et on a tendance, en France, d'ailleurs, c'est, bon, tu le sais très bien, en étant femme animatrice, que ça y est, la vie s'arrête. À 50 ans, ça s'arrête. Hein.
0: C'est bientôt.
1: Non, mais on a l'impression de ça. Moi, je l'ai ressenti terriblement. J'en parle dans mon livre de ça.
0: Bah oui, mais tu parles du patriarcat, tu parles du sexisme. Et c'est vrai que pour une certaine partie de la société, à partir du moment où tu peux plus faire d'enfant, tu sers plus à rien.
1: Alors, je sais pas si ça vient de là. Oui, par rapport à la ménopause, oui, je pense.
0: Ouais, je pense quand même, il y a un truc, on devient un peu invisible.
1: Oui, alors moi, imagine, c'est encore plus difficile, j'ai pas eu d'enfant.
0: Tu n'as pas fait d'enfant. Ouais, ouais.
1: Donc, ce que je veux dire, c'est que non, moi je pense, alors dans d'autres pays, en Asie, aux États-Unis d'ailleurs, au Canada, etc., on voit des femmes de 70, de 75 ans qui présentent des émissions à la télé, qui font enfin tout ça. Le théâtre en Chine, au Japon, des actrices qui ont 80 ans, qui sont sur scène, donc, enfin, et dans notre pays, bah, c'est vrai que c'est moins commun et qu'on range un peu trop rapidement dans le milieu artistique, en tout cas les femmes et les hommes aussi d'ailleurs. Hein.
0: Mais en tout cas, il y a de beaux moments là-dessus, sur ce thème-là, dans ton livre, sur ton militantisme qui est pourtant apolitique, sur ton engagement, sur les droits des femmes. Oui, la ménopause, les règles aussi, tes premières règles, t'expliques, voilà, mais tu vis ça, mais c'est un cataclysme.
1: Oui.
0: Le désir féminin aussi, le désir qui change, enfin, tout ça, effectivement, il fallait que ça soit toi qui l'écrive.
1: Ah bah oui, et puis de toute façon, moi j'ai pris le confinement, ça a été quand même, tout le monde s'est arrêté dans le milieu du spectacle, et moi je me disais, ça se trouve, on recommencera pas. Mais quand on se retrouve au tout début, on se dit waouh, qu'est-ce qui se passe.
0: T'as cru ça, toi?
1: Oui, le monde s'est arrêté, et donc tout d'un coup on se dit waouh, comment on va faire. Alors moi c'était pas un problème, enfin je veux dire, je l'aurais bien pris aussi, hein, c'était pas. Mais de vivre comme ça chaque jour, d'avoir l'habitude d'avoir une vie à 100 à l'heure, à 1000 à l'heure, de voir des gens, de ça, et tout d'un coup, le truc s'arrête, quoi. Et là, je l'ai bien vécu.
0: Ouais.
1: Parce que j'ai recommencé, je le raconte d'ailleurs, ce confinement, à retrouver des plaisirs simples, plein de choses que j'avais oubliées, que j'avais pas le temps de faire, et j'ai trouvé ça formidable, dont commencer l'écriture de mon livre.
0: Exactement. Voilà. Il s'appelle La Droguerie du Sourire. Il y a plein d'anecdotes.
1: Oui.
0: Parce qu'à partir du moment, évidemment, où ta carrière a démarré, t'as croisé tout un tas de gens absolument fascinants. Et puis même avant, d'ailleurs, t'en as croisé. Puisqu'on va t'écouter chanter La vie ne m'apprend rien. Est-ce que tu veux me dire deux mots de Daniel Balavoine?
1: Alors moi, Daniel Balavoine, je l'ai pas vraiment connu. J'étais avec mes copines. Je raconte d'ailleurs qu'on l'aimait en tant que chanteur.
0: Ouais.
1: Parce qu'il avait du talent. Parce que sa voix, en fait, nous parlait, une voix assez au perché. À cette époque-là, on écoute Genesis, on écoute Peter Gabriel, David Bowie, des gens comme ça, qui vraiment ont cette consonance comme ça. D'ailleurs, au moment où il décède, je raconte d'ailleurs dans le livre qu'il avait envie de partir à Londres travailler avec Peter Gabriel. Et ce moment est incroyable aussi, quand je me retrouve à Londres et que je parle au téléphone avec Peter Gabriel.
0: Tu te parles.
1: Je parle de Balavoine. Et en fait, Peter Gabriel, finalement, c'est le premier chanteur que j'ai vu. J'ai 12 ans et je viens de rentrer dans l'orchestre, et les grands de l'orchestre, m'emmène au Palais des Sports à Lyon pour voir Genesis. Alors moi, je ne sais pas du tout ce que c'est, voilà. Et je raconte tout ça parce que c'est impressionnant comme il y a des gens comme ça qui vont suivre ma vie, que je vais rencontrer ensuite, puisque je rencontre Peter Gabriel aussi chez Virgin, ouais, à une fête, etc. Et donc, c'est ça que je trouve étrange, moi, les synchronicités qui sont arrivées, les signes, et quelque part comme des prémonitions, comme si les choses devaient se faire comme ça. Et parallèlement, il y a des choses aussi qui ont mis très longtemps, qui ont été très douloureuses et où il fallait passer. Donc ça s'appelle l'expérience, je crois.
0: Exactement, la vie ne m'apprend rien. On écoute Liane Folly. Elle est ce soir l'invitée de Décibels.

0: Quelle reprise incroyable, la vie ne m'apprend rien. Liane Folly est ce soir l'invité de Décibel. Je vous le disais, hein, dans son livre, il y a des rencontres folles et il y a des rockstars. Vous croiserez
1: ça, c'est vrai.
0: Mick Jagger en jogging et David Bowie au marché.
1: Oui, oui, c'est vrai, marché nocturne. Alors, j'ai revu ensuite David Bowie. Je l'ai pas écrit dans le livre.
0: Bah, c'est quoi la suite?
1: Deux fois, je l'ai revu. Enfin, la première fois.
0: Donc, tu le croises au marché, c'est drôle.
1: Bah, ouais. Le marché de nuit, le marché de Montmartre.
0: Oui, de Montmartre. Mais pardon, voilà. C'est chic. Oui, oui, c'était pas au Lidl. Pas...
1: Ah, non, mais je veux dire, c'est pas le marché, voilà. Alors, d'abord, y avait le jour où j'ai signé Besoin de toi, le premier 45 tours. Il y a une petite fête au cinquième étage de chez Sony. Et on me dit, c'est les Rolling Stones qui sortent leur nouvel album. Donc, on m'a carrément présenté en disant, voilà, c'est une jeune Sony signature. Voilà. Et il était magnifique et très, très gentil, Mick Jagger. Donc, et après, je l'ai vu en concert aussi. Ben oui. Moi, j'ai vu des tonnes de concerts. J'ai vu tout le monde sur scène. Même Michael Jackson, je l'ai vu deux fois en concert. Et donc, en fait, et puis en ce qui concerne Bowie, je l'ai revu sur ce qui s'appelle l'île des milliardaires, où il habitait, ça s'appelle l'île des milliardaires, je crois.
0: C'est à Moustique.
1: L'île Moustique, merci. Ouais. Et là, je suis sur la plage et je vois seule personne sur la plage. J'allais me reposer dans un lieu où on dit bon là, on aura la paix. Et arrive de loin un couple comme ça et je les vois avancer petit à petit. Et plus avant, je dis waouh, le mec, il est blond, il était habillé en blanc. Je m'en rappelle toute ma vie. Et assise une black magnifique et je dis putain, c'est David Bowie.
0: David Bowie et Iman.
1: Et j'ai dit deux fois, je rencontre ce mec-là. Il y a un truc quoi. Ouais. Et donc il s'était approché comme ça. Hello, il m'avait parlé. Genre, ça va bien. Vous êtes. Je lui ai dit oui, je suis française. Ah oui, alors qu'est-ce que vous faites dans la vie? Rien. Il vaut mieux.
0: C'est ce qu'on préfère.
1: Non, mais moi je suis pas du tout groupie. Alors là, je l'ai jamais été. J'ai aimé les artistes pour ce qu'ils étaient. Cet état d'esprit, tu sais, dans le tu vois, le fanatisme un peu trop débordant, ça me plaît pas du tout.
0: C'est pas ça.
1: Non, ouais. Bah non. Parce que c'est de l'illusion.
0: Oui, un peu à trop dose.
1: Oui. Et puis
0: c'est destructeur un peu aussi.
1: Oui, je pense. Et puis voilà, il y a des personnes qui ont besoin chaque jour pour vivre, et on le voit sur les réseaux d'ailleurs, les gens qui regardent, qui suivent, je peux le comprendre. Mais en tout cas, moi, je ne l'ai jamais été. Mais j'ai très très admirative en revanche de tous les talents et j'ai vu beaucoup de monde sur scène. Ouais. Pour après les rencontrer dans ma vie. C'est ça qui est dingue. Moi, au-dessus de mon lit, il y avait Robert Hossein quand même, sur son bateau avec Angélique. Ouais. Et c'est lui qui m'ouvre les portes de Marigny plus tard. Et voilà, donc c'est...
0: Toujours ces rencontres, ces synchronicités.
1: Oui, c'est ça.
0: Et c'est ce qui fait aussi le sel de cette droguerie du sourire, édition Stock. Liane Folly, à tout de suite.
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0: L'anniversaire de Fabienne Thibault, la nouvelle chanson de Deep Purple et un blind test dans lequel, les amis, vous allez pouvoir gagner le livre de Liane Folly dont nous parlons depuis tout à l'heure. Il s'appelle La droguerie du sourire, il vient de sortir aux éditions Stock et Liane Folly y raconte son histoire, ses bases, ce qui lui a donné la force d'aller vers cette carrière musicale qui certes était faite pour elle mais lui tendait pas forcément les bras, il a fallu se battre et on suit tout ça avec elle dans ce très très beau bouquin La droguerie du sourire. Si vous avez envie de le gagner, il faut nous appeler maintenant, le numéro du standard 0810 055 056, c'est Sadika qui vous attend au standard, 0810 055 056. Le thème du blind test ce soir, la lettre Z. Alors ma chère Liane. Dans ce livre, on se balade avec toi, petite fille, donc à qui on dit que tu vas devenir chanteuse comme Sheila, puis ado dans une boîte à bac, genre les Soudoués.
1: Exactement.
0: Voilà. Ensuite, chanteuse de bal, et Dieu sait que c'est pas facile, mais t'y vas donc dans l'orchestre de ton père. Et puis ensuite, la signature. Ah oui, ça c'est une anecdote incroyable quand même du livre. Alors je vais pas toutes vous les raconter, parce qu'il faut quand même que vous ayez des surprises en lisant, mais... Quand tu pars à Paris en te disant il faut que ça marche, il faut que je signe en maison de disque et tout, ta mère te dit.
1: Elle me décrit exactement.
0: Elle te décrit physiquement l'homme.
1: La personne qui va me signer, ouais. Ouais. Ouais, parce que ma mère était médium. Elle n'en faisait pas son métier, hein. Donc, mais ouais. Elle était très douée.
0: Mais elle te l'a dit, il a des petites boucles.
1: Ah non, elle m'a tout dit. Elle est venue m'accompagner à la gare jusqu'au train. Ouais. Et donc, on est partis, André, Philippe et moi, l'équipe.
0: De Lyon à Paris.
1: Exactement, ouais. De Lyon à Paris. Et en m'embrassant, en me disant au revoir. Alors, elle avait très peur. Et mon père aussi. Elle avait très, très peur. Elle pensait que ça y est, j'allais partir à Paris, qu'elle allait plus me voir. Je sais pas ce qu'elle s'imaginait. Et quand je suis partie, elle m'a dit, tu verras, l'homme qui va te signer en maison de disque, il est grand, il a des boucles châtains, il a des grandes lunettes en écaille et il a un nom à consonance juive. Et voilà, donc voilà. Et en fait, c'était Fabrice Nataf. Ouais. Et lui, quand je le vois arriver chez Virgin, ouvrir la porte et je le vois, je fais.
0: C'est lui. Est-ce que tu as hérité du côté médium de ta maman?
1: Certainement, puisque c'était quelque chose qui était dans la famille. Alors, il faut toujours rester très humble par rapport à ça. Et puis, c'est pas toujours bon de parler de dons qu'on peut avoir dans ce côté-là. Mais en tout cas, c'est une certaine. Ils m'ont transmis également. Je dis les deux parents, le genre humain. Franchement, je connais bien les gens et puis l'intuition. L'intuition qui sont les vibrations et en même temps. Oui, j'ai des prémonitions, j'ai des flashs souvent. Enfin, mais ça vient aussi de si on le cultive ou pas. Faut savoir le cultiver aussi.
0: Alors, si vous avez envie,
1: oui,
0: de gratter dans les souvenirs de Liane Folly pour trouver des méchancetés sur son ex André Manoukian, vous allez être déçu. J'ai cherché moi-même, connaissant bien Dédé, je me suis dit, est-ce qu'il y a une alors il y a une picounette où à un moment tu dis, donc une fois que vous êtes séparés et que du coup tu travailles avec d'autres gens, tu dis c'était des gens qui étaient très agréables avec moi en studio, ça m'a changé.
1: Oui, dans ce genre-là,
0: voilà,
1: oui.
0: Voilà, mais donc ça reste vraiment très calme. Tu règles pas tes comptes, bien au contraire.
1: Non.
0: Tu dis que même à un moment, t'as voulu que cette brouille qui fait que deux personnes qui ont été amoureuses puis qui le sont plus, qui sont séparées, sont vaguement fâchées. Toi, tu voulais que la fâcherie elle s'arrête et t'as activement travaillé pour vous rabibocher.
1: Alors en fait, c'est très simple. Nous avons ensemble réalisé trop de belles choses pour que ça finisse en eau de boudin et que tout d'un coup, c'est le public aussi. On a le respect, c'est ce que je lui ai dit, il faut avoir le respect du public. Ils ont aimé notre travail ensemble. Il y a trois albums magnifiques qui existent, qu'on a fait ensemble. Et eux,
0: c'est
1: ils
0: vos
1: ont
0: trois
1: envie.
0: Gosses.
1: Voilà, c'est nos trois enfants. Bah ouais. Et il faut que, qu'ils soient... Donc personnellement, c'est moi qui ai fait le premier pas, parce qu'il est vrai que j'ai été un peu rangée comme ça dans la vie d'André. Oui, en décembre dernier, je l'ai vu dans une émission de télé, La Boîte à Secrets, où on parle des gens. Et il faut le faire quand même, hein, ça c'est énorme. Bravo à la production, formidable, pour mettre 10 ans de vie avec Liane Folly, 3 albums comme ça et ne pas en parler.
0: C'est-à-dire, nul.
1: Moi j'ai trouvé ça un peu parce que je l'ai vu cette émission et je me suis dit
0: ça t'a fait de la peine ou pas?
1: Non, j'en suis plus là, hein, non.
0: Ouais.
1: Non, le métier me fait plus de peine du tout. Au contraire, ça me fait rire.
0: Et tu fais,
1: je me suis dit, mais bravo, quoi. Comment les mecs, ils peuvent passer à côté qui a été le plus grand succès de sa vie. Il n'a plus jamais eu un tel succès avec une chanteuse.
0: Non.
1: Donc c'est pour ça, pour toutes ces choses-là. Et donc il y a un an, le jour de son anniversaire d'ailleurs. Mais il est très heureux, hein, ça se passe bien. On a encore passé une journée ensemble la semaine dernière. Il est très heureux qu'on se revoie. On a des bons liens. Et puis peut-être, va savoir, comme dit ma très belle chanson. Peut-être qu'un jour nous collaborerons ensemble.
0: Mais je vous le souhaite.
1: Si sa femme est d'accord.
0: Ah oui, c'est ça. Attention, hein, on ne va pas semer la zizanie. C'est un bonheur de t'entendre, Liane. C'est un bonheur de te lire La Droguerie du Sourire, donc aux éditions Stock.
1: Oui.
0: Et moi, je trouve que c'est un film. Tu fais ce que tu veux de cette remarque.
1: Mais quelque part, voilà, on va dire que c'est dans, dans l'atmosphère.
0: J'en ferais même deux si j'avais un budget illimité à l'eau Hollywood, parce que je ferais le film de la rencontre de tes parents, etc., en Algérie, leur arrivée en France et tout. Et puis ensuite, deuxième partie, ta vie à toi.
1: Tu veux dire un biopic télévisuel, une fiction.
0: Ouais, ça serait bien, non?
1: Ça serait pas mal. Ou alors un grand film, ça dépend.
0: Bon, ben on se revoit pour ça, Liane.
1: Mais absolument.
0: Merci beaucoup d'être venu.
1: Merci beaucoup, Émilie. C'était un bonheur pour moi d'être avec toi ce soir et j'embrasse tous les auditeurs, évidemment.
0: Merci. Merci, Liane. À bientôt.
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0: Un petit madness maintenant dans vos oreilles, puisque leur guitariste qui avait été arrêté, empêché et qui avait fait peur à tout le monde avec un cancer agressif et fulgurant a annoncé qu'il était rétabli et qu'il serait sur scène avec Madness sur les prochaines dates de concert et notamment en France. Je vous donne les dates une fois qu'on aura écouté.

0: Madness et Our House. Chrissy Boy, Chris de Madness, donc remis en rémission totale de son cancer, qui sera donc sur scène avec Madness pour les dates françaises à venir. Il y a le festival des Nuits Secrètes à Aulnoy-Aymeries dans le nord de la France. Ce sera le vendredi 10 juillet. C'est d'ailleurs un très joli festival, les Nuits Secrètes, qui accueillera le même jour que Madness, Big Flo et Oli, ou encore Sam Sauvage. Madness également au festival Décibule la Neuve Église le 12 juillet et puis en Belgique au Cactus Festival, ne les ratez pas.
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0: La lettre Z, c'est le Z qui veut dire Zorro dans la série de notre enfance, mais c'est aussi le thème du blind test. Ce soir, nous allons jouer avec Nathalie et Ouria. Bonsoir à toutes les deux.
2: Bonsoir.
0: Oui. Bonsoir, bienvenue. Alors le cadeau du soir, c'est le livre, les mémoires de Liane Folly. Il est trop bien. Il est trop bien. Vous allez vous régaler. Et je vous en offre à chacune un exemplaire. Déjà, on commence par ça.
2: Merci.
0: Voilà, chacune un bouquin. En plus, c'est très bien, c'est parfait pour la plage. Vous allez adorer ça pour cet été, pour les vacances. Suivre les aventures de Liane Folly. Et donc, Ouria et Nathalie, maintenant que vous avez les cadeaux, on peut commencer à jouer. Donc, toutes les chansons de ce soir sont interprétées par des artistes dont le nom commence, ou le prénom commence par la lettre Z. Oui, on est comme ça. On est comme ça, on aime les défis. Voilà, Nathalie et Ouria, on cherche donc le nom de ces interprètes et on vous demande, pour savoir laquelle de vous deux est la plus rapide, on vous demande de donner votre prénom avant de donner la réponse, d'accord ?
2: D'accord.
0: Ok, c'est parti. Elles me disent d'accord pile en même temps. J'ai l'impression qu'elles vont être très très synchro. C'est pas grave, de toute façon c'est l'avantage. Vu que tout le monde gagne, on n'a pas de pression pour les points.
2: Super.
0: Allez, c'est parti. Premier titre, premier artiste à trouver. Dites-moi, qui chante ça ?
2: Ouria. Tomber la chemise de...

0: chemise. Bravo, bravo mesdames. Ça commence très bien ce blind test. Ça va très très vite. Les points vont tomber rapidement. Zebda est tombée, la chemise. On continue.
1: Zaz,
0: oui,
1: Zaz.

0: sur le cœur.
1: Eh, hey, mais on chante avec de jolies voix dans cette équipe.
0: Ouais, l'alto.
1: Bravo. Nathalie a dit son prénom avant, Ouria a dit la réponse dit avant, mais de toute façon,
0: c'est
1: tout le monde...
0: Non, oui, mais c'est pas grave, donc voilà, je vous laisse. Je laisse.
1: Pour moi, vous êtes à deux partout.
0: Oui. D'accord.
1: Voilà, moi, c'est comme ça que je compte. Même à tout moment, allez, hop, j'en rajoute. Vous êtes à trois partout. Oui, c'est comme ça que ça se passe. Ah, c'est dommage, c'est pas moi qui corrige le bac, hein, les jeunes. Mais non, désolé.
0: Non, moi, c'est pas jeune, bien.
1: Désolé pour les lycéens qui nous écoutent. Courage, force, et courage, tout, et tout, et tout. Oui. Et chance. Chance, parce qu'à tout moment, c'est pas, voilà, ça peut, vous pouvez tomber sur un correcteur qui dit, allez, je rajoute des points. Enfin, si c'est des gens comme moi, ils rajouteront des points. Courage. On a eu Zebda, on a eu Zaz, il nous reste une troisième artiste. Ouais, on y va.
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1: Ouria.
0: Ah oui, oui, oui, oui. Non, de Sagadon, je sais pas.
1: Zao, de Sagazan, oui.

0: symphonie des éclairs, Zao de Sagazan. Mais c'est vrai, j'aurais pu mettre Zao tout court. C'est chelou.
1: Il y a Zao, oui, mais j'ai pensé à Zao juste avant que vous
0: C'est vrai, c'est vrai. Eh ben, en tout cas, ça s'est très bien passé, ce blind test. Bravo, Ouria. Bravo, Nathalie. Vous avez été parfaite.
1: Bravo, Nathalie. Bravo,
2: bravo, Ouria.
0: Parfaite. Je vous embrasse et je vous envoie le livre de Liane Folly, La droguerie du sourire, parce que vous allez vous régaler. Et puis, on écoute le Z qui manquait, évidemment, dans ce blind test. Et chez vous, vous dites, mais comment ça, elle n'a pas mis Zazie? Mais si, elle a mis Zazie. La toute nouvelle chanson, en plus.

0: Zazie, vous avez manqué. Eh bien, les amis, elle est de retour. Son nouvel album arrivera dans quelques semaines. Et elle vient d'annoncer une trentaine de dates de concerts, une grande tournée partout en France qui démarrera au mois de mars 2027.
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0: Alors, évidemment, si je vous dis Deep Purple,

Ah, tous les mecs qui ont 80 ans, donc Ian Gillan qui chante, Roger Glover à la basse, Ian Paice à la batterie, Don Airey au clavier. Le guitariste, c'est un petit jeune, lui, né au début des années 80, il s'appelle Simon McBride. Et ensemble, ils viennent de sortir un extrait de ce nouvel album. J'ai tellement adoré, je me dis, il faut que vous voyez, il faut que vous entendiez ce que Deep Purple peut donner en 2026. Ça s'appelle Diablo et ça rappelle les grandes heures de Deep Purple, ouais, Smoke on the Water et aussi Highway Star. Attention, ça s'écoute très fort.

0: Le nouvel album de Deep Purple va être canon. Il arrive le 3 juillet.
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0: C'est l'anniversaire de Fabienne Thibault. Aujourd'hui, elle a 74 ans. Une grande, grande voix du Québec qui a fait évidemment le bonheur de celles et ceux qui ont écouté Starmania en 1979. Fabienne Thibault, bah, elle a les meilleures chansons hein, de Starmania. C'est elle qui chante qu'elle est amoureuse de Ziggy, mais qu'il n'est pas comme les autres. C'est elle qui chante Le Monde est Stone ou encore Les Uns contre les Autres. Et puis, il y a une chanson qui est très belle, je trouve, et elle passe jamais à la radio. Peut-être parce qu'elle est trop triste, mais je sens que vous avez les épaules, les amis. Écoutons ensemble La Complainte de la Serveuse Automate. Et bon anniversaire à Fabienne Thibault.

0: magnifique, la serveuse automate. Bon anniversaire à Fabienne Thibault et merci à vous d'avoir écouté Décibel. C'est terminé pour ce soir.
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0: L'équipe de Décibel, Iris, Justin, Elodie, Sadika, Franck et moi-même vous souhaitons une belle soirée. Il est 21h sur votre radio, ICI.
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4: 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Ce vendredi à Saffré, ça sera la fête de la musique dans le bourg. Et puis, une journée festive et animée attend les locaux et les visiteurs sur le parking du château de Pornic, orchestré par le comité des fêtes de Sainte-Marie-sur-Mer. Alors venez célébrer l'artisanat local et aussi, évidemment, l'arrivée de l'été. Tu crois que c'est une bonne idée? C'est le titre du nouveau spectacle humoristique de Philippe Caprivière, avec un humour qui navigue entre le rire et l'émotion. Eh bien, il sera ce vendredi sur la scène de la Cité des Congrès à Nantes. Et puis, chaque matin, vous avez la possibilité de gagner vos places pour le prochain grand spectacle du Cirque du Soleil. Ils seront au Zénith à la fin de l'année. 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

0: Saviez-vous que le solo de flûte d'Il est 5h Paris s'éveille de Dutronc a été improvisé en une seule prise par un voisin de studio?
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0: Mars 1968, Jacques Dutronc et son parolier Jacques Lanzmann terminent l'écriture d'un titre sur un coin de table, au petit matin. En studio, le résultat est plat. Ils ne sont pas convaincus. Heureusement, Roger Bourdin, un flûtiste classique, travaille dans le studio d'à côté. Il entre, écoute la mélodie, sort sa flûte et improvise ce solo légendaire.

0: ressort 2 mois seulement avant les émeutes de mai 68. Et avec ses textes ironiques, Dutronc devient sans le vouloir la bande-son de la révolte.
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3: Avec toutes les heures, des infos pratiques, locales et utiles en Loire-Atlantique et en Vendée. Un Afro Summer Festival, Parc de la Carrière à Saint-Herblain. C'est ce week-end à l'ouest de Nantes, à Pontchâteau. Une grande braderie des commerçants, rue Sainte-Catherine ce week-end. Et puis, à la Cité des Congrès, on pourra écouter l'hymne à la joie de Beethoven jusqu'à jeudi soir. Terre de Montaigu organise Festi Mini. C'est un événement dédié à la petite enfance. Le temps d'une semaine, des animations sont proposées aux 0-6 ans dans la commune du territoire pour éveiller, partager et surtout, bien sûr, grandir ensemble. 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Alors, jouez chaque matin avec Julie Fior.
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0: Juin 2014, un jeune homme de 17 ans vient de remporter The Voice avec sa guitare sous le bras. Son nom, Kenji Girac. Mais pour devenir une star, il lui faut un hymne.
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0: Ce sera Color Gitano. L'idée, mélanger les traditions des guitares flamenca avec l'efficacité de la pop moderne. C'est la naissance de la Gypsy Pop. À travers ce texte, Kenji veut montrer sa culture, celle du voyage et de la fête, loin des clichés. Il chante la famille, le respect et surtout une irrésistible envie de danser.

0: ce titre est un raz-de-marée qui va faire vibrer la France entière et transformer Kenji en roi des charts.
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3: Avec toutes les heures des infos pratiques locales et utiles, à vivre en Loire-Atlantique et en Vendée samedi, ce sont les foulées du Gois qui feront leur grand retour sur le célèbre passage entre le continent et l'île de Noirmoutier. C'est un rendez-vous sportif incontournable qui attire chaque année près de 2000 participants. Alors que l'on soit coureur confirmé ou simple amateur de défi, ces foulées offrent un moment unique dans un cadre naturel remarquable, un événement sportif festif et convivial à ne pas manquer, et c'est ce week-end en Vendée. Allez, on part au sud de Nantes, à la Chevrolière qui accueille la 16e édition du festival Les Rives en Fête. Et ce vendredi, on a rendez-vous au complexe sportif pour applaudir Atomic Brass Band ou encore Radio Bamba. Et puis chaque matin, vous avez la possibilité de gagner 50 euros de carburant entre 6h et 9h.
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1: Avec toutes les heures des infos pratiques, locales et utiles en Loire-Atlantique et en Vendée, chaque 21 juin, Rosé célèbre la fête de la musique aux portes de Nantes. Parc, guinguette, bord de Sèvres, place de la ville, il se transforme en scène ouverte avec l'école de musique de la ville, des chorales, des fanfares, des batucadas, des artistes locaux. Rendez-vous donc pour fêter la musique à Rosé. Dans la salle d'attente du docteur Stern, éminent neuropsychiatre de renommée mondiale, 6 patients atteints de troubles d'obsessionnels compulsifs. Ils ont pris rendez-vous depuis des mois et attendent impatiemment. C'est la comédie de Laurent Baffy baptisée Toc Toc. Elle est jouée en ce moment et jusqu'à la fin du mois de juin au Théâtre Beaulieu à Nantes. 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
3: Aujourd'hui, je vous propose de rencontrer Louis-Albert Debreuil. On l'appelle le prince jardinier. On est dans son château. C'est le château de la Bourdaisière à Mont-Louis-sur-Loire.
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4: Je suis Louis-Albert Debreuil, j'ai la chance d'être et le dépositaire de Dérolles et en même temps le propriétaire de la Bourdaisière.
3: Est-ce que vous pouvez me dire ce que ça vous évoque quand on vous appelle le prince jardinier?
4: Alors un grand sourire. D'abord, c'est un surnom qu'on m'a donné. En même temps, il y a toujours un prince dans un jardin. Le jardinier lui-même, c'est le roi ou le prince. Et il est sur son royaume, celui qui va cultiver avec aspiration, avec engouement et quelquefois déception. Et cette nature, on ne fait pas toujours ce qu'on veut. Mais l'émerveillement, c'est cette diversité.
3: Avec émerveillement et aussi avec une pointe d'espièglerie, je crois.
4: Alors l'espièglerie, c'est la marque de fabrique, certes de ma personnalité et de mon humeur, mais celle que je voudrais que l'on est quand on rentre et qu'on pénètre dans un jardin. Il faut être espiègle parce que la nature, elle l'est. Et quand on l'observe, que ce soit un papillon, que ce soit une mousse, ou que ce soit, ça sent bon, c'est merveilleux. Et puis, on est réveillé par quelque chose qui vous rappelle à l'ordre. Et c'est ça le monde dans lequel on est rappelé à l'ordre, il faut le faire avec humour.
3: Est-ce que le jeune Louis-Albert était expérimentateur déjà?
4: Alors, le jeune Louis-Albert, quand il était tout petit, c'est-à-dire hier, il aimait être dans le potager à broglie. Il aimait Monsieur Coquerel qui me montrait effectivement tout ce qu'il y avait dans sa maison, ses graines, ses cordeaux, ses outils aratoires, ses instruments aratoires. Ça m'a marqué. J'étais pas parti pour être jardinier. Je suis devenu simplement un homme de la nature que j'étais quand j'étais jeune parce que j'y suis bien.
3: Votre nom, il est forcément associé au château qui est derrière nous, le château de la Bourdaisière. Est-ce que j'ai le droit de dire que vous êtes châtelain?
4: Oui, mais enfin, c'est pas un gros mot. Je suis le dépositaire d'une maison qui était là avant moi, qui j'espère sera là après moi. Je porte dans mes convictions cet héritage qui est celui tout simplement de donner à voir ce lieu qui est ouvert au public de différentes façons. On peut y habiter, mais on peut visiter. Et l'expression de tout cela, encore une fois, c'est le vivant. Tout ça, c'est l'éducation. Faire tout ce qu'il faut pour faire en sorte qu'on ouvre les yeux et qu'on dise « Wow, c'est extraordinaire, c'est singulier, c'est le territoire ».
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6: Un enfant a-t-il le droit de ne pas être d'accord avec ses parents?
7: Oui, et d'ailleurs, ils n'acceptent pas ça. On fait des choses qu'on n'a pas le droit et eux, ils le font devant nous. Non, on doit se coucher tôt et eux, ils doivent se coucher tard.
8: Moi, je dis, oui, on a le droit de pas être d'accord parce que c'est pas tout le temps eux qui décident, parce qu'on a le droit de prendre un petit peu la vie. Par exemple, si nous, on mange un truc qu'on n'aime pas et eux, ils mangent un truc qu'on aime bien,
9: c'est un peu injuste. Hein.
10: En fait, quand, par exemple, nos parents, ils sont pas d'accord avec quelque chose, et que, en fait, nous, on a raison. Ils acceptent pas qu'on a raison. C'est les plus grands et ils veulent toujours avoir raison.
11: Et surtout, parlons de trucs familiales, le plus embêtant avec les parents, c'est que quand t'es l'aîné et que t'as toujours une petite dispute avec ta sœur, ils vont croire au plus petit. Pourquoi ? Je ne sais pas. Mais alors ça, c'est un truc qui me saoule vachement, en vrai.
12: C'est totalement vrai. Alors, la dernière fois, mon petit frère, il a mis ma chambre en bazar, alors j'avais tout rangé, mais j'ai pris.
6: C'est toi qui as été disputée ?
12: Oui.
6: Et tu as réussi à expliquer à tes parents ou pas ?
12: Oui, au bout d'un moment, ils ont réussi à me croire. Donc ça va, c'est mon petit frère qui a été puni, pas moi. Heureusement, mais c'est de l'injustice.
8: Pour moi, on obéit tout le temps à ses parents. Même si c'est un truc grave et tout, j'obéis.
6: Mais quand vous n'êtes pas d'accord avec vos parents, est-ce que vous échangez ? Est-ce que vous arrivez à discuter ?
12: Oui.
13: Mais en fait, ils font ça pour notre bien. C'est pas parce qu'ils veulent pas.
6: C'est toujours pour votre bien ?
12: Non. Non, c'est pas vrai.
8: Quand par exemple je suis pas d'accord avec ma mère et elle me laisse m'expliquer, mais à la fin elle dit toujours son dernier mot. Du coup, bah c'est moi qui ai tort et c'est elle qui a raison alors que c'est moi qui ai raison.
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14: Je rêvais d'avoir une maison à la campagne. Cette maison, c'est comme si j'y étais née. C'est ma maison de famille.
15: Ma maison s'appelle l'Ostao de la Mar.
16: C'est une maison un peu envoûtante.
17: Eh bien, vous voyez, des livres et trois fenêtres qui me donnent le paysage du pays, comme si c'était trois tableaux.
18: Ils ont vécu ici.
2: Thibaut Gaudry.
19: Ce fut autrefois Montmartre ou Montparnasse. C'est aujourd'hui Saint-Germain-des-Prés, avec ses rendez-vous littéraires, ses silhouettes et ses figures. Avec Juliette Gréco qui en fut l'enfance et n'y est plus qu'une passante.
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18: Symbole de liberté et de féminité, la jolie môme Juliette Gréco devient à la fin des années 50 la muse de Saint-Germain-des-Prés, avant de devenir une icône de la chanson française à texte. Ce qu'elle n'avait pas prévu, se rêvant plutôt danseuse.
21: Je donne mes textes à Cosma. Il aime si tu t'imagines. Et l'après-midi même, il en fait la musique. Moi, je suis là. Maintenant, il va me falloir chanter. Et puis tout d'un coup, le miracle s'est produit. Pour moi, il y a eu un miracle. Voilà, ça y est, je m'envole. Je me mets à chanter. Et depuis, j'ai toujours chanté.
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18: Juliette s'échappe régulièrement de Saint-Germain-des-Prés, fuit le tourbillon de la vie parisienne pour goûter la douceur de vivre du Sud. En virée parfois à Saint-Tropez, avec ses copains Boris Vian ou François Sagan. Jusqu'en 1985, où elle est invitée à chanter au festival de Ramatuelle. Et c'est le déclic. C'est là qu'elle veut vivre avec son mari, le musicien Gérard Joannest.
22: Je voulais une maison face à la mer. Je voulais le soleil qui tourne autour de la maison toute la journée, parce que Gérard adore ça. Et je voulais une maison qui me permette de rêver dans le silence.
18: Elle achète un terrain et demande à Serge Meige, l'architecte du théâtre de Verdure où elle a chanté pendant l'été, de lui concevoir son futur havre de paix qu'elle baptise la Maya. Elle va en penser les moindres détails, comme cette table de jardin construite autour d'un mûrier platane ou la tortue en mosaïque au fond de la piscine.
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18: Juliette, contemplative, aime se ressourcer sur la terrasse, avec vue sur la Méditerranée, et dans son jardin constellé de toutes sortes d'espèces méridionales. Elle développe même une passion pour les orchidées blanches. Elle fait de ce jardin et de sa maison son petit coin de paradis, son refuge, celui qu'elle n'a jamais eu petite et qu'elle partage avec ses chats, ses chiens, un ménate prénommé Goya et même un bébé panthère. Mais on peut aussi la croiser dans Ramatuelle, au marché ou au café de l'Ormeau. Et puis, femme libre, c'est également une collectionneuse, notamment d'objets érotiques, mais aussi religieux.
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18: Elle était venue, elle aime toujours chanter au festival de Ramatuelle.
22: C'est vrai que ça ressemble un peu à Avignon, quand Avignon a démarré. C'est-à-dire une chose totalement artisanale, faite d'amour, de tendresse et de sueur, de larmes de sang, de larmes de sel, de larmes de miel.

0: C'est dans cette maison, face à sa Méditerranée, le 23 septembre 2020, que la jolie môme quitte la scène.
1: Jolie môme.

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1: Un chien a des comportements quelquefois qui ne sont pas forcément appréciés en société. Et donc l'idée c'est de réduire les mauvais comportements et mettre en place des bons comportements.
2: Un chien, alors une fois on parle de chien agressif, est-ce qu'on peut les changer?
1: Oui, on peut les changer. Alors un chien agressif c'est une étiquette. Moi ce qui m'intéresse c'est clairement le comportement. À quel moment est-ce qu'il mord, dans quel contexte? Et en modifiant ce contexte, on s'arrange pour que le comportement n'apparaisse pas. Ensuite on peut mettre en place un nouveau comportement. Ça prend du temps, c'est une thérapie comportementale. Mais en effet on obtient d'excellents résultats en réalité avec le temps. Et le travail.
2: Qu'est-ce que tu leur proposes aux propriétaires qui viennent avec leur chien? Qu'est-ce que tu leur proposes?
1: En premier lieu, j'aime construire une relation et enrichir cette relation, de manière à ce qu'il y ait vraiment une connivence qui se mette en place entre les deux. Et puis ensuite, je fais les choses pour que le chien joue un rôle social dans sa cellule familiale. Ce qui est important, c'est que le chien rende des services parce que ça lui fait plaisir.
2: Tout à l'heure, je t'ai vu faire tomber un chiffon. Le chien t'a apporté naturellement, sans que tu lui demandes, le chiffon.
1: Ouais, elle a compris ça, et donc je cultive ça bien sûr, mais dès qu'on va dans le jardin, je fais tomber un outil, ça peut être un arrosoir, un gant, et elle sait qu'elle doit me rapporter les choses.
2: Et ça leur plaît aux chiens, ça les stimule, ils aiment bien ce côté-là de se dépenser, de se rendre utile.
1: Là, ils ont un cerveau qui est très proche du nôtre, donc il faut stimuler ce cerveau en réalité. Et un chien qui mange et qui dort toute la journée, il est pas super heureux. Hein. Il a besoin et d'être reconnu par son groupe, donc de jouer ce fameux rôle social, et puis surtout il a un cerveau qui a besoin d'être motivé. En fait, il a besoin d'apprendre des choses.
2: Là, on a Aria, qui a 4 ans, qui est avec nous.
3: Qui vient de l'SPA de Poitiers.
2: Qui vient de l'SPA de Poitiers, très bien. Et qui est très mignonne et très à fond, en fait.
1: Elle est plus connectée que mon téléphone, en fait. Elle cherche le regard en permanence parce qu'elle a envie de faire des choses.
2: Elle est assise devant nous, elle ne bouge pas, les oreilles bien dressées. Coucou Aria, qu'est-ce qu'on peut lui faire faire comme exercice? Parce que franchement, il y a plein de petites choses sympas.
1: Alors nous, on a l'habitude de terminer les exercices par un son de cloche, en fait, ce qui marque la fin de la session. Elle le sait, donc ça c'est quelque chose que tu peux demander si tu veux te tester.
2: Oui, parce qu'on a une petite cloche qui est un peu plus loin, qui est accrochée à un fil, et du coup, si je lui dis Aria, va sonner la cloche. Et je vous jure que c'est réalisé sans trucage, avec sa petite patoune. Elle a mis un petit coup dans la cloche. Aria, va chercher la casquette. Et elle apporte la casquette. C'est incroyable. Alors, le but, c'est pas d'en faire des animaux de cirque, mais ça prend combien de temps à éduquer un chien à décrypter son comportement et à faire enfin en sorte qu'il veuille s'adapter à ce qu'on lui demande?
1: Alors, merci de préciser que c'est pas pour faire un animal de cirque, ça c'est important. L'idée, c'est juste de l'intégrer à ma vie et de lui montrer que j'ai besoin d'elle et qu'elle me rende des services. Ça, c'est une première chose. Ensuite, combien de temps ça prend? En fait, ça va assez vite.
2: Tu peux lui demander n'importe quoi, elle le fera?
1: Ouais, je pense qu'elle a un répertoire qui est assez large. Ouais.
2: Non, je vais tester un truc, je suis pas sûr que ça marche. Aria, envoie un message à mon directeur et dis-lui que je suis malade. Non, elle veut manger la bonnette. Dommage, je vais devoir retourner au boulot.
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4: Je suis sûr qu'il vous arrive dans la vie de ne pas être en forme et même d'être carrément chafouin, sans raison précise. Et là, ma grand-mère vous aurait dit « Je sais pas ce que j'ai, mais je bats qui roue comme nombre. » Ça veut dire que je suis tellement de mauvaise humeur que je me disputerai avec mon reflet. J'ai pas toujours tout expliqué non plus, hein, c'est vrai. Hein, et puis c'est pas le jour, je vous préviens, je suis pas d'humeur. Et puis ça m'énerve et je sais pas ce que j'ai, de toute façon tout m'énerve. Ah, il y a jamais rien qui va. Vous voyez, c'est ça. Et pour illustrer mon propos, là, vous êtes dans un estaminet, tranquille, en famille, et la serveuse n'est pas des plus aimables. Ça arrive. Et avant de partir, vous entendez le patron lui dire « Tu vas faire fuir les clients en force de faire un nez comme une bottine ?» Ne paniquez pas, Wikizef est là pour vous aider. Le sens profond de cette phrase est évident, c'est la forme qui est troublante. Parce qu'une bottine, c'est fait pour aller sur les pieds. Et quelquefois, des précautions olfactives vous empêchent de les approcher de votre nez. Alors, comment est-ce possible?
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4: Eh bien, prenons notre serveuse, ce joli estaminet des Flandres, voyez, avec des assiettes pendues aux poutres et des fleurs de houblon qui pendoulent. Imaginez à cette serveuse son visage que si elle sourit, elle serait plus jolie. Sourire de mai, rendez-moi ma jeunesse, comme on dit. Ensuite, vous prenez une bottine à bourron, comme au temps où la mode était de mettre des Rangers de GI. Vous pliez la bottine, ça fait quoi? Des fronces. Bah faites pareil avec votre nez. Voyez, ça fait des fronces, et vous avez un nez comme une bottine. Et on dirait que vous faites la gueule. Enfin, moi je dis ça. Je dis rien. D'ailleurs, j'arrête.
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3: Direction la cuisine. Et peut-être que comme moi, vous les laissez tremper pendant des heures en espérant que ça disparaisse magiquement. Mais non. Les flammes basculent un peu trop fort. Les débordements de sauce ou les projections d'huile sont souvent responsables d'une croûte foncée, un mélange de graisse brûlée et de restes calcinés bien fixés à l'arrière de vos poêles et de vos casseroles. Alors, est-ce qu'il faut absolument passer par la case ponçage intensif? Et c'est pas qu'une question esthétique, Cal, parce qu'une poêle encrassée, ça conduit moins bien la chaleur, son dos adhère moins bien au gaz ou à l'induction, et le nettoyage du plan de travail devient problématique. Ça, c'est toujours une galère, hein, quand on le pose comme ça. On a une jolie auréole bien brune.
5: Noir sur le plan de travail, c'est pas agréable.
3: Et le réflexe, c'est souvent de prendre le premier grattoir qui vous tombe sous la main et à s'acharner. Et puis on n'y arrive pas. Alors ma maman m'est tombée dessus la dernière fois, et parce que frotter trop fort, ça attaque l'émail, l'inox, le revêtement, ça laisse des rayures qui vont retenir encore plus de crasse. Alors comment faire? Ma maman a généreusement saupoudré de bicarbonate de soude le dos de la poêle humidifiée au préalable, hein, sinon le bicarbonate ça ne tient pas. Vous le laissez agir, pas quelques heures, quelques minutes, ça peut suffire, et ensuite vous frottez doucement avec le côté doux d'une éponge, et ça élimine, sans trop d'effort, les dépôts noirâtres, sans rayer la surface de vos casseroles, de vos poêles. Mais merci, ma maman.
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1: Alors on est sur le carré La Sauca, c'est pratiquement à côté des Rambles de Figueres. Et là nous sommes juste devant le fameux restaurant Duran, un restaurant emblématique de la ville de Figueres. Et nous avons rendez-vous avec la Louise qui va nous recevoir, c'est la sœur du patron on va dire, qui est en voyage.
2: Allez, nous allons entrer dans cet établissement qui a l'air très très joli. Je vois déjà le buste de Dali.
1: Ah ben oui, puisque c'était le restaurant de Dali. Et ce restaurant est connu pour ça, il venait manger là tous les jours.
2: Alors on peut voir effectivement ici à l'intérieur l'empreinte de Dali bien présente.
1: Oui, parce qu'on trouve des gravures, on trouve des estampes, comme on dit chez nous, et beaucoup de photos où on voit Dali avec les patrons. Voilà, donc je venais ici pour parler du restaurant, de ce que représente et de ce qui a été et ce qui
2: est. On est ici, il paraît, dans le restaurant préféré de Dali.
3: Oui, c'est vrai. C'est vrai. Oui. Je vous montre la salle du restaurant, mais au petit coin ici, nous avons qu'on appelle les seillets. Ici, c'est la table où manger Dali avec des copains et des personnalités de la musique, de l'art, poètes, del monde de la culture. Ici, nous avons des photos avec Dali à Mandalay. Ce monsieur, c'est mon grand-père. Très amis d'Ali, parce qu'ils sont de la même
2: génération. Louisa, aujourd'hui, cette table, elle peut être réservée?
3: Oui, bien sûr, chaque jour. Il y a des personnes qui viennent dans la salle, l'essayer, et on réserve ici une table grande. Et après, là-bas, il y a pour 6 ou 8 personnes.
2: On va quitter le cellier, Louisa, et on va se rendre dans la salle de restaurant avec des chaises qui ressemblent un peu à des trônes.
3: Oui, parce que ce sont des chaises typiques catalanes. Ça, c'est fait pour un carpintero.
1: C'est des chaises sur mesure, faites exprès, par un menuisier.
3: C'est aussi les lampes sont faites à mano. Il y a la fabrica en Mallorca. Il existe encore.
2: Louisa, qu'est-ce qu'on déguste? Quels sont les plats signatures du restaurant?
3: Bon, les plats très typiques, c'est les canards avec poire. C'est une recette de mon grand-père qu'il a fait beaucoup de fois à Salvador Dalí. Aussi très typique, c'est les poulets avec cigales.
1: Poulet aux gambas.
3: Ça, on mélange la montagne, c'est les poulets, et après les mers, que c'est avec la langouste petite. Non?
1: Est-ce qu'on peut savoir quel était le plat préféré de Salvador Dalí?
3: Surtout des produits d'ici.
1: Du terroir.
3: Oui, du terroir. Côtelettes d'agneau. La soupe, le riz, un paella. Nous faisons aussi des petites viandes boules, des viandes hachées, comme ça, avec des sauces. Il aimait beaucoup la cuisine catalane. Prend pas d'alcool, rien d'alcool, rien du tout. Et pour les desserts, il fait toujours une infusion, c'est digestif.
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4: Philippe et Jean-Noël de Paris sont les frangins les plus connus de Savoie et de Haute-Savoie. Ils parcourent la région avec leurs caméras, nous racontent chaque jour leurs rencontres les plus marquantes dans la place du village. Aujourd'hui, Philippe, rencontre et dégustation au programme en Haute-Savoie à Balaison.
5: Balaison, dans le Bas-Chablais, on domine le lac Léman. Et là, nous rencontrons Henri Déturche. Il est viticulteur, producteur d'un vin tout à fait exceptionnel. Un vin qui est déjà appellation depuis 1948. C'est le fameux Crépy, ah, évidemment. Oui. Aujourd'hui, on le connaît sous le nom de l'AOP, appellation d'origine protégée. Vin de Savoie Crépy aujourd'hui. Et Henri nous rappelle que le Crépy a été un temps la seule appellation d'origine contrôlée en Pays de Savoie avec un autre vignoble très connu, Laurent.
4: La Roussette.
5: La Roussette de Frangy, bravo.
4: Eh oui. Alors, c'est quoi le Crépy?
5: Alors le Crépy, c'est d'abord un cépage Chasselas. On l'a déjà dit, mais un cépage qui se plaît énormément sur les bords du Léman, vu les conditions climatiques. Et Henri nous explique qu'il s'agit d'un cépage de première époque, qui a un cycle de végétation très court. Et comme on est à 500 mètres d'altitude, il lui faut beaucoup de soleil, qu'il soit bien exposé, contrairement au cépage Chardonnay, Laurent, que vous connaissez aussi. Et là, on trouve le Crépy uniquement sur 3 communes, Douvaines, Balaison et commune d'à côté, Laurent, peut-être.
4: Ça doit être Loisin.
5: C'est bravo. C'est Loisin à côté, 3 communes. Et en tout, il y a 85 hectares de production de ce bon Crépy. Henri nous explique qu'il y a aussi des contraintes de production. Ils doivent produire pas plus de 72 hectolitres à l'hectare. En gros, 85 hectares, 62 hectolitres, faites le calcul, c'est 4000 à 4500 hectolitres crépi par année, c'est le calcul.
4: J'ai jamais été bon dans ce genre de calcul. Hein. Quelles sont les qualités du crépi?
5: Je vous dire, Laurent, c'est un vin tranquille. C'est un vin blanc qui comme n'est moi. Pas pétillant, comme vous. Comme vous. C'est un vin à boire rapidement. Attention, un vin frais, comme on dit. Il faut le boire dans les 2 ans qui suivent la mise en bouteille. Ah. Parfois, il se boit encore un peu plus vite.
4: C'est pas un vin de garde, alors.
5: C'est pas un vin de garde, pas du tout. Il ne faut pas attendre pour le boire, nous dit-il. C'est un vin léger qui a un goût, tenez-vous bien, de pierre à fusil. On aime ces expressions-là. Ou de violette, selon les années. Et parfois même, Laurent, il sent l'aubépine, l'abricot, ou même la brioche, imaginez.
4: On peut le prendre au petit déjeuner, c'est ça.
5: Au petit déjeuner ce matin, pour votre matinale. Ouais. C'est un vin extrêmement agréable, qui se boit facilement. Et c'est surtout pas un vin gras, nous dit-il. Un vin gras, ça nous fatigue, nous dit Henri. Et il s'accompagne merveilleusement bien des poissons du lac, des filets de perche, des fondus, des raclettes. Et aujourd'hui, ce domaine continue, domaine de Sénoche, famille d'Étourges. Ils sont en agriculture bio. Voilà, tout sur le vin. Crépi, le bon vin à consommer avec...
4: modération.
5: Évidemment.
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6: Radio Baleine et Adicias à toutes. France, une question.
7: Ah,
6: Koussiba, Bapla, la chantate.
7: Bapla.
6: Ouais, bon. Si je vous pose cette question, c'est parce que le pitchou de mes voisins, bah, Atal Atal. Oh. Anna Atal Atal, c'est aller coussi coussa. Donc il pourra aller mieux bas, Atal Atal. À quoi fait maille d'une jaune que le pitchou de l'Ebézi qui topasse des toussis. Ça fait plusieurs jours que le pitchou de mes voisins n'arrête pas des toussis. Alors, votre avis, qu'est-ce que ça signifie le verbe toussis en occitan?
7: Ce serait pas tousser?
6: Eh oui, bravo. En effet, en pays toussin, c'est dit toussis, autre prononciation, mais toussis, c'est des brembales au verbe tufega, sans oublier le verbe tufega pour dire également tousser. Alors, mais le pauvre drôle, vous pouvez dire que toussis, ce qui compte. Alors, le pauvre drôle, c'est-à-dire le pauvre garçon, je peux vous dire qu'il tousse quelque chose. Et quand quelqu'un tousse bruyamment, on dit en gascogne toulousaine qu'il toussisse comme une tibao.
7: Qu'il tousse comme un cheval.
6: Mais oui, ah c'est bon, quand une personne pousse très très fort. C'est pas dit les tamés qu'il toussisse comme une tambour. Ouais, comme un tambour, là aussi, c'est assez imagé. Oui. Ou encore qu'il toussisse comme une asclaire. Une asclaire, que j'accou, eh bien, c'est quelqu'un qui fend le bois et qui tousse fort, Macarel, et qui frappe fort comme un forcené. La toux se traduit en occitan par la tous, le toussimen, le toussite, et dans certains endroits de la Gascogne, la toussicaire. Alors, concernant le pitchou du voisin, nous n'y a mal que nous n'ajons remède. Il n'est pas de mal sans remède. Une bonne sirop, et c'est la garite, un bon sirop, et il sera guéri.
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1: C'est ma passion, mais je me sens vraiment libre sur la glace. Je transmets vraiment ce que je ressens dans ma vie de tous les jours, en fait.
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3: Aujourd'hui, on part à la patinoire avec Lou Thérault. Après des années de compétition en couple au plus haut niveau, elle entame un nouveau chapitre en solo. Lou, tout d'abord, la glace. Je crois savoir que c'est une passion familiale, c'est ça ?
1: Très simple, c'est ma maman qui a fait de la danse sur glace quand elle était jeune et qui en faisait encore quand on est arrivé avec ma sœur. Et en fait, moi, je l'ai vue patiner une fois à un gala parce qu'elle patinait déjà dans le club de Belfort. Et j'ai dit que je voulais faire comme ma maman. Donc voilà comment tout a commencé.
3: À 16 ans, tout bascule quand il faut choisir entre rester à Belfort et partir en Pôle France, en fait, non ?
1: Il y a eu, je pense, quand même quelques mois de réflexion où je me demandais si ça valait vraiment le coup. Je savais pas, enfin, je connaissais pas, en fait, le sport de haut niveau vraiment. Donc on se pose la question de est-ce que, effectivement, ça vaut le coup ? Est-ce que je change de lycée ? Je quitte tous mes camarades d'entraînement, mes copains au lycée ? Et en fait, du jour au lendemain, j'ai dit à ma mère que c'était bon. En fait, je crois que j'étais prête et que je voulais partir pour vivre cette expérience et que je trouvais ça sympa d'avoir un double projet déjà étant jeune, en fait, de pouvoir continuer mon lycée et de faire mon sport, ma passion à côté.
3: En fait. Après 10 ans de danse en couple, vous avez décidé de repartir seule en solo. Est-ce que c'est un sacré saut dans l'inconnu quand on est toute seule et qu'on a vécu en couple, en tout cas sur la glace ? Pendant 10 ans
1: Beaucoup d'appréhension. En fait, ça faisait 10 ans que je patinais en couple. Donc, j'ai fait du solo en étant petite. Mais c'est vrai que c'était, comme je vous l'ai dit avant, pas du tout le même stress, les mêmes attentes. Et là, de repartir toute seule, j'ai commencé la saison en septembre. J'étais vraiment pas du tout confiante. Enfin, là, on se retrouve vraiment toute seule sur la glace. Je m'entraîne avec Olivier Schoenfelder, mon prof. Et je suis arrivée à la première compétition en Angleterre, début octobre. Et je lui ai dit, mais je vais faire comment juste pour ça? Saluer pour me présenter quand ils vont m'appeler. Je sais pas faire toute seule, enfin je sais plus faire toute seule. Et en fait finalement ça va à peu près. Puis le fait de faire plein de compétitions aussi ça booste un peu la confiance en soi. Mais au début non j'étais pas vraiment très sereine de reprendre toute seule.
3: Avec le recul, quel regard vous portez sur tout ce chemin parcouru depuis vos premiers pas ?
1: Franchement, je suis fière de moi. J'ai du mal des fois à me l'avouer, mais vraiment quand je vois par toutes les étapes auxquelles je suis passée, j'adore tout ce que j'ai fait, j'adore tout ce que j'ai accompli et je suis fière.
3: Lou Thérault, que l'on retrouvera avec impatience lors des prochains championnats de France de danse sur glace. On lui souhaite le meilleur pour ce nouveau défi en solo. En tout cas, c'est elle, notre comptoise qui compte du jour.
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4: Nous partons à la découverte des Maranges, ce petit territoire partagé entre 3 villages. Chéilly-les-Maranges, Sampigny-les-Maranges et Desize-les-Maranges, au lieu de la prochaine Saint-Vincent tournante 2026. Alors, avec Plus belle la vigne, on zoome sur ce territoire viticole caché dans une petite vallée. Ici, les coteaux font partie de la côte de Beaune, mais en Saône-et-Loire. Explication avec Élodie Roy, viticultrice et vice-présidente du comité d'organisation de la Saint-Vincent.
5: La côte de Beaune s'étale d'une même exposition, mais il y a une faille géologique à Santenay et les Maranges, on est une vallée un petit peu à part, je dirais.
4: Alors là, Santenay, c'est dans quelle direction ?
5: Santenay, c'est juste en face. Voilà,
4: là-bas. C'est dans le petit creux, là-bas ?
5: Là, vous voyez des bâtiments en face. Oui. Là, c'est tout le début de Santenay.
4: D'accord, voilà. Et donc après, il y a les hauteurs, en fait, il y a les collines.
5: Les coteaux, voilà. Les coteaux. C'est une vallée, en fait. Les Maranges, vous avez la vallée de la Causanne et la vallée de la Deune. Donc la Causanne, c'est une petite rivière qui circule sur Chéilly, sur Sampigny, qui prend sa source, en fait, à Vauchignon, au bout du monde. Donc, c'est un nom qui ça s'invente pas.
4: C'est joli.
5: C'est une petite rivière qui fait 14 km et qui se jette dans la Deune, juste à la sortie de Chéilly. Donc, cette rivière, elle passe au milieu, là. Le petit village de Sampigny qui est ici, très étriqué, très enclavé. Et sur les hauteurs, vous avez Desize et tout en haut, le petit hameau de Borgie. Et la montagne des Trois Croix qui est en face de nous, connue aussi sous le nom de Mont de Seine. Alors, Bon, moi, je les vois, les croix, mais je connais. C'est vraiment juste en face de moi. Je ne sais pas si vous voyez.
4: Non, mais je
5: le petit
4: lunettes,
5: point culminant.
4: D'accord.
5: Oui, là, on est à 521 mètres d'altitude, je crois. Et le vignoble des Maranges est vraiment devant nous.
4: Alors, qu'est-ce qui fait que ça reste tout de même la côte de Beaune, alors qu'on décroche quand même de cette côte de Beaune?
5: On décroche de cette côte de Beaune légèrement. Hein, c'est quand même pas. Parce qu'après. Une fois passé la côte de Beaune, on est sur la côte chalonnaise. Mais la côte chalonnaise, on est sur la plaine de Saône. Nous, on est quand même très éloignés. La côte chalonnaise, elle est vraiment derrière cette colline-là.
4: D'accord.
5: Avec le village de Bouzeron qui commence la côte chalonnaise, Ruilly, Mercurey, etc. On a des terroirs distincts. Là, on a une carte géologique. Vous voyez qu'il y a beaucoup de couleurs différentes en fonction du type de sol.
4: Ah oui, je vois, jurassique, plutonique.
5: Donc ça, ce sont des niveaux géologiques. Donc là, on parle de millions et de millions d'années. Pour faire simple, c'est argilo-calcaire, mais pas que. On est un vignoble assez tardif. On vendange souvent plus tard que les autres appellations de la côte de Beaune.
4: Vous êtes entre la côte de Beaune et les hautes côtes, finalement.
5: Oui, exactement.
4: C'est ça.
5: Les Maranges, ils sont exposés sud-sud-est, on va dire. Les hautes côtes, moi, personnellement, j'ai des parcelles. Elles sont exposées vraiment plein sud.
4: Nouvelle confirmation de la définition hyper millimétrée des terroirs bourguignons.
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6: C'est la Camini Minute, votre chronique de la joie et de la bonne humeur. Comment ça va les amis? Enfin, je dis comment ça va les amis, je pourrais dire CMTV. Oui, parce que je ne sais pas si vous avez remarqué, mais je ne sais pas si c'est la nouvelle génération, mais il y a des gens, quand ils parlent, ils mettent de moins en moins de voyelles, de moins en moins de lettres. Pour dire « il n'y a rien », ils disent « il y a R ». Pour dire « mort du rire », ils disent « MDR ». Pour dire « pété de rire », ils disent « PTDR ». Et pour dire « à ce qui paraît », ils disent « à skip ». Il y a de moins en moins de lettres, de moins en moins de mots. Mais si on continue comme ça, ils vont parler comment dans 10 ans les gens ? C'est quoi cette façon de parler là ? Je veux dire, il n'y a rien, c'est pas une longue phrase. Je comprends qu'on veuille écourter des trucs, mais il n'y a rien, c'est pas long, il y a R. Comment on va parler dans 10 ans ? Moi je dis, on parle de plus en plus des extraterrestres et des ovnis. Moi je pense que si les extraterrestres viennent sur Terre, c'est à cause des gens qui parlent comme ça, qui réduisent les mots. C'est quoi cette façon de parler, franchement ? C'est abusé quoi ! Parler français, c'est une belle langue, le français. Il y a R, MDR, PTDR, ASKIP, il est BG pour dire beau gosse. Mais c'est bien de dire qu'on est beau gosse, ça fait plaisir d'entendre beau gosse. C'est plus plaisant que BG. Ils enlèvent les voyelles comme ça. Ça me rappelle les films coquins qu'on voyait sur Canal+, au début du mois, le samedi du mois, quand c'était encrypté. Vous vous rappelez ça? Faites pas semblant, hein. Oui, à tous les auditeurs d'ici Picardie, vous aussi, vous êtes tombés au moins sur du crypté sur Canal+, dans les années 90. Et ben c'est pareil, cette nouvelle façon de parler là, des mots courts, de plus en plus courts. Et d'ailleurs, même les rappeurs de nos jours ont des noms d'artistes de plus en plus courts. ZKR, PLK, SCH, MHD. Après, il y en a qui gardent même les voyelles, Gims, Jules, Vald. Et bien sûr, on terminera par les groupes asiatiques, les Coréens de BTS. Alors eux, ils n'ont pas mis de voyelles, mais BTS, c'est quand même Bac+2.
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1: Ouais, ça c'est un truc que je fais souvent. Alors c'est marrant parce que je le fais un tout petit peu moins parce que je vieillis. C'est des bateaux très violents, les bateaux de course. C'est les IMOCA, les bateaux du Vendée Globe. C'est des bateaux qui tapent vraiment très très très très fort. Je me suis cassé le dos une fois. J'ai cassé mes caméras plein de fois. Je suis reparti l'année dernière sur Tara, sur la goélette Tara. Donc là c'est plus cool, c'est plus smooth.
2: C'était improbable aussi de croiser tous les gens que t'as pu croiser avec Tara.
1: Ouais, je fais pas une liste, mais oui, ça va de Thomas Pesquet. Je sais même plus. Je pourrais pas te dire, mais le dernier film sur lequel j'ai bossé, il sort bientôt d'ailleurs. Il s'appelle Mata. C'était avec Mélanie Laurent.
2: Et tu faisais quoi sur ce film?
1: Là, c'était de la photographie de plateau et making of. Ça, c'est un truc que j'aime beaucoup parce que un tournage, c'est compliqué, c'est éprouvant, c'est 6 semaines de travail intense. Et quand on est à ce poste, en fait, on est mobile, on fait ce qu'on veut, on se balade et ça rejoint mon amour du documentaire.
2: On va revenir sur le fait de naviguer parce que tu as participé à différentes courses, tu as navigué avec des grands skippers, des marins pêcheurs, des sauveteurs de la SNSM. Comment on filme en mer?
1: Sur les bateaux de pêche et sur des gros bateaux, c'est très facile. Et sur les IMOCA ou les ultimes, c'est la guerre. C'est vraiment, on est à genoux, on est malade, on se cogne partout. Et là, j'avais fait la face nette avec Jérémy Bayou et Franck Camas sur un IMOCA. On utilise 1% des rushs parce que le reste, ça bouge et c'est pas cadré, quoi.
2: Le gars qui est dans le chaos total, quoi.
1: Ouais, puis les bateaux sont fermés, ils vont vite, ils sautent, ils volent, enfin tout ce qu'on veut. Et par contre, il y a un truc qui est très très chouette et très formateur là-dedans, c'est que quand on revient à terre, et ben tout paraît facile. On appuie sur un bouton, ça fait un café, on a des toilettes normales et quand on cadre, ben, c'est cadré. Donc c'est une très très bonne école, c'est une sorte de mini service militaire express.
2: Comment est-ce que tu pourrais la décrire justement, la mer, toi? Ça t'a appris des choses sur elle de la filmer?
1: Et ben en fait, c'est même pas que ça m'a appris des choses, c'est que moi je suis né à Cherbourg, j'ai grandi à l'école de voile de Cherbourg, j'ai fait l'optimiste du 420 en compétition. J'ai même été champion de basse Normandie en 93 d'optimiste. J'ai toujours fait du bateau. Quand je suis allé habiter à Paris, quand j'étais prof, j'ai acheté une péniche parce qu'il me fallait de l'eau autour de moi. J'ai tout fait pour revenir à Cherbourg et ça, c'est un attachement qui est vraiment profond. Et moi, le Cotentin, on parle de presqu'île, mais je le vois comme une île en fait. Et j'ai toujours été passionné par les îles. J'avais un bateau dans le port que j'ai vendu il y a pas longtemps parce que j'avais plus le temps d'en faire et que je naviguais beaucoup trop sur les autres bateaux. Quand je rentrais, j'avais pas envie de faire du bateau. C'est toujours un truc d'aller vers Origny, Guernesey, Cerques. Il y a un petit côté passionnant, là, comme les Robinson ou la série Lost, tout ce genre de choses. Et donc, moi, le Cotentin, je le vois vraiment comme une île, pas comme une presqu'île, un lieu de retraite. C'est pour ça que j'ai jamais fait le choix d'habiter à Paris. Ce serait plus facile pour plein de choses. Mais je préfère vivre ici et prendre le train pour aller travailler que l'inverse, que travailler à Paris et prendre le train pour aller me reposer au bord de la mer. En fait, quand on a grandi ici, on est né ici, c'est pas quelque chose qui fait partie du décor, c'est le décor.
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3: À Aubervilliers, Sèvres ou encore rue Fédère dans le 11e arrondissement de Paris, les baltos sont encore bien présents dans notre région et Thierry Boeuf nous en fait la cartographie au-delà, bien sûr, de nous raconter leur histoire. Voici la saga Bistrot de Paris.
4: Et le cocktail américain, c'est quoi?
5: C'est un cocktail grillé avec une sauce américaine, tomate, échalote, une pointe de cognac, du vin blanc. C'est un peu relevé.
6: Un déca, hein?
7: Pâté, jambon, c'est une oreillette, gruyère, chantal, rosier, jambon de pays.
8: Eh ben, tout ça, ça va aller dans la blanquette.
9: Bon appétit.
10: Cigarettes, whisky et petites pépées, si vous les aimez bien roulées, papier à cigarettes, OCB. Gitane de Gainsbourg, menthol extra cool de Françoise Sagan, ronde fumée, et puis un jour de smog, 1er janvier 2008, tout s'est évaporé, les volutes et brouillards au comptoir ont disparu.
11: On a fait une soirée pour que tout le monde fume, donc musique, et puis on a mangé, et on l'a tous fumé. Mon collaborateur et moi, on n'a jamais fumé de notre vie, donc on a fumé une gitane maïs. Plus jamais on fumera. Hein.
10: Alors les fumeurs étaient priés d'aller fumer aux terrasses des cafés, le plaisir devenant coupable. Mais encore aujourd'hui, les marques de cigarettes font toujours enseigne. À Paris comme en banlieue, il existe encore, par exemple, des Marini.
12: 30 paquets de Marini.
10: Mais aussi des Rally, des Chiquito, des Nemrod et des Balto. 1930, la CEITA, Société Nationale d'Exploitation Industrielle des Tabacs et des Allumettes, propose aux patrons de café une aide financière. Des ameublements, des comptoirs, des terrasses. En contrepartie, l'établissement aura pour nom une marque de cigarettes ou de cigarillos. La puissante CEITA en rajoute une couche dans la presse populaire et la radio. Écoutez cette chanson publicitaire phénoménale de la marque Balto.
13: J'ai vu sur le paquet qu'il y a un bateau à voile. C'est à cause du bateau que c'est des bateaux qu'on les appelle. Mais non, mon gros bêta, pas des bateaux, mais des baltos. des Baltos. C'est un mot qui vient de Baltimore.
10: Balto de Baltimore, imparable voyage et exotisme au bout de sa cigarette rougeoyante. Et voilà pourquoi il existe encore une bonne vingtaine de Baltos à Paris et en Ile-de-France, comme celui d'Aubervilliers ou de Sèvres. Idem pour le Nemrod, rue du Cherche-Midi dans le 6e. Tout pareil pour le Rallye, la cigarette qui arrive avant les autres et qui gagne, rue Faidherbe dans le 11e. Le Rallye, où au passage, Monsieur Philippe nous régale de délicieux choux farcis. Curiosité amusante, au 59 avenue de la Motte Piquet, un restaurant a pour nom la Gauloise, tandis qu'à quelques dizaines de mètres, boulevard de Grenelle, une autre brasserie se nomme la Gitane.
6: Avec filtre ou sans filtre, les Gitanes Caporal vous apportent sans réserve le plaisir de fumer.
10: Décidément, beaucoup de cafés bistrots du bassin parisien ont succombé à la tentation. Après la cigarette, le jeu. Impressionnant le nombre d'établissements qui s'appellent le Vincennes, le Sulky ou le Longchamp. Témoin de la relation entre les bars PMU et le milieu mercantile des chevaux de course.
9: Pierre et Christine, ma femme, si tu savais ce qu'elle joue,
14: elle y connaît rien. Mais elle y croit. Et entre nous, ce qui m'épate, c'est qu'elle gagne aussi.
15: Va comprendre, Charles. Avec le PMU aujourd'hui, on joue comme on aime.
10: Oui, on pourrait largement.

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1: Quand il bat fromer le thé au lapin, faudrait pas qu'il se sauvage.
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1: Un thé, c'est un toit, un abri, où qu'on renferme les bestiaux pour qu'ils soient bien à l'abri de la pluie, des renards, et puis dans le temps des loups. Allez donc savoir pourquoi qu'on parle du thé au lapin, du thé au chef, du thé au cochon, puis quasiment jamais du thé aux ouailles, aux poules, aux vaches ou aux chevaux. Une histoire de thé qui se raconte dans le pays fort. Avant que je vous la raconte, faut juste savoir que quand ils boivent une tisane, ils disent pas, par exemple, boire du tilleul, mais boire sur le tilleul. Logique, on boit l'eau qu'a passé sur les plantes. Alors c'est l'histoire d'un pourvieux qui avait mal au vent. Il s'en va voir la guérisseuse, elle la regarde, puis elle y dit « Va avec à rentrer chez vous, puis boire sur le thé. » Il connaissait pas ça, le thé. Ça fait qu'il retourne chez eux, puis le v'là qui dioche sur le thé au cochon en qu'une chopine de jus de poume. Adam, il a attrapé la fouère, mais il avait plus mal au ventre. Comme quoi, y a que la fouée qui saute. Quand on était jeune, le samedi soir, on allait chez les uns ou chez les autres pour fêter les anniversaires. Chez nous, il y avait deux autos. Une 404 puis une camionnette. Oh mon pas, il voulait bien nous prêter la grosse auto quand que c'est qu'il en avait pas besoin. Sinon, on prenait la camionnette ou que c'est qu'on s'entassait. Et puis dame, on rigolait. Sauf une drôlière qu'elle appelait ça le thé au chiev. Puis qu'elle voulait pas y monter. Ça fait qu'une fois, elle était à la fête en vélo. À 15 km. Adam, quand elle est arrivée, on avait fini de manger le gâteau. Puis c'était quasiment l'heure de repartir. Eh ben, vous me créerez si vous voulez, mais pour le retour, à la bas, vous voulez qu'on les ramène et les pissons vélo dans le thé à chieuve.
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1: Avec toutes les heures des infos pratiques locales et utiles en Loire-Atlantique et en Vendée, nous partons au Sable d'Olonne. Le quartier de la Chaume, très précisément, sera samedi en fête avec de nombreuses animations. Et puis, si vous êtes sur la presqu'île guérandaise, l'aérodrome de Labo-les-Scoublac accueille la première édition de Fly in Labo. C'est en fait un rassemblement d'avions de tourisme. Ce rendez-vous convivial réunit en fait des passionnés autour d'un temps d'échange consacré à l'aviation légère, avec tout au long de ce week-end donc des baptêmes organisés donc à l'aérodrome de La Baule. 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
3: La phrase que mes parents, je voudrais plus qu'ils disent, bah c'est non. Et aussi, dépêche-toi.
4: Moi, j'aimerais bien que ma mère, elle arrête de m'appeler des noms un peu de bébé. Parce que souvent, elle m'appelle Gros Prout, je sais pas pourquoi. Et souvent, elle m'appelle Mon Petit Chat, mais j'aime un petit peu. Mais normalement, c'est mon père qui m'appelle comme ça. Et aussi, mon père, il m'appelle Ma Princesse.
5: Il y a deux phrases que j'aimerais supprimer complètement, c'est « Non, tu ne peux pas regarder la tablette, la télé. »
6: Moi, je voudrais qu'ils arrêtent de me dire « Stop, arrête de regarder des écrans. »
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7: Bonjour, je m'appelle Thomas Félix, j'ai 55 ans. Donc moi j'arrive le matin, je pose mon vélo dans le garage, je traverse la cuisine, je prends un café, je monte à l'étage et j'arrive ici dans ce grand open space. 12 personnes à peu près partagent l'espace. Bonjour les gars.
8: Ce Bordelais est un designer, il habite et travaille dans le quartier du Grand Parc, un secteur qu'il affectionne particulièrement. L'équipe de Thomas Félix a travaillé sur plusieurs projets. On lui doit les fameuses devantures bleues avec un sourire blanc des magasins Cultura.
7: Je suis assez fier, effectivement, quand on regarde en arrière, sur 25 ans d'activité, les façades Cultura, la déclinaison de ces façades sur les différentes natures de magasins, de la marque. Et il a fallu créer une charte, quelque chose qui allait unifier toutes ces façades, qui fasse que on les reconnaisse d'un premier abord. Ce grand sourire qui est apposé au nom, à 50 ou 60 mètres du magasin, il fallait qu'on reconnaisse et le magasin et les services qu'on allait y trouver. C'est toujours un processus un peu long.
8: Franchement, vous êtes comment dans le travail, vous ? Exigeant, forcément ?
7: Oui, c'est une maladie, parce que effectivement, on a du mal à se contenter de ce qu'on fait, on va toujours chercher au-delà et plus loin. Oui.
8: Sur Résine Le Bousca, vous avez imaginé tout le mobilier urbain.
7: Des chaises longues, des tabourets, des choses de différentes natures pour équiper l'espace public.
8: Alors, il paraît qu'un matin, vous êtes retrouvé sous le trottoir en train de discuter, de faire connaissance avec Jean-Luc Joie, qui est quand même très connu.
7: Un bordelais pure souche. Bah, ça s'est fait effectivement dans le quartier où j'habitais, et je voyais ce grand bonhomme là faire des choses extraordinaires avec ses gros doigts. Il m'en voudra pas. Et il m'a accueilli très gentiment. Et puis on a fait connaissance, on a lié une très belle amitié qui dure encore aujourd'hui. On se voit régulièrement pour refaire le monde.
8: Et dans le quartier où nous sommes aujourd'hui, le quartier du Grand Parc, qu'est-ce qui vous plaît aussi ? C'est un quartier en pleine mutation, qui a beaucoup changé ces 10 dernières années.
7: Enfin, c'est très hétéroclite comme quartier. Il y a toutes sortes de populations. Il y a une mixité qui me plaît beaucoup. Je m'y suis installé. Maintenant, j'ai ma maison aussi dans ce quartier. Je vais faire mon marché au Grand Parc. Je vais faire mes petites courses de proximité dans le quartier. Voilà, j'aime atteindre les quais. J'aime faire mon petit footing sur les quais de temps en temps. Voilà, c'est des coins que j'affectionne particulièrement.
8: Allez, on va vous écouter un